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8: Bonsoir. Oreiller et lutte contre le bruit, c'est une spéciale cocooling que je vous propose ce soir dans EGLM6, le sommaire.
9: Le bruit à la maison, ça peut nous rendre fous. Comment les sons font-ils pour traverser les murs?
10: Je vais démarrer la machine à choc. Là, on est à 76 dB. Alors là, c'est considérable.
11: Voilà. Ah oui.
9: Et comment les stopper?
11: Voilà, il y a des voitures, il y a des motos, il y a des camions. Et pourtant, dès qu'on ferme la fenêtre, on est bien isolé du bruit extérieur.
9: Forme, matière, épaisseur, comment bien choisir l'oreiller qui accompagnera vos nuits?
12: On dirait des... Ouh, il y en a partout. On dirait des plumes de poulet.
13: Non, bah, qu'on est sur des...

0: plume d'oie ou de canard.
1: Pourquoi devient-il jaune quand on ne le lave pas? Et dans ce cas, que trouve-t-on à l'intérieur?
2: Au bout de 3 ans, un tiers du poids d'un oreiller est constitué d'acariens, de débris d'acariens et de déjections.
1: On vous donne le mode d'emploi pour retrouver un oreiller comme neuf.
3: Il est nickel.
0: Il est parfait.
1: Plus de confort chez vous grâce à la science, c'est maintenant.
4: À la maison et plus encore dans nos appartements, c'est bien souvent le bruit l'ennemi numéro 1. Pourquoi le bruit s'insinue-t-il aussi facilement, traversant murs, portes et fenêtres, notamment dans les constructions anciennes? Nous avons posé la question à un scientifique. Et peut-on s'isoler du bruit à moindre frais? Voici tout ce que vous devez savoir si, comme beaucoup de Français, vous souffrez des bruits de l'extérieur.
1: Trafic, télévision trop forte, talons qui claquent, 7 Français sur 10 disent souffrir du bruit. Au Mans, Cécile en fait partie. Sa maison est située sur une rue en chantier et en face d'un entrepôt de marchandises.
5: Donc c'est un va-et-vient en fait de camions constants qui en fait génère une nuisance régulière et parfois un peu gênante, surtout la nuit.
1: De 6h du matin à 23h le soir, une soixantaine de poids lourds défilent sous ses fenêtres.
5: On a la chance d'avoir des doubles vitrages qui isolent la maison du bruit, mais il y a toujours un bruit un peu sourd, ça n'arrête pas le bruit.
1: Le bruit, c'est une vibration de l'air qui se propage sous forme d'ondes sonores. Dans nos maisons, voyons comment il voyage avec Jean-Pierre Dalmont, professeur et expert en acoustique à l'Université du Mans.
6: Je vais prendre une petite boîte à musique, hein, toute simple. Les vibrations des petites lames de métal, en fait, vont bouger l'air qui est autour des lames et l'onde va se propager jusqu'à nos oreilles. Sauf que ces lames, elles sont toutes petites, donc elles vont déplacer très peu d'air. Et donc, ce qui va arriver à mes oreilles va être tout petit.
1: On la pose maintenant sur cette grande table et là, c'est radical.
6: Et donc là, les vibrations mécaniques se propagent des petites lamelles au support métallique, puis à la table. Et la table va vibrer, mais avec des amplitudes très petites. Mais comme elle a une très grande surface, elle va déplacer beaucoup plus d'air. Et donc, je vais avoir un niveau sonore beaucoup plus important.
1: Le bruit se propage donc de deux façons. D'abord par l'air. On parle de bruits aériens, mais aussi, et c'est moins connu, au contact d'éléments solides. Ce sont les bruits solidiens. Ils peuvent venir de l'extérieur comme de l'intérieur de notre logement. Mais par où passent-ils exactement? Commençons par les bruits extérieurs et retournons chez Cécile.
0: Bonjour.
6: Bonjour.
1: Jean-Pierre est venu avec une caméra hyper pointue qui permet en quelque sorte de voir le bruit. Il l'installe dans l'entrée car il suspecte une fuite. Vérifions.
6: Et on voit ici des taches lumineuses, donc surtout sur le côté de la porte.
0: Okay.
6: Et donc ça suggère que le son passe par le joint.
0: D'accord, qu'il y a une fuite.
6: Moi, je pense qu'il faudrait voir l'état du joint, la qualité de la fermeture de la porte.
1: Un tout petit trou suffit donc à faire entrer les bruits aériens. Ici, c'est une porte, mais cela peut être une fenêtre ou bien une grille d'aération. Passons à l'autre source de bruit, ceux qui viennent de l'intérieur. Si vous avez des voisins, cela vous parle sûrement.
7: Mon voisin du dessus vit comme s'il était seul dans les meubles.
8: C'est le parquet, c'est la musique, c'est des tasses qui tombent, on entend tout en fait.
7: Bruit de voix, cris, porte qui claque.
1: Dans sa maison, Cécile est relativement tranquille, quoique...
0: La chambre de mon fils est à l'étage et il a un bureau avec un fauteuil à roulettes et ça fait du bruit.
1: Pour comprendre pourquoi on entend autant nos voisins à travers les étages, Jean-Pierre a apporté une machine de torture pour plancher qui imite les bruits solidiens.
6: Je vais démarrer la machine à choc. Donc on est à 30 dB sans la machine. Là, on est à 76 dB. Alors là, c'est considérable.
0: Ah oui, c'est spectaculaire.
6: Je vous en remets un petit coup, tiens. Allez.
1: Souvenez-vous, c'est exactement la même chose qu'avec notre boîte à musique quand on la pose sur la table.

0: meubles. Au lieu d'absorber le bruit, certains matériaux le font rayonner.
1: C'est quelque chose qu'on trouve dans tous les bâtiments anciens. Ils n'ont pas été pensés pour ça.
0: Alors, quoi de neuf dans les immeubles récents ? À Issy-les-Moulineaux, Chiara Simeone, ingénieure acousticienne, a participé à la construction de cet immeuble d'appartement. Ouvrez grand vos oreilles.
2: Est-ce que vous entendez quelque chose en particulier, un bruit Non ? Et pourtant, vous allez voir. On va aller à l'étage en dessous.
0: Et là,
3: comme vous pouvez le constater, nous avons quand même 1000 volumes à fond. Et pourtant, au-dessus, on n'entendait quasiment rien.
0: Même chose avec cette grosse bille. Notre journaliste, resté à l'étage, l'a fait tomber sur le sol.
2: On l'entend un petit peu, mais la taille de la bille est quand même conséquente. Et donc, c'est tout à fait correct.
0: Enfin, quand on ouvre la fenêtre...
2: Voilà, il y a des voitures, il y a des motos, il y a des camions. Et pourtant, dès qu'on ferme la fenêtre, on est bien isolé du bruit extérieur.
0: Alors que chez Cécile, c'était plutôt... Mais pourquoi une telle différence entre l'ancien et le récent ?
2: Depuis 1999, nous avons donc une réglementation acoustique pour les logements neufs qui est vraiment complète. Il y a une recherche de qualité sonore et acoustique qui est beaucoup plus importante.
0: Dans les immeubles modernes, il y a obligation d'utiliser des matériaux et des structures qui isolent des bruits extérieurs et intérieurs. Sol, murs extérieurs, fenêtres, le bâtiment entier doit respecter les nouvelles normes acoustiques.
2: Là, en l'occurrence, c'est un matériau biosourcé, c'est de la laine de chanvre. Et c'est ce qu'on vient mettre donc, dans les cloisons acoustiques, qui sont des sortes de millefeuilles avec plein de couches, de manière à ce que l'énergie sonore ne se propage pas d'un logement à l'autre.
0: Mais dans des logements anciens, comment peut-on faire ? Les rideaux épais, les tapis ou même des papiers peints anti-bruit ont hélas une efficacité très limitée.
1: Ça va surtout atténuer, si vous êtes dans une pièce qui est réverbérante, ça résonne, ça oui, ça va le faire. Après, sur des bruits de transmission comme ça d'un étage à un autre, c'est parfois très compliqué.
0: Dans l'ancien, pas de miracle. Il faut souvent intervenir sur la structure même du bâtiment. Le plus efficace reste peut-être de traiter le problème à la source, en parlant avec ses voisins. Mais quand on visite un appartement, y a-t-il des astuces pour savoir si l'immeuble est bien isolé ou pas ?
2: Ça paraît très évident, mais c'est d'y aller en soirée, donc quand les voisins sont bien rentrés à la maison, et vous ouvrez bien vos oreilles, et vous essayez de vous concentrer sur les bruits de voisinage.
0: Vous pouvez aussi toquer pour vérifier si les murs sont creux ou pleins. Mais attention, dans les immeubles récents, cela peut être trompeur.
2: Il y a bien une isolation acoustique derrière, mais ça sonne quand même un peu creux. Donc, ce n'est pas une garantie que l'isolation acoustique soit mauvaise ou bonne.
0: Pensez aussi à demander l'année de construction du bâtiment. Si c'est après 1999, c'est bon signe. Enfin...
2: Chaque constructeur, maître d'ouvrage, a l'obligation depuis 2013 de fournir une attestation de prise en compte de la réglementation acoustique.
0: Demandez-la à votre vendeur. Grâce à la science, on apprend donc à construire autrement pour vivre enfin au calme, sans gêner ses voisins.
4: Vous allez passer environ l'équivalent de 26 années de votre vie, la tête posée dessus, alors autant choisir celui qui vous convient le mieux. Votre oreiller, vous l'aimez plutôt épais ou plutôt fin, plutôt ferme ou plutôt mou? Lequel va soutenir le mieux votre tête? Quelle matière choisir? Comment et à quelle fréquence le laver? Nos spécialistes vont tout vous dire, regardez.
0: Parlons oreiller. Vous l'aimez comment le vôtre?
5: Plutôt mou, enfin dans lequel je puisse être confortable.
6: Qui prenne la forme de la tête.
0: Mou, épais, entre les deux, êtes-vous sûr d'avoir l'oreiller qui vous convient? Suivons Mag dans cette usine en Normandie, près de Rouen. Ici, on fabrique des oreillers de toutes sortes. Manon Comalada, la directrice, va nous dévoiler leurs secrets.
7: Bonjour Mag.
4: Manon, je sais que vous êtes une grande spécialiste des oreillers. J'aimerais savoir, est-ce qu'il y a des trucs à savoir pour bien choisir son oreiller pour bien dormir?
7: Oui, je vous laisse vous installer sur le lit et on va faire des essais.
4: D'accord. Alors, ben, hop, j'y vais.

0: plutôt moelleux. L'oreiller pousse parfaitement votre nuque jusqu'à l'épaule et votre colonne vertébrale reste totalement alignée.
1: Ah oui, c'est vrai qu'on est bien là.
2: Et si vous dormez sur le ventre, surtout pas d'oreiller volumineux. Prenez un oreiller plat pour que votre tête et votre colonne vertébrale soient le plus alignées possible. Sur le dos, on bannit les trop plats et les trop gros au profit d'un oreiller moelleux, c'est-à-dire moyen.
3: Bon, ça pour la forme, j'ai compris. Maintenant, j'imagine que ce qui est à l'intérieur joue un rôle.
0: Évidemment. Pour cela, je vous invite à faire une autopsie de plusieurs oreillers.
3: Ah oui. Ça, c'est les différents types de remplissage d'oreillers, c'est ça?
0: Absolument.
3: Oula. On dirait des... Ouh, il y en a partout. On dirait des plumes de poulet.
0: Non, Mac, on est sur des plumes d'oie ou de canard.
3: Est-ce que c'est un oreiller confortable?
0: Oui, la plume est un excellent produit. L'avantage, c'est qu'il y a une très bonne régulation d'humidité et de température. Et vous D'accord. avez aussi un très bon volume.
3: OK.
0: A contrario, quand on est sujet à des allergies, c'est moins sur cet oreiller-là qu'on va se tourner.
3: D'accord.
2: Passons maintenant au deuxième type de garnissage.
3: Mais qu'est-ce que c'est? On dirait de la fibre de coton.
0: Vous êtes sur une fibre en polyester, 100% recyclée, issue de bouteilles d'eau minérale.
3: Ça, c'est des bouteilles d'eau minérales usagées qui ont été recyclées et refilées pour faire ce polyester.
0: Absolument.
3: Et quels sont les avantages du polyester?
0: Les avantages, c'est que vous allez avoir un produit qui va être volumineux, qui va être recyclé, et en même temps, il est accessible en termes de prix.
3: D'accord.
0: Mac, on est sur le dernier type. Je vous laisse l'ouvrir. Vous allez être très surpris par ce que vous allez trouver.
3: Ah. Oula. Oh, bah c'est de la mousse. Comme celle d'un matelas en mousse, c'est ça?
0: Absolument. On est sur une mousse visco-élastique.
3: Quel est l'avantage d'avoir une mousse visco-élastique?
0: Si vous cherchez un soutien ferme, celui-là sera vraiment idéal. En revanche, on va avoir un problème sur la gestion d'humidité, car ce bloc va vous tenir chaud et l'humidité va rester en surface.
2: Donc, si vous êtes allergique, pas de plume. Si vous transpirez beaucoup, pas de mousse visco-élastique. Sauf qu'en réalité, nous transpirons tous un peu. Notre corps et notre tête évacuent jusqu'à 1 demi-litre par nuit. C'est pour cela que parfois nos oreillers ressemblent à ça.
4: Bah, je ne mettrai pas ma tête dessus, personnellement.
5: Il n'est pas propre, il ne donne pas envie.
6: On pourrait penser que c'est du pipi ou peut-être que c'est, je sais pas, de l'eau.
7: Il a l'air d'être plein de bave de crapaud.
2: Qu'est-ce qui transforme nos oreillers tout blancs en oreillers jaune pipi? C'est ce que nous allons découvrir au groupe hospitalier Sud-Île-de-France de Melun, grâce à Virginie Sagorin, spécialiste des maladies respiratoires.
8: Chaque nuit, eh bien, notre oreiller se transforme en réservoir de substances corporelles. Donc, nous avons la sueur, le sébum, hein, qui c'est cette graisse qui se trouve sur la peau pour la protéger. Et puis, parfois, nous salivons, nous bavons, et tout ça se dépose sur l'oreiller.
2: Si l'eau s'évapore, le gras du sébum, lui, s'incruste nuit après nuit dans le tissu et finit par lui donner cette couleur jaunâtre. Et ce n'est pas tout. Nos oreillers sont habités.
8: On a fait faire une analyse et voici ce qu'on a découvert. Il y a déjà en grande quantité les acariens et leurs déjections. Ce sont des minuscules organismes vivants, invisibles à l'œil nu, et qui adorent se développer dans des endroits humides, sombres, poussiéreux et mal aérés.
2: Dans un gramme de poussière, on estime qu'il y a 10 000 acariens. Imaginez combien prolifèrent dans nos oreillers. Vous n'allez pas y croire.
8: Au bout de 3 ans, un tiers du poids d'un oreiller est constitué d'acariens, de débris d'acariens et de déjections.
2: Autant dire que la nuit, on dort la tête dans les acariens, mais pas seulement.
8: On peut y retrouver des moisissures. Des moisissures, ce sont tout simplement des champignons filamenteux.
2: Des acariens, des moisissures, mais est-ce dangereux pour notre santé ?
8: Les acariens et les moisissures font partie de notre environnement et ne sont pas dangereux en soi. Mais ils peuvent provoquer des allergies cutanées, des allergies respiratoires comme la rhinite allergique et de l'asthme.
2: Alors que faire de nos vieux oreillers? Faut-il en racheter régulièrement?
8: Et non, vous pouvez le nettoyer.
2: Vous le faites, vous?
7: Je dois répondre honnêtement. Jamais de la vie.
4: Ça m'est arrivé quand j'ai peut-être commencé à emménager.
2: Pourtant, au lavage, 95% des acariens et moisissures disparaissent. On recommande une machine au moins tous les 2 mois. Mais il y a certaines précautions à prendre.
0: Et vous, Mac, comment vous faites pour laver votre oreiller?

0: Bah, je dirais comme ils sont jaunes, 60-90.
1: Voyons tout de suite ce que vaut le lavage version McLesguy.
2: Go.
1: Une heure plus tard...
3: Il a une drôle de tête.
4: Il a une drôle de tête.
3: Oui, ça fait des grosses boules, on dirait des nuages.
4: Ici, les fibres se sont gorgées d'eau et ont expulsé l'air, et elles se sont agglomérées entre elles.
3: Est-ce que, en le relavant correctement, on peut rattraper cet oreiller?
4: Non, là c'est fini.
3: Ah oui, donc poubelle.
4: Poubelle.
3: Poubelle, ok.
1: Et c'est la preuve que vous ne devez pas laver très souvent vos oreillers.
3: Alors, comment bien laver un oreiller?
4: Alors, on va prendre l'oreiller, d'accord, et on va surtout y ajouter des balles de lavage ou des balles de tennis. Les balles vont permettre de masser la fibre,
3: d'accord,
4: et éviter l'agglomérat.
1: Un oreiller en synthétique se lave à 30 degrés. Et très important, il faut le sécher dans un sèche-linge, là encore avec des balles. Regardez le résultat.
3: Il est nickel.
4: Il est parfait.
1: Même chose pour un oreiller en plume que vous pouvez laver jusqu'à 60 degrés.
3: Merci beaucoup Manon pour tous ces conseils. Bon, faut que je vous laisse, j'ai fait le calcul. J'ai 7 oreillers à laver d'urgence.
4: Bon courage Mac.
3: Merci. Et voilà, Hugues et M6, c'est terminé pour ce soir. On se retrouve bien sûr dimanche prochain. Et pour commencer, je vous souhaite une très bonne soirée sur M6, bien sûr. Au revoir.
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0: Allô ?
1: Allô ? Martin ? C'est Alicia.
0: Alicia, c'est toi ? C'est un miracle que tu m'appelles, mais est-ce que tout va bien ?
1: Il faudrait que je te voie, mais de toute urgence, c'est possible ?
0: Ah, il faut que tu me voies vraiment ? Ok. Je ne vais pas te mentir, c'est de loin la meilleure nouvelle que j'ai eue depuis bien longtemps, mais...
2: Il y a un problème ?
1: Martin, je t'en prie, ne me pose pas de questions, hein, parce qu'il y a une grande chance que je regrette, et donc, eh bien, je raccroche. Mais j'ai besoin de vous voir en personne, s'il vous plaît.
2: Oui, bien sûr.
0: Évidemment. Je suis ravi que tu lèves enfin le veto, chère Alicia. Et je suis certain que, si l'on continue ainsi, avant la fin de l'année...
2: Nous serons devenus vraiment proches, toi et moi.
1: On verra bien, oui. J'ai une surprise, tu verras.
0: Ouh, une surprise, hein ? Parfait. Et je peux savoir laquelle ?
1: Eh bien, je ne peux pas vraiment te répondre, sinon ce ne sera plus vraiment une surprise, non ?
0: C'est vrai, tu as raison, oui.
1: Bon, alors à demain. Martin, je t'enverrai un message texto pour te donner l'adresse exacte.
0: Ah, c'est pour demain ? D'accord. Oui, à demain, chère Alicia. Oui, on se verra demain. Enzo, il faut fêter ça.
3: Mais alors, c'est Martin qui a tout raconté à notre sujet, vraiment ? T'en es certain ?
4: Enfin, je viens de te le prouver, Julieta. Tu vois bien que c'est partout sur les réseaux.
3: Bah oui, mais qu'est-ce que ça prouve ?
4: Mais ça, ce que tu as vu, il parle trop.

0: Tu te souviens que moi, je l'ai soupçonné dès le départ.
1: Et moi qui croyais que c'était toi qui avais parlé. Pardonne-moi. Depuis le début, il y a quelque chose qui me dérange chez ce type.
0: Parfait. Et que comptes-tu faire ?
1: Mais lui parler. Tamayo et Fabian ont beaucoup de respect pour lui, mais les choses ne vont pas en rester là.
0: Bah non. Il faut au moins qu'il soit renvoyé, je dirais.
1: Tu sais quoi ? Sers-moi un autre whisky, mais un double cette fois-ci. Ce n'est pas l'envie qui me manque d'aller lui flanquer une raclée à cet indiscret.
0: Non. Je reviens.

0: Cette maison sans toi, c'était l'horreur. Ah, ma chérie. Je suis content. Et tu me tiens ça? J'ai un client qui m'a offert une bouteille de vin. C'est un vin excellent. Je l'ouvre et on prend un petit verre au lit. Ça te dit?
1: Au lit, vraiment? Et alors, juste d'arriver, n'en sois raisonnable.
0: Tu sais, depuis combien de temps on n'a rien fait, toi et moi? C'est un régime forcé, ça.
1: Ah, je sais pas, je compte pas les jours comme toi, pardon.
0: Ah, mais moi si. Non, mais... Attends, ne me dis pas que tu te réserves pour après le mariage. Ah, oh, quelle merveille, quel homme chanceux.
1: Moïse, wow. Je n'ai pas été en forme, je n'ai pas eu envie. Essaie de comprendre, j'ai des problèmes et je suis épuisée, rien de plus.
0: Mon amour, bien sûr que je comprends.
1: Oui, oh là là, c'est une catastrophe.
2: Gonzalo, tu veux qu'on regarde pour ton inscription?
3: Ouais,
2: comme ça, ce sera fait.
4: Tu m'accompagnes, ouais. Viens.
2: Parce que tu vois, comme t'as pris le cours en route, eh ben, il reste encore tous les papiers d'inscription à remplir. As-tu déjà pris ta photo pour ton dossier?
3: Non. J'attendais que mon bleu s'atténue un peu.
2: Ok.
4: Excusez-moi, votre carte a été refusée.
3: C'est étrange. Je pense que celle-ci devrait fonctionner.
4: Ça dit que la carte a été annulée.
3: Annulée, vous dites?
5: Tu ne recevras plus un centime de ma part, Gonzalo. C'est fini, je ne vais plus t'entretenir. Et puis, va t'installer vivre ailleurs.
3: Très bien, ne vous inquiétez pas, je vais vérifier ce qui se passe.
2: Non, ne t'en fais pas, on verra ça demain.
4: Oui.
6: Yaya, attends plutôt que les filles soient rentrées, tu veux, et qu'elles changent de vêtements pour mettre une lessive en marche, c'est mieux, hein?
7: D'accord.
6: Mais nous pouvons commencer avec le dîner, tu veux bien? Éplucher les pommes de terre et les faire cuire, et puis les faire dorer dans le four, comme d'habitude.
7: Oui, avec plaisir, oui,
6: merci,
7: madame.
6: Merci, Yaya. Tiens, prends le panier.
7: Merci
6: beaucoup. Miranda, tout va bien? Mais pourquoi tu as claqué la porte?
8: Pour rien, maman.
6: Et ta journée, c'était bien?
8: Non, horrible.
6: Horrible? Tu ne veux pas venir me raconter, chérie? Hein?
8: Non, merci, j'ai pas envie.
6: Sinon, je peux te dire ce qu'il y aura pour dîner ce soir. Miranda,
8: maman,
6: Miranda.
8: Je ne vais pas dîner. Laisse-moi tranquille, ok?

0: Où est-ce que tu vas?
1: Oh, t'inquiète, rendors-toi. Moi, je dois m'en aller. Je dois aller dîner avec ma mère, hein? Comme tu le sais, cette histoire avec mon père la rend triste.
0: Mais mon cœur...
1: Je préfère lui tenir compagnie.
0: Ma puce, mais... Je vais être ta nouvelle famille maintenant, s'il te plaît. Allez, reste cette nuit, hein?
1: Mais je suis restée des milliers de fois, voyons.
0: Je veux plus. Bon, je vais me changer, je t'accompagne.
1: Ne change pas, t'es encore tout endormi, je t'en supplie. Allez, reste au lit. Non, je le dis sérieusement, je t'assure.
0: Ma chérie.
1: Tu n'as pas besoin de te farcir le mélodrame familial. Hein? Viens. Je t'aime, bébé. Bye. Mais c'est de l'arnaque, non, c'est trop... Oh!
2: Coule les bras.
1: En plus, il croit que je vais lui répondre. Franchement, tomber amoureux de la nana la plus nulle de tout le lycée. Franchement, ces trucs-là n'arrivent qu'à moi, c'est dingue. Ouais, c'est clair et ça m'arrive parce que je joue les grosses durées. Je me hais, je suis trop ridicule. Je suis pathétique, ouais, pathétique.
3: Mais ma chérie, ne me dis pas que tu parles encore toute seule.
1: C'est si difficile de respecter mon intimité. Tu pourrais frapper, tu crois pas?
3: Attends, tu baisses d'un ton. Je ne comprends pas ce qui t'arrive. Enfin, Miranda, chérie, écoute, je vais te laisser ça ici et quand tu te seras calmée, tu viendras me parler, ok? Miranda! Miranda, mais ça va pas? Miranda, qu'est-ce que tu as? Tu t'es

0: Donc si je comprends bien, t'as bloqué toutes mes cartes.
1: Je les ai annulées.
2: Mais pourquoi t'as fait ça?
1: Qu'est-ce que tu croyais, Gonzalo? Que je plaisantais, c'est ça?
2: Non.
0: Et moi non plus. Ce que tu veux, toi, c'est que je fasse comme bon te semble, et je refuse.
1: Ah, je vois. Alors, mon cher, trouve-toi un travail. Pour ne pas avoir à faire comme bon me semble, dans ce cas.
0: Oui, t'inquiète pas. Je vais trouver un travail.
2: Et qu'il soit près du métro, mon grand.
1: Parce que je n'ai pas l'intention de continuer à rembourser l'emprunt de ta voiture. D'ailleurs, le concessionnaire va t'appeler pour que tu ailles la rendre.
0: Mais qu'est-ce que tu cherches à obtenir en réagissant comme ça?
1: Pour commencer, je veux dépenser mon argent dans quelque chose qui en vaille la peine.
2: Ah, mais je commence à comprendre.
0: Ce qu'il y a, c'est que ta maîtresse te coûte cher et tu dois réduire les frais pour ta propre famille, c'est ça? Qu'est-ce qu'elle te demande maintenant, un appart?
1: C'est un ordre, tu la laisses en dehors de tout ça.
0: Mais c'est toi qui as mis Julieta dans notre vie, non?
1: Je t'interdis de prononcer son nom, Gonzalo.
2: Incroyable comme tu la défends.
0: Elle compte plus que tout pour toi, n'est-ce pas? Plus que ta propre famille. Quel bel exemple tu me donnes vraiment, papa.
3: Merci de m'avoir défendu, mon amour.
1: Je vais prendre une douche.
3: Oui.
4: Et voilà. Mais qu'est-ce que c'est que ça? Tu vas m'empoisonner. T'as besoin d'une femme de toute urgence.
5: C'est une simple quesadilla.
4: Oui.
5: Dis-moi la vérité, Sergio, a-t-il parlé un peu de moi après que je sois parti?
4: Il a vraiment aimé le reportage que t'as fait.
5: Tu es sérieux? C'était le reportage le plus basique de toute ma carrière, enfin. C'est évident qu'il ne peut pas me voir, c'est évident, hein. Ah, Diablo, je ne sais pas, je pense sérieusement. Je sais pas, à démissionner peut-être.
4: C'est un peu drastique, non? Attends, Martin, attends. C'est en rapport avec Alicia, c'est ça?
5: Non, bien sûr que non. Ah. Bien que les choses seraient plus simples, sinon.
4: Quelle chose, bon sang? Il n'y a pas de chose, car entre Alicia et toi, il n'y a rien d'important, rien du tout. Mais tu penses toujours à cette femme, n'est-ce pas?
5: Ben oui. Pourquoi je te mentirais, n'est-ce pas, Diablo? Je ne cesse pas de penser à elle, d'ailleurs.
4: Enzo, ton maître est insupportable.
5: Mais que veux-tu que j'y fasse? Je ne peux pas me l'enlever de la tête. Je n'avais jamais ressenti un truc pareil pour une femme. Je t'assure, c'est fou. Je ne pense qu'à elle, Diablo.
4: D'accord, mais promets-moi une chose. Tu vas être un peu raisonnable.
5: Raisonnable, non, sûrement pas. Mais de quoi tu parles, Diablo? Enfin, tu ne vois donc pas que mon cœur ne bat plus que pour cette femme? Je crois que la meilleure décision, c'est de m'éloigner de Sergio et de démissionner de mon travail.
4: Il va falloir que je t'adopte.
5: Non, ça, ce n'est pas une option.
4: Oui, mais il va mourir de faim.
3: J'ai laissé libre cours à mes sentiments. Et en appuyant la tête sur l'oreiller, je me suis dit... Je l'aime. Je l'aime. Je l'aime.
6: Et ensuite, en appuyant ma tête sur l'oreiller, je me suis dit... Je l'aime. Je l'aime. Je l'aime.
7: Je l'ai répété une centaine de fois. Et ensuite, je me suis enfin senti réconcilié avec moi-même.
6: Sachant que cette femme m'était destinée à moi.
7: Le forgeron. L'apprenti forgeron.
3: Je viens juste de lire ce passage, Cholo. Ah, ça me donne la chair de poule, j'y crois pas. Et c'est comme si...
7: J'avais découvert un passage secret.
5: Mais tu es sérieuse? Je n'arrive pas à le croire, moi qui relisais ce passage en attendant que tu progresses dans le livre.
3: Ah oui? Eh bien, sache que moi, j'ai lu toute la nuit dans l'objectif de te rattraper.
7: Alors maintenant, chaque fois que je lirai mon livre, j'imaginerai que tes yeux lisent la même page que les miens.
3: Je vais te proposer un pacte. Nous pourrions lire à la même heure, toi et moi, une ou deux fois par jour. Je sais que tu as bien plus de temps que moi, mais...
7: Oui, marché conclu.
3: Cholo... Aujourd'hui, je vais passer chez toi. Je vais aller m'assurer que les bonsaïs survivent.
7: Non. Non, s'il te plaît, n'y va pas, d'accord? Si jamais tu tombais sur ces gens qui te poursuivent, ne t'expose pas, non, j'ai peur que ce soit dangereux.
3: Non, t'en fais pas pour ça. J'ai l'habitude, je ferai attention. Et hors de question que je laisse mourir tes plans.

0: Au fait, t'as appris que celui qu'on appelle Trompetta a quitté son job sur le marché?
1: Et alors? Il a bien le droit d'aller où bon lui semble. Aucune charge n'a été retenue contre lui.
0: Oui, c'est vrai, mais c'est un peu louche, je trouve pas, toi? Avec tout ce qui se passe en ce moment avec Cholo.
1: Ah bon, et qu'est-ce que ça peut te faire, dis-moi? T'es pas sur le dossier Gomez?
0: Pure curiosité.
1: Mais l'homicide a été élucidé, donc tu vas devoir satisfaire ta curiosité sur une autre affaire. J'ai bien peur que Cholo ne pourrisse en prison jusqu'à la fin de ses jours. Ce dossier est classé.
2: Thank you.

0: Martin, toujours en retard. Comment vas-tu ?
1: Très bien.
0: Parmi tous les endroits où tu aurais pu me donner rendez-vous, je ne m'attendais pas à ce que ce soit ici.
1: Eh bien, ne crois surtout pas que ce soit une coïncidence, ça fait même partie de la surprise.
0: Une surprise ?
1: Oui, ta voiture est prête et pratiquement neuve.
0: Ah, c'est pas vrai. Mais je ne l'ai pas vue en bas quand je suis arrivée.
1: Ah, je ne sais pas.
0: Je sais, mais c'est parce que j'avais la tête dans les nuages.
1: Peut-être.
0: Et pourquoi est-ce que le mécanicien te l'a remise à toi et pas à moi ?
1: Ah, mais parce que je lui avais demandé de le faire comme ça. C'est la moindre des choses que je pouvais faire pour toi après tous les problèmes que je t'ai causés, non ? Et je voulais te remettre les clés en personne.
0: Merci beaucoup.
1: De rien.
0: Allez, avoue-le. En fait, tu cherchais un prétexte pour pouvoir me revoir. Merci beaucoup, merci de l'avoir fait et merci aussi pour ce rendez-vous. Ça me fait vraiment plaisir de te revoir, tu n'imagines pas.
1: Mais moi aussi, ça me fait très plaisir, Martin. Comment se passe ton travail ?
0: Bien, très bien. Et puis d'ailleurs, Carranza a aimé le reportage que nous avons fait sur la Fondation.
1: Alors tu n'as sûrement pas dû inclure mes commentaires personnels, n'est-ce pas ?
0: Non, non, absolument pas. J'imagine que tu as eu envie de me voir pour que l'on puisse se parler, non ? Comment est-ce que se passe ta vie ? Comment tu vas ?
1: Eh bien, pas très bien. Viennent s'ajouter à mes problèmes avec Sergio, de nombreux problèmes avec mes enfants. Gonzalo s'est fait expulser de l'université et Miranda se rebelle sans arrêt, alors.
0: Je suis vraiment désolé.
1: Et je t'avoue que, enfin, qu'au milieu de tout ce chaos, j'ai voulu apaiser un peu les choses dans ma vie. J'ai commencé à écrire. Et en écrivant, eh bien, surtout ne le prends pas mal, mais j'ai beaucoup pensé à toi.
0: T'as pensé à moi ? Mais pourquoi ?
1: Disons que c'est une bonne question. Et c'est juste que toi, tu as un vrai don pour savoir m'écouter, pour m'apaiser. Et pour ton info, j'ai commencé une thérapie. Mais c'est toujours à toi que je fais des confidences.
0: Surtout que moi, je te coûterai toujours moins cher. Toujours.
1: J'ai été impulsive. Je sais que c'est vraiment très imprudent de ma part.
0: Non, non, mais pas du tout. Ne dis pas ça. Bien au contraire. Je te remercie, Alicia, de me faire autant confiance.
1: Parfois, je me sens tellement seule. Parfois, j'ai tellement peur et je ne sais pas si je saurais être à la hauteur pour mes enfants ou à la hauteur pour supporter la situation que je vis.
0: Les procédures de divorce sont toujours très difficiles, c'est vrai. Elles sont difficiles pour les enfants comme pour les parents.
1: Tu sais, rien qu'entendre prononcer ce mot me terrorise.
2: Alors, c'est ton nouveau chez toi, Sergio ? Non, bah c'est sympa. Ça vaut la peine de se faire expulser de chez soi dans ces cas-là, non ? Mauvaise blague.
3: De très mauvais goût. De quoi tu veux parler ? Je dois arriver de bonne heure au studio.
2: Écoute Sergio, si ce n'était pas urgent, je ne serais pas venu te déranger.
3: Eh bien en fait, tu me déranges, mais vas-y. C'est personnel ou professionnel ?
2: Un peu des deux.
3: Un peu des deux.
2: Et d'abord, j'aimerais t'expliquer ce qui m'arrive avec ta fille.
3: Pardon, Moïse, mais j'ai déjà assez de problèmes dans mon couple pour qu'en plus tu me mêles au vôtre, tu ne crois pas ?
2: Sergio.
4: Ah, je suis bien contente que tu sois encore là, ma chérie.

0: Encore quelques messages à envoyer, je m'en vais.
1: Ah, pardon.
0: Mamie !
1: Ah, ne te fâche pas, tu l'as perdu ?
0: Non, c'est pas si simple, mais fais attention.
1: Ah, pardon, t'emporte pas mon trésor, je t'en prie.
0: Non.
1: Écoute, tes parents sont vraiment sur une très mauvaise pente. Tu le sais, non ?
0: Bah, ce qu'a fait papa, c'est vraiment moche. Mamie, il est allé trop loin avec Gonzalo, sincèrement.
1: Ma chérie, il a perdu le contrôle parce qu'il était hors de lui, c'est tout.
0: Peut-être, mais bon, il a eu tort.
1: C'est simplement que ton frère va devoir changer, faire un effort.
0: Gonzalo ne changera rien parce que lui aussi, il est très en colère, mamie.
1: D'accord. Et qu'espérait-il ? Que votre père l'applaudisse, c'est cela ? Parce qu'il a été expulsé de l'université ? Mon Dieu, je t'en prie, ma grande, voyons. Tous les trois, eh bien, vous devez vous serrer les coudes et faire en sorte que les choses s'arrangent assez rapidement entre vos parents, tu vois.
0: Mamie, mais je suis d'accord avec toi, bien sûr. C'est ce que je veux aussi, mais je ne sais pas comment. Dis-moi quoi faire.
1: Disons que j'ai une petite idée, mais je ne sais pas ce que tu en penseras. Écoute, il y a une date qui approche vraiment à grands pas. Celle de l'anniversaire de ton petit papa.
0: Oui, c'est bientôt, oui.
1: Et que dirais-tu alors si nous décidions de lui organiser une fête, une surprise, hein ?
0: Dis donc, c'est une excellente idée, mamie, oui. Oui, ok, ok.
2: Moi, je sais que la prochaine étape, c'est le divorce. Mais bon, le simple fait de prononcer ce mot, c'est comme dire le mot échec. C'est une sensation horrible.
3: Je te comprends, mais que ce soit le divorce ou le mariage, cela implique deux personnes. Et donc, que tu le prennes comme un échec personnel, c'est injuste, hein ?
2: Martin, je n'ai presque plus de batterie, il va falloir que je m'en aille.
3: Mets-le en silencieux pour économiser la batterie. Tu n'as pas à te rendre responsable pour ton divorce, bien au contraire. Parce qu'en fait, toi, tu as tout le droit du monde de commencer une nouvelle vie.
2: Oui, je sais, c'est ce que ma thérapeute me dit, oui. D'ailleurs, elle m'a recommandé des articles excellents qui traitent de seconde chance, etc. Mais je me sens tellement perdue.
3: Peut-être que se donner une seconde chance, eh bien, c'est en fait de commencer une nouvelle vie, Alicia.
2: Martin, voyons, tu sais bien ce que je veux dire.
3: Oui, mais je pense que tu devrais te mettre à lire de nouveaux articles.
2: Je l'ai déjà fait, car mes amies sont de grandes admiratrices de ton travail et elles m'ont recommandé des tas d'articles de la rubrique que tu avais dans ton journal d'avant.
3: Ah oui ? Tu en as pensé quoi ?
2: Ça n'a fait que confirmer tes talents de journaliste, en fait.
3: Enfin, sauf que Caranza ne pense pas pareil.
2: C'est juste parce qu'il est jaloux professionnellement.
3: Après un prix national de journalisme, il ne devrait pas douter autant de lui.
2: Oui, on voit bien que tu ne connais pas Sergio. Sergio a un ego, tu n'imagines même pas. Alors tu vas devoir supporter sa jalousie, on dirait.
3: Mais peut-être que je vais devoir le supporter un peu, mais je ne vais pas me laisser faire.
4: Salut Miranda, qu'est-ce qu'on va faire aujourd'hui ? Ça te dirait qu'on fasse nos devoirs ensemble ? T'en dis quoi ?
5: Pourquoi tu ne demandes pas à ta copine Nicole de faire ses devoirs avec toi ?
4: Miranda, qu'est-ce qui t'arrive ? Mais je t'ai rien fait enfin ! Miranda ? Miranda ! Miranda, ça ne va pas ? Miranda ! Miranda, mais réagis, réponds-moi ! Miranda, qu'est-ce qui se passe, Miranda ?
6: Bonjour, Gonzalo, comment vas-tu ? Quelle bonne surprise.
7: Ça va.
6: Mais entre, fais comme chez toi.
7: Merci. Est-ce que tu étais occupée ?
6: Non, pas du tout, pourquoi ? Et puis celui qui devrait être occupé, c'est toi ? Tu n'as pas cours à l'université aujourd'hui ?
7: Justement, je voulais te parler de quelque chose, en toute confiance.
6: Ah, tu m'inquiètes, mon cher. Que se passe-t-il ?
7: Je ne sais pas par où commencer.
6: Eh bien, depuis le début, Gonzalo, c'est pourtant très simple. Allez, crache le morceau, ne te fais pas prier. Il n'y a que la mort qui n'a pas de solution dans la vie, rien n'est vraiment grave. Assieds-toi. Je t'écoute. Je suis tout ouïe, ok ?
8: Miranda, tu m'entends ?
4: Qu'est-ce qui lui arrive ?
8: Eh bien, elle s'est fait un hématome, on dirait.
4: C'est quand elle est tombée ?
8: Eh bien, ce n'est pas d'aujourd'hui. Et la blessure cicatrise déjà, mais ce doit être récent.
9: Est-ce que j'appelle une ambulance ?
8: Je crois que ce serait le plus prudent, oui, mais appelez d'abord ses parents.
9: J'ai appelé sa mère plusieurs fois, mais elle ne répond pas.
4: Ah, mais docteur, pourquoi est-ce qu'elle ne reprend pas conscience ?
8: Il faut faire transporter cette petite tout de suite à l'hôpital.
9: Bien.
10: Appel, école Miranda.
3: Pour que tu ne dises pas que personne ne prend soin de toi. Et voici un bon petit café et j'ai déjà demandé l'addition.
2: Dis-moi, Martin, est-ce que tu es à 100% honnête avec moi ? Parce que je suis toujours une femme mariée, ne l'oublie pas. Et toi, tu as l'air de plaisanter.
3: Non, je ne plaisante pas. Qu'est-ce qui te fait dire ça ? Je ne comprends pas.

0: Eh bien, dans ce cas, c'est une vraie folie, à commencer par notre différence d'âge.
1: Tu ne crois pas au contraire que ce serait quelque chose de très intéressant dans notre relation? Nous ferions l'objet de toutes les controverses, non?
0: Non, vraiment, tu es fou.
2: Appel, école Miranda.
3: L'addition?
0: Ah oui, merci.
1: Non.
0: Mais Martin, c'est moi qui t'invite.
1: Oui, mais visiblement, c'est moi qui fais des commentaires inappropriés, Alicia, sur nous deux, pardon.
0: Oui, bon, je dois vraiment y aller.
1: Non.
0: Au revoir.
1: Non, attends, s'il te plaît. Si jamais un jour tu te réveilles en ayant envie de vivre la plus belle histoire d'amour de toute ta vie, n'oublie surtout pas que je suis le premier sur ta liste.
0: Allez, Martin, stop, oublions un peu tout ça. Maintenant, tu as ta voiture, et encore désolé pour les problèmes que ça a générés. Je dois partir.
4: Je suppose que Trompetta est celui qui vend véritablement la drogue dans cet endroit. Et comme il n'est pas là, un autre vendeur doit certainement attendre les clients pour ensuite leur proposer sa marchandise. Mais il doit bien y avoir un patron. Il faut regarder de près les photos que l'on a. Ah oui, ma chérie, oui, ne t'inquiète pas, je fais les courses qu'il faut sur le marché, oui.
5: Chut. Ne pense même pas à te retourner, mec, hein? Est-ce que t'es flic?
4: Non, hein, bien sûr que non.
5: Ce n'est pas si évident pour ton info. Écoute, mon pote, ne te mêle pas de choses qui ne te regardent pas, hein, et ne fais pas trop le malin, sinon tu vas crever. Je te jure, le dernier bruit que t'entendrais, ce serait celui du plomb qui traverse ton petit crâne.

0: Gomez?
1: Gutiérrez?
0: Qu'est-ce que tu faisais?
1: Mujica. Il m'a demandé de ranger des dossiers sur lesquels on a bossé. J'étais avec lui.
0: Et où est-ce qu'il est, Mujica?
1: Il interroge un suspect. Je dois justement aller le retrouver.
2: Une femme sur le point de se marier devrait montrer beaucoup plus d'enthousiasme, tu comprends?
3: Eh bien, c'est sans doute le travail qui occupe ses pensées. Tu sais bien que Yuri est vraiment très passionné par sa profession.
2: Oui, peut-être, mais... si ça se trouve, eh bien, c'est dû... aux problèmes dans votre famille, non?
3: Est-ce que tu veux parler des problèmes qu'il y a entre Alicia et moi?
2: Je me dis qu'en voyant que vous allez vous séparer...
3: Chaque couple a ses problèmes, Moïses. Alors ne viens pas me le reprocher si toi tu en as aussi avec
2: enfin,
3: Yuri.
2: C'est pas ce que
3: si
2: tu
3: justement,
2: dis.
3: C'est bien ce que tu dis. Ne fais pas comme si tu ne le savais pas. C'est l'école de Miranda. Allô?
4: Infirmerie.
1: Monsieur Carranza, j'essaie de joindre votre épouse depuis un moment, mais elle ne répond pas. Nous avons un problème avec votre fille Miranda.
3: Avec Miranda, mais pourquoi?
1: Elle s'est évanouie et n'a toujours pas repris connaissance.
3: Non, mais que s'est-il passé?
1: Et de plus, elle a une blessure à la tête. Souhaitez-vous parler avec...
3: Oui, immédiatement, s'il vous plaît. Oui, docteur, je me mets en route. Eh bien, dites-moi ce qui est arrivé à ma fille. Mais comment ça, elle s'est évanouie? Et quel autre symptôme a-t-elle? Mais c'est vous, le médecin! J'exige que vous me disiez ce qui est arrivé à Miranda!
5: Tu es sérieux? Ça s'est terminé en coup de poing?
6: T'as vu la lèvre que j'ai?
5: Oh, mon pauvre! Ça te fait mal?
6: Ben, plus autant qu'avant.
5: La pauvre Alicia, oh mon Dieu, je n'ose imaginer comment elle va.
6: Très mal. C'était à prévoir.
5: Attends, mais dis-moi une chose.
6: Quoi?
5: C'est bien que tu viennes décompresser chez moi, je suis flattée, oui, évidemment. Mais bon, tes amis de la fac ne servent pas à ça, justement?
6: Oui, je sais, mais... mon père a annulé toutes mes cartes de crédit, donc je n'ai plus un rond.
5: Oh, mais ce Sergio, c'est... bon, je me tais.
6: Et je suis très embêté. Parce que je vais devoir payer... certains frais, des trucs que je dois.
5: Si tu as besoin d'argent, Gonzalo, je peux t'en prêter,
6: non,
5: ne t'en fais pas, voyons.
6: Mais Fedora, je ne suis pas venue pour te demander de l'argent.
5: Je ne comprends pas. Pourquoi tu es venue me parler alors?
6: Parce que je souhaite travailler. Je me suis souvenu que tu as des tas de connaissances et que tu peux peut-être me présenter quelqu'un.
5: J'adore ça, que tu cherches ta propre voie, Gonzalo, et que tu ne veuilles plus dépendre de ton père.
6: Dans ce cas, tu crois que tu pourrais m'aider à trouver un boulot?
5: Mais un boulot comme quoi?
6: Peu importe.

0: Mais j'ai besoin d'argent.
1: C'est comme si c'était fait, ouais. Miranda, je suis contente que tu reviennes à toi. Si tu savais, j'ai vraiment eu trop peur.
2: Non, non, ne vous inquiétez pas. Hier, je n'ai pas dîné et je n'ai pas pris de petit-déj ce matin. Je me sens un peu faible, mais... ce qui serait vraiment bien, ce serait d'aller manger un truc. Allons-y.
1: Oui, d'accord.
3: Désolée, quand tu sortiras, tu iras directement à l'hôpital.
2: Non, mais je me sens déjà beaucoup mieux.
3: Les coups sur la tête sont à prendre très au sérieux. Tu n'as pas reçu l'attention nécessaire, tu sais, et l'hématome que tu as est important.
2: Ah, docteur, je vous remercie beaucoup, ok? Mais j'irai dans une clinique plus tard. Pour l'instant, je me sens beaucoup mieux.
3: Non, n'insiste pas.
2: Je me connais bien, ok? Je perds connaissance parfois, mais laissez-moi partir.
4: Comment est-ce que tu t'es fait ça?
5: Avec un morceau de verre.
4: Le docteur est avec une autre élève pour le moment, mais laisse-moi voir si elle peut se libérer. Docteur, ce jeune homme vient de se couper avec un morceau de verre. Vous pourriez regarder sa blessure?
3: Je dois d'abord terminer avec cette élève.
1: Docteur, je crois qu'elle vient de s'évanouir à nouveau.
3: Miranda, va demander à la prof pour voir si son père est arrivé.
1: D'accord.
3: Voyons voir. Nettoie la blessure, désinfecte-la et mets une compresse dessus. Ne t'inquiète pas, la blessure n'est pas du tout profonde.
5: D'accord, et cette fille, qu'est-ce qu'elle a?
3: Elle s'est évanouie et elle s'est cognée. Pardon, suis l'infirmière, tu veux bien? C'est elle qui va s'occuper de toi.
6: Ma petite Yaya! De l'eau bien fraîche, comme tu l'aimes.
7: Merci, Yayita, t'es la meilleure.
1: Qu'est-ce que t'es gâtée, hein?
7: Merci, Yaya.
6: Mais de rien.
1: Alors, t'en es où avec le mariage?
7: Sheila, tu savais ce que Moïse s'est inventé? Il a embauché une nana insupportable pour qu'elle se charge de tout. Et ils ont décidé qu'on irait se marier à Las Vegas.
1: Non mais attends, et mon visa, il expire quand? Je sais pas.
7: C'est ridicule au possible. Tu me vois marier à Las Vegas? Non, ça n'arrivera pas, c'est hors de question, franchement. Non.
1: Toi, tu veux pas te marier ni à Vegas, ni ici dans ton propre jardin. Hein? Sois sincère, dis-moi que tu t'en fiches de ce mariage. Et de Moïse aussi. Ou est-ce que je me trompe?
7: Ben non, Sheila, tu as raison.
1: Ma chérie, mais c'est grave, attends. Qu'est-ce qu'il y a? Il y a quelqu'un d'autre?
7: Quelqu'un d'autre, non, mais enfin, comment ça, attends?
1: Bah, comme Cholo Fuentes.
8: Celui-ci, c'est un dur. Un vrai, je te jure, il a peur de rien.
9: Pourtant, hein, l'autre jour, il était mort de trouille quand il a cru qu'on allait lui piquer son bouquin.
8: Oui. Et ton bouquin? Dis-moi, t'as appris la leçon et t'as enfin compris que tout ce qui est à toi est à moi. Mais je te parle, tu vois pas mon pote? Ne fais pas l'idiot. Comme je te disais, ce qui est à toi est à moi. Et l'inverse aussi.
9: Comment tu vas payer ta dette envers Goyot?
10: Je ne sais pas de quoi vous me parlez là.
8: Et tu ne sais pas non plus qui t'a fourni un portable, non? Et ça, c'est pas gratuit, mon pote.
9: C'est même très, très cher.
2: Bon, je peux m'en aller?
3: Pas encore, non.
2: Par ici.
11: Ma chérie. Ma puce, ma chérie. Comment vas-tu? Que s'est-il passé?
2: C'est rien, je vais bien.
11: Qu'est-ce qui s'est passé, docteur, hein?
3: Miranda a un hématome très important à la tête. Selon ce qu'elle m'a déjà dit, elle s'est blessée en tombant l'autre jour.
11: Comment? Tu t'es blessée à la tête et tu ne nous avais rien dit? Pourquoi? Et c'est arrivé quand, Miranda?
3: Apparemment, c'était il y a 48 heures, enfin, c'est ce qu'elle nous a dit.
11: Je n'étais pas au courant, moi, docteur. Et son évanouissement, ce serait lié à cet hématome?
3: Ce pourrait être une séquelle, monsieur. Et ma recommandation en tant que médecin, c'est que vous alliez directement à l'hôpital pour qu'il lui fasse des examens.
11: Oui, on y va. On y va tout de suite. On part immédiatement. Tu as des affaires à prendre? Va les chercher, parce qu'on s'en va. Vous m'excusez, s'il vous plaît.
2: Merci d'être resté.
11: Est-ce que vous avez pu informer mon épouse?
12: Nous l'avons appelée immédiatement, monsieur, mais elle ne répond pas.
11: D'accord, vous avez bien fait de m'appeler, merci. Et docteur, je vous remercie énormément d'avoir été là pour ma fille.
3: Je vous en prie. Nous sommes là pour ça, monsieur.
11: Merci. Allons-y, ma chérie. Attends, je vais le prendre. Partons.

0: Fondation Carranza.
1: On va bientôt pouvoir le faire, il me semble, non?
2: Oui, je pense. Mais soyons patients. Il faut tester le terrain, on y va doucement.
1: Bien sûr, oui, on va y aller doucement pour...
3: Bonjour, ouais. Lucas.
1: Ah, mais regarde qui est là. Viens, je te présente. Alicia Carranza, notre chère directrice. Et il semblerait qu'elle n'aime pas du tout ton travail.
4: Pardon, madame. Excusez-moi, vous auriez une minute?
5: Oui, bien sûr.
4: Eh bien, vous avez eu plusieurs appels. On cherche à vous joindre, c'est urgent.
5: Mais qui ça?
4: C'est le lycée de votre fille. Ils vous ont laissé des messages, il s'est passé quelque chose et ils veulent vraiment vous parler.
5: Ah, c'est pas vrai. Ah, zut, j'ai 8 appels manqués et 3 messages vocaux.
6: Maman, maman, maman, tu ne devineras jamais qui m'a ramenée dans sa voiture, qui est toute réparée.
7: Ah, je ne sais pas, attends, laisse-moi réfléchir. Je sais, ça commence avec pas et ça finit avec pas.
6: Comment tu as deviné?
7: Mais parce que papa m'a appelé pour me dire qu'il allait te chercher, ma chérie.
8: Salut.
7: Et puis d'ailleurs,
8: salut.
7: Je lui dis un grand merci, comme ça j'ai pu cuisiner bien tranquillement, sans me presser.
6: Super, alors j'imagine que papa, il reste manger avec nous.
9: Attends ma puce, attends un peu, n'oublie pas qu'il ne faut jamais tirer de conclusions trop hâtives et maman ne m'a encore rien dit, hein.
7: Eh bien, j'en serais ravie, qu'est-ce que tu racontes? Il y a suffisamment à manger pour 3 personnes et puis mon passeur de l'après-midi a annulé.
6: Oui, un repas en famille.
10: Bon sang, ils m'ont même volé mon
9: portable.
10: Pas de soucis,
9: détends-toi. Allez, viens, viens, viens. Calme-toi un peu. Allez, assieds-toi. Dis-moi, qu'est-ce que tu ferais, hein, si tu travaillais encore ici? Et que quelqu'un débarquait en disant qu'il s'est infiltré sur un marché en plein air pour faire tout ça, hein, prendre des photos, surveiller les gens. Ça te surprendrait vraiment qu'il se soit fait remettre à sa place? Hein? Ce qui t'est arrivé arrive malheureusement tous les jours dans cette ville. Et comme t'imagines, on peut pas envoyer 5 patrouilles pour fouiller les gens de ce marché, parce que sinon il faudrait faire exactement pareil sur tous les autres marchés de Mexico.
10: D'accord, mais on doit bien pouvoir faire quelque chose quand même.
9: Je sais pas, mais tu faisais quoi exactement à cet endroit?
10: Eh bien, en fait, quelque chose me dérange. Mojica et ça m'empêche de dormir. Pour quel motif aurait-on assassiné Simon?
9: Écoute, cette réponse, tu vas pas l'obtenir sur un marché, voyons. On va finir par faire libérer Cholo, mais laisse-moi le temps. Tu me fais pas confiance ou quoi? Gomez, reste dans le coin, faudrait vraiment que je te parle une fois que j'aurai terminé ici. Ah, ses collègues. Bon, je t'offre un verre. Ah. T'en fais pas, Facundo, tout va s'arranger.
11: Bonjour, ça va?

0: Et ça, c'est pour tout public. Ici, là, c'est une plainte d'ordre général, et ça, c'est un sujet plus sensible. Tu vois, plutôt du genre à faire pleurer les gens. Dis-moi lequel tu préfères.
1: Je dois t'avouer que tous les sujets me semblent absolument fascinants. J'aime surtout l'approche que tu as choisie. Je suis surpris, Julietta, mais félicitations. Ouais, je te félicite vraiment.
0: T'es sérieux?
1: Oui.
0: Tu sais, il y a un de ces thèmes que je voudrais couvrir toute seule.
1: Ah, et tu comptes aller interviewer toi-même le peuple. Tu vas faire ton propre reportage ou quoi?
0: Bah oui, pourquoi pas. J'ai envie de donner un peu de punch à ce que je fais et aussi m'impliquer davantage dans l'émission.
1: Ah, mais avant, parle-en à Sergio. Tu sais bien comment il réagit, non? Tu le connais assez.
0: Oh, je t'en prie, mais à qui crois-tu t'adresser? Je le connais mieux que personne.
1: Très bien, donc si c'est le cas, tu sais parfaitement comment il réagit lorsque quelqu'un essaie de lui faire de l'eau.
0: Oui, je sais comme il est, car il était déjà comme ça quand je l'ai connu, quand je suis tombée amoureuse. Et Sergio et moi, on s'aime, tu sais ça.
1: Oui.
0: Et tu veux savoir qui d'autre le sait? Ton cher copain Martin.
1: Martin? Écoute, au sujet de Martin, c'est totalement injustifié. Il n'y est pour rien du tout. Et il n'a pas le temps de colporter des ragots.
0: Pardon, mais je crois que tu ne le connais pas si bien. Sergio, il est furieux. Alors vois-tu, moi je lui conseillerais de faire attention. Parce qu'il va définitivement y avoir des conséquences.
2: Dis-moi la vérité, Carlotta. Tu ne cuisinais pas comme ça avant. Où est-ce que tu as appris?
3: C'est vrai, c'est qu'en fait, j'ai vu pas mal de tutoriels sur YouTube.
4: Non, ce n'est pas vrai. C'est juste parce que nous sommes ensemble. Et tout est bien meilleur et délicieux quand nous sommes tous les trois. D'ailleurs, est-ce que vous avez déjà fait une thérapie de couple, vous deux?
3: Tu sais, ce n'est pas si simple que ça, mon cœur. Car moi, par exemple, j'essaie d'appliquer mes connaissances psychologiques à ma propre vie. Mais bon, je ne suis pas la patiente idéale, je dois bien l'admettre.
2: Oui, ma puce, et la thérapie de couple fonctionne bien mieux avec l'aide d'une tierce personne, n'est-ce pas? C'est clair? Oui.
4: Eh bien, si c'est le cas, je vous propose quelque chose. Moi, je vais être votre thérapeute à tous les deux. Alors, qu'est-ce qui vous manque le plus l'un de l'autre, en fait?
5: Excusez-moi, mademoiselle, mais ça fait un moment qu'on attend et personne n'a encore vu ma fille.
6: Et quel est le nom de la patiente?
5: Miranda Carranza.
6: Ah, bien sûr, vous êtes le célèbre Sergio Carranza. À la maison, nous regardons votre émission. Donnez-moi une seconde et on va vous recevoir.
5: Mais ce n'est pas pour moi, c'est pour ma fille, hein?
6: Mais c'est comme si c'était pour vous, monsieur. Je reviens tout de suite.
5: Merci.
7: Bien sûr, vous êtes le célèbre Sergio Carranza.
5: Arrête, ne te moque pas, ma chérie, car grâce à cela, ils vont rapidement s'occuper de toi. Car c'est ainsi que les choses fonctionnent dans ce pays, hein?
8: Ah, Miranda, ma puce, comment tu vas? Mais comment tu te sens?
7: Bien, man, t'inquiète pas.
8: Ah, tu m'as fait peur.
5: Et l'on peut savoir où tu étais? Tout le monde a essayé de te joindre, Alicia.
9: Je sais, je n'avais plus de batterie.
5: Ah, justement, aujourd'hui.
9: J'y peux rien. Et essaie de me comprendre, je suis déjà assez mal.
5: Et comment crois-tu que je me sens, moi? Ils ont dû m'appeler du lycée parce que c'était impossible de pouvoir te parler, Alicia.
7: Bon, ça suffit, vous pouvez arrêter de vous disputer.
9: Oui, tu as raison. Tu veux bien venir à maman, Sergio? Et que t'ont dit les médecins, alors?
5: Apparemment, ils vont lui faire une IRM. Elle s'est cognée la tête et il semblerait que ce soit vraiment inquiétant.
9: Mais c'est pas possible.
5: Non, ce qui n'est pas possible, c'est que ta fille se soit fait cela il y a 2 jours et que tu ne t'en sois même pas rendu compte.
9: Stop, cesse de me faire des
5: reproches. Mais qu'est-ce que tu veux que je te félicite?
9: Maman!
8: Miranda, ma puce! Une infirmière!
5: Venez vite!
8: Vite, il nous faut de l'aide!
5: Docteur!
8: Bon sang, mais où sont toutes les infirmières?
5: Docteur! Par ici, ici, ici, ici. Mais faites vite, je vous en prie!
8: Vite.
10: Tout va bien. Vraiment, il leur fallait un tout petit peu d'eau et c'est tout, crois-moi.
11: Oui, mais tu les trouves comment, toi? Un peu sèches ou plutôt vivantes ou mortes?
10: Je les trouve belles. Tes plantes sont belles, voyons. Bon, je vais pas te mentir, une d'entre elles a les feuilles légèrement jaunes, mais... Enfin, t'inquiète pas, je vais continuer à venir l'arroser et en prendre soin, je le jure.
11: Mais non, voyons, ne t'en fais pas, d'accord? En plus, c'est très facile de savoir si elles sont vivantes ou mortes. En fait, tu grattes à peine le tronc du bonsaï, et si tu vois qu'il est bien vert, c'est qu'il est vivant.
8: Oh, Julio! Julio!
11: Allô, Yuri? Allô, tout va bien? Je ne t'entends plus, allô? Allô, Yuri, tu es là? Qu'est-ce qu'ils te font, Yuri? Je t'en prie, réponds-moi! Allô? Aidez-moi! Que quelqu'un m'aide, s'il vous plaît! Gardien! Venez m'aider! Gardien, s'il vous plaît!

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0: Bonjour, bienvenue à tous dans le 6 8 ensemble. Vous êtes en direct sur Antenne Réunion en télé et en radio. Bonjour Victoria Slicoré.
1: Bonjour Julien.
0: Bonjour Rémi Le Breton est là.
2: Julien et Victoria, bonjour à vous. Vous allez bien?
0: Bah, ça va, un petit peu malade, un petit peu frais encore aujourd'hui.
2: Oui, il fait frisque.

0: Un mauvais temps encore, bon, pour ce début de semaine, on l'a compris. Hein. L'invité connecté du 6-8 ensemble, Rémi Almar, vice-président de la Ligue contre le cancer. On entre dans un mois de sensibilisation contre les cancers de l'enfant. Une opération intitulée Septembre en or. Trois manifestations organisées à Sainte-Anne, Saint-Leu, au Tampon ces prochaines semaines. L'interview de Rémi Almar à retrouver après le flash de 7h30. Victoria, le programme donc de ce mardi.
1: Eh bien, on va parler de nos amis les animaux dans notre carte blanche. Comment faire pour qu'ils apprécient un petit peu plus leur visite chez le vétérinaire? Ce sera à découvrir tout à l'heure. Et puis, dans le 6-8 vous répond, on parle d'une question qui vous touche peut-être. Ce sera l'harcèlement ou encore les insultes reçues sur les réseaux sociaux. Ce sera donc à découvrir. Amy, qu'est-ce que vous nous avez prévu?
2: Eh bien, décidément, Victoria, je nous sens connectés hein, depuis deux jours, puisqu'on va parler animaux également ce matin. On va du côté de la plaine des CAF et on va voir cette fois des petits cochons. On avait vu Caroline la vache la semaine dernière. Cette fois, ce sera des petits cochons noirs avec notre invité Matin Voleur, qui est agricultrice et éleveuse. Et puis, dans l'instant écho, on va parler de ce conflit entre les États-Unis et le Canada qui fait rage. Il y a un appel au boycott en ce moment qui fait parler.
1: De belles thématiques à découvrir dès maintenant. 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
0: Dans l'actualité de ce mardi 1er septembre, la disparition d'une figure historique de la Ve République, l'ancien Premier ministre Édouard Balladur, est décédé hier à Paris à l'âge de 97 ans. Les hommages de la classe politique se multiplient pour saluer sa mémoire. Plus cher le plein, l'augmentation des tarifs des carburants pour le mois de septembre entre en vigueur aujourd'hui. Plus 13 centimes pour le diesel, plus 5 centimes pour le sans-plomb. En tennis, l'énorme surprise au premier tour de l'US Open. Le numéro 1 français Arthur Fils est sorti par Stefanos Tsitsipas, le joueur tricolore. S'est effondré alors qu'il avait le match en main. C'est donc l'annonce de la nuit. Édouard Balladur est décédé hier à Paris à l'âge de 97 ans.
2: C'est une figure majeure de la Ve République qui s'est éteinte. Chef du gouvernement lors de la deuxième cohabitation sous François Mitterrand entre 1993 et 1995, ce gaulliste libéral avait profondément marqué la droite française. On se souvient bien sûr de ses réformes économiques et de sa rivalité historique avec Jacques Chirac lors de la présidentielle de 1995 et son célèbre « Je vous demande de vous arrêter ». À l'époque, grand favori des sondages pendant des mois, Édouard Balladur vient d'être éliminé dès le premier tour, devancé par Lionel Jospin et son rival de droite, Jacques Chirac. Et devant les caméras, alors qu'il prend la parole pour reconnaître sa défaite, ses partisans huent et sifflent l'annonce des résultats et le nom de Jacques Chirac. Écoutez sa réaction.
3: Je vous demande de vous arrêter. Je vous demande de vous arrêter.
2: Et voilà donc sa fin de carrière politique qui a été longuement entachée par le volet financier de l'affaire Karachi, lié à des soupçons de rétro-commission sur des contrats d'armement pour financer sa campagne présidentielle de 1995. Jugé par la Cour de justice de la République en 2021, il avait été totalement relaxé.
0: Et les hommages se multiplient depuis l'annonce de sa mort.
2: Le président de la République, Emmanuel Macron, salue la mémoire d'Édouard Balladur. Il avait consacré, je cite, « sa vie à la Ve République », a écrit le chef de l'État sur X. Député de Paris, ministre, puis Premier ministre durant son mandat, avait la France au cœur. Il en fut le serviteur exigeant, mesuré, dévoué. « En apprenant la disparition d'Édouard Balladur, je ressens un profond chagrin », écrit l'ancien président de la République, Nicolas Sarkozy. « Je perds un homme qui fut pour moi un exemple, un mentor et un ami ». La présidente de l'Assemblée nationale, Yaël Braun-Pivet, voyez en Édouard Balladur un homme qui avait une haute idée de nos institutions et de responsabilité de ceux qui servent. Marine Le Pen, la députée et candidate à la présidentielle, a elle souligné qu'au-delà des désaccords politiques, elle tient à saluer un homme ayant porté ses convictions avec constance tout en faisant preuve d'un profond respect du débat démocratique.
0: Dans le reste de l'actualité, les nouveaux prix des carburants communiqués hier par la préfecture, ils entrent en vigueur aujourd'hui.
2: Le litre de gasoil passe à 1,68€, 13 centimes de plus. 1,83€ le litre de sans-plomb, soit une augmentation de 5 centimes. La bouteille de gaz reste à 18€ avec l'aide régionale. Augmentation ici liée au contexte international. Précision, réaction d'automobilistes avec Farouk Moulan.
4: Comme chaque mois, les prix à la pompe sont révisés. Le coût des carburants repart à la hausse.
5: Une augmentation avec laquelle les automobilistes réunionnais vont devoir composer à partir de ce mardi.
6: Le plein, il est à 120 euros en général.
7: Donc il faut profiter.
6: Oui, voilà, exactement. Oui, là, l'économie sera intéressante là, pour moi. Là, oui.
8: Depuis que ça commence à augmenter, là, je ne prends plus la voiture. Je préfère marcher à pied. Et là, je suis habitué. Avant, j'étais tout le temps en auto. Donc en ce moment, je suis à pied, quoi, man.
5: Pas de répit pour les pompistes. À l'annonce de cette augmentation, certaines stations enregistrent déjà un peu plus de passages.
9: Je pense que demain, grosse augmentation, donc obligé, on aura l'afflux CIE.
10: Oui, il y aura beaucoup plus quand même. Mais là, on va dire qu'il bouge, mais là, pour l'instant, il bouge. Ce matin, il a beaucoup bougé. Okay. Et là, on va dire qu'il est un petit peu calmé, et je pense que dans la soirée, il va bouger un peu plus quand même.
5: Okay. Les marchés internationaux enregistrent pour septembre une hausse significative, plus 9,95% pour le sans-plomb, et plus 18,93% pour le gazole. La préfecture explique que ces augmentations sont liées au conflit au Moyen-Orient.
11: Les cours des produits pétroliers ont poursuivi la hausse amorcée depuis la mi-juillet. Les tensions au Moyen-Orient rendent les marchés particulièrement fébriles, réagissant aux annonces des parties en conflit.
5: Malgré un fret maritime en baisse de 4,27% et un euro qui se renforce face au dollar, la hausse restera conséquente sur le prix final à la pompe.
0: Et au-delà de la hausse des prix des carburants, plusieurs changements à compter de ce 1er septembre.
2: Les arrêts de travail sont désormais limités à 31 jours maximum. Chaque prolongation ne pourra pas dépasser 62 jours. Les médecins conservent le droit d'y déroger sur justification médicale stricte. La durée maximale pour percevoir ces allocations chômage est réduite à la suite d'une rupture conventionnelle. Pour les moins de 55 ans, elle passe de 18 à 15 mois. Pour les seniors de 55 ans et plus, elle baisse de 20,5 mois. On en parlait hier également avec notre invité. Toutes les entreprises assujetties à la TVA ont désormais l'obligation de pouvoir recevoir des factures au format électronique. Une période de tolérance sera accordée. Il s'agit ici pour l'État de mieux détecter les fraudes à la TVA.
0: Deuxième jour de procès aux assises autour de la mort d'Hassani Inzoudine.
2: Pourquoi, comment est-il mort? C'est encore la question qui se pose. La cour d'assises a jusqu'à jeudi pour le déterminer. Le 23 septembre 2022, le corps sans vie du père de famille de 35 ans a été découvert après l'incendie de son appartement au Tampon. L'autopsie a déterminé que l'homme n'était pas mort des suites du sinistre. Et depuis hier, sa compagne et un cousin doivent s'expliquer sur les circonstances de cette nuit alcoolisée après plusieurs récits contradictoires. On écoute à propos le compte-rendu de l'audience signé Romain Guest.
12: Dans la salle d'audience, les larmes coulent du côté de la famille d'Hassani Inzoudine. Voilà 4 ans qu'elle attend des réponses. En septembre 2022, un incendie se déclare dans un appartement au Tampon. Une fois le feu maîtrisé, le corps carbonisé de la victime est retrouvé dans l'appartement. Mais ce premier jour ne suffira pas à lever toutes les incertitudes. Le procès s'ouvre à 14h. Dans le box des accusés, Ibrahim Bourouani, le cousin de la victime. Sur le banc, la compagne d'Hassani, Adeline Racaille. Elle avance au micro, la voix tremblante. Les deux accusés ne se regardent pas. Deux questions restent en suspens. Qui a commis le crime? Les deux accusés se rejettent à responsabilité. Lors des auditions, une relation extra-conjugale entre eux a été évoquée. Elle pourrait avoir constitué un mobile. Ce que l'on sait, c'est qu'une dispute aurait éclaté entre Hassani Inzoudine et sa compagne. Son cousin serait alors intervenu pour défendre Adeline, avant que l'incendie ne se déclare dans l'appartement. Hassani Inzoudine serait mort étranglé par son cousin ou aurait reçu un coup à l'arrière du crâne, selon les déclarations. Mais les circonstances exactes de sa mort restent incertaines. La victime est-elle morte avant ou pendant l'incendie? Selon le médecin légiste, Hassani Inzoudine serait décédé pendant l'incendie. L'autopsie et les analyses n'ont révélé aucune trace de violence sur son corps, contrairement aux déclarations des deux accusés. Selon l'expertise, il serait mort asphyxié après avoir consommé une importante quantité d'alcool, ce qui aurait entraîné un coma et des difficultés respiratoires. Ce mardi, place aux auditions des témoins, des parties civiles et des accusés. Objectif ? Tenter de faire la lumière sur les zones d'ombre qui persistent dans cette affaire. Le procès doit se terminer jeudi. Les deux accusés encourent jusqu'à 30 ans de réclusion criminelle.
0: On a appris hier la triste nouvelle. Yann Grondin est décédé à l'âge de 18 ans d'une leucémie. Sa famille, originaire de Saint-Philippe, avait multiplié les appels aux dons ces dernières semaines.
2: Yann Grondin était atteint d'une leucémie aiguë myéloïde. Cette pathologie se traduit notamment par un faible taux de globules blancs et de plaquettes. Après deux échecs de greffe, ses parents Bernadette et Stéphane demandaient de l'aide.

0: avec plus de monde chez le médecin, forcément dans les hôpitaux également. On écoute à ce propos quelques réactions, dont celle du pharmacien Loïc Bonnet.
1: À chaque rentrée, c'est un peu le même système. En fait, les enfants sont confinés, sont tous ensemble. Donc, dès que quelqu'un chope quelque chose, ben, il refile à l'autre camarade, etc.
2: Il est rentré à la maison avec une rhinopharyngite. Du coup, il m'a fait 3 jours de fièvre. On est passé au médecin 2 fois pour la rhinopharyngite et aussi pour la gastro.
3: Si c'est de la gastro, ben attention, lavage des mains, désinfection, ce qu'on peut manger aussi, etc. Les contacts avec les gens malades. Après, si c'est de la grippe, pareil. Le masque reste quand même la première barrière pour limiter la transmission.
4: La politique, carnet de campagne, le RN maintient sa proposition polémique à propos du port du voile.
0: Mesure du programme de Marine Le Pen lors des précédentes élections présidentielles, l'interdiction du voile figurera aussi dans celui de 2027. Toutefois, pour éviter une censure d'une telle réforme par le Conseil constitutionnel, la candidate à la présidentielle privilégierait désormais la piste du référendum.
4: Et vous aussi réagir sur le sujet.
0: Amendement RN, doit-on sanctionner d'une amende le port du voile dans l'espace public? Vous pouvez donner votre avis, commenter, réagissez via la question votre opinion du jour sur l'info.re. Les résultats seront présentés demain matin par Laura Château dans ce 6-8 ensemble.
4: Une crue éclair a frappé le parc national du Grand Canyon aux États-Unis, transformant les paysages arides en de violents torrents de boue.
0: Au moins 2 morts ont été confirmées par les autorités. Le corps d'un homme de 46 ans a notamment été retrouvé près de Crystal Rapids, le long du fleuve Colorado. Une quinzaine de personnes sont toujours activement recherchées par les secours. Plus de 60 randonneurs piégés au fond du canyon ont dû être élitreillés en urgence par les services de secours de l'Arizona. Écoutez le récit de Justine Jankowski.
5: C'est un torrent de boue si puissant qu'il emporte tout sur son passage. Comme ce bungalow, avec son toit, ses lits superposés, à la dérive sur ce cours d'eau.
6: C'est un dortoir là-bas? Oh mon Dieu!
5: Au cœur du Grand Canyon, le célèbre parc national américain, la catastrophe débute ce samedi.
6: Alors c'est ça une alerte inondation?
5: De fortes pluies courantes en cette période de mousson, mais qui cette fois-ci surprennent les touristes.
6: Pourquoi tout le monde est en train de courir là-bas?
5: Gabriel Bergman campait avec son père. Il a dû fuir en urgence. Son destin s'est joué en quelques minutes.
6: Une fois qu'on était en lieu sûr, on a vu que le pont qu'on venait de traverser avait été détruit. Je me suis dit qu'on avait eu beaucoup de chance d'évacuer à temps, parce que sinon, on aurait été emporté avec lui dans la rivière.
5: C'est en fait un affluent du fleuve Colorado qui est soudain sorti de son lit, inondant une zone touristique parsemée de gîtes et de campings. Au moins 62 personnes ont été évacuées, certaines par les airs comme sur ces images. Mais un homme de 46 ans n'a pas survécu. Les secouristes viennent de retrouver un autre corps et 15 personnes restent portées disparues. Sur les réseaux sociaux, ses proches attendent désespérément un signe de vie.
6: Mon beau-frère est dans le gîte de Phantom Ranch. Je n'ai aucun moyen de le joindre.
5: Mon mari est lui aussi à Phantom Ranch. Comment puis-je avoir des nouvelles de lui? Les recherches se poursuivent. Au milieu de ces sols saturés en eau, où l'alerte inondation reste en vigueur, dans le plus célèbre des canyons américains, qui accueille chaque année près de 5 millions de visiteurs.
4: On passe à l'actualité sportive et d'abord en football. Ça y est, Bradley Barcola quitte officiellement le PSG et rejoint Liverpool.
0: Le club anglais a officialisé hier le transfert de l'attaquant international autour d'une somme légèrement supérieure de 140 millions d'euros à peu près. Il devient ainsi le joueur de Ligue 1 le mieux vendu de l'histoire. Son club formateur, l'Olympique Lyonnais, devrait toucher environ 5 millions d'euros.
4: La légende du football Lionel Messi a officiellement annoncé sa retraite internationale avec l'Argentine à l'âge de 39 ans.
0: Et quelques semaines après la finale de la Coupe du Monde perdue contre l'Espagne, l'attaquant a estimé sur ses réseaux que le moment était venu de laisser la place à une nouvelle génération talentueuse. Sa décision a été profondément renforcée par la perte de son père et agent décédé le 8 août dernier. Lionel Messi compte 207 sélections, 125 buts, faisant de lui le joueur le plus capé et le meilleur buteur de l'histoire de l'Argentine. Ajoutons à son palmarès une Coupe du Monde 2022, 2 Copa América 2021 et 2024, une Finalissima en 2022 et une médaille d'or olympique en 2008. Et l'histoire n'est pas totalement finie pour la

0: Pulga puisqu'il continue de jouer en club pour l'Inter Miami en MLS.
1: En tennis, l'énorme surprise au premier tour de l'US Open après l'élimination hier de Novak Djokovic. Le numéro 1 français, Arthur Fils, a été sorti par Stefanos Tsitsipas.
0: Le Grec a créé la sensation à New York en éliminant la tête de série numéro 10 en 4-7, 4-6, 7-6, 6-1, 6-4, mettant fin à sa mauvaise série face aux jeunes Français qu'il avait battu lors de leur précédente confrontation. Au moment de servir pour mener 2-7 à 0, Arthur Fils s'est effondré. Il a laissé Tsitsipas recoller au score et remporter le tie-break, puis le match. Le jeune Français de 22 ans, vainqueur du Master 1000 de Cincinnati il y a quelques jours, a exprimé sa déception après la rencontre. Je cite, « C'est un peu comme si tout s'était éteint. À mon niveau, faire une telle erreur relève presque de l'amateurisme », a déclaré Arthur Fils.
1: Voilà pour cette surprise, cette mauvaise performance du Français. On reviendra tout à l'heure sur la victoire de Diane Parry qui s'est elle qualifiée au prochain tour de l'US Open. Un mot sur la météo.
2: Et ce matin, on va retrouver la même tendance que ces derniers jours, avec une moitié est qui est exposée à la pluie et à la grisaille. Et puis sur l'ouest du département, tout va pour le mieux, en tout cas en ce début de matinée. En termes de température, on démarre avec une minimale à 5 degrés. Nous sommes du côté du Pas de Belcombe-Jacob. On est sur du 9 à 12 degrés pour nos cirques. Et ces 9 degrés, vous les retrouvez également sur le secteur de Petite-France. Et d'ailleurs, on va y rester, puisque cet après-midi, sur place, on aura un temps un petit peu plus nuageux, de la grisaille qui s'invite sur l'ensemble des hauteurs de l'ouest de notre île, et vous retrouverez même un épisode d'averse du côté des colimaçons et plus prononcé sur notre chef-lieu. En termes de température, bien sûr, on va avoir une hausse comparée au début de journée avec cette maximale de 27 degrés sur notre capitale du sud, Saint-Pierre. On est sur du 26 degrés pour l'ouest de notre île et sur du 25 degrés pour les habitants de Saint-Benoît et de Sainte-Rose. Aujourd'hui, nous démarrons un nouveau mois puisque nous sommes le mardi 1er septembre. Nous fêtons les Gilles. Excellente fête à vous. On vous souhaite une très belle journée. La marée basse du jour est prévue à 21h59 et le coucher du soleil à 18h09.
1: Allons voir comment ça circule ce matin sur nos routes avec le CRGT. On sait qu'il y a pas mal de pluie depuis le réveil. C'est l'infotrafic.
2: Et c'est notre premier point de ce mardi matin sur vos conditions de circulation. On va rejoindre le CRGT. Bonjour Loïc, comment ça se passe ?
3: Bonjour Victoria, bonjour à toutes et à tous. Vous l'avez dit, de la pluie, notamment dans l'ouest, le nord et un petit peu l'est. D'ailleurs, des chaussées assez glissantes qui entraînent également quelques ralentissements, en plus des ralentissements habituels. Vous êtes ralenti dans l'est depuis l'échangeur de la Marine, Sainte-Suzanne, remontant jusqu'au Berger, Sainte-Marie. On a bien sûr des zones roulantes encore pour le moment dans ces deux secteurs. Restez donc prudents, le tout en direction de Saint-Denis. De même, dans l'ouest, à Saint-Paul, en direction de Saint-Denis, vous êtes également ralenti au niveau de la route d'Igue. Donc après le viaduc du Bernica, si vous quittez la route des Tamarins, on est pour le moment sur 1 km d'embouteillage, donc en direction du port. On vous invite à rester prudent. Bonne route avec la région et puis moi je vous dis à tout à l'heure.
2: Merci beaucoup Lloyd pour ces précieuses informations. On a donc beaucoup de pluie signalée sur notre département ce matin, des chaussées mouillées qui peuvent s'avérer glissantes, donc prudence à vous.
1: Allez, on se quitte quelques minutes, on revient dans un instant après les vaches il y a quelques jours. Amy nous promet une rencontre avec les cochons ce matin.
0: Tout à fait, on adore les animaux dans ce 6-8 ensemble et on espère que du côté de la plaine des Caves, il fera un petit peu meilleur qu'ici dans le Nord. En tout cas, il fera frais, ça c'est sûr. On va se réveiller avec Elodie Reboul qui est agricultrice et qui propose aussi une prestation traiteur. Bon, sans trop en dire, on va donc du côté de Boiscourt, précisément.
1: Allez, on va voir si elle aime autant la télé et les caméras que Caroline, qui avait bien apprécié le passage en direct la semaine dernière. Allez, on revient tout de suite pour la suite du 6-8 ensemble.

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0: Il est 6h22 sur Antenne Réunion. Bonjour à tous. Si vous nous rejoignez, on va reparler de l'actualité nationale et internationale dans la rue de presse, c'est bien.
1: Et aujourd'hui, on s'intéresse d'abord à ce qu'il se passe dans Le Parisien, avec en une forcément cette information. C'était l'information de la nuit. Édouard Balladur est mort à l'âge de 97 ans. Disparition d'un serviteur de l'État. Son portrait à retrouver. On va en parler également avec ces nombreux hommages qui sont tombés cette nuit. Emmanuel Macron, la présidente de l'Assemblée nationale, mais également Marine Le Pen. Et puis un dossier largement constitué de rentrée scolaire ce matin. On souhaite bonne rentrée aux 11,6 millions d'élèves. À part l'interdiction du portable au lycée, pas de grand chamboulement en vue pour cette année scolaire. Les réformes attendront donc l'après-présidentielle. C'est également un dossier qu'on va retrouver à la une des autres journaux ce matin. C'est le cas dans le Libération. Dans Libération, Macron en échec scolaire à ce niveau de rentrée scolaire. Après 10 ans au pouvoir et 8 ministres tout de même, le bilan de la politique éducative du président laisse une impression d'agitation au maigre résultat. Là encore, décryptage avec une caricature à l'image, donc à la une de Libération aujourd'hui. Et puis, cette chute du nombre d'élèves qui force également l'école a évolué. Là encore, décryptage dans Le Monde ce matin. Pour la rentrée 2026, les écoles, collèges et lycées français enregistrent une baisse de quelques 161 000 élèves par rapport à l'année précédente. Un déclin démographique qui va encore s'accélérer et qui oblige donc l'éducation nationale ici à s'adapter avec des nouveaux formats, forcément. Les élus locaux aussi se réadaptent et ils sont obligés de repenser la carte scolaire, en particulier en milieu rural. Des chiffres, si ça vous intéresse, à retrouver dans Le Monde ce matin. On revient également sur ce dossier ukrainien, l'exportation de céréales qui se retrouve asphyxiée. Et puis la présidentielle, la primaire qui agite à gauche et à droite, dossier dans Le Monde ce matin. Dans Le Figaro, politique aussi, avec Le Cornu sous pression pour le dernier budget d'Emmanuel Macron. On en parle, le Premier ministre tente de déminer le terrain du projet de loi Finances 2027 et sans majorité et avec des oppositions moins conciliantes, eh bien, il joue sa survie sur le dernier budget du quinquennat. Et puis la une est sportive, comme d'habitude dans l'équipe aujourd'hui. On parle football à nouveau, au régime sec, c'est le titre. Football transfert, contrainte par la DNCG, le gendarme financier du foot français. Et l'UEFA a une gestion plus rigoureuse. La nouvelle équipe dirigeante marseillaise, fait face à une équation assez insoluble. Là encore, dossier à retrouver dans l'équipe ce matin.
0: Voilà, une situation difficile sur le plan financier pour l'Olympique de Marseille qui a perdu dimanche face à Monaco 2-0. On passe à la chronique emploi.
2: Et en ce mardi matin, c'est Excellence SAS qui recrute un directeur réseau express. À ce titre, vous devrez définir et piloter la stratégie d'exploitation du réseau, garantir la performance économique, déployer des plans d'action permettant d'améliorer les résultats. Mais ce n'est pas tout, vous assurerez également la gestion et la valorisation des actifs de votre périmètre. Et enfin, vous devrez travailler en étroite collaboration avec les services support et participer aux instances de pilotage de l'enseigne. C'est un poste à pourvoir en CDI et nous sommes sur le secteur du port. Et puis pour les autres offres du jour, je vous propose de découvrir celle de Stand-Up Formation qui de son côté recrute un conseiller vendeur en fruits et légumes du côté de Saint-Paul en alternance. Alternance toujours mais dans le nord, à Saint-Denis, un vendeur en prêt-à-porter féminin. Et on va terminer du côté de Saint-Leu avec un employé polyvalent tuning automobile, toujours en alternance. Pour avoir plus de détails et découvrir davantage d'offres d'emploi, rendez-vous sur Dumtum Job.
0: Bonjour maintenant l'invité Matin Bonheur. Et direction la plaine des Cafres.
1: Et oui, Élodie, on se réveille avec vous ce matin dans le froid de la plaine des Cafres, directement sur votre exploitation. Et on va découvrir vos cochons noirs. Alors, ils sont encore endormis finalement. On pensait qu'ils étaient déjà bien réveillés à cette heure-ci, mais apparemment, ils dorment. Les petits cochons ont fait la fête hier soir.
3: Oui, ils dorment. Nous, c'est vrai qu'on ne commence pas super tôt le matin. On dépose d'abord nos filles à l'école avant de les nourrir. Donc, ils ont pris le rythme. Oui. 8h30, c'est bien.
1: C'est votre quotidien, c'est ce que vous élevez sur votre exploitation, vous élevez d'autres animaux aussi?
3: Alors non, pas pour le moment, on ne fait que du cochon pour le moment, mais l'objectif en effet c'est de diversifier au fur et à mesure.
1: En tout cas, le temps donne envie d'aller à la plaine des Cafres derrière vous, il ne fait pas très très beau, on dirait aujourd'hui, en tout cas il y a du brouillard et il doit faire froid. Alors aujourd'hui, vous êtes aussi avec votre conjoint, vous proposez des prestations traiteurs, c'est bien ça en quoi ça consiste?
4: Oui, en fait, nous, on élève nos cochons en plein air. Donc déjà, c'est une forme d'élevage un peu différente de ce qu'on a l'habitude de voir. Et donc, une fois qu'ils sont passés à l'abattoir, on les propose en tant que cochons grillés ou alors samoussa, nem, rillettes.
1: Et ce sont des cochons croisés ?
4: Oui, tout à fait. Donc, on croise avec du sanglier pour avoir du cochon noir.
1: Alors, une journée, ça commence à quelle heure chez vous ? Donc là, les cochons ne sont pas encore réveillés. On imagine que du coup, 10 heures à peu près, c'est l'heure parfaite, vous le disiez ?
4: Non, 8h30, voilà, on dépose les filles à l'école et puis après, on commence l'exploitation.
1: Oui, et ensuite...
4: C'est les animaux déjà le matin et puis vérifier que les clôtures soient toujours en place parce que comme on fait du plein air, ils aiment bien creuser, hein, donc voilà. Donc vérifier que tout le monde est bien chez soi.
1: Vous, on ne les voit pas, mais est-ce que vous en avez un petit préféré peut-être parmi le lot ?
4: Alors oui, parce que dernièrement, on a eu une jeune maman qui n'a pas su s'occuper d'un petit. Donc on l'a récupéré à la maison, on l'a nourri au biberon. Donc forcément, il nous suit, il vient nous faire des petits câlins et tout. Celui-là, il va rester en mascotte, hein, il passera pas l'abattoir.
1: Oui, c'est vraiment le chouchou. Alors c'est un métier dans lequel vous avez toujours baigné, Elodie ?
4: Oui, mes parents étaient agriculteurs déjà, papa en bovin à la base, puis en cabri, et ma mère, du coup, est lycéticiste, productrice d'escargots du côté du 7e.
1: Oui, et aujourd'hui, donc, il y a votre conjoint aussi qui doit travailler à côté. Vous vous répartissez les tâches comment sur l'exploitation ?
4: Alors, quand il y a des gros travaux à faire, comme la mise en place d'un parc, une clôture, ça, on le fait ensemble. Nourrir les animaux, ça aussi on le fait ensemble. Et après, c'est la partie transformation qu'on fait tous les deux, donc en laboratoire, pour faire les rillettes, les samoussas. Il faut absolument un laboratoire agréé, on va dire. Donc ça, on le fait tous les deux. Et par contre, le cuistot, c'est lui. Donc oui. C'est lui qui assaisonne, c'est lui qui prépare les recettes. Et voilà. Et puis, la partie administrative, c'est plutôt moi. Je pense qu'il y a beaucoup de femmes qui se reconnaîtront là-dedans, parce que les messieurs sont un peu fâchés, les papeux.
1: Merci beaucoup, Elodie. On avait une petite question sur le statut de conjoint collaborateur, mais on aura l'occasion de vous la reposer un petit peu plus tard. Merci d'avoir été avec nous en direct de la Plaine des Caves, de vous être réveillée aussi très tôt. Peut-être qu'un jour, on aura l'occasion de voir les petits cochons s'ils se réveillent et s'ils deviennent un petit peu plus matinales. Voilà, Elodie Reboul, agricultrice et éleveuse à la Plaine des Caves.
0: Merci, Amy. Merci à notre invité. Il est déjà 16h30. Tout de suite, le flash. Une figure majeure de la Ve République s'est éteinte hier. Édouard Philippe est décédé à Paris à l'âge de 97 ans.
1: Et c'est l'information de la nuit. Hein. Premier ministre de 1993 à 1995, pendant la deuxième cohabitation sous François Mitterrand, cet ancien ministre de Georges Pompidou a profondément marqué forcément la droite française. Alors son parcours reste aussi associé à la présidentielle de 95, où il était longtemps donné favori avant d'être éliminé dès le premier tour derrière Lionel Jospin et Jacques Chirac, un homme d'État dont le parcours a été marqué par les réformes, mais aussi et surtout par la rivalité avec Jacques Chirac qui a marqué cette campagne présidentielle.
0: Ah, c'est bien Édouard Balladur qui est décédé, non pas Édouard Philippe, comme je viens de fourcher il y a quelques instants. Depuis l'annonce forcément de la disparition d'Édouard Balladur, les hommages se multiplient dans la classe politique, Émir.
1: Oui, Emmanuel Macron salue ici la mémoire d'un homme qui a consacré sa vie à la République. Dominique de Villepin évoque lui un grand serviteur de la République, tandis que Nicolas Sarkozy lui rend hommage à un homme qui comptait beaucoup dans sa vie politique et personnelle. Et Yael Braun-Pivet salue également une personnalité qui avait, selon elle, une haute idée de nos institutions.
0: Dans le reste de l'actualité, les prix des carburants qui repartent nettement à la hausse, notamment pour le diesel, Amy.
1: Oui, ça fait un peu mal pour les automobilistes. Dès ce mardi 1er septembre, les automobilistes devront composer avec une augmentation assez haute à la pompe. Le litre de sans-plomb passe à 1,83€, soit 5 centimes de plus qu'en août. Mais c'est surtout le gasoil qui flambe. Son prix augmente de 13 centimes pour atteindre 1,68€ le litre. Une hausse qui représente environ 6,50€ supplémentaires sur un plein de 50 litres. La bouteille de gaz, en revanche, reste à 18€ avec l'aide régionale.
0: Et on a appris aussi la triste nouvelle hier. Yann, un jeune réunionnais de 18 ans, Yann Grondin, atteint d'une forme de leucémie rare, est décédé donc après plusieurs mois de combat contre la maladie.
1: Oui, en juillet dernier, ses parents avaient lancé un appel pour tenter de lui trouver un donneur de moelle osseuse compatible. L'objectif était de mobiliser les réunionnais, mais surtout les donneurs potentiels partout en France. Deux greffes avaient déjà été tentées, mais aucun donneur parfaitement compatible avec son profil n'avait pu être trouvé. Malgré les nombreux relais de cet appel, le donneur tant espéré n'a finalement pas été identifié à temps. Une veillée est donc organisée à Saint-Philippe.
0: Un mois pour sensibiliser au cancer de l'enfant à La Réunion. Plusieurs rendez-vous donc pour ce mois de septembre pour informer, mobiliser, soutenir les familles notamment et les enfants malades.
1: Ça se passe à l'occasion de Septembre en or. Trois manifestations sont notamment prévues sur l'île pour mettre en lumière les cancers pédiatriques encore trop méconnus et rappeler l'importance ici de la solidarité autour des jeunes patients et de leurs proches. On va en parler aujourd'hui, ce matin, avec notre invité connecté, Rémi Almar, vice-président de la Ligue contre le cancer. Il répondra à toutes nos questions juste après votre flash de 7h30.
0: À l'étranger, le bilan au Népal ne cesse de s'alourdir après cette crue dévastatrice qui s'est déroulée la semaine dernière.
1: Les autorités recensent désormais au moins 939 morts et pas moins de 3900 disparus. Les opérations de secours se poursuivent encore sur le terrain avec au fil des heures l'espoir de retrouver des survivants qui s'amenuisent. Au moins 4 Français, 3 femmes et 1 homme sont toujours portés disparus après le drame. 2 d'entre eux étaient d'ailleurs en voyage dans la zone sinistrée.
0: En tennis, l'énorme surprise au premier tour de l'US Open après l'élimination de Novak Djokovic hier. Cette fois, c'est le numéro 1 français, Arthur Fils, qui a été sorti par le grec Stefanos Tsitsipas.
1: Le grec qui a créé la surprise en éliminant la tête de série numéro 10 en 4-7, 4-6, 7-6, 6-1, 6-4, mettant fin à sa mauvaise série face au jeune français qu'il avait battu lors de leur précédente confrontation. Alors au moment de servir pour mener 2-7 à 0, Arthur Fils s'est effondré, il a laissé Tsitsipas recoller au score et remporter le tie-break, puis le match. Le jeune français de 22 ans, vainqueur du Master 1000 de Cincinnati il y a quelques jours, a exprimé sa déception après la rencontre, je cite, « C'est un peu comme si tout s'était éteint. À mon niveau, faire une telle erreur relève presque de l'amateurisme », a déclaré Arthur Fils.
0: Et chez les dames, la française Diane Paris se qualifie pour le prochain tour.
1: Elle vient de se qualifier pour le deuxième tour de l'US Open en battant la Suissesse Victoria Golubic en 2-7, 7-5, 6-4. Malgré la fatigue de son titre à Monterrey et un départ raté, elle a su inverser la tendance face à Golubic pour être la première représentante tricolore à rallier le deuxième tour de cette édition.
0: Et on conclut avec cette bonne nouvelle, le patrimoine réunionnais est une nouvelle fois mis à l'honneur par la mission patrimoine.
1: La liste des 100 projets retenus pour l'édition 2026 vient d'être dévoilée. Et à La Réunion, c'est la Villa des Lières à Saint-Joseph qui a été sélectionnée. Cette ancienne pension de famille construite au début des années 1960 est aujourd'hui inhabitable après plusieurs années d'abandon et des incendies. Le projet prévoit notamment de restaurer la structure, la toiture, les menuiseries, les espaces intérieurs pour redonner vie à ce lieu chargé d'histoire. Depuis 2018, d'ailleurs, la mission patrimoine a déjà accompagné plus de 1080 sites à travers toute la France.
0: Et on passe à la météo.
2: Et nous avons un temps plutôt pluvieux dans l'est du département et qui semble être tout de même assez présent sur notre île, voire toucher le nord et parfois l'ouest ce matin, avec donc des chaussées particulièrement mouillées. Côté température, nous sommes sur une minimale de 5 degrés au Pic Bellecombe-Jacob ce matin. Bien sûr, ça va augmenter cet après-midi. On pourra atteindre les 27 degrés dans certains rares secteurs, tels que par exemple celui du sud, avec Saint-Pierre notamment qui sera concerné, ou encore celui du port. En termes de temps, cet après-midi, nous aurons une légère dégradation, en particulier si vous habitez les hauteurs de l'ouest, où on va retrouver cette grisaille plus présente et également des averses qui devraient être assez marquées du côté des colimaçons. Le soleil devrait rester en place pour la partie sud-ouest et les littoraux concernés, comme par exemple nos plages de l'ouest ou encore notre capitale du sud, Saint-Pierre.
0: Allez, on passe la carte blanche du jour. Victoria, vous allez nous donner la clé pour que votre animal de compagnie n'ait plus peur d'aller chez le vétérinaire.
2: Votre boule de poil a une peur panique panique du vétérinaire, c'est un vrai calvaire de l'y emmener. Eh bien, on va se pencher sur ce sujet, puisque une méthode pourrait bien vous aider. Il s'agit des happy visits. On va découvrir tout cela ensemble, mais premièrement, il faut savoir que quand vous allez chez le vétérinaire, le problème, c'est que votre animal, votre chien, votre chat ou peu importe, n'a pas conscience qu'il y va pour son bien. Et tout ce qui va revenir, c'est donc les expériences antérieures qu'il a pu y vivre, donc souvent assez désagréables, puisque le vétérinaire va le manipuler, parfois lui infliger des piqûres ou encore des soins qui peuvent lui paraître désagréables ou encore douloureux. Et à ça se rajoutent également eh bien, les odeurs des autres animaux qui sont présents, notamment dans la salle d'attente, et qui pour la plupart sont tout aussi stressés. Votre boule de poil va donc paniquer. Et c'est un peu là et dans ce sens que sont censés intervenir les happy visits.
0: Alors en quoi consistent ces fameuses happy visits?
2: Eh bien c'est toute la question aujourd'hui. Et ce matin, Julien, les happy visits, c'est ce qu'on va appeler en français des visites de familiarisation. Alors le principe, il est assez simple. Vous allez emmener l'animal chez le vétérinaire sans qu'il ne subisse un examen désagréable ou encore de piqûres. Votre animal vient tout simplement, il découvre les lieux et parfois il va même recevoir des friandises ou encore quelques caresses. Et le but, c'est qu'il se familiarise donc avec l'espace en lui-même et le personnel qui y travaille. L'idée, c'est qu'il puisse associer l'endroit à une émotion positive et l'objectif, c'est donc à terme de réduire son anxiété, faciliter les futurs soins pour les soignants et détendre l'animal lors des véritables consultations. Et la pratique, elle semble plutôt concluante car des processus similaires ont été mis en avant par certaines universités, dont l'université de Cornell. Ensuite, on peut penser à une évolution progressive en fonction de la manière dont votre chien va réagir. Le vétérinaire peut ensuite introduire des petits gestes, par exemple monter sur une balance, toucher une patte, de façon très graduelle pour qu'il puisse le faire en toute sérénité.
0: Et comment on met ça en place ?
2: Eh bien, tout est une question de patience et de régularité. C'est tout le problème, par contre, de cette technique, c'est qu'elle peut prendre un petit peu de temps pour familiariser votre chien avec cet espace ou votre chat, même ça fonctionne sur plusieurs animaux. On ne va pas imposer une heure de visite d'un coup à votre animal. Au contraire, le but, c'est d'avancer petit à petit. Au début, votre happy visit, elle peut par exemple durer simplement 2 minutes. Vous franchissez juste la porte de la clinique, la secrétaire ou le secrétaire lui donne une friandise et vous repartez aussitôt. Là, le message pour votre compagnon, il est assez clair, c'est qu'il peut entrer sans crainte et qu'il peut même lier cet événement à quelque chose de plutôt impactant de manière positive pour lui. Et petit à petit, l'animal va associer la salle d'attente à un moment sympa. Et c'est à ce moment-là que vous pouvez passer donc à l'étape supérieure, comme entrer directement dans la salle de consultation ou simplement laisser le personnel le caresser ou interagir avec lui. Le mieux, c'est d'en discuter directement avec votre clinique vétérinaire puisque certaines proposent même des activités pour pouvoir eh bien, désensibiliser votre animal et faire en sorte que ça se passe le mieux possible. Et actuellement, il y a de plus en plus de méthodes qui naissent pour aider les animaux à se faire soigner sans crainte. Je vous propose d'écouter Laetitia, éducatrice canine à ce sujet.
5: Le medical training, c'est le fait de créer des associations positives avec des manipulations ou

0: avec des soins. Par exemple, on va brosser un petit peu notre chien, lui donner une friandise pour qu'il n'ait pas peur pendant qu'on le brosse. Avec les soins coopératifs, on va aller plus loin. On va aussi créer des bonnes associations, mais on va introduire la notion de consentement. On va apprendre à notre chien des comportements feu vert et des comportements feu rouge. Quand le chien produira un comportement feu vert, cela veut dire que le soin peut débuter. Si le chien produit un comportement feu rouge, alors les soins s'arrêteront. Un exemple d'un comportement feu vert, cela peut être notre chien qui vient poser sa tête sur notre cuisse ou sur un coussin. Si le chien prend cette position, alors nous pouvons commencer les soins. Si le chien relève sa tête, c'est notre comportement feu rouge et on doit arrêter les soins. Le chien alors a un véritable contrôle sur les manipulations et ça le rassure.
1: Puis il y a une dernière petite technique, puisque c'est bien d'écouter son chien, mais parfois il y a des soins d'urgence qu'on doit lui infliger bien de suite. Et ça va être le low stress. Alors low stress, c'est une technique qu'on utilise lorsqu'on doit impérativement soigner l'animal, donc sans son accord. Et le low stress, en français, ça pourrait se traduire par peu de stress, en tout cas le moins possible. On va vers le niveau d'angoisse qui soit le plus bas possible pour votre animal. Alors par exemple, on peut lui donner une distraction pendant qu'on est en train de le manipuler. C'est par exemple le cas avec les jouets un petit peu complexes dans lesquels on peut mettre des friandises ou encore de la nourriture. Le but, c'est qu'il prenne du temps eh bien, à avoir accès à cette fameuse friandise et qu'il en oublie ou en tout cas que ça minimise la manipulation qui est en train de se faire. En bref, il y a plein de techniques différentes pour que votre animal puisse vivre avec plus de sérénité ses visites chez le vétérinaire.
2: Voilà, une bonne idée hein, pour enlever la peur hein, d'aller chez le vétérinaire pour nos animaux de compagnie. Une petite question, je ne sais pas si vous êtes renseigné, est-ce que vous savez si pour les API visites, il faut payer à chaque consultation parce que si c'est ça, la visite
1: grimper. Il ne me semble pas, mais ça, c'est vraiment une pratique interne à chaque clinique. C'est pour ça qu'il vaut mieux se rapprocher du vétérinaire en question.
2: Et je pense que si on y va à des heures creuses aussi, peut-être que ça passe
1: pas. Oui, c'est ça. Et puis c'est mieux pour votre chien parce que du coup, il découvre l'espace vide et ça évite les odeurs aussi pour lui qui peuvent le troubler.
2: Eh bien, merci Victoria pour la carte blanche du jour. On va nous quitter quelques instants. On revient avec Amy et l'instant écho. On reparle de quelqu'un qui ça fait longtemps qu'on n'a pas entendu son nom, Donald Trump.
3: À nouveau, et oui, on avait l'habitude de l'entendre, on ne l'entendait plus ces derniers jours. Et bien ça y est, on réentend parler de lui. Et cette fois, ça fait toujours autant causer puisque c'est la crise entre les États-Unis et le Canada. Et ça se ressent déjà sur place.
2: Voilà, pas qu'avec l'Iran qui a pas mal de petites tensions en ce moment.
3: Exactement.
2: Allez, on se quitte quelques minutes, on revient juste après.
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0: 6h46 sur Antenne Réunion, on est de retour dans le 6-8 ensemble. On va tout de suite rejoindre le CRGT pour l'infotrafic de ce mercredi.
1: Et oui, l'infotrafic de ce mardi. Donc Julien, on va prendre des nouvelles de nos routes avec Lloyd et le CRGT. Lloyd, comment ça a évolué depuis tout à l'heure ?
2: Allez, beaucoup plus de monde hein, sur l'ensemble du réseau routier, notamment dans l'ouest. Vous êtes ralenti depuis la tranchée couverte de Saint-Paul. Donc on est sur la route des Tamarins. On est dans le sens donc descendant pour aller vers le port justement. On est sur 4 km d'embouteillage pour le moment. Restez bien sûr prudents. Toujours quelques gouttes de pluie également sur le nord et l'est du département. Et beaucoup plus de monde puisque vous atteignez l'échangeur Petit Bazar donc à Saint-André pour ce début d'embouteillage, en tout cas remontant jusqu'à du parc Sainte-Marie. On a quelques zones roulantes du côté de Sainte-Marie, en tout cas très minimes. Restez prudents, donc le secteur est pour atteindre le nord. Et puis pour terminer, côté sud du monde, au niveau de la fin de déviation de Grand-Bois sur la RN2 dans le sens Petite-Île vers Saint-Pierre, prudence aussi dans le sud. Voilà tout pour vos conditions de circulation. Bonne route et à tout à l'heure.
1: On a donc une météo, mais également une circulation assez complexe tout de même ce matin. On vous souhaite beaucoup de courage si vous êtes sur les routes.
0: L'instant éco, on va revenir sur les tensions commerciales entre les États-Unis et le Canada. Entre le Canada et les États-Unis, le taux monte à nouveau. Au Canada, on appelle même au boycott des produits américains. Que se passe-t-il et quelles sont les conséquences sur le plan économique, Amy ?
3: Alors, on va rappeler d'abord d'où c'est parti. Un conflit qui s'est fortement aggravé après l'échec des négociations, des dernières négociations commerciales entre Ottawa et Washington. Les États-Unis ont décidé ici d'imposer, et ça depuis le 22 août dernier, des droits de douane de 50% sur environ 27,6 milliards de dollars de produits canadiens. Le Canada a décidé donc de riposter avec des droits de douane équivalents sur des produits américains. Et à partir du 8 septembre, plus de 700 produits seront concernés avec des taxes de 15%, 25%, 50% encore. Acier, produits laitiers, électroménagers, équipements agricoles, papier, notamment le papier toilette, on va y revenir, ou encore électronique qui sont donc notamment visés dans ce contexte.
0: Pourquoi les Canadiens se mettent-ils aussi à boycotter les produits américains ?
3: Eh bien parce qu'ici, le conflit ne se joue plus seulement entre gouvernements. De plus en plus de consommateurs canadiens veulent privilégier des produits fabriqués au Canada et éviter d'utiliser ceux qui sont produits par les Américains. Selon un sondage, 55% des Canadiens disent éviter d'acheter des produits provenant des États-Unis lorsqu'une alternative non américaine existe. 32% déclarent avoir annulé un voyage prévu aux États-Unis. 27% évitent les chaînes de restauration américaines au Canada et même 25% qui évitent donc certaines offres de divertissement américaines. Dans certains magasins, ça y est, les produits américains sont donc moins mis en avant en ce moment. Pour Ottawa, l'objectif c'est de soutenir les entreprises canadiennes face aux conséquences des droits de douane américains. Et le gouvernement, il a annoncé un nouveau programme d'aide de 7,5 milliards de dollars canadiens pour les travailleurs et entreprises qui ont été touchés.
0: Alors, Amy, la question que tout le monde se pose, qui risque de payer ces tensions entre les deux pays ?
3: Eh bien, des deux côtés, hein, forcément des États-Unis ou du Canada, ce sont surtout les entreprises et les consommateurs qui vont payer la facture et qui risquent de subir une partie du surcoût. Les entreprises qui importent des produits taxés peuvent répercuter forcément ces droits de douane sur leurs prix. Et aux États-Unis, eh bien, les conséquences se font déjà sentir. Le papier, on parle aussi du papier toilette, je vous le disais, les produits ménagers font partie des secteurs concernés par ces nouvelles mesures canadiennes et commencent à être en rupture aux États-Unis en ce moment. Il y a foule dans les rayons et le secteur automobile est particulièrement exposé en ce moment.
0: Et voilà pour le point complet donc, de cette guerre commerciale entre les États-Unis de Donald Trump et le Canada. Merci, Amy. On va maintenant passer à la chronique anniversaire du jour. Aujourd'hui, on va revenir sur l'anniversaire et le parcours de Zendaya.
1: Et Zendaya fête aujourd'hui ses 30 ans, actrice mais également mannequin, productrice et chanteuse. Elle a commencé à se faire connaître en tant que star de Disney et elle est depuis devenue une icône mondiale qui a enchaîné notamment plusieurs cartons au box-office et des records même historiques. Aujourd'hui, je vous propose de nous pencher sur certains de ses rôles les plus emblématiques. Et on va commencer par un coup d'éclat planétaire, son entrée fracassante dans l'univers Marvel en incarnant MJ, Michelle Jones, aux côtés de Tom Holland dans la trilogie Spider-Man, donc dans Spider-Man Homecoming, Far From Home et No Way Home. Donc on est loin des clichés de la demoiselle en détresse. Zendaya impose une MJ plutôt sarcastique, voire ultra intelligente. Je vous propose de la redécouvrir dans ce rôle ce matin.
4: Je voulais te dire un truc. MJ, je...
5: Je suis Spider-Man.
4: Quoi ?
5: C'est ce que t'allais dire, que t'es Spider-Man.
4: Non. Je suis pas Spider-Man.
5: En fait, j'avoue que je te surveille depuis un bout de temps et c'est... super évident, hein ?
4: Je suis pas Spider-Man, je veux dire... Qu'est-ce qui te fait croire que je suis Spider-Man ?
5: Bah, il y a Washington.
4: Ouais ?
5: Le fait que tu passes ton temps à disparaître, on sait pas où tu vas, ni ce que tu fais.
4: Non, c'était... J'étais malade, tu te souviens? J'avais mal à l'estomac.
5: Tu sais que Susan Young pense que tu fais l'escort boy?
4: Quoi? Non, jamais de la vie, je ferai l'escort boy.
5: Donc t'es Spider-Man?
4: Non, c'est pas moi, Spider-Man, non.
5: Tu veux qu'on parle de ce soir? T'es parti et tu t'es battu avec cette chose, je t'ai vu.
4: Non, tu m'as pas vu, parce que c'est pas moi, Spider-Man. Et d'ailleurs, au journal, ils ont dit que c'était Night Monkey.
5: Night Monkey?
4: Et ouais, c'est ce qu'ils ont dit au journal. Et au journal, tout est vrai.
1: Zendaya, c'est une actrice que vous appréciez.
3: Vous parliez de Shake It Up,
1: oui.
3: C'est notre génération, oui.
1: Exactement.
3: Oui, oui,
0: c'était sur Disney Channel, ça.
1: Oui, effectivement, c'était un duo avec Bella Thorne à l'époque.
0: Non,
1: vous n'avez pas suivi cette partie de la
0: génération. Mais par contre, Zendaya, oui, on adore, hein, elle a pas mal de films, de séries.
3: Elle a beaucoup percé. Nous...
1: Et oui, effectivement, on va embrayer directement sur une série.
0: Même un peu trop présent, je trouve.
1: Ah, vous l'avez
0: Non, parce que là, en ce moment, il y avait l'Odyssée, Spider-Man, là, elle va dans Dune encore. Mm-hmm. Donc, c'est vrai qu'elle est dans... Je trouve qu'il y avait Euphoria, la série aussi, qui était sortie.
1: Ah oui,
0: donc, on la voyait vraiment partout.
1: Partout.
0: Et après, on les voit aussi pour les parfums. Les...
1: Oui, c'est vrai qu'elle fait en plus des campagnes publicitaires sur le côté. Donc, on voit vraiment son visage au quotidien, pour le coup. Et on va continuer avec Euphoria ce matin. Star du petit écran, du coup, également. Elle prête ses traits, cette fois-ci, à Rue Bennett, une adolescente brisée qui lutte contre ses addictions, mais également ses démons intérieurs. Et sa performance est plutôt bouleversante. Elle lui permet même d'entrer dans l'histoire en devenant la plus jeune actrice à remporter 2 Emmy Awards de la meilleure actrice. On s'y replonge.
6: Ok, d'accord, Ouella, c'est évident que t'as replongé.
7: Tu veux réparer le mal que t'as fait? Commence par changer toi-même.
6: C'est ce que j'essaie de faire.
7: Regarde-moi. Ça se voit que t'es quelqu'un de bien qui s'est juste retrouvé dans une mauvaise situation. T'es d'accord avec ça?
1: Vous avez bien suivi, hein,
0: avec
1: ce que...
3: Oui, parce qu'on en parlait. On se disait que c'était
0: aussi,
3: dommage.
0: On connaît bien.
3: En effet, que ce soit la fin.
0: Ouais, c'est la troisième et dernière saison.
1: Du coup. Vous êtes déçu, Julien, du coup.
0: Non, il fallait terminer. Moi, c'était ma préférée saison, la dernière.
1: Ah, ben d'accord. Émy partage pas celle de ma famille.
3: Moi, ça aurait dû continuer. Je suis déçu.
1: Et bon, on va reparler science-fiction, en tout cas, puisque Zendaya a également repris des rôles en science-fiction avec Dune, notamment, où elle incarne Shani, guerrière du désert d'Arrakis. On redécouvre.
6: Ton sang à toi vient de ducs et de grandes maisons. Ici, on est tous égaux. Ce qu'on fait, on le fait pour que tous en profitent.
8: Eh bien, j'aimerais beaucoup être ton égal.
6: Je te montrerai peut-être le chemin.
1: Une actrice qui a donc une palette très très large en termes de jeu, d'acteur. Encore plus récemment, vous avez pu la voir dans The Odyssey, par exemple, sa collaboration avec le maître du cinéma Christopher Nolan. Elle y incarne une figure majeure de la mythologie grecque, puisqu'elle joue Athéna. D'ailleurs, petite anecdote, bien que son compagnon Tom Holland soit aussi à l'affiche du film dans le rôle de Télémaque, le fils d'Ulysse, eh bien, leurs personnages évoluent dans 2 chronologies complètement différentes, et donc ils n'interagissent jamais durant ce long métrage.
0: Voilà, donc pour la carrière de Zendaya, il y a aussi le film, parce qu'on parle de l'US Open du tennis, Challengers,
1: oui,
0: vous avez vu aussi,
1: qui avait marqué les esprits également.
0: Une joueuse de tennis qui s'est blessée, qui devient entraîneur, et le film est pas mal du tout. Merci Victoria pour cette chronique anniversaire. On va maintenant se quitter quelques minutes, on revient pour la feuille de route et le journal de

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0: On entre dans la deuxième partie du 6-8 ensemble dans votre journal. Tout de suite, la feuille de route.
1: Et on va se focaliser sur le nord de notre île pour ce point, avec un embouteillage assez marqué à partir du secteur de Chamborne à Saint-André pour rejoindre le chef-lieu. Vous bénéficiez encore de zones roulantes juste après le secteur de l'aéroport, mais le trafic se densifie tout de même, il est très chargé ce matin. Il y a également pas mal de monde au niveau du Barachois et dans le secteur de la rivière des Pluies. Et j'en profite pour vous rappeler que nous avons des conditions météo dégradées, en particulier vers le nord et le nord-est du département. Bon courage à vous sur les routes.
0: Tout de suite l'essentiel de l'info, il est 7h.

0: Bonne journée, bon réveil. Dans l'actualité de ce mardi 1er septembre, la disparition d'une figure historique de la Ve République, l'ancien Premier ministre Édouard Balladur est décédé hier à Paris à l'âge de 97 ans. Les hommages de la classe politique se multiplient pour saluer sa mémoire. Deuxième jour de procès autour de la mort tragique d'Hassani Inzoudino Tampon, sa compagne et son cousin, jugés devant la cour d'assises jusqu'à jeudi. Le corps sans vie du père de famille avait été découvert dans l'incendie de son appartement il y a 4 ans. Lionel Messi annonce sa retraite internationale à l'âge de 39 ans. Quelques semaines après la finale perdue de la Coupe du Monde face à l'Espagne, l'attaquant a estimé sur ses réseaux que le moment était venu de laisser la place à une nouvelle génération. Mais d'abord donc l'annonce de la nuit, Édouard Balladur est décédé hier à Paris à l'âge de 97 ans.
1: C'est une figure majeure de la Ve République qui s'est éteinte.

0: chef du gouvernement lors de la deuxième cohabitation sous François Mitterrand. Entre 93 et 95, le gaulliste libéral avait profondément marqué la droite française. On se souvient bien sûr de ses réformes économiques et de sa rivalité historique avec Jacques Chirac lors de la présidentielle de 95 et son célèbre « Je vous demande de vous arrêter ». À l'époque, grand favori des sondages pendant des mois, Édouard Balladur vient d'être éliminé dès le premier tour, devancé par Lionel Jospin et son rival de droite Jacques Chirac. Devant les caméras, alors qu'il prend la parole pour reconnaître sa défaite, ses partisans huent et sifflent l'annonce des résultats et le nom de Jacques Chirac. Écoutez sa réaction.
1: Je vous demande de vous arrêter. Je vous demande de vous arrêter.
0: Et sa fin de carrière politique a été longuement entachée par le volet financier de l'affaire Karachi, lié à des soupçons de rétrocommission sur des contrats d'armement, et ça pour financer sa campagne présidentielle de 1995, jugée par la Cour de justice de la République en 2021. Il avait été totalement relaxé. Édouard Balladur était venu à La Réunion en 1994 et il avait à l'époque parlé de l'augmentation du SMIC pour les Outre-mer.
2: Et les hommages se multiplient depuis l'annonce de sa mort.
0: Le président de la République, Emmanuel Macron, salue la mémoire d'Édouard Balladur. Je cite, il avait consacré sa vie à la Ve République, écrit le chef de l'État sur X, député de Paris, ministre, puis premier ministre durant son mandat. Il avait la France au cœur. Il en fut le serviteur exigeant, mesuré, dévoué. En apprenant la disparition d'Édouard Balladur, je ressens un profond chagrin, écrit l'ancien président de la République, Nicolas Sarkozy. Je perds un homme qui fut pour moi un exemple, un mentor et un ami. La présidente de l'Assemblée nationale, Yaël Braun-Pivet, voyait en Édouard Balladur un homme qui avait une haute idée de nos institutions, de la responsabilité de ceux qui les servent. Marine Le Pen, la députée et candidate à la présidentielle, a souligné qu'au-delà des désaccords politiques, elle tient à saluer un homme ayant porté ses convictions avec constance, tout en faisant preuve d'un profond respect du débat démocratique.
2: Voilà. Je vous rappelle l'information de la journée, donc la mort d'Édouard Balladur hier à 97 ans. Autour chez nous, les nouveaux prix des carburants communiqués hier par la préfecture entrent en vigueur aujourd'hui.
0: Le litre de gasoil passe à 1,68€, soit 13 centimes en plus. 1,83€ pour le litre de sans-plomb, soit une augmentation de 5 centimes. La bouteille de gaz reste à 18€ avec l'aide régionale. Augmentation ici liée au contexte international et au conflit au Moyen-Orient.
2: Au-delà de la hausse des prix des carburants, plusieurs changements à compter de ce 1er septembre.
0: Les arrêts de travail sont désormais limités à 31 jours maximum. Chaque prolongation ne pourra pas dépasser 62 jours. Les médecins conservent le droit d'y déroger sur la justification médicale stricte. La durée maximale pour percevoir ces allocations chômage est réduite à la suite d'une rupture conventionnelle. Pour les moins de 55 ans, elle passe de 18 à 15 mois. Pour les seniors de 55 ans et plus, elle baisse à 20,5 mois. Et puis on en parlait hier également avec notre invité. Toutes les entreprises assujetties à la TVA ont désormais l'obligation de pouvoir recevoir les factures au format électronique. Une période de tolérance sera accordée. Il s'agit ici pour l'État de mieux détecter les fraudes à la TVA.
2: Deuxième jour de procès aujourd'hui aux assises autour de la mort d'Hassani Nzoudine.
0: Pourquoi et comment est-il mort? C'est la question qui se pose encore. La cour d'assises a jusqu'à jeudi pour le déterminer. Le 23 septembre 2022, le corps sans vie du père de famille de 35 ans a été découvert après l'incendie de son appartement au tampon. L'autopsie a déterminé que l'homme n'était pas mort des suites du sinistre. Depuis hier, donc, sa compagne et un cousin doivent s'expliquer sur les circonstances de cette nuit particulièrement alcoolisée.
2: On a appris hier également la triste nouvelle. Yann Grondin est décédé à l'âge de 18 ans seulement d'une leucémie rare. Sa famille originaire de Saint-Philippe avait multiplié les appels aux dons ces dernières semaines.
0: Et Yann Grondin était atteint d'une leucémie aiguë myéloïde. Cette pathologie, elle se traduit notamment par un faible taux de globules blancs et de plaquettes. Après deux échecs de greffe, ses parents, Bernadette et Stéphane, demandaient de l'aide. Faute d'avoir pu trouver un donneur de moelle osseuse compatible, Yann Grondin est malheureusement décédé hier à l'hôpital. Une veillée est organisée à Saint-Philippe pour rendre hommage au jeune homme.
2: Lancement de l'opération Septembre en or, mois de sensibilisation contre les cancers de l'enfant.
0: Un sujet très difficile, douloureux pour les malades et leurs proches. Trois manifestations sont organisées ce mois-ci à La Réunion pour lutter contre les cancers pédiatriques. Et ça, nous allons en parler avec notre

0: Invité connecté du jour, Rémi Almar, président, vice-président de la Ligue contre le cancer. Il répondra à toutes nos questions juste après le flash de 7h30.
1: La reprise après l'incendie, la clinique des Orchidées continue de reprendre du service après le sinistre survenu mi-juillet.
0: L'établissement du port était au ralenti depuis et il y a peu, cet incendie et d'importants dégâts matériels, du chômage partiel également. 4 blocs opératoires sur 12 sont désormais à nouveau opérationnels. La néonatologie et la maternité notamment peuvent à nouveau être exploitées. Alors on va voir ce qui reprend, ce qui change pour les patients avec Morane Sacle.
2: Ça, c'est un bloc chirurgical qui a été transformé et habilité en salle de réveil post-interventionnel avec 4 postes.
3: Une réouverture partielle. 6 semaines après l'incendie de son bloc opératoire, la clinique Les Orchidées reprend progressivement son activité. Une reprise en 5 phases, alors que les circonstances du sinistre restent encore à élucider.
4: Maintenant, au niveau du rôle de l'établissement, ça va être de travailler au niveau des risques de toutes ces hypothèses pour pouvoir les faire disparaître au niveau de la gestion des risques. Et ensuite, là, on est entré dans une phase de décontamination et de réouverture progressive, donc en plusieurs phases, donc qui est séquencée sur plusieurs mois. Et on arrive aujourd'hui à la première réouverture de la phase 1, avec l'ouverture du bloc opératoire et du bloc obstétrical. On va pouvoir, dès ce soir, réaccueillir les mamans pour leur projet d'accouchement sur la maternité des Orchidées, et ensuite pouvoir accueillir les patients pour leur chirurgie.
3: Décontamination, remise en état et bio-nettoyage ont été menés dans les espaces touchés. Les patients peuvent progressivement regagner l'établissement. Une reprise qui soulage aussi le personnel, alors que près de 200 salariés étaient au chômage technique.
5: On a quand même pu faire au moins entre 20 et 25% des patients qui étaient urgents. La prise en charge cancérologique a été faite sur les autres établissements du groupe et un peu sur les partenaires publics qui ont pu nous laisser des places. Mais c'est vrai qu'il y a environ, on va dire, 75% des patients qui sont pour l'instant reportés. Donc dès que le plateau ouvrira là, il y aura une petite absorption de ces patients-là. Et dans 2 mois, quand on ouvrira les blocs initiaux, on pourra récupérer les patients en retard.
3: Les travaux se poursuivent dans les autres secteurs avant de nouvelles étapes de réouverture. En attendant, certaines spécialités restent délocalisées dans des établissements partenaires, notamment à Sainte-Clotilde et à Saint-Vincent.
1: La politique carnet de campagne, le RN maintient sa proposition polémique à propos du port du voile.
0: Mesure du programme de Marine Le Pen lors des précédentes élections présidentielles. L'interdiction du voile figurera aussi dans celui de 2027. Toutefois, pour éviter une censure d'une telle réforme par le Conseil constitutionnel, la candidate à la présidentielle privilégierait plutôt désormais la piste du référendum.
1: Et vous pouvez aussi réagir sur le sujet.
0: Amendement RN. Doit-on sanctionner d'une amende le port du voile dans l'espace public? Vous pouvez donner votre avis. Commentez, réagissez via la question votre opinion de l'info.re du jour. Les résultats seront dévoilés demain matin dans ce 6-8 ensemble par Laura Château.
1: Dans l'Hexagone, 2 incendies se sont déclarés récemment, l'un dans la Loire, l'autre en Haute-Corse.
0: Au moins 120 000 hectares ont été ravagés cet été en France, soit l'équivalent de 10 fois la superficie de Paris. Le pays fait face à une vigilance maximale prolongée tout le mois de septembre en raison d'une saison historique marquée par des méga-feux. Jérôme Garraud.
6: Des flammes de plusieurs mètres de haut, immédiatement combattues par les pompiers. Ces feux de forêt se sont déclarés cet après-midi dans le département de la Loire. 161 pompiers, 47 véhicules et 2 hélicoptères ont permis de fixer le premier feu et le second est en passe d'être maîtrisé.
7: Alors les deux départs de feu à quelques kilomètres à peine d'écart interpellent. Donc effectivement, ce n'est pas la foudre ni l'orage qui aujourd'hui ont déclenché ces feux. Il y aura forcément un travail d'enquête qui sera fait par la gendarmerie.
6: Dans la Loire et jusqu'en Corse, à Aléria, plusieurs feux se sont encore déclarés. Le mois d'août s'achève, mais la France reste en alerte incendie. L'accès à certaines forêts est fermé, comme ici, dans le Var.
8: Aujourd'hui, on est en rouge, donc c'est interdit au niveau du...
9: Non, c'est juste pour m'arrêter deux secondes.
8: Ouais. Vous pouvez faire, mais après, ne pas aller dans le massif.
6: Et les pompiers sont sur le qui-vive.
9: On check les camions avec le chef.
6: Sur cette base de l'Aude, près du massif des Corbières, cet après-midi, les camions sont prépositionnés, inspectés et leur équipement testé.
9: Celle Laurent du chef de groupe pour essai radio.
10: Oui, clair. On a des camions qui sont immédiatement prêts à partir et nous gagnons beaucoup de temps sur cette logique de tuer le feu naissant dans la première heure pour qu'il fasse moins de 5 hectares. Donc ça peut être une semaine, 15 jours, 3 semaines. On est encore en pleine dans la saison feu de forêt sur le pourtour méditerranéen.

0: Elle va se prolonger tout le mois de septembre et peut-être au-delà. Une mobilisation inédite à l'échelle nationale.
1: Le bilan continue de s'aggraver au Népal suite à la crue meurtrière. On compte au moins 939 morts, plus de 3900 personnes toujours portées disparues.
2: Les opérations de secours continuent de progresser sur le terrain dans des conditions particulièrement périlleuses au Népal et en Chine, 5 jours après la crue dévastatrice qui laisse l'espoir encore d'extraire des rescapés de la mer de boue qui s'amenuisent au fil des heures. Au moins 4 Français, 3 femmes et 1 homme sont toujours portés disparus après le drame. 2 d'entre eux étaient en voyage dans la zone sinistrée. Le premier ministre du Népal a déploré une catastrophe inimaginable, je cite, et assuré que les autorités travaillent avec détermination pour protéger la vie des citoyens.
1: La Suède signe un contrat de 4,3 milliards d'euros pour l'achat de 4 frégates françaises.
2: Le géant Naval Group, implanté à Lorient, va vendre ses navires. Cette méga-commande va fournir du travail très qualifié pour les 8 prochaines années. L'enthousiasme est partagé par les plus de 400 sous-traitants impliqués dans la chaîne de fabrication, mais aussi par une grande partie de la ville. En parallèle, le groupe doit également produire 7 autres frégates de défense et d'intervention pour la marine française et la Grèce. Mathieu Desmoulins.
3: 55 000 plaques d'acier à assembler, 1 million d'heures de travail, le tout à répéter 4 fois. Voilà la mission titanesque qui attend jusqu'en 2034 les plus de 1 000 employés de ce chantier et même davantage, avec de nouveaux recrutements attendus dès la fin de l'année.
4: Ce sont à court terme, 100 collaborateurs supplémentaires pour Naval Group, d'abord dans les métiers de la COG. Ces recrutements vont se poursuivre en 2028-2029 dans les métiers de l'armement classique.
3: Enthousiasme partagé par les plus de 400 sous-traitants impliqués dans la chaîne de fabrication d'une frégate, mais aussi par une grande partie de Lorient, où le groupe fait office de premier employeur de la ville.
5: Ça permet de situer Lorient sur la carte. On pense au sous-marin à Cherbourg, mais... Lorient, c'est un gros pôle pour tout ce qui est fabrication, design de bâtiments de surface, etc.
6: Ça va être une mine d'emplois, de nouveaux emplois pour la région et c'est très bien.
3: Mais encore faut-il trouver des candidats. Dans cette agence d'intérim spécialisée dans le secteur naval, déjà une 40aine d'offres. Et le nombre devrait encore augmenter dans les prochaines semaines.
7: On va avoir des besoins divers et variés, entre autres des chaudronniers, des charpentiers, des tuyauteurs, des mécaniciens, mais aussi des profils en ingénierie pour accompagner justement le développement des projets. Donc c'est des postes très divers.
3: Des postes d'autant plus recherchés qu'en parallèle de ce contrat suédois, le groupe doit produire 7 autres frégates de défense et d'intervention pour la marine française et la Grèce.
1: En sport, la légende du football, Lionel Messi, a officiellement annoncé sa retraite internationale avec l'Argentine à l'âge de 39 ans.
2: Quelques semaines après la finale de la Coupe du Monde perdue contre l'Espagne, l'attaquant a estimé sur ses réseaux que le moment était venu de laisser la place à une nouvelle génération talentueuse. Sa décision a été profondément renforcée par la perte de son père et agent décédé le 8 août dernier, on le rappelle. Lionel Messi compte 207 sélections, 125 buts, faisant de lui le joueur le plus capé et le meilleur buteur de l'histoire de l'Argentine. Ajoutons à son palmarès une Coupe du Monde en 2022, deux Copa América 2021 et 2024, une finalissima en 2022 et une médaille d'or olympique en 2008. L'histoire ne va pas s'arrêter là, totalement, puisqu'il continue de jouer en club pour l'Inter Miami en MLS.
1: En tennis, l'énorme surprise au premier tour de l'US Open, le numéro 1 français Arthur Fils a été éliminé par Stefanos Tsitsipas.
2: Le Grec a créé la sensation à New York en éliminant la tête de série numéro 10 en 4-7, 4-6, 7-6, 6-1 et 6-4, mettant fin ainsi à sa mauvaise série face aux jeunes Français qu'il avait battus lors de leur précédente confrontation. Au moment de servir pour mener de 7-0, Arthur Fils s'est effondré. Il a laissé Tsitsipas recoller au score et remporter le tie-break, puis le match. Le jeune Français de 22 ans, vainqueur du Master 1000 de Cincinnati il y a quelques jours, a exprimé sa déception après la rencontre. Je cite, c'est un peu comme si tout s'était éteint. À mon niveau, faire une telle performance relève presque de l'amateurisme, a déclaré Arthur Fils.
1: Et chez les dames, la Française Diane Paris se qualifie pour le prochain tour.
2: Diane Paris vient de se qualifier pour le 2e tour de l'US en battant la Suissesse Victoria Golubic en 2-7, 7-5, 6-4, malgré la fatigue de son titre à Monterrey et un départ raté d'ailleurs. Elle a su inverser la tendance face à Golubic pour être la première représentante tricolore à rallier le 2e tour de cette édition.
1: Voilà pour le journal.

0: De 7h, on retrouve Victoria et la météo.
1: Une météo plutôt floue ce matin, puisqu'elle oscille entre eh bien, des moments de belles éclaircies et de soleil, et au contraire eh bien, de la pluie et de la grisaille qui va se concentrer normalement dans l'est du département pour cette matinée. Alors dans l'ouest, pour le moment, ça va encore. Je vous propose de nous rendre du côté de Boucan-Canotte, avec ce temps qui est certes légèrement nuageux, mais qui reste plutôt dégagé et assez sec selon nos images. En termes de température, nous sommes sur une minimale de 5 degrés pour l'ensemble de cette journée. Bien sûr, nous sommes au Pas de Belle Combe Jacob, comme d'habitude, et puis cet après-midi, ça peut tout de même grimper jusque du 27 degrés sur le secteur du port et également sur notre capitale du sud de Saint-Pierre. Pour les habitants du Grand Est, on sera sur du 25 degrés tout au plus pour Saint-Benoît et Sainte-Rose, 24 degrés dans les secteurs de Saint-André et Sainte-Suzanne. Et pour le temps de cet après-midi, eh bien, nous avons toujours de la grisaille au programme, voire même un petit peu plus de nuages que ce matin, notamment dans les hauteurs de l'ouest, et on devrait même retrouver des épisodes d'averses sur le secteur des Colimaçons. Aujourd'hui, nous sommes donc le mardi 1er septembre, un nouveau mois qui débute et nous vous souhaitons une très belle journée, en particulier si vous vous appelez Gilles puisque c'est votre fête. On retrouve aujourd'hui une marée basse à 21h59 et un coucher du soleil à 18h09.
0: Et on refait un point trafic tout de suite avec le CRGT.
1: Des conditions de circulation qui sont assez complexes. En ce mardi matin, on fait un nouveau point avec Lloyd du CRGT. Comment ça se passe ?
2: Oui, on a même de plus en plus de monde un petit peu partout sur l'île. On va débuter avec le secteur sud du côté de Saint-Louis en direction de Saint-Pierre, du Monde au niveau de l'échangeur de Bel Air. Ralentissement également à prévoir si vous quittez le tampon en direction de Saint-Pierre. Hein, toujours, on est dans le sens descendant. Ce début de ralentissement commence au niveau de l'échangeur Mont-Caprice et puis toujours dans le sens Petite-Île vers la fin de déviation de Grand-Bois, donc Saint-Pierre, du Monde aussi. Donc voilà, de plus en plus de circulation en tout cas complexe hein, dans le secteur sud. Du côté ouest, ralentissement au niveau du viaduc du Bernica jusqu'à Savannah, donc Saint-Paul. Nous sommes en direction du port. Au niveau de l'entrée ouest de Saint-Denis, ralentissement également à prévoir pour rejoindre le Barachois depuis le giratoire de la caserne Lambert et puis même légèrement avant, prudence. Dans le secteur est, on a de plus en plus de monde du côté de Saint-André. L'embouteillage lui remonte jusqu'à Saint-Denis. Quelques zones roulantes hein, par moment du côté de Sainte-Marie et des chaussées assez glissantes dans l'est et le nord. Prudence donc sur ces différents secteurs et on va terminer justement avec l'est. Fin de quatre voies de Saint-Benoît, 1 km d'embouteillage depuis l'échangeur de Beaulieu jusqu'au giratoire des Plaines. Voilà tout pour vos conditions de circulation. Bonne route, toujours de la prudence bien sûr et puis moi je vous dis à tout à l'heure.
1: Merci beaucoup Lloyd pour ces précieuses informations. Circulation en effet très complexe ce matin. Il faudra vous armer de beaucoup de patience sur notre réseau routier.
0: Voilà, bon courage à tous si vous êtes sur la route ce matin. On se quitte quelques minutes, on revient avec vous Victoria et le 6-8 vous répond.
1: Oui, c'est une question de Sarah qu'on découvrira tout à l'heure qui parle réseaux sociaux.
0: Et on découvrira des questions avec vous dans un instant.
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0: Et on poursuit le 6-8 ensemble, comme prévu, avec la chronique de Victoria. Le 6-8 vous répond, on parle réseaux sociaux ce matin.
1: Et oui, on va aller faire un tour sur Internet avec cette question qui nous vient de Sarah. Écoutez-la.
2: Bonjour Victoria, bonjour la matinale. Je reçois des messages de haine en ce moment sur les réseaux sociaux. Est-ce que je peux faire quelque chose ?
1: Eh bien, fort heureusement pour Sarah, la réponse est oui. Aujourd'hui, elle a un recours. La première chose à faire, c'est avant tout, et c'est la plus importante, de fixer les preuves, puisque les messages sur les réseaux sociaux ou encore les commentaires peuvent être facilement supprimés. Et puis même vous, vous pouvez être tenté de les supprimer pour ne plus les voir. Ce n'est pas la chose à faire. Prenez surtout une capture d'écran, c'est extrêmement important. Et faites une capture d'écran la plus précise possible, notamment avec le message, la date, l'heure, et puis bien sûr le pseudonyme de la personne qui vous l'a envoyé. Bref, tout ce qui pourrait être utilisé éventuellement pour identifier l'auteur. En fait, vous pouvez aller même encore plus loin et demander même à un commissaire de justice de réaliser un constat de ces messages.
0: Il y a ensuite des recours immédiats pour se protéger.
1: En effet, Julien, là, on va être moins sur la partie juridique, mais plus personnel. Vous pouvez signaler les messages ou la personne directement sur les réseaux sociaux concernés qui bénéficient de plateformes pour le faire. Et vous pouvez également restreindre vos commentaires publics afin que la personne en question ne puisse plus commenter. Et vous avez enfin la possibilité de signaler les contenus haineux sur le portail du gouvernement Pharos.
0: Et concernant les recours juridiques ?
1: Eh bien, cette fois-ci, vous avez également la possibilité de porter plainte contre l'auteur des propos haineux, et ce, même si la personne le fait sous un pseudonyme, puisque les enquêtes de police ont la capacité de retracer des adresses IP. Pour le faire, vous pouvez tout simplement vous rendre dans un commissariat ou encore dans une brigade de gendarmerie, et vous pouvez encore adresser une lettre recommandée directement au procureur de la République. Pour ce qui est des injures ou encore des diffamations, vous avez 3 mois pour agir, et ce délai passe à 1 an si les propos ont un caractère raciste, sexiste, homophobe ou encore handiphobe. Ce qu'il faut retenir, c'est que non seulement vous allez pouvoir demander des dommages et intérêts pour le préjudice que vous avez subi, mais vous allez également pouvoir ouvrir la voie à une condamnation pénale cette fois-ci. C'est notamment ce que désigne l'arrêt de la Cour de cassation du 29 mai 2024 dans une affaire dite Mila. Et on va se référer également à l'article 222-33-2-2 du Code pénal qui réprime le harcèlement moral en ligne. Alors, pour retenir ce harcèlement moral en ligne, il faudra prouver un comportement répété, une dégradation de vos conditions de vie, une altération de votre santé physique ou encore mentale, l'utilisation bien sûr d'un service de communication, par exemple ici les réseaux sociaux, et ensuite il faudra ce qu'on appelle le dol général, c'est-à-dire la conscience de la personne de commettre une infraction. Et ça va même encore plus loin, puisque depuis l'affaire dont je viens de vous parler, l'affaire Mila, même un auteur unique d'un seul message peut être condamné pénalement dès lors que son propos participe sciemment à un ensemble de harcèlement.
0: Voilà pour les explications très claires. Donc, si vous êtes victime de harcèlement sur les réseaux sociaux, ça fait aussi écho à ce qu'a connu Léa Tchouros il y a quelques jours après l'élection de Miss Réunion. On en vient à la revue de presse régionale. Voyons ce qui se passe dans la zone avec vous, Émilie.
3: Et comme chaque matin, je vous propose de commencer par ce qu'il se passe à Maurice avec ce gros dossier au cœur de l'actualité. Aujourd'hui précisément, que ce soit dans le Défi quotidien ou encore dans l'Express Maurice, on parle de la situation difficile, la difficile intégration des travailleurs étrangers. Oui, avec des chiffres là encore à la une de l'actualité ce matin, ça fait réagir. On regarde sur la une de l'Express, notamment c'est le titre « Travailleurs étrangers, éviter le piège de la xénophobie ». Après des échauffourées qui ont eu lieu ce dimanche à Sable-Noir, notamment à Maurice, la cohabitation entre Mauriciens

0: et travailleurs étrangers est mise à mal et surtout ravive les différentes craintes qui étaient déjà présentes sur place. Et face aux besoins croissants de main-d'œuvre étrangère, les syndicats appellent au dialogue et surtout à une meilleure régulation des dortoirs. On a un visage à la une, la famille donc d'Adam Dubois qui réclame des réponses notamment. Et puis on y reviendra également donc dans le défi du jour. On parle aussi accidentologie ce matin avec bien sûr le compteur qui passe à 103 décès depuis janvier sur l'île Sœur. Ce n'est pas rien. Un jeune homme de 18 ans a succombé à ses blessures après une violente collision aux petites heures lundi. Il est un autre homme de 32 ans et quant à lui mort des suites d'une septicémie ce dimanche, soit plus de deux semaines après son accident. Là encore, leurs photos sont à la une, rappel eh bien, de la virulence, hein, forcément la gravité de ces accidents et qui continue de s'acharner à Maurice. On en vient à ce qu'il se passe à Madagascar. Il faut travailler ensemble pour que l'aide soit utilisée à bon escient. Roland Cobia, ambassadeur de l'Union européenne, appelle à une meilleure utilisation des aides dans un contexte de raréfaction des financements internationaux. Il estime à l'heure actuelle que Madagascar devra démontrer davantage d'efficacité, de transparence, d'engagement dans la lutte contre la corruption. Et ça pour préserver la confiance de ses partenaires. C'est la une du jour à Madagascar. Et puis regardons ce qui se passe à Mayotte hein, également. On parle circulation ce matin à la une avec une photo bien compliquée, forcément à regarder. Le tribunal annule l'arrêté poids lourd. Le maire confirme l'interdiction. On parle également pouvoir d'achat avec cette très mauvaise surprise, là aussi, à la pompe aujourd'hui pour les automobilistes, comme c'est le cas pour nous aujourd'hui, mardi 1er septembre.
1: Et Laura Château nous attend pour les résultats de la question Votre Opinion.
2: Bonjour La Réunion, les prix des carburants de nouveau à la hausse en ce mois de septembre, plus 13 centimes pour le litre de gazoil, plus 5 centimes pour le sans-plomb. Vos habitudes de déplacement ont-elles pour autant changé? À cette question que nous vous posions hier, hausse des prix des carburants, réduisez-vous vos déplacements pour faire des économies? Sur 1380 participations au sondage de l'info.re, 67% des internautes déclarent effectivement limiter leurs déplacements. 25% ne changent pas leurs habitudes et 8% ne se prononcent pas sur la question. En commentaire sur les réseaux de l'info.re, les réactions vont bon train. C'est chaud, nous dit Will. On réduit déjà, répond Danou. Il fait longtemps, week-end reste la case malheureusement, lâche Yannick. Même chose pour Dog69. Bien évidemment, je n'utilise mon véhicule que pour les déplacements essentiels. Idem pour les dépenses loisirs, tout est supprimé, plus de cinéma, ni de restaurant et de bistrot. Les obligés marchent un peu à pattes, n'a point le choix, Cécile résignée. Éric lui opte pour une autre alternative. Je fais du stop. Quant à Zinedine, il a choisi la méthode forte. J'ai même déménagé et changé d'emploi. Aujourd'hui, je suis à 2 km de mon lieu de travail. Ce problème ne me concerne plus. Et parmi les autres réactions, celle de Florent. Quand on est dans la vente ou change de magasin très souvent avec les embouteillages, les horaires décalés, ce n'est pas facile. Avant d'ajouter, oui, sorte plus, va réduire les courses à l'essentiel. Amène plus marmaille en sortie. Oui, c'est l'économie, ça gagne une claque, fin de citation. Alors après de légères baisses les mois précédents, les prix des carburants repartent donc à la hausse ce mois-ci. Une situation due aux cours internationaux et des conditions d'approvisionnement justifient la préfecture de La Réunion.
1: Et Laura Château, vous retrouverez à 12h30 pour le journal télévisé. On en vient à l'actualité, il est déjà 7h30, tout de suite le flash. Une figure majeure de la Ve République s'est éteinte. Édouard Balladur est décédé hier à Paris à l'âge de 97 ans.
0: Premier ministre de 1993 à 1995. Pendant la deuxième cohabitation sous François Mitterrand, l'ancien ministre de Georges Pompidou a profondément marqué la droite française. Son parcours reste aussi associé à la présidentielle de 95 où il était longtemps donné favori avant d'être éliminé dès le premier tour derrière Lionel Jospin et Chirac. Un homme d'État dont le parcours a surtout été marqué par les réformes, mais aussi par sa rivalité avec Jacques Chirac qui avait marqué cette campagne présidentielle.
1: Et depuis l'annonce de sa mort, la classe politique multiplie les hommages.
0: Emmanuel Macron salue la mémoire d'un homme qui a consacré sa vie à la République. Dominique de Villepin évoque, lui, un grand serviteur de la République, tandis que Nicolas Sarkozy rend hommage à un homme qui comptait beaucoup dans sa vie politique et personnelle. Et Heilbronn Pivet, quant à elle, salue également une personnalité qui avait, selon elle, une haute idée de nos institutions.
1: Au chapitre santé, maintenant, ce mois de septembre est dédié à la lutte contre le cancer des enfants. À La Réunion, plusieurs rendez-vous sont organisés tout au long du mois.
0: Ça se passe à l'occasion de Septembre en or. Trois manifestations sont prévues sur l'île pour mettre en lumière les cancers pédiatriques, encore trop méconnus, et surtout rappeler l'importance de la solidarité autour des jeunes patients et de leurs proches. Pour en parler ce matin, nous serons en direct dans quelques secondes avec Rémi Almar, vice-président de la Ligue contre le cancer. Il va répondre à toutes nos questions juste après ce flash de 7h30.
1: Dans l'Hexagone, les funérailles de l'animateur et journaliste Philippe Bouvard sont déroulées hier à Cannes.
0: Oui, ville où il a longtemps vécu et où il est mort le 24 août dernier. On le rappelle, de nombreuses personnes, parmi lesquelles beaucoup de personnalités qu'il avait côtoyées, sont venues apporter leur soutien à ses proches, à sa femme Colette également. On le rappelle donc, décédé à l'âge de 96 ans.
1: En sport football, Bradley Barcola quitte officiellement le PSG et rejoint Liverpool.
0: Le club anglais a officialisé hier le transfert de l'attaquant international autour d'une somme légèrement supérieure à 140 millions d'euros. Il devient ainsi le joueur de Ligue 1 le mieux vendu de l'histoire. Son club, formateur de l'Olympique Lyonnais, devrait toucher environ 5 millions d'euros.
1: Le patrimoine réunionnais, une nouvelle fois mis à l'honneur par la mission patrimoine.
0: La liste des 100 projets retenus pour l'édition 2026 vient d'être dévoilée. Et à La Réunion, c'est la Villa d'Hélières à Saint-Joseph qui a été sélectionnée. Cette ancienne pension de famille, construite au début des années 1960, est aujourd'hui inhabitable après plusieurs années d'abandon et des incendies. Le projet prévoit notamment de restaurer la structure, la toiture, les menuiseries, les espaces intérieurs pour redonner vie à ce lieu chargé d'histoire. Et pour justement, depuis 2018, la mission patrimoine a déjà accompagné, on le rappelle, ce chiffre, 1080 sites à travers la France.
1: Il est 7h33 sur Antenne Réunion Télé et Radio. On va rejoindre tout de suite l'invité connecté du 6-8 ensemble. Aujourd'hui, nous recevons Rémi Almar, vice-président de la Ligue contre le cancer. Bonjour et bienvenue, Monsieur Almar. Nous entrons dans la période de septembre en or, le mois de sensibilisation au cancer de l'enfant, un sujet très douloureux. Est-ce qu'on connaît déjà le nombre d'enfants à La Réunion atteints d'un cancer ?
3: Bonjour à vous. Rémi Almar, d'abord septembre en or, c'est un mois qui est consacré spécifiquement à la lutte contre le cancer des enfants, des adolescents et des jeunes adultes. C'est tout un groupe. À La Réunion, au niveau des jeunes enfants de moins de 15 ans, il y a, pour les chiffres de l'ORS de 2023, en gros 175 jeunes qui entrent en ALD et il y a 33 enfants qui sont que l'ALD consacre pour le cancer est consacré pour le cancer. Donc, si vous voulez, à La Réunion, moi, c'est des chiffres que j'ai. J'ai un chiffre comme ça, mais ce qu'il faut savoir, c'est que le cancer chez l'enfant, c'est une maladie en général rare, qui est hétérogène, mais qui représente quand même 60 types de cancers. Et le cancer chez l'enfant, c'est 1% des cancers, mais totalement adultes et enfants. Donc, les traitements et les chances de guérison sont différents.
1: Quand vous dites 60 maladies exactement, quels sont les types de cancers qui touchent majoritairement nos plus jeunes ?
3: Alors, nos plus jeunes, c'est surtout tout ce qui est, donc, en fait, on va dire les maladies du sang. Les moins de 15 ans, c'est la leucémie, les tumeurs du système nerveux, les lymphomes. Mais en fait, il ne faut surtout pas oublier qu'il y a d'autres types de cancers qui concernent les tissus mous, c'est-à-dire tout ce qui concerne la structure qui tient le squelette, donc qui tient les organes, qui tient les os. Donc, tout cet ensemble, donc un enfant peut aussi bien être malade, aussi bien d'un organe, des os, des reins. D'ailleurs, on entend souvent dans les actualités parler de ces enfants.
1: Et on a récemment, hier, notamment Yann Grondin, réunionnais atteint d'une leucémie rare, qui est décédé à l'âge de 18 ans, faute d'avoir trouvé un donneur compatible. Comment se déroule le don de moelle osseuse pour les enfants chez nous ?
3: Alors, le don de moelle osseuse, donc, moi, je veux vous dire qu'au niveau de la Ligue contre le cancer, on ne s'en occupe pas vraiment. Mais par contre, je sais qu'à La Réunion, c'est quelque chose qui a commencé, ça fait déjà des années. À ce temps-là, je travaillais au CHD. On avait commencé à lancer le système et on fonctionne.

0: fonctionner, on fonctionne à La Réunion depuis peu. Et on fonctionne ça au niveau du CHU et on envoie pour le traitement en métropole. C'est tout ce que je peux vous dire parce qu'ensuite, c'est un service qui est spécialisé. Et là, on parle de médecine. On n'est plus dans la, je dirais, sensibilisation et l'information. C'est vraiment technique.
1: Comment est-ce que est réalisé le dépistage d'un cancer chez un enfant? Quels sont les premiers signes?
0: Alors, ben, les signes sont multiples. On va prendre pour une leucémie, ça peut être simplement aller chez le dentiste et qu'on a du mal à arrêter un saignement. Il n'y a pas de signes particuliers. Ça peut être tous les signes d'une maladie, une fatigue, une grande fatigue. Ça peut être aussi un enfant qui se plaint toujours. Mais d'ailleurs, quand on parle de l'enfant, on oublie toujours de parler en même temps l'enfant et sa famille, parce que ça fait un tout. Et c'est très souvent la famille qui détecte la maladie, qui va emmener l'enfant. Et c'est ça qui est très important, à mon avis. Aujourd'hui, il faut surtout qu'on sensibilise, bien sûr, sur le cancer, mais on sensibilise surtout l'entourage de ces personnes, parce que l'entourage souffre beaucoup, parce que voit se dégrader toute sa structure familiale et parfois même la structure sociale. Et je ne parle pas des effets psychologiques et psychosociaux. Quoi. Voilà.
1: Comment est-ce que vous qualifieriez la prise en charge des jeunes malades dans les différents établissements de santé, je parle en termes de cancer pour l'enfant?
0: À La Réunion, on est presque au top. Ce n'est pas pour rien qu'on est presque un centre océan indien. Je vous dis, moi, je connais plus celui de Saint-Denis. Le docteur Aiguière fait un travail qui est exemplaire. Et bon, bien sûr, parfois, il y a des pathologies qu'on ne peut pas traiter sur place. Et dans ce cas-là, la sécurité sociale prend la suite. Là aussi, avec tout un système pour encadrer tout le monde, et la famille, et bien sûr, l'enfant. Mais bien, entourer, par exemple, quelqu'un ne veut pas dire non plus faire voyager sa famille à Paris ou dans une autre grande capitale de France. Grande capitale, je vais dire sanitaire, hein. Donc de France, c'est aussi savoir de manière honnête avec la générosité, pas nécessairement avoir tout, donner tout à une seule famille, parce qu'en fait, le cancer, il faut savoir partager, parce que c'est une maladie qui est souvent qui arrive sur vous de manière inexpliquée. Et c'est pour ça qu'à la Ligue, nous, on a beaucoup de systèmes de recherche. Je sais que la Ligue, par exemple, consacre là pour 2026 7 millions d'euros pour la recherche. Mais une recherche qui est dirigée pour suivre l'enfant, parce qu'on parle de l'enfant au moment de son hospitalisation, mais il faut le suivre pendant des années et des années. Et pour voir s'il n'y a pas donc de nouvelles apparitions d'autres cellules et de diverses façons, parce que les traitements donnent énormément d'effets secondaires.
1: Est-ce que les enfants ont plus de chances de survie qu'un adulte lorsqu'ils contractent un cancer? Quels sont les pourcentages de survie?
0: Selon la littérature, l'enfant a plus de chances de guérir que l'adulte. Dans quelle proportion, ça je ne pourrais pas vous dire, parce que quand on parle de cancer chez l'adulte, on parle de tous les cancers. Quand on parle de l'enfant, on parle de cancer plutôt d'origine, je dirais, qui parle plus le cancer du sang. Donc cette différence-là, je ne pourrais pas le faire, parce que bon, moi je ne suis pas un scientifique, je ne suis pas médecin, je suis simplement un bénévole au niveau de la Ligue. D'ailleurs, on a besoin de bénévoles, c'est un petit mot comme ça. De cette façon, voilà. Et puis, si vous voulez, quand je dis ça, c'est l'impact. L'impact, si vous voulez, des traitements, les effets secondaires sont énormes. Parce qu'un enfant peut subir une radiothérapie, d'abord une chimiothérapie, une radiothérapie, de la chirurgie, de la greffe de cellules. Vous comprenez bien que ça a des effets sur cet enfant qui sera des effets psychos, bien sûr, et suivi par psychologue, et aussi de l'insertion sociale.
1: Et un traitement en lourd. Pour terminer, Monsieur Almar, quelle action phare le public réunionnais va-t-il retrouver sur l'île là, dans le cadre de Septembre en or pour pouvoir soutenir la cause?
0: Alors, nous, par exemple, pour la Ligue, on participe à trois grandes manifestations. Une,

0: Il y a deux manifestations qui est, donc ça je voulais tirer un petit coup de chapeau quand même à cette association, c'est Emma Run. Emma Run va faire donc une manifestation à Saint-Leu le 12, à, au Tampon le 19, et nous on clôture toujours septembre en haut par le dernier samedi du mois. Donc le dernier samedi de ce mois de septembre, on sera nous à Sainte-Anne. Parce qu'on a commencé comme ça, parce que c'est la ville qui nous a reçus en premier.
1: Eh bien, merci Rémi Almar de nous avoir présenté ces différentes manifestations donc à venir au Tampon, à Saint-Leu et à Sainte-Anne. Donc, durant le mois, on aura bien sûr l'occasion d'y revenir. Et on retrouve Victoria maintenant pour la météo.
2: Nouveau point dans le ciel, un ciel assez encombré ce matin, surtout sur la façade est de notre département cet après-midi. On va retrouver une masse nuageuse qui sera également marquée dans les hauteurs de l'ouest et puis de la pluie qui touchera aussi le secteur des colimaçons. Seuls les secteurs de l'ouest et du sud au niveau des littoraux devraient être épargnés par ce mauvais temps. En termes de température, on va débuter assez bas ce matin avec du 5 degrés qui est attendu au Pas-de-Belcombe-Jacob, 7 degrés pour la plaine des Cafres, encore 9 degrés vers Petite-France et puis cet après-midi, la maximale du jour est de 27 degrés. Nous sommes sur le secteur de Saint-Pierre et celui du port, 26 degrés pour nos habitants du chef-lieu. Et on sera plutôt sur du 24 degrés, tout au plus sur le secteur du Baril. Même température maximale du côté de Saint-André et Sainte-Suzanne.
1: Allez, on va passer à l'autre info tout à l'heure. On se quitte quelques minutes, Victoria. Quel est le thème de cette chronique ?
2: Eh bien, si un jour vous envisagez une reconversion professionnelle, vous avez peut-être trouvé le job de vos rêves.
1: Ah, c'était l'amour hier, le job de nos rêves aujourd'hui ?
2: Exactement, vous aurez cette semaine, tout sera parfait dans votre vie. Amour, voilà, travail.
1: La vie parfaite grâce à Victoria. Les restes avec nous, on revient juste après.
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0: 7h46 sur Antenne Réunion. On va retrouver le CRGT pour le dernier point trafic de cette matinale.
1: Effectivement, dernier point trafic de cette matinale. On se penche tout de suite sur la question avec le CRGT. Lloyd, qu'est-ce qui se passe actuellement ?
2: Allez, on va débuter avec cet accident signalé au niveau de l'échangeur des Jacques. On est à Sainte-Marie en direction de Saint-Denis. Deux véhicules mis en cause, la voie de droite est neutralisée et forcément on a toujours donc cet embouteillage qui lui débute avant l'échangeur de la Marine. Donc on est à Sainte-Suzanne en remontant jusqu'à Saint-Denis. Bon courage donc dans ce sens de circulation. Côté est, de plus en plus de monde avec en plus l'arrivée de la pluie. Vous êtes ralenti au niveau de l'échangeur de Bourbier. Donc, 24 voies de Saint-Benoît en direction du giratoire des Plaines. Côté nord, donc pour revenir sur le chef-lieu, vous êtes ralenti également au niveau de l'entrée ouest de Saint-Denis. Pour rejoindre le Barachois, c'est compliqué également sur le boulevard Lancastel pour atteindre donc Sainte-Clotilde et un petit peu plus loin Sainte-Marie. Restez prudent également sur le nord. Côté ouest, toujours cet embouteillage au niveau de l'échangeur Belmaine-Saint-Paul jusqu'à Savannah. Et puis dans le sud, ça reste compliqué dans le sens Petite-Île vers Saint-Pierre au niveau de la fin de déviation de Grandbois et du côté de l'échangeur de Mont-Caprice si vous quittez le tampon en direction de Saint-Pierre. On a également cet embouteillage en cours. Voilà tout pour vos conditions de circulation. Donc on vous rappelle cet accident, échangeur Léjac-Sainte-Marie, voie de droite neutralisée en direction de Saint-Denis. Bonne route et à demain.
1: Merci beaucoup Lloyd pour toutes ces informations. Beaucoup de monde sur notre réseau routier. On vous rappelle hein, effectivement cet accident dans le secteur des Jacques à Sainte-Marie en direction du chef-lieu avec une voie de droite actuellement neutralisée et un embouteillage en perspective.
0: L'autre info, après nous avoir aidé hier à trouver l'amour, Victoria nous aide à trouver le job de nos rêves aujourd'hui.
1: Je vous ai déniché ce qui est sans doute le meilleur plan de reconversion professionnelle de l'année. Alors sortez vos CV, que c'est Snoop Dogg qui recrute ce matin. Et vous avez bien entendu, le rappeur américain a lancé sa propre marque de crème glacée, les glaces Dr Bombay. Il est à la recherche d'un goûteur international. Alors je vous lis tout de même la fiche de poste, c'est notre deuxième chronique emploi du jour pour le coup. Vous devrez trouver les meilleures combinaisons de saveurs au monde. Alors est-ce que ça vous intéresserait comme job ?
3: Oui.
0: Goûter des glaces pour la journée ?
3: Oui. Oui.
0: Ah ouais. C'est pas mal
3: quand même. Sans problème.
0: Je pense qu'après, on a un petit problème de santé, mais.
1: Oui, peut-être un petit peu quand même. On n'est pas sûr.
3: Ça vous tenterait, vous ?
1: Oui, bah oui, pourquoi pas. Bah qui dirait non à des glaces ? Et vous allez peut-être encore plus tenter quand je vous annoncer le salaire, puisque vous seriez payé en tant que goûteur professionnel 10 000 euros par mois par Snoop Dogg. C'est quand même pas mal, hein. Amy, je vous ai senti intéressée.
3: Où est-ce que
0: vous êtes ? Donnez-moi le site. L'annonce est sortie quand ?
1: L'annonce est sortie il y a quelques jours seulement, et encore mieux, vous n'avez pas du tout besoin de diplôme de cuisine, ni même d'expérience dans le domaine culinaire, pas besoin d'avoir une étoile au guide Michelin, en fait, en réalité, vous avez juste besoin d'avoir un profil type influenceur. Alors par là, pas besoin d'avoir non plus des millions d'abonnés, ce n'est pas du tout ce qui est entendu par la marque, qui a d'ailleurs fait appel aux spécialistes des ressources humaines Deal pour pouvoir trouver l'heureux élu. Le poste est décrit comme étant ouvert particulièrement aux personnes qui sont créatrices de contenu, c'est-à-dire qui peuvent créer du beau contenu pour la marque, en tout cas se filmer, prendre des photos, afin de la mettre en valeur et qu'il y ait un minimum de connaissances ou en tout cas d'intérêt pour, on va dire, les nouvelles modes gastronomiques ou en tout cas qui pourront dénicher des choses assez particulières.
0: Du coup, ils ne cherchent pas un goûteur, il y en a plusieurs goûteurs.
1: Ah non, c'est un goûteur qui sera retenu.
0: Ah, c'est un
1: oui,
0: seul.
1: Un seul goûteur.
3: L'annonce n'a pas encore trouvé
0: Est-ce
3: de preneur.
0: Est-ce qu'on peut participer à la réunion, c'est ça ?
1: Et oui, en théorie, nous pouvons. En tout cas, rien ne nous l'interdit pour le moment. Ça ne semble pas exclu puisque ce poste est proposé en télétravail. Il faudra juste participer à quelques débriefs et faire quelques déplacement. Il est proposé sur un CDD de 3 mois, pouvant déboucher sur plus. Un questionnaire qui a été publié donc le 27 août et qui permet de candidater pendant 3 semaines encore a été mis en ligne donc. Et comme si ce job ne faisait pas assez rêver, le testeur choisi sera prévenu par Snoop Dogg lui-même qui l'appellera donc au téléphone. C'est vrai que ça fait plutôt cool comme annonce d'emploi. Et concernant la marque en tant que telle, elle est connue pour des saveurs qui sont tout de même originales, hein, d'où l'intérêt d'avoir quelqu'un qui a goûté des choses vraiment très différentes, comme par exemple l'un de leur goût, qui est confiture et beurre de cacahuète.
0: Alors, ce n'est pas la seule
1: marque sur le créneau, non, effectivement.
0: Ah, c'est pas la seule marque ?
1: Non, pas forcément, puisque, eh bien, si vous avez suivi un petit peu les réseaux sociaux, vous avez forcément déjà vu passer des énormes buzz du même

0: principe. Par exemple, le youtubeur français Joyka s'était lui aussi lancé dans la crème glacée à un moment. Il était allé tellement loin qu'il avait fini par commercialiser en édition limitée un coffret de glace insolite contenant un parfum vanille cornichon. Donc c'est vrai qu'il faut être assez téméraire quand même pour tester. Et le pire, c'est que ça cartonne, puisque aux États-Unis, des marques très populaires de glace artisanale comme Jenny Splendid Ice Creams s'amusent régulièrement à bousculer nos habitudes en sortant des parfums, par exemple pastèque ou encore piment doux ou encore fromage frais et bretzel. Et même les géants de la grande distribution sur place s'y mettent, puisque la marque américaine Night Food a carrément lancé des pots de glace au goût cornichon aigre doux, cette fois-ci pour cibler les envies nocturnes et très spécifiquement les femmes enceintes. Du coup, vous l'avez compris, la mission de ce futur testeur international, ce sera de découvrir des parfums particuliers et vraiment originaux pour le coup.
1: Voilà, donc comment on fait pour contacter Snoop Dogg? Vous avez son numéro ou
0: pas? Ah, j'aurais bien aimé, mais non, je ne l'ai pas aujourd'hui.
1: C'est sur les réseaux du coup qu'on
0: peut. Et oui, effectivement, vous pouvez trouver l'annonce en ligne, questionnaire qui a été publié par la marque.
1: Le goûteur sera réunionnais, qui sait?
0: On
1: verra bien. Allez, on va maintenant retrouver les équipes d'Antenne Réunion Radio qui nous attendent en studio pour votre émission de Libre Antenne, Nous Corse Ensemble, à retrouver donc juste après la matinale sur Antenne Réunion Radio. Bonjour Fabien. Quel est le programme pour ce mardi?
2: Eh bien, chronique d'abord d'une polémique annoncée. Comme en 2022, le Rassemblement national promet donc d'interdire le port du voile dans l'espace public et le remet donc au cœur du débat politique avec cette fois une nouvelle stratégie. Plutôt que de passer directement par une loi, le RN envisage de recourir au référendum afin de faire adopter cette interdiction. Une proposition qui, vous l'imaginez, soulève des questions sur sa faisabilité juridique, mais aussi sur sa justification dans un département comme la Réunion, où ce port du voile n'a jamais posé problème, contrairement à l'Hexagone. Alors, n'est-on pas, avec ce genre d'annonce, en train d'importer des problèmes qui n'existent pas chez nous? C'est bien l'un des enjeux qui se pose aujourd'hui aux Réunionnais. Alors, faut-il sanctionner d'une amende le port du voile dans l'espace public? C'est la question que nous vous posons aujourd'hui sur l'info.re. Vous votez, vous commentez et puis vous intervenez en direct. Nous vous attendons pour en débattre. C'est l'information de la nuit. C'est une page politique qui se tourne. Édouard Balladur est décédé hier à Paris à 97 ans. C'est une figure majeure de la 5e République, chef du gouvernement lors de la deuxième cohabitation avec François Mitterrand entre 93 et 95. C'est un gaulliste libéral, profondément marquant la droite française. On se souvient bien sûr de sa rivalité historique avec Jacques Chirac lors de la présidentielle de 95 et son célèbre « Je vous demande de vous arrêter », dont on se souvient bien sûr, devant les caméras, alors qu'il prend la parole pour reconnaître sa défaite face à son concurrent et que ses partisans huent et sifflent l'annonce des résultats au nom et du nom de Jacques Chirac. Balladur, c'était aussi une autre époque en politique qui nous plonge forcément dans une autre course à la présidentielle, mais durant laquelle les problèmes étaient étrangement similaires. Réforme des retraites, précarisation de l'emploi, réforme de l'éducation nationale, immigration. Eh bien, on peut faire le parallèle entre ces deux campagnes présidentielles ce matin au 02 62 23 4 5 6 7. On vous attend. Et puis ce 1er septembre, il y a un tas de choses qui changent et qui sont susceptibles de faire réagir. Hausse des carburants, baisse de la durée des arrêts maladie, baisse de la durée des indemnités chômage en cas de rupture conventionnelle, malus sur les produits issus de la fast fashion, instauration de la facture électronique obligatoire. Oui, ce ne sont pas forcément des bonnes nouvelles. Ça ne fait pas forcément plaisir, mais du coup, ça va mieux en le disant et en débattant. Donc on vous attend jusqu'à 10h dans Nous Causes Ensemble.
1: Voilà, un programme bien chargé encore ce matin dans Nous Causes Ensemble. Merci Fabien. On vous retrouve donc dans quelques minutes en direct sur Antenne Réunion Radio. Allez, nous on se quitte une dernière fois. On revient pour la feuille de route et le journal de 8h.
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0: Et on entend la dernière partie du 6-8 ensemble avant votre journal de 8 heures. Voici la feuille de route.
1: Et je vous rappelle cet événement qui nous était signalé par le CRGT, cet accident dans le secteur des Jacques à Sainte-Marie, en direction du chef-lieu avec une voie de droite actuellement neutralisée. Et d'ailleurs, l'entrée au niveau est de notre chef-lieu se fait au ralenti ce matin avec un embouteillage qui va débuter au niveau de Chamborne à Saint-André. Dans l'ouest de notre île, du côté de Saint-Paul, là encore, eh bien, il y a du monde ce matin, notamment en amont de Savannah pour arriver jusqu'au chef-lieu. Donc, on a un embouteillage qui est plutôt habituel. En revanche, ce qu'il est moins, c'est les zones de freinage que vous allez connaître dans les secteurs de la Possession et à proximité de Sans Souci. On a également plus de monde à proximité de Boucon-Canotte et de Fleurimont que d'habitude. Une circulation qui est donc un petit peu plus chargée, qui se charge d'ailleurs aux quatre coins de notre île ce matin, avec des conditions météo qui sont également dégradées, je vous le rappelle.
0: Et il est bientôt 8 heures, voici l'essentiel de l'info. Votre journal. Dans l'actualité de ce mardi 1er septembre, la disparition d'une figure historique de la 5e République, l'ancien Premier ministre Édouard Balladur est décédé hier à Paris à l'âge de 97 ans. Les hommages de la classe politique se multiplient pour saluer sa mémoire. Plus cher, le plein, l'augmentation des tarifs des carburants pour le mois de septembre entre en vigueur. Aujourd'hui, plus 13 centimes pour le diesel, pour 5 centimes pour le sans-plomb. En tennis, l'énorme surprise au premier tour de l'US Open, le numéro 1 français Arthur Fils a été sorti par Stefanos Tsitsipas. Le joueur tricolore s'est effondré alors qu'il avait le match en main. Et on revient sur l'annonce de la nuit. Édouard Balladur est décédé hier à Paris. À l'âge de 97 ans.
2: C'est une figure majeure de la 5e République qui disparaît. Chef du gouvernement lors de la deuxième cohabitation sous François Mitterrand, entre 93 et 95, le gaulliste libéral avait profondément marqué la droite française. On se souvient bien sûr de ses réformes économiques et de sa rivalité historique avec Jacques Chirac lors de la présidentielle de 1995 et son célèbre « Je vous demande de vous arrêter ». Sa fin de carrière politique avait été longuement entachée par le volet financier de l'affaire Karachi lié à des soupçons de rétrocommission sur des contrats d'armement pour financer sa campagne présidentielle de 95. Jugé, il avait été totalement relaxé. Édouard Balladur était venu, on le rappelle également, à la Réunion en 94. Il avait à l'époque annoncé l'augmentation du SMIC pour les Outre-mer.
0: Et les hommages se multiplient depuis l'annonce de son décès.
2: Le président de la République, Emmanuel Macron, salue la mémoire d'Édouard Balladur. Je cite: il avait consacré sa vie à la 5e République, écrit le chef de l'État sur X, député de Paris, ministre puis Premier ministre. Durant son mandat, il avait la France au cœur, il en fut le serviteur, exigeant, mesuré et dévoué. En apprenant la disparition d'Édouard Balladur, je ressens un profond chagrin, écrit l'ancien président de la République, Nicolas Sarkozy. Je perds un homme qui fut pour moi un exemple, un mentor et un ami. La présidente de l'Assemblée nationale, Yaël Braun-Pivet, s'exprime aussi et elle voit en Édouard Balladur, un homme qui avait une haute idée de nos institutions et de la responsabilité de ceux qui les servent. Et puis enfin, Marine Le Pen, la députée et candidate à la présidentielle, a souligné qu'au-delà des désaccords politiques, elle tient à saluer un homme ayant porté ses convictions avec constance, tout en faisant preuve d'un profond respect pour du débat démocratique.
0: Voilà pour le décès donc d'Édouard Balladur. Nous y reviendrons bien sûr tout au long de cette journée dans nos différentes éditions sur Antenne Réunion et Antenne Réunion Radio. Les nouveaux prix des carburants communiqués hier par la préfecture entrent en vigueur ce matin.
2: Le litre de gasoil passe à 1,68€, soit 13 centimes en plus. 1,83€ pour le litre de sans-plomb, soit une augmentation de 5 centimes. Augmentation ici liée au contexte international. La bouteille de gaz reste à 18€ avec l'aide régionale. On écoute quelques réactions au micro de Farouk Moulan.
3: Depuis que ça commence à augmenter, là, je ne prends plus la voiture. Je préfère marcher à pied. Et là, je suis habitué. Avant, j'étais tout le temps en auto. Donc, en ce moment, je suis à pied, quoi.
4: Oh, moi, c'est un plein, c'est un véhicule pro, c'est un fourgon. Donc, moi, mon plein, il est à 120€ en général.
5: Donc, faut profiter.
4: Oui, voilà, exactement. Oui, là, l'économie sera intéressante, là, pour moi, là, oui.
6: Une grosse augmentation. Donc, obligé, l'afflux, sérieux.
7: En fait, un petit peu plus que d'habitude, quand même. Je ressens quand même que par rapport aux autres jours, il y avait plus de monde.
5: Mais là, on va dire que pour l'instant, ça va. Oui. Il bouge un peu plus que d'habitude, mais il reste quand même assez gérable.
0: Deuxième jour de procès aux assises autour de la mort d'Hassani Nzoudine.
2: Comment et pourquoi est-il mort? La cour d'assises a jusqu'à jeudi pour tenter de le déterminer. Le 23 septembre 2022, le corps sans vie du père de famille de 35 ans a été découvert après l'incendie de son appartement au Tampon. L'autopsie a déterminé que l'homme n'était pas mort des suites du sinistre. Depuis hier, sa compagne et un cousin doivent donc s'expliquer sur les circonstances de cette nuit qui s'était avérée particulièrement alcoolisé.
0: Au chapitre santé, c'est aussi la rentrée pour les virus.
2: Eh oui, le nez qui coule, qui pique, la gorge qui gratte, des maux de tête, de ventre encore, grippe, rhinopharyngite, gastro-entérite. Tout ça, ça rime avec plus de monde chez le médecin, forcément, et dans les hôpitaux. On écoute à ce propos le professeur Xavier de Paris, directeur de la veille et de la sécurité sanitaire, santé et milieu de vie à l'ARS.
7: Que ce soit la grippe ou les gastro-entérites aiguës, il y a un moyen de se protéger par la vaccination. Il n'est pas trop tard de se faire vacciner contre la grippe, puisque l'épidémie se développe actuellement. Donc, je rappelle que tous les sujets fragiles, les femmes enceintes, les personnes âgées de plus de 65 ans, toutes les personnes qui sont porteuses de comorbidités, ont vraiment un intérêt particulier à se faire vacciner pour éviter la grippe, qui peut être très sévère chez ces personnes. Il existe un vaccin contre le rotavirus qui est inscrit dans le calendrier vaccinal. Donc là encore, la vaccination peut permettre d'éviter le rotavirus.
0: Dans l'Est, le dossier sensible de l'eau, toujours d'actualité, des restrictions encore par endroit, même s'il pleut en ce moment.
2: Illustration à la plaine des Palmistes, où une délégation de la CIREST s'est rendue hier après-midi. Séquence notamment au sein de l'unité de potabilisation de l'eau. Reportage Ambre Calza.
8: Des précipitations qui donnent presque l'impression que la ressource en eau ne manque pas. Mais ces épisodes de pluie intense se font plus rares ces dernières semaines. Alors les habitants de l'Est sont contraints d'adapter leurs habitudes et limiter leur consommation.
9: Je comprends, il y a la sécheresse un peu partout. Donc voilà, mais pour l'instant, ça ne nous gêne pas trop du tout. Les restrictions, c'est juste pour... il ne faut pas laver les voitures, il ne faut pas arroser. Mais sinon, il y a l'eau qui coule toujours, y a pour les autres trucs ménagers, il n'y a pas de problème dans ce sens-là.
10: C'est des gestes à prendre aussi en compte. Il faut penser aussi pour demain, pour l'avenir. Et bon, ben, on va dire aussi, il y a aussi ce coût budgétaire quoi, qui a beaucoup augmenté.
11: Les factures sont un petit peu élevées depuis qu'on a changé de propriétaire. Avant, c'était la CIREST, c'était bon. Mais là, depuis que c'est la CIREST, je vois les factures un petit peu très élevées.
8: À la plaine des Palmistes, le prix de l'eau figure parmi les moins élevés de l'île. Le mètre cube est facturé à 1,42 euros. À titre de comparaison, le tarif atteint 3,81 euros à Saint-Benoît, soit près de trois fois le prix pratiqué à la plaine.

0: pleine des palmistes. Une eau moins chère, mais qui n'échappe pas aux contraintes liées à sa production, son traitement et surtout à sa disponibilité. Le président de la CIREST, Joé Bédier, vient constater sur le terrain le fonctionnement de l'UTEP, l'unité de traitement et de potabilisation de l'eau potable, et les difficultés auxquelles le territoire doit faire face.
1: Ça part du court jusqu'au long terme, et les prix ne sont pas les mêmes. Donc on y travaille. Moi, je plaide beaucoup aussi pour la prospection de nouveaux forages. Il y a aussi la capacité de stocker, c'est-à-dire des citernes. Il faut améliorer l'existant déjà, des usines de potabilisation, et puis voir où en créer d'autres.
0: Si les pluies d'août ont permis une amélioration de la ressource en eau dans l'Est, à la plaine des palmistes, les eaux souterraines restent déficitaires et les restrictions sont toujours en vigueur.
2: Le RN maintient sa proposition polémique à propos du port du voile.
3: Mesure du programme de Marine Le Pen lors des précédentes élections de présidentielles. Hein, l'interdiction du voile figurera aussi dans celui de 2027. Toutefois, pour éviter une censure d'une telle réforme par le Conseil constitutionnel, la candidate à la présidentielle privilégierait désormais la piste du référendum.
2: Et vous pouvez réagir vous aussi sur le sujet.
3: Amendement RN. Doit-on sanctionner d'une amende le port du voile dans l'espace public? Vous pouvez donner votre avis via la question, votre opinion du jour sur l'info.re. Vous réagissez, vous commentez. Les résultats seront dévoilés demain matin dans ce C8 Ensemble par Laura Château.
2: On ouvre notre page sportive maintenant avec d'abord du football. Bradley Barcola, ça y est, il quitte le PSG pour les Reds de Liverpool.
3: Oui, le club anglais a officialisé hier le transfert de l'attaquant international autour d'une somme légèrement supérieure à 140 millions d'euros. Alors, il devient aussi ainsi le joueur de Ligue 1 le mieux vendu de l'histoire. Son club formateur, l'Olympique Lyonnais, devrait toucher environ 5 millions d'euros.
2: La légende du football, Lionel Messi, a officiellement annoncé sa retraite internationale avec l'Argentine à l'âge de 39 ans. On n'aura malheureusement pas l'occasion de prendre notre revanche après la finale perdue face à l'Argentine en 2022.
3: Oui, il faut croire. Quelques semaines après la finale de Coupe du Monde perdue contre l'Espagne, l'attaquant a estimé sur ses réseaux que le moment était venu de laisser la place à une nouvelle génération talentueuse. Sa décision, elle a été profondément renforcée par la perte de son père et agent décédé le 8 août dernier. Lionel Messi compte 207 sélections, 125 buts, faisant de lui donc le joueur le plus capé et surtout le meilleur buteur de l'histoire d'Argentine. On ajoute à son palmarès une Coupe du Monde en 2022. Deux Copa América, c'était en 2021 et en 2024, une finalissima en 2022 et une médaille d'or olympique en 2008. L'histoire n'est pas totalement finie pour lui puisqu'il continue de jouer en club pour l'Inter Miami en MLS.
2: En tennis, la désillusion pour le numéro 1 français Arthur Fils, sorti déjà dès le premier tour de l'US Open par Tsitsipas.
3: Le Grec a créé la sensation à New York en éliminant la tête de série numéro 10 en 4-7, 4-6, 7-6, 6-1, 6-4, mettant ainsi fin à sa mauvaise série face aux jeunes Français qu'il avait battu lors de leur précédente confrontation. Au moment de servir pour mener 2-7-0, Arthur Fils s'est effondré. Il a laissé Tsitsipas recoller au score et remporter le tie-break puis le match. Le jeune Français de 22 ans, vainqueur du Master 1000 de Cincinnati il y a quelques jours, a d'ailleurs exprimé à ce niveau sa déception, je cite, c'est un peu comme si tout s'était éteint à mon niveau, faire une telle erreur relève presque de l'amateurisme, c'est ce qu'il a déclaré Arthur Fils.
2: Voilà, et concernant les garçons, Manarino s'est qualifié comme Quentin Alice côté français dans la nuit, côté dame maintenant, la belle victoire de Diane Paris.
3: Oui, Diane Paris qui vient de se qualifier pour le deuxième tour de l'US en battant la Suissesse Victoria Golubic en 2-7, 7-5, 6-4. Malgré la fatigue de son titre à Monterrey et un départ raté, elle a su inverser la tendance face à Golubic pour être la première représentante tricolore à rallier le deuxième tour de cette édition.
2: Voilà, car Elsa Jacquemot et Loïs Boisson ont été éliminées côté français. Hier, un mot peut-être pour conclure sur la Villa des Lières à Saint-Joseph, retenue par l'Auto du patrimoine.
3: Oui, la liste des 100 projets retenus pour la mission patrimoine 2026 a été dévoilée hier. À La Réunion, la Villa des Lières à Saint-Joseph a été sélectionnée pour cette 9e édition. Construite au début des années 1960, cette ancienne pension de famille est aujourd'hui inhabitable après des années d'abandon et surtout des incendies partiels. Les travaux concerneront la structure, la toiture, les menuiseries et les aménagements intérieurs. La villa accueillera un cabinet d'expertise comptable et des événements

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0: En fait, je voulais pas te contrarier.
1: Mais je suis vraiment désolée. J'ai perdu le contrôle. J'ai fait une crise. Ils l'ont emporté.
2: Mon équipe effectue une mission.
1: Je le veux maintenant.
0: Est-ce que vous pouvez aller chercher le sac, s'il vous plaît?
3: Oui, partons.
1: Au fait, ce sac à dos vient de ma mère. Elle l'a rapporté d'Inde. Alors je ne veux pas le perdre. Quand je l'ai, j'ai l'impression que ma mère est à mes côtés.
0: Et qu'en est-il du joli pendentif?
1: Elle a aussi rapporté ce pendentif. Je l'emporte toujours avec moi car ça m'apaise.
3: Tu as vu? L'ingénieur lui a pris la main, elle ne l'a pas enlevée.
2: C'est peut-être parce qu'elle est sous sédatif. Parce que les personnes, sous l'influence de médicaments, peuvent réagir différemment. Alors c'est peut-être son cas, Rosa.
3: Non, c'est autre chose. Car elle le fixait et avant Valentina ne le fixait jamais.
2: Non, j'insiste. D'après ce qu'on a pu voir, elle est sous sédatif.
3: Non, ce n'est pas juste elle. Comment l'a-t-il regardé?
2: Eh bien, nous avons déjà eu ces preuves sous nos yeux. Aretha et moi sommes arrivés à cette conclusion.
3: C'est super! Est-ce que Valentina sait ce qu'elle ressent?
2: Mais espérons que non. Il ne faut pas encourager ce sentiment. Car la fiancée de cet ingénieur est... vraiment dangereuse.
3: Mais on ne peut pas lui dire, n'est-ce pas?
4: Arrête de faire comme si tu ne savais rien, car j'ai vu Eric nettoyer une piscine.
5: Non, quel idiot. J'ai confondu. Parce que je croyais que tu avais dit qu'Eric nageait dans une piscine. Non. Mais tu vois, Susanna, c'est juste qu'Eric accepte n'importe quel travail. Comme il ne s'entraîne plus beaucoup maintenant, il cherche quelque chose à faire.
4: Si tu es un véritable ami, pourquoi tu ne lui donnes pas un meilleur travail?
5: Eh bien, je lui en ai proposé, mais il n'en voulait pas. Eric ne l'aimait pas.
4: Je veux dire, Eric ne veut-il pas un travail stable?
6: Arrête, Susanna. Arrête avec tes questions, car tu n'aurais pas dû aller dans cette maison.
5: Ouais, hein? Pourquoi tu ne m'as pas appelé?
4: Je pensais que c'était ta maison. C'était le dernier endroit où tu étais allé.

0: Ah. Et comment connaissais-tu le dernier endroit où j'étais allé ?
1: Susanna, accepte aussi que tu es en train de mentir.
2: Ah, non, voyons, je ne suis pas en train de mentir. Je cache des informations, ce qui est différent.
3: Tu dis qu'Eric est parti avec une fille sur sa vieille moto. Cette vieille moto qu'il est en train de conduire en ce moment. C'est ce que tu as dit. Tu dis que tu ne sais pas qui est cette fille. Tu en es certaine ?
4: Non, non, madame, je ne sais pas.
3: Oh, je m'inquiète pour lui. Je ne sais vraiment pas ce qui lui arrive. Et j'ai peur qu'il reprenne ses mauvaises habitudes, qu'il soit comme avant.
0: Tu parles sûrement de moi, parce que ton autre fils, maman, le parfait, lui, ne fait jamais d'erreur, n'est-ce pas ?
3: Oui, oui, je parlais bien de toi. Dis-moi, qui est cette fille, cette Susanna, qui a laissé ce portable dans ta poche ?
0: Dans ma poche, maman. Comment sais-tu que c'est son téléphone ?
3: Oh, Eric, ce n'est pas la question, je me fiche du portable. Mais qui est cette Susanna ? Et comment la connais-tu ?
5: Voilà le sac. J'ai réussi à le reprendre juste à temps.
4: Oh, très bien. Ma pauvre Valentina, je ne l'avais jamais vue aussi mal.
6: Valentina ? Qu'y a-t-il ? Elle va bien ?
5: Au fait, elle a eu une sorte de crise d'angoisse.
6: Et moi qui pensais avoir réussi à la calmer en la laissant au bureau.
5: Non, elle a perdu le contrôle. Ça s'est bien terminé. Parce que nous avons immédiatement activé le protocole Valentina, calme-toi. Elle va bien, mais lorsque nous étions à la nurserie, nous avons dû recourir à un sédatif afin d'accomplir la mission.
6: Quoi ?
7: Ben si je savais que c'était vraiment important pour toi, jamais de la vie je n'aurais fait cette erreur.
4: Mais parfois, les gens ne comprennent pas que je n'aime pas les surprises parce que... elle brise, la routine et change, la perception des choses. Ce n'est pas agréable.
7: Je sais pas pourquoi, mais j'avais pensé le contraire auparavant. Mais c'est promis, quand je repenserai à toi, je m'en souviendrai.
4: Vous pensez à moi ?
7: Eh ben depuis toujours, Valentina. Depuis que je t'ai rencontrée. C'est je trouve ça vraiment amusant parce que sur certaines choses, on pense de la même façon, mais tandis que sur d'autres choses, on est complètement différent. Par contre, pour le prochain cadeau, je viendrai te le donner personnellement.
4: Regarde, voici ton sac à dos.
7: Tu vois ?
8: Tu m'as promis de fournir les informations que j'ai demandées dans les plus brefs délais.
9: Tu parles d'Eric ?
8: J'insiste sur le fait que la personne idéale pour endosser ce crime, c'est lui.
9: C'est impossible, car Santiago n'y croirait jamais.
0: Impossible de l'impliquer là-dedans. Eric est comme une comète. Il apparaît rarement, il réapparaît tous les 50 ans.
8: Mais il n'a pas besoin de se lancer dans un braquage à grande échelle. Le fait qu'il ne s'en occupe pas laisse penser qu'il déteste son entreprise familiale.
0: Mais Eric est inutile, Camilo. Personne ne pourra croire que c'est lui qui est derrière une fuite d'équipement de cette ampleur.
8: Fais juste ce que je te demande et laisse-moi réfléchir, d'accord, Julio ? Et découvre ce qu'il manigance, ce qu'il fait, qui est-ce qu'il rencontre et je vais m'occuper du reste. Et je te laisse. La personne que j'attendais vient juste d'arriver.
10: Bonjour, papa.
8: Bonjour, mon amour.
10: Comment tu vas ?
8: Très bien.
2: Mais comment as-tu pu filmer cela, Willy ? C'est totalement inapproprié.
11: D'abord, je trouvais ça marrant. Et puis, quand elle s'est mise en colère, j'ai trouvé que cela était encore plus drôle.
2: N'envisage même pas de la publier sur les réseaux. Car si tu le fais, l'ingénieur sera furieux. Et toi, tu perdras ton travail.
11: Mais personne ne le découvrira. Et tu sais que c'est juste pour s'amuser, Fabi. Mais ce que je n'arrive pas à décider maintenant, c'est si je dois mettre ce truc de sac à dos. Je sais, créer une appli pour retrouver un sac à dos. Ouais.
2: Mais ce n'est pas une blague, Willy. Rappelle-toi que c'est la chef de cette équipe. Elle l'a toujours été.
11: Trop tard. C'est déjà publié. Laissons le monde rigoler un bon coup, Fabi. Je te promets de le publier demain.
2: Non.
7: Ça va mieux maintenant ? Est-ce que tout est rangé comme tu le souhaitais ? Et ce nouveau sac à dos, tu comptes le garder ?
4: Je garderai votre cadeau même si c'est ni Noël ni mon anniversaire, car c'était très gentil. J'ai aussi appris que les amis faisaient ce genre de choses quelquefois.
7: Ça veut dire... que nous sommes des amis?
12: Valentina! Valentina, qu'est-ce qui se passe, ça va? Comment est-ce que tu te sens? Comment est-ce possible qu'ils aient donné un sédatif à Valentina?
4: Mais c'est un sédatif léger et je me sens mieux maintenant.
12: Non, Valentina, parce que ni toi ni l'ingénieur ne le savaient. Aucun de nous ne connaît les conséquences d'un sédatif. Personne ici ne le sait.
7: Bon, écoutez, là, il faut que vous vous calmez parce que notre équipe est compétente.
12: Avec tout le respect que je vous dois, monsieur, ici, ce n'est pas un hôpital. Il faut qu'elle reçoive les médicaments et les traitements adaptés. Bon sang, je pense bien que t'avais raison. Je crois que tu devrais quitter Eureka et ne plus jamais revenir.
7: Comment? Est-ce qu'il dit vrai, Valentina? Tu comptes vraiment quitter Eureka?
12: Ingénieur, écoutez, s'il vous plaît. Ne lui mettez pas la pression, vous voyez pas qu'elle vient de sortir d'une crise?
13: Santiago, je viens tout juste d'apprendre le scandale dans le département. Ça va aller, Valentina?
12: Elle va pas bien. Regardez. Elle est sous sédatif. Pourquoi ne pas lui mettre une camisole de force? Ah, non. Car les camisoles de force seraient pas bien sur une photo et ça nuirait à l'image de Reka, c'est ça?
7: Attendez, c'est quoi votre problème? C'est quoi le problème? De quoi est-ce que vous parlez?
12: Je parle de votre idée absurde d'embaucher Valentina afin de laver l'image de Reka. Et comme si elle était un trophée ou quelque chose du genre.
13: Baissez d'un ton et essayez de vous contrôler. N'oubliez pas que vous êtes en train de parler au PDG de cette entreprise et vous causez du tort à Valentina. Regardez. Regardez la pauvre. Vous voyez ce que vous avez fait?
12: Je suis désolé, Valentina.
7: Vous allez vous calmer et on ira discuter dehors. Suivez-moi. Patricia, s'il te plaît, reste là. Assure-toi qu'elle va bien.
14: Maman, mais ne suis-je pas assez grand pour te donner des explications sur ma vie et mes amis, dis-moi?
3: Ah, tes amis. Eric, s'il te plaît, j'imagine déjà le genre d'amitié qu'il y a entre toi et cette Susanna. Mais est-ce qu'elle te dit aussi ce genre de sottises?
14: Maman, je sais que c'était une erreur, d'accord? Et je ne vais pas recommencer.
3: Ce sont tes mots, mais tes actes disent le contraire. Et ce sont toujours les actions qui comptent le plus dans la vie.
14: Tu ne me crois pas et tu ne l'as jamais fait. C'était toujours ça le problème.
3: Mais de quoi tu parles?
14: Toi et papa, vous m'avez toujours rabaissé, me comparant constamment à Santiago, que je ne serai jamais la personne que vous vouliez que je sois. Et que je ne serai jamais à la hauteur.
3: Ah. Alors c'est de notre faute.
14: Non, maman. Maman, t'as raison. Parce que j'ai fait l'erreur. C'est ma faute, maman. Mais je ne le fais plus. Alors maintenant, cesse de t'inquiéter et crois-moi. Au moins, crois-moi sur ce point.
3: J'espère vraiment que c'est vrai, Eric. Je l'espère vraiment.
4: Papa, ne sois pas si dur avec Eric. Tu sais, j'ai vraiment très hâte. Quand on s'est vu, j'ai réalisé qu'il avait encore des sentiments pour moi.
15: Vraiment?
4: Il était gentil.
15: C'est à cause de ces absurdités que tu te fais encore des illusions sur ce type qui ne vaut rien?
4: C'est un gars très sympa, oui. Il a eu une mauvaise phase dans sa vie, mais il s'en est remis. Ce qui est plus que ce que l'on peut dire de mon frère.
15: Tu as raison, Ariana. Eric a plus de détermination et il a beaucoup plus de volonté. Alors nous allons dîner chez Isabella et j'en parlerai à Eric, car en vérité, ce serait bien pour nous tous si vous vous remettez ensemble.
12: Tous ces cris sont générés par l'attention ou par l'angoisse. Vous en faites d'expérience chaque jour depuis que vous êtes ici.
7: Et comment on la calme?
12: Il faut parler avec elle. Et essayer de changer son attention vers des choses qui lui plaisent.
7: Écoutez, Federico, en aucun cas on avait l'intention de lui faire du mal.
12: Mais vous vous servez d'elle. Et le pire dans tout ça, c'est qu'elle le sait. Et c'est ce qui a provoqué sa

0: Chris, à cause de cela et aussi à cause d'autre chose.
1: Mais la raison pour laquelle je l'ai embauché n'a rien à voir avec l'image de l'entreprise. Je comprends pas pourquoi tout le monde dit ces bêtises.
0: Mais soyez honnête, ingénieur. Pourquoi est-ce que vous l'avez embauché ?
1: Comment ça, pourquoi ? Parce que pour moi, c'est une personne brillante. Sa passion pour la cybernétique ainsi que sa façon de comprendre l'abstrait, sa façon de résoudre les problèmes les plus complexes avec quelque chose de si simple et de si pratique, vous la connaissez,
0: Frédéric. Vous pensez qu'avoir Valentina dans votre entreprise comme une sorte de trophée ferait la une des médias, non ?
1: J'arrive pas à comprendre pourquoi vous dites des choses aussi stupides. Je n'ai pas d'arrière-pensée, Frédérico, ni d'intention cachée.
0: J'aimerais vraiment vous croire, ingénieur.
1: Croyez ce que vous voulez, Frédérico. Je respecte et j'admire Valentina. Je vais m'assurer que chacun la respecte et lui donne ce qu'elle mérite.
2: Qu'est-ce qu'on va faire de toi, ma petite Valentina ? On dirait que chaque jour, tu cherches à attirer l'attention sur toi.
3: Non. Et c'est la dernière chose que je veux.
2: Alors arrête de provoquer des scandales, Valentina. Et arrête d'accuser les gens sans preuve et de crier dans les bureaux.
3: Mais je ne fais pas ça exprès. Parfois, je perds le contrôle et c'est comme cela depuis toujours.
2: Oui, mais nous ne pouvons pas continuer à justifier des erreurs. T'écris avec le fait que tu es une autiste, Valentina.
3: Je n'ai pas d'autisme.
2: Ah non ?
3: Non. Ce n'est pas comme ça que ça marche. On peut se débarrasser d'un rhume, de la faim ou de la fatigue. On prend un médicament, on mange, on dort. Mais par contre, l'autisme ne disparaît pas comme cela, car il fait partie intégrante de qui je suis sans pouvoir l'enlever. Et je refuse que quelqu'un ait besoin de me justifier pour cela.
4: Ce tableau est de travers, mec. Et les buissons sont en manque d'eau.
5: On a déjà bougé le tableau environ 5 fois, patron.
4: Eh bien, tu le feras bouger autant de fois que nécessaire, compris ? Mais vous ne savez pas faire les choses correctement.
6: Lucio, on vous appelle de la clinique.
4: La clinique ?
6: C'est ce que j'ai dit, la clinique.
5: C'est à propos des résultats, patron. Nous allons enfin découvrir si cette fille est vraiment votre petite fille ou non.
4: Arrête de parler et retourne au travail. Qu'est-ce que tu leur as dit ?
6: Rien du tout, parce que je pensais que c'était une question que vous vouliez régler personnellement.
4: Pourquoi ils n'ont pas appelé mon portable ?
6: Je sais pas, demandez-leur.
4: Mais on dirait qu'on est retourné à la préhistoire. Allô ? Oui, c'est moi. Les résultats sont arrivés ? Non, enfin, si, si. Oui. Je vais tout de suite leur demander d'aller là-bas. Merci, merci beaucoup. Dis à Mauricio de se dépêcher d'aller à la clinique pour récupérer l'enveloppe avec les résultats.
6: Tout de suite ?
4: Non, pas avant décembre. Dis-lui que tu me l'offriras comme cadeau de Noël.
6: Oh, vraiment ?
4: Mais tout de suite !
6: Oh, c'est bon, c'est bon.
4: Dépêche-toi. Juana, ils ont en leur possession les résultats du test. Nous allons enfin connaître la vérité. Même si je n'ai pas besoin d'ouvrir une enveloppe parce que rien ne vaut la certitude, ainsi que les sentiments que je ressens au fond de moi. Cette fille, c'est bien notre petite fille, Juana.
7: Et ils se regardaient dans les yeux.
8: Comment ? Valentina n'est-elle pas censée ne pas pouvoir regarder dans les yeux ?
7: Mais elle avait fait un effort et ils se regardaient pendant un moment.
9: Et l'ingénieur la regarda avec tendresse. C'est pas de la protection, mais cela ressemble plutôt à autre chose.
7: Les filles, il se passe quelque chose et je pense que nous allons pas aimer.
2: Bon, écoute-moi Valentina, je sais que c'est très difficile pour toi. Et je souhaite vraiment t'aider, mais j'ai besoin que tu t'excuses auprès de tes collègues, tu comprends ?
1: Valentina, est-ce que ça va mieux ?
3: Oui, merci.
2: Et est-ce que tu avais remis l'avocat à sa place ?
1: Mais je ne lui ai rien fait, Patricia. Parce qu'il défendait Valentina et il avait raison. C'était une mauvaise idée, le sédatif.
2: Et que fallait-il faire ? La laisser se faire du mal ? Ou bien la laisser insulter ses camarades ? Ou la laisser casser des choses ?
3: Mais je n'ai rien cassé. Et je voulais juste mon sac à dos.
2: Oh, elles ne se rend pas compte du mal qu'elle fait.
1: Patricia, arrête.
3: C'est mon téléphone. C'est vraiment important, puis-je répondre?
1: Oui, vas-y.
3: Allô?
4: Valentina? La clinique vient tout juste de me dire que les résultats des tests sont arrivés et j'aurais besoin que tu viennes. Tu peux venir?
3: Oui, bien sûr, c'est possible, mais je dois demander un congé au travail.
4: Ouais, t'inquiète pas. Je ne l'ouvrirai pas avant que tu sois là, promis.
1: Est-ce que ça va? T'as des problèmes?
3: Tout va bien. C'était mon grand-père.
2: Ton grand-père? L'homme que j'avais rencontré l'autre jour et qui a dit que vous n'aviez pas de lien?
3: Oui. Nous avons fait un test ADN et les résultats sont enfin arrivés et il veut que je vienne.
1: Wow! Eh ben, c'est un sujet vraiment délicat. Tu peux prendre congé. Si tu le souhaites, je demanderai à l'un des chauffeurs de t'emmener.
2: Bon, et si on demandait cela à ton ami Federico? Qui de mieux que ton ami Federico pour prendre soin de Valentina?
1: Dis, est-ce que t'es d'accord avec ça, Valentina?
2: Bon, écoute, mon amour. Ne t'inquiète pas, car je vais m'occuper de tout. Tu peux aller travailler tranquillement.
1: Écoute, si t'as besoin de quoi que ce soit, appelle-moi.
4: Juana, je ne sais pas si c'est toi ou bien notre petite Valentina qui est là-haut qui a permis à un vieil homme grincheux et grognon comme moi d'avoir une nouvelle chance dans sa vie, Juana.
7: Fabiola, où vas-tu? Et qu'est-ce qui t'a fait autant rire?
10: Tu n'aimeras pas.
7: Ça a un rapport avec Valentina?
11: Dis-moi tout de suite mon sac! Calme-toi! Où est passé mon sac? Rendez-le-moi tout de suite! Donnez-le-moi vite!
7: Qui a publié cette vidéo?
10: Je ne sais pas, mais cette personne n'aurait pas dû faire ça.
7: Mais arrête ça! Ne fais pas comme si ça te touchait! Tout le monde déteste Valentina et est jaloux d'elle!
10: Ce n'est pas ma faute, ce n'est pas moi qui ai pris la vidéo. Regarde, je suis là.
7: Oui, tu ne l'as pas prise, mais tu l'as sûrement partagée avec des commentaires désagréables.
10: Mais tu peux penser ce que tu veux. Mais va voir Valentina, car quand elle verra ça, elle va se sentir mal. Elle ne mérite pas ça.
12: Les assistants sont en train de s'en occuper. Ils vont aller chercher le téléphone dans la maison d'Armano. Et je suis désolé, j'ai oublié ma veste.
13: Ne t'inquiète pas, Jonas. Ce sont des choses qui arrivent.
12: Oui, c'est vrai.
14: Oui. Au fait, je n'aurais pas dû te suivre jusque là-bas. Mais tu ne m'as toujours pas répondu. Qui es-tu, Jonas?
12: Ah, très bien. Écoute, juste parce que c'est toi, je vais être très honnête. La vérité est... qu'il y a beaucoup de choses dans ma vie que je préférerais garder privées.
14: Ce que tu dis n'est pas suffisant, car j'ai besoin de savoir à qui je fais confiance.
13: Susanna, arrête ça. Tu ne vois pas que Jonas est notre seul espoir pour nous sortir de ce pétrin?
14: Oui, je le sais. Mais quelque chose me dit que tout ça va surtout nous apporter plus de problèmes.
12: Non, Susanna, bien sûr que non. Écoute, tout ce qu'Eric et moi voulons, c'est d'offrir le meilleur à cette salle de sport.
14: Eric?
12: Oui, enfin, Eric est mon pote. C'est lui qui m'a présenté à vous. Alors si je suis ici aujourd'hui, c'est pour une raison. Mais qu'est-ce qu'elle a?
15: Contente de te voir, Camilo. Je ne m'attendais pas à te voir avant le week-end. Je peux t'offrir quelque chose?
16: Toujours aussi attentionné?
15: Oui.
16: Et la maison est magnifiquement entretenue, comme toujours.
15: Oui, oh merci beaucoup.
16: Je suis venu parler à Eric. Cela d'homme à homme.
15: Ah, ne me dis pas qu'il s'est mal comporté avec ta fille.
16: Non, c'est pas ça. Il a toujours été un gentleman.
15: Ah.
16: Mais si ça ne te dérange pas, je voudrais parler avec lui, seul à seul, Isabella.
15: Mais bien sûr.
17: Que faites-vous ici? Tout va bien?
15: Oui, il est venu ici pour te voir. Je vais vous laisser seul, faites comme chez vous, Camilo.
16: Merci.
2: Bien, j'ai déjà envoyé Valentina et son ami rencontrer son soi-disant grand-père.
1: Et pourquoi est-ce que tu l'appelles comme ça?
2: Simplement parce que cet homme avait clairement dit qu'il n'était pas son grand-père. Tout est toujours compliqué avec Valentina.
1: Tu sais, Patricia, on n'a pas tous une vie privilégiée.
2: Ce ton, plein de reproches que tu utilises avec moi depuis qu'on a recruté ton protégé.
1: Moi, un ton plein de reproches?
2: Bien sûr que tu le fais tout le temps sans même t'en rendre compte. Mais je te préviens, Santiago. À son retour, elle devra s'excuser auprès de toute l'équipe de développement.
1: Mais il faut que tu comprennes qu'elle ne l'a pas fait exprès.
2: Non, ils n'ont pas à comprendre, Santiago. Ce ne sont pas ses potes.
1: En fait, tu vois, pour moi, c'est très clair. Depuis son arrivée, lui rendre la vie impossible.
2: Parce que nous ne sommes pas une fondation. Nous ne pouvons pas convaincre les employés de faire preuve d'empathie à une exception près.
1: Patricia, tu sais très bien qu'elle est très brillante.
2: Très brillante? Les autres ont dû se débrouiller pour régler leur algorithme et tous les erreurs. Quant à elle, elle est absente la moitié du temps, car si c'est pas une crise, elle s'en remet du précédent.
1: Non, c'est juste que... Je me rends compte que toi, Patricia, tu la soutiens énormément.
2: Je me sens obligée de prendre soin d'elle en permanence. Tu lui as même donné un médicament qui aurait pu aggraver son état au lieu de la soigner, Santiago. Car tu ne connais pas cette maladie ou bien ce syndrome ou quel que soit son nom.
1: Ouais, t'as raison. Il faut que j'apprenne. Je dois apprendre à mieux la connaître.
18: Tout va bien avec Ariana ? Écoutez, Camino, je souhaiterais m'excuser pour le malentendu. De ce matin, j'en suis vraiment navré.
16: Pour être tout à fait honnête, je ne sais pas vraiment ce qui s'est passé ce matin entre vous deux. Et comprends-moi, Eric, je m'inquiète toujours beaucoup pour ma fille. Par contre, aujourd'hui, je suis venu ici pour une autre raison qui nous concerne aussi.
18: Et quelle est alors cette raison ?
16: J'aimerais te proposer un accord.
12: Bonjour, Susanna. Est-ce que t'es prête ? Écoute, je voulais te parler. Je sais que c'est très compliqué. Je comprends très bien ce que tu ressens, mais tu dois...
14: Oui, ouais, la confiance et tout ça. Dis-moi, est-ce que tu connais la fille de la galerie ?
12: Une fille de galerie ? Non. Mais de qui tu parles ? J'ai besoin de plus de détails.
14: Tu dois sûrement la connaître. Elle était dans la maison où Eric nettoyait la piscine.
12: La maison d'Altamirano ?
14: Peut-être. Son nom est Ariana.
12: Ah, oui, Ari. Oui, je la connais. Mm. Écoute, elle était ma copine. Alors je suis allé chez elle, j'ai récupéré des affaires que j'avais oubliées, et puis j'ai demandé de donner un travail pour Eric. C'est pour ça qu'il nettoyait la piscine.
14: Attends, alors c'est aussi ton ex ? Parce que c'est l'ex d'Eric.
12: Oui, il faut bien admettre qu'Ari est vraiment spéciale. Et moi et Eric, nous l'aimions.
14: Quelle belle preuve de partage de votre part.
12: Est-ce que ça te dérange qu'elle traîne avec Eric ?
14: Non. Mais non, pas du tout, non. Et toi ?
12: Non. Mm. Mais ne t'inquiète pas, Susanna, tu es aussi spéciale. Tu verras un jour, il reviendra et t'oubliera.
14: Ah, il fera ça ?
12: Oui.
14: Oui, merci.
18: Mais je ne comprends pas pourquoi un homme d'affaires comme vous veut investir dans ce que je fais.
16: Mais comme le disait ton papa, ne faut jamais mettre tous tes œufs dans le même panier. Car la diversification est la clé du succès.
18: Oui, très bien, mais je n'ai pas de business plan ni de plan de retour, j'ai juste une intuition, c'est tout. Donc je n'ai pas encore de plan solide.
16: Et c'est ce que j'aime, Eric. La grande passion des jeunes. Sais-tu comment Eureka a commencé ?
18: Oui.
16: Avec un rêve, et beaucoup d'erreurs aussi.
18: Oui, je l'ai entendu 1000 fois.
16: Donc Eric, serrons-nous la main. Et concluons l'affaire.
18: Comme ça, juste comme ça.
16: C'est comme ça que je traite mes partenaires. Ils sont comme ma famille. Et surtout toi, Eric, qui va devenir ma famille.
18: Non, eh bien oui. Au fait, les affaires sont une chose. Et l'amour en est une autre. Et je ne sors pas avec Ariana juste pour de l'argent.
16: Et je n'en attendais pas moins de toi. D'ailleurs, actuellement, c'est ma fille qui gère mon emploi du temps ainsi que toutes mes affaires.
18: Ce n'est pas une artiste ?
16: C'est une artiste, par vocation. Mais le sens des affaires coule dans les veines d'Ariana.
18: Je vais être honnête avec vous. J'aime l'idée d'avoir un partenaire, mais je pense que ça... peut devenir vraiment compliqué si j'y mêle ma vie privée.
16: En affaires, il faut savoir tout gérer avec calme et sang-froid, Eric. Dans celle-ci, celle qui a le tout dernier mot, c'est ma fille. Alors à toi de voir.
2: Non mais est-ce que tu te moques de moi ?
1: Mais Patricia, je viens de te dire que t'avais raison.
8: Santiago.
2: Mon amour, écoute-moi. Tu devrais arrêter d'accorder autant de privilèges à cette Valentina. Lui pardonner toutes ses bêtises ou lui offrir des cadeaux. Tu devrais arrêter tout cela, s'il te plaît.
1: Est-ce que tu serais jalouse ?
2: Non, je ne suis pas jalouse. Tu me sous-estimes avec ta question. Pour qui tu me prends ?
1: Ma copine.
2: Ta copine. Et une avocate professionnelle, qui a aussi d'autres centres d'intérêt que toi. J'aime cette entreprise.
1: Oui, très bien. Allons ne plus penser à ça.
2: Je dis tout cela surtout pour toi. Car tu es en train de ternir ton image et la mienne. Et tu incites les gens à dire des ragots, des commentaires.
1: Eh ben, encore une fois, tu as raison.
2: Et arrête aussi de me taquiner, ou sinon je vais me mettre en colère contre toi.
1: Tout ce que je te dis là, c'est vrai, Patricia. Parce que je sais pas ce qui me fait agir ainsi avec elle. Elle est impuissante, elle est...
7: Je suis désolée de vous interrompre, mais il faut que vous voyiez cette vidéo. Et c'est urgent.
11: Rendez-moi tout de suite pour ça. Où est passé mon sac? Rendez-le-moi.
7: C'est diabolique.
11: Rendez-le-moi.
7: Il se moque sans vergogne de Valentina.
11: Mon sac à dos. Calme-toi. Rendez-le-moi.
8: Tout va bien avec Camilo, Eric? Que voulait-il? Puis-je le demander?
18: Camilo m'a proposé un accord.
8: Ah, et qu'en penses-tu?
18: Je ne sais pas. Parce que c'est vraiment plus compliqué qu'il ne paraît. L'enjeu est de taille.
8: Allez, fais-le. Mon chéri, vois cela comme une sorte d'opportunité.
18: Mais je n'en aurais jamais besoin si j'avais mon argent, maman.
8: Ne recommence pas. Ce partenariat te sera bénéfique, Eric. Tu apprendras beaucoup de lui.
18: Bien sûr, mais c'est Rihanna qui doit autoriser le projet.
8: Eh bien, c'est encore mieux. Parce qu'elle, au moins, c'est une gentille fille. Mais pas comme cette Susanna.
18: Maman, tu ne la connais même pas.
8: Je m'en fiche, Eric. Mais bon, à part tout ça, les conseils venant d'une personne comme Camilo seront très utiles. Il en sait beaucoup.
18: Très bien, je vais y penser. Parce que je ne vais pas prendre une décision que je pourrais regretter plus tard.
2: Il jette l'éponge et laisse tomber la boîte. On est la risée du jour.
11: Rendez-moi tout de suite mon sac.
1: Qui a posté cette vidéo?
7: C'est un compte anonyme et pas d'abonnés. On dirait qu'il vient d'être créé, mais la vidéo est déjà virale.
11: Mon sac à dos. Rendez-le-moi.
2: La fille folle avec un sac à dos bleu.
11: Où est passé mon sac? Rendez-le-moi tout de suite.
2: Il s'avère que la société Eureka rend ses employés fous. Voici la nouvelle application développée par Eureka.
11: Rendez-moi mon sac.
1: Rosa, il faut qu'on trouve qui a posté cette vidéo.
11: Tout est dans mon sac.
1: Et peu importe qui c'est, je veux que cette personne quitte Eureka aujourd'hui.
4: Tu es en avance.
19: Bonjour, bonjour.
4: Bonjour à toi.
19: Voici Federico, mon meilleur ami.
4: Oui, enchanté.
19: Et ce monsieur-là, c'est...
4: Mon grand-père. Entrez, entrez, entrez. J'ai une surprise pour toi.
19: Mais je n'aime pas beaucoup qu'on me fasse des surprises.
4: C'est pour ça que je t'ai prévenu, pour que ça soit plus une surprise. Tu vas aimer. Venez.
0: La fille du Chupacabra est vraiment très jolie.
6: Les choses ne se passeront pas bien. C'est ce que je ressens.

0: C'était la chambre de ta maman. Je l'ai rénovée pour toi. Elle est comme neuve.
1: Excusez-moi, monsieur Lucio, mais Valentina travaille dans la ville de Guadalajara. Et sauf votre respect, cette maison est vraiment très loin.
0: Mais ici, elle a sa maison, sa chambre et son cheval. Et elle peut venir quand elle veut et rester aussi longtemps qu'elle le souhaite.
2: Merci. Et ce que j'aime le plus dans tout cela, c'est d'avoir un grand-père. Une personne qui partage mon sang. Avoir une personne dans ma vie que je pourrais appeler ma famille.
0: Je peux te faire un câlin, Valentina ?

0: Ici, on veille à la confidentialité. Tous nos collaborateurs sont des personnes de confiance. Et c'est pourquoi ce qui se passe ici reste ici.
1: Mais que s'est-il passé, ingénieur? Est-ce qu'il y a une fuite d'informations?
0: Je parle de la vidéo virale qui a été publiée aujourd'hui. Et on y voit clairement un employé qui est vraiment contrarié.
2: Ce n'est pas notre faute, ingénieur.
1: Non, c'est Internet. Tout le monde prend ça comme une plaisanterie et ils sont cruels. Justement, c'est quelque chose qu'on connaît mieux que personne.
3: Mais cette publication ternit l'image de l'entreprise. Dites-vous qu'on va enquêter pour savoir qui a publié cette vidéo.
4: Je vais recevoir une partie de l'argent.
5: Ça, c'est une très bonne nouvelle, Eric. Tu crois pas?
4: Oui, c'est une bonne nouvelle, même si cela va me coûter quelques sacrifices.
5: Eh bien, c'est comme ça, mon pote. Au fait, nous avons un petit problème, Eric.
4: Ah, Jonas, pas encore un. C'est quoi?
5: Le truc, c'est que j'ai dit à Susanna que j'allais chercher le téléphone à mon bureau.
4: Oui, je l'ai. Je te le donne tout de suite. Et le problème?
5: Le problème, c'est qu'elle est montée dans la voiture. Et elle avait insisté afin de voir mon bureau.
4: Elle est dans la voiture?
5: Oui, mais qu'est-ce que je pouvais
4: que
5: faire d'autre?
4: Que tu me préviennes!
5: Mais je n'avais pas de forfait!
4: Ah, oh, tu vas me tuer, Jonas!
6: Elena?
7: Oui?
6: Prépare un autre couvert, on a un invité en plus.
7: Non, merci beaucoup, je ne veux pas vous déranger.
6: Non, tu vas pas refuser mon invitation. T'es un ami de ma petite fille, ce qui veut dire que t'es un ami de cette maison.
8: Excusez-moi, patron. Voici le résultat du test.

0: Mais il y a une incohérence dans les documents qui nous ont été envoyés comme preuve. Parce que les dates des prétendues donations remontent à 3 mois. Par contre, l'enregistrement des tests que nous avons trouvés dans les ordinateurs ne date que d'une semaine. Ils ont essayé de falsifier les dates d'entrée, mais mon équipe a réussi à les avoir.
1: Alors, ce que vous essayez de me dire, c'est que...
0: Ils ont essayé de fabriquer ces preuves, afin de piéger Monsieur Pacho Moreno.
1: C'est ce que j'essayais de vous dire, inspecteur. Pacho n'aurait jamais pu faire une chose pareille.
0: Il y a toujours quelqu'un sur place, ayant encore accès aux ordinateurs. Vous avez vraiment confiance en ce jeune qui nous a transmis les documents ?
2: Nous devons programmer plutôt la présentation de Valentina en journaliste. Nous ne pouvons pas les faire attendre. Oui, entrez. Oui, je vous rappelle plus tard.
3: Tu m'as demandé, Patricia.
2: Oui. Willy, je te connais très bien. Tu peux peut-être tromper Santiago, mais pas moi. Tu as publié la vidéo.
3: Je suis vraiment désolé, Patricia. Je n'avais pas pensé aux conséquences ni à la compagnie. Désolé. Je suis vraiment désolé.
2: Mais tu ne sais pas ce que j'ai dû endurer devant Santiago pour ne pas mourir de rire, Willy. Et j'ignorais que tu avais un tel sens de l'humour.
3: C'est que je n'ai pas pu me retenir. Cette scène était tellement surréaliste. Cette femme qui réclamait son sac à dos en hurlant.
2: Quelqu'un t'a vu ?
3: Ah, Fabiola. Mais elle ne dira rien du tout, parce que je contrôle cette fille.
2: Il est furieux et veut en faire payer les conséquences. Faut être prudent, d'accord ?
3: Je peux toujours l'effacer.
2: Non ! Non. J'ai un meilleur plan. Parce que je vais profiter au maximum de cette vidéo.
4: Au fait, j'ai pas l'habitude de faire ce genre de choses, donc fais-le toi.
5: Ça prouvera ce que je sais déjà. Car je crois en ma mère Aruna et en ce qui est écrit dans le journal de ma mère. Et c'est pourquoi je pense que c'est à toi de l'ouvrir.
4: Mes mains sont en train de trembler. J'ai jamais aimé ce genre de choses avant. Fais-le, s'il te plaît.
3: Moi ?
5: Oui, je pense que c'est une bonne idée.
4: Oui, ouvre l'enveloppe et lis à haute voix.
6: Après la demande express de Monsieur Lucio Rodriguez et Valentina Kumar, ce test a été réalisé à l'aide de la technologie.
4: Bon, maintenant passons aux choses sérieuses, on sait déjà tout ça.
6: Le résultat du test ADN, qui a été effectué dans le laboratoire...
5: Qu'y a-t-il ?
4: C'est négatif. Le résultat du test ADN est négatif. T'es pas ma petite fille.

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0: Bonjour La Réunion, mes spectateurs, okay, bien ce mardi matin, mais fait une petite pause pour faire un petit coucou sur Antenne Réunion. On est parti pour une nouvelle émission de Téléachat en ce mardi. Un beau programme nous attend, même si moi, elle est sur la route. 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
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Il y en a un petit peu bateau mourung, t'es là. Peut-être ma trouver la façon, rajoute dedans. Ma voix, on nous retrouve tout de suite.

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5: Mes remerciements à vous d'avoir suivi à nous en ce mardi matin sur Antenne Réunion. On nous retrouve cet après-midi pour une émission un petit peu plus courte. Ça va être l'instant shopping. En attendant, on peut continuer à se faire plaisir et à faire plaisir à ses proches en composant le 0262 22 12 12 pour passer ses petites commandes. Bonne journée et excellente suite de programme à tous. À tout à l'heure.

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0: Bah oui, mais... Vous êtes sûr que c'était ce soir?
1: Marjorie nous a dit, venez dîner jeudi. On est jeudi?
2: Ah oui.
0: Ouais, moi, je comprends pas. Enfin, j'ai rien noté, c'est pour ça, mais... En plus, Marjorie, elle est pas là, elle est de garde.
2: Ah ben ça, c'est la tuile, alors.
0: Ah bah ouais.
1: Le truc, c'est qu'on n'a pas dîné.
2: Ouais.
1: Tu vas pas nous laisser repartir le ventre vide, quand même.
0: Bah, le truc, c'est que moi, je viens de finir de dîner, hein, et puis j'ai plus rien dans le frigo. On devait aller faire des courses. Hein. Non, ça tombe mal, je suis désolé.
2: Alors, on pourrait peut-être passer au petit restaurant du bas, alors.
0: Ah bah voilà, très bien, ça c'est une bonne idée.
1: Alors là, René, je te trouve grand seigneur. Je ne sais pas si on peut se permettre, avec nos petites retraites. Et puis, on a fait des frais.
2: Oh ben tiens, ça me fait penser que j'ai même pas pris d'argent, alors.
1: Ben non. Vu qu'on nous avait invités.
0: Ok, vous voulez de l'argent? Ok.
2: On dit pas non.
1: Histoire de manger un petit repas chaud.
0: Mais oui, bien sûr. Allez, tenez, je pense que ça c'est bien. Vous voulez pas des dommages et intérêts non plus?
1: Si tu peux rajouter 10 de plus, on pourrait partager... Un petit dessert?
2: Bah oui. Une petite crème caramel, histoire de finir sur une petite douceur.
0: Ah, oui, bien sûr. Tenez. Ah. Bon allez, merci. Hein. Et puis bon appétit, alors. Hein. Et puis désolé pour le malentendu.
2: C'est pas grave, Jean-Pierre, ça peut arriver à tout le monde. Hein. Ouais. Voilà.
1: À tout le monde.
2: Allez.
1: Ça peut arriver. Merci. Bah, c'est toujours ça. Et voilà. Un repas gratuit. Ça n'a pas que des inconvénients, la vieillesse. Demain, on ira se tromper chez Roxane. Coucou. Et... Coucou.
3: Comme ça, maman, elle y verra que du feu.
1: Coucou. T'es trop mignonne.
3: Tu sais que ça te va super bien, bébé.
4: Ah ok, non mais je t'arrête tout de suite, j'ai pas du tout envie d'avoir un bébé pour le moment. Et me parle pas d'instinct maternel parce que ça va m'énerver très fort.
3: Mais je ne te parle pas d'instinct maternel, calme-toi. Je te parle d'instinct sœur-ternel.
4: Instinct sœur-ternel? C'est quoi encore ces conneries?
3: Alors ça n'est pas des conneries, c'est un truc inné, hein. Et en fait moi je m'en rendais pas compte parce que t'étais ma petite sœur. Donc forcément c'était plus compliqué, mais tu sais quand on était petite t'arrêtais pas de me balancer aux parents.
4: C'est quoi le rapport?
3: Alors le rapport c'est que c'est ça. L'instinct sœur-ternel, en fait. T'étais grave chiante, t'étais hyper saoulante, tu me prenais la tête en permanence, tu vois. Mais le plus révélateur...
4: Ouais, c'est bon, en vrai, j'ai pas besoin que tu me fasses toute la liste, j'ai compris. Hein.
3: Non, mais le plus révélateur, c'est que t'étais tout le temps là pour moi. Et voilà, et c'est pour ça qu'elle a de la chance, Simone, de t'avoir comme grande sœur.
4: Bon, j'avoue, Simone, tu vois ce beauf? C'est ton grand frère, va falloir faire avec, mais il est pas dégueu, en vrai.
3: Et
4: c'est tout.
3: Et c'est le meilleur des grands frères.
4: Ne touche pas. Dégage, sinon je dis à maman que t'as pété la langue.
3: Voilà, c'est ça l'instinct sœur-ternel. T'es toujours une foucave, j'adore, ne change jamais, s'il te plaît.
4: Laisse-moi tranquille. Maman. Voilà, regarde, tu vas la faire pleurer. Elle est en train de bader. Elle est en train de toucher pas, elle est en train de bader. Tiens-moi mon bébé. Coucou. Non, vas-y, dégage. Arrête, c'est trop là.

0: Oh là là. Toi, t'as ta tête des mauvais jours. Hein. Qu'est-ce qui t'arrive?
1: Mais non, mais c'est juste que comme Gaspard s'en va, ça me...
0: Ah, faut pas t'en faire comme ça. Moi, j'ai aucun souci pour ce petit bonhomme. Hein. Mm. C'est un débrouillard, le petit gars. Hein.
1: Oui, non, mais c'est juste que comme Gaspard s'en va, ça me fait penser à Antoine et Chloé qui restent. Ah. Ah, je les ai peut-être trop couvés. Je les ai empêchés d'avoir leur indépendance et tout. J'ai l'impression que je suis une mauvaise mère.
0: Qu'est-ce que tu racontes? Tu sais, quitter le nid trop tôt, c'est pas forcément une bonne chose. Hein. Regarde Seb. Bah, il est parti très tôt de chez lui. Résultat, c'est un parasite. Ouais. Il s'incruste partout, il squatte le canapé, le frigo des autres.
2: Alors, je me permets d'intervenir, j'ai pas tout raté dans ma vie, je suis gardien d'immeuble.
0: Oui, voilà, le rez-de-chaussée de l'ambition.

0: Mais toi, tes mômes, ils sont vifs, pleins de rêves, hein, ils ont des projets d'avenir.
1: C'est vrai, papa, c'est vrai qu'ils auraient pu être comme Seb.
0: Ben oui, voilà. Regarde-le là, avec sa fourchette télescopique, là, là. Toute la panoplie du loser. Là. Bon, alors, ça va mieux?
1: Merci, papa.
0: Voilà. Le prends pas pour toi, Seb, hein.
1: Allez, encore loupé.
0: Le moral, c'est un peu comme une balance. Pour remonter celui des uns, faut parfois descendre celui des autres.
2: Au restaurant, on a un très gros client qui organise un méga dîner. Et c'est moi qui suis chargé de créer le menu.

0: Mais qu'est-ce que tu fais, Antoine? Ça fait 4 fois que tu prends une douche, là.
1: Oui, bah je suis à la recherche de mon menu, en fait. Qu'est-ce que tu crois?
0: Sous la douche.
1: Oui, sous la douche. Parce que je trouve toutes mes meilleures idées sous la douche. Il y a des gens qui trouvent leurs idées en courant, d'autres en dormant. Moi, c'est sous la douche.
0: Ouais?
1: Mais bien sûr. Mon homard broché à la truffe, c'était sous la douche. Les rillettes en croûte, c'était sous la douche. Bon, bah, la fois que je t'ai recontacté aussi au bout de 3 ans alors qu'on s'était pas parlé, c'était sous la douche. Mais là, ça va pas. Là, ça va pas. Là, ça va pas.
0: Ça va?
2: Je crois que j'ai une idée.
1: Bon, eh ben, mes idées ne viennent plus sous la douche. Elles viennent en me gamellant. C'est juste un peu plus douloureux.
3: Le sport et Seb, ça va pas toujours bien ensemble. Alors ça m'a donné une idée de cadeau, pour rigoler.
4: Non mais c'est quoi? Attends, mais si, mais dis-moi.
3: Attends, comme je sais que tu préfères le confort à l'effort, j'ai trouvé le cadeau idéal. Ça allie détente et performance.
5: Mais non! Mais non, des charentaises!
3: Alors des air charentaises. Tu vois, elles sont montées sur les semelles des dernières baskets à la mode. Et l'idée pour ton pied, c'est d'avoir un jacuzzi dans une Formule 1.
5: Ah non, mais là, c'est incroyable. Attends, c'est extraordinaire ce cadeau, mon gars. Merci beaucoup, c'est génial. Attends, c'est air charentaises, mais c'est même des charentaires.
3: Oh!
5: Eh oui!
3: Bien joué, bien sûr! Tu vois, ce qui est bien, c'est qu'il y a le côté stylé et urbain de la basket, et puis le côté cocooning. Tu vois, l'idée, c'est d'être sédentaire et urbain.
5: Bah, ça me ressemble.
3: Bah, c'est
5: à la fois à l'aise au boulot, à la fois à l'aise à la glande. Yes. Attends, mais quel rêve! Ça va aller parfaitement avec le cadeau de Bonnie. Elle m'a fait un cadeau de génie, mon gars.
3: C'est quoi?
5: Bah, tu vas voir, je vais te montrer.
3: Attends, mais c'est ici?
5: Ouais, je stocke des trucs chez vous.
3: T'as pas de place chez toi?
5: Si, si, si, ça n'a rien à voir. Alors, attention, je te présente. Attention les yeux. La robe de chambre de travail.
3: Mmh.
5: Ouais. Et là, j'ai envie de te dire, au boulot.
3: Ah, c'est beau.
5: Allez, j'y vais. À ce soir.
6: Mes grands-parents se présentent tous les deux à l'élection de la présidence de l'association des voisins vigilants de leur quartier.
7: Tu fais très attention. Il y a 2000 boules en liquide. Hein. Et hop.
8: Ah oui, c'est quand même vachement, là.
7: Il faut ce qu'il faut, chérie. Je te l'ai déjà expliqué.
8: Oui.
7: Une campagne électorale repose sur deux piliers. La menace, la corruption. Il est hors de question que Jacques gagne ses élections.
8: Je sais.
7: Alors je mets le papier.
8: Ok, ok.
7: Ah mais dis donc, j'ai failli attendre. Hein. Ah mais prends ton temps. Bon, il est où, ce rat?
9: Il n'y a pas de rat. Voilà, un rat, ça court partout. C'est hyper agile. C'est, je peux pas l'attraper.
7: Mais je t'ai jamais demandé un rat vivant. Je t'ai demandé un rat mort. T'as pas pu trouver de rat mort dans les égouts?
9: Il n'y a pas de rat mort dans les égouts. Voilà.
10: D'ailleurs, les égouts, est-ce que vous saviez que ça traversait toute la ville entière? C'est hyper grand, c'est un truc de ouf.
8: Je peux te poser une question, Brigitte?
7: Oui, oui, bien sûr. Ouais.
8: Pourquoi tu fais tout ça? Enfin, je veux dire, les rats crevés, les pots de vin. Les...
7: Bah, pour gagner.
8: Ouais, non, ça j'avais capté. C'est ouais. Pour gagner, mais enfin, pourquoi tu veux gagner?
7: Pour être présidente, déjà.
10: Oui, mais ça sert à quoi d'être présidente de cet asso?
8: Oui, en fait, elle sert à quoi, l'asso?
7: Bah, elle sert... Bah déjà, encore une fois, je suis présidente.
8: Ouais.
7: Puis ensuite, bah, elle me sert quand même à m'occuper des problèmes du quartier, ce qui est quand même très important.
10: Genre quoi, genre, faut pas que les poubelles, elles dépassent du trottoir ou que les haies soient taillées trop hautes ou...
7: Par exemple.
8: Mais c'est super nul.
10: C'est naze.
7: Enfin,

0: Attends, après, il y a quand même le truc. Enfin, c'est.
1: Oui.
0: T'es présidente, quoi.
1: Non. Madame,
0: madame
1: la présidente, la présidente, ça claque de fou en vrai. C'est un vrai titre. Oui.
0: Madame la présidente.
1: Oui, mais c'est... d'ailleurs, on va se reconcentrer.
0: Mais attends.
1: Ouais, allez, go, je repars chercher un.
0: Les deux piliers. Moi, je vais rincer le quartier à base de pot de bois.
1: Moi, je vais genturer, hein, si jamais.
2: Merci, les enfants. Mais c'est sûr, madame la présidente, c'est quand même.
0: Ah, c'est la claque.
1: Ça claque.
0: Ça claque.
2: Madame la présidente. Madame la présidente. Madame la présidente. C'est pas rien, même d'un quartier de 254 habitants.
3: J'aimerais bien avoir un chien d'assistance, mais avec le seul que je connais, il y a du boulot. Allez, pupuce, rapporte.
4: Ah non, mais tata Lucienne, je crois pas que vous arriverez à le dresser, hein. Il a jamais rapporté quoi que ce soit, donc, hein. Allez, tenez. Vous n'êtes pas avec nous?
3: Non. Allez, pupus, rapporte.
4: Toujours pas, Lucienne. Hein, allez, voilà, hein, c'est bon.
3: Allez, rapporte, triple buse.
4: Lucienne, c'est un chien, hein? Donc, il changera pas, hein, c'est comme ça. C'est pupus, qu'est-ce que vous voulez que je vous dise?
3: Triple buse.
4: Ok, je vois ce que vous voulez. Hein, à force de répéter, vous pensez que ça va marcher? Oh, pourquoi pas, hein? On a que ça à faire.
3: Rapporte. Rapporte. Finalement, un Jean-Pierre d'assistance, c'est plus facile et c'est plus marrant.
5: Seb? Seb, il a un sens des priorités bien à lui.
6: Ah pardon, excuse-moi, je pensais que tu faisais une sieste.
7: Sous l'évier.
6: Oui, enfin, ou un malaise, enfin un truc comme ça, quoi.
7: Ah ben, alors donc je fais un malaise, tu m'aides pas, quoi.
6: Bah non, puisque tu vas bien.
4: Pas pratique, hein, oui, cette
6: excuse-moi,
4: affaire.
6: Excuse-moi, hein.
5: Seb.

0: Mais il s'en va où comme ça, mon gros doute de chou?
1: Je vais là-bas. Oh là. Ouais, c'est mon premier cours ce soir.
0: Non, mais attends, mais t'es sûr que c'est un sport pour toi?
1: Évidemment, pourquoi tu dis ça?
0: Parce que c'est un sport, faut donner des cours qu'on en reçoit, puis que c'est même conseillé d'en donner en premier.
1: C'est justement pour ça que je m'y mets. T'as vu ce qui se passe au club avec Jean-Hugues? Tout le monde croit que je suis gentil, mais je ne suis pas gentil. Mmh. Ok? C'est fini ça, Jean-Pierre là, qui dit amen à tout.
0: Ouais.
1: Je vais devenir Jean-Pierre le guerrier. Jean-Pierre la menace.
0: Toi qui n'oses même pas jouer au Monopoly parce que tu trouves ça trop violent.
1: Ah oui, non, mais ça c'est différent. Ça. Personne n'a envie de perdre un hôtel sur les Champs-Élysées.
0: Mais chérie, je sais pas ce que t'essaies de te prouver, mais. Tu t'es jamais battu de ta vie?
1: Ah si. J'ai mis une claque une fois au collège à Yves Pignon. Mais voler un stylo. Ce Tiger.
0: Oh! Comme ça? Ah, chérie! Alors?
1: Pas mal.
0: Ouais?
1: Oh! C'était un cours d'autodéfense pour personnes âgées.
0: Et donc quoi? T'as pas osé les frapper?
1: Si, je voulais les démonter. Hein. Alors, ils sont rapides. Ah. Oh, je prends une douche.
2: Ça va?
3: Oh, je suis saoulé, je te jure, mais il y a de ces radins dans cet immeuble, c'est pas possible.
2: Ah bon, pourquoi?
3: Ah ouais, ça fait 48 heures que je toque chez Monsieur Ballande pour les étrennes, il me répond pas, je suis sûr qu'il fait exprès de pas ouvrir.
2: Attends, Monsieur Ballande, c'est pas le mec du 6ème, le petit vieux là qui a fait un malaise le mois dernier?
3: C'est lui? Bien sûr, le mec préfère faire le mort que de me donner 20 balles.
2: Attends.
3: C'est quoi ça?
2: Mais t'es con ou quoi? Mais ça se trouve, le type est vraiment mort.
3: Mais non.
2: Mais si, il te répond pas, ça se trouve, il est vraiment mort le gars,
3: mais
2: faut appeler les pompiers.
3: Mais
2: réveille-toi.
3: Mais non, mais je veux pas appeler les pompiers. Attends, mais non, mais c'est mes concurrents pour les étrennes.
2: Non, mais tu te fous de ma gueule, tu appelles les pompiers.
3: Non, mais si j'avais. Oui, j'appelle.
2: Mais je te le file, les
3: gars. Non, mais attends, il y a 20 balles en jeu quand même là.
4: Et ben voilà, il était juste parti en vacances, ce vieux radin. Par contre, moi, j'ai dû acheter le calendrier des pompiers. Voilà. Ça m'apprendra à m'inquiéter pour mes locataires.

0: part par vivre en Angleterre. Alors pour essayer de remonter le moral de Jean-Pierre, je lui fais croire que moi non plus, je vais pas bien.
1: Hey, tu veux pas un petit verre?
2: Je suis pas envie. Gaspard part la semaine prochaine. Je suis au fond du trou, hein.
1: Non, faut pas dire ça. Après, je comprends, hein. Tu sais, moi non plus, c'est pas la grosse patate en ce moment.
2: Toi, mais t'as l'air en pleine forme.
1: Non, mais c'est parce que je masque. Mais à la boutique, on n'arrête pas de me piquer des trucs.
2: Non ?
1: Ouais, les clients, ils me volent des paquets de pâtes, du saucisson. Je suis à deux doigts de me dire que je vais bientôt fermer, hein. Et puis à la maison, les jumeaux m'en mettent plein la tête. Ouais. Ils me font bien comprendre que je suis pas leur père, donc... c'est dur.
2: Ah, attends. Faut positiver un peu, là, Milo.
1: Ouais, mais j'y arrive pas.
2: Bon, oh, Milo, saisis-toi. Regarde, tout ça, c'est une question de point de vue. Quand tu regardes un peu les choses positives, bah, des fois, il y a un petit coin de ciel bleu qui apparaît. Mais bien sûr que c'est... Mais j'aime pas te voir comme ça, moi. Bon, alors, tu sais ce qu'on va faire? On va se faire des petites séances d'escourothérapie, hein. Je vais t'emmener boire un verre ce soir.
1: Bah, t'as raison, c'est une bonne idée. Merci.
2: Attends, mieux. On va se faire des virées nocturnes.
1: Ouais.
2: Dans les spectacles, dans les bars, hein. Tous les soirs.
1: Non, mais ça va, je veux pas t'embêter, tout va bien.
2: C'est... Non, mais tu rigoles ou quoi? Non, mais moi, je veux faire ça pour mon pote quand même. Mais tu sais quoi? Ce week-end, je t'emmène dans mon camping préféré. Là, c'est l'époque où il n'y a plus personne, là. C'est désert. On aura les temps pour nous, on pourra aller pêcher.
1: Non, mais attends, tu peux pas laisser Marjo toute seule, réfléchis.
2: Ouais, bien sûr que si. Un peu alors, tu sais quoi? Pour te sortir tes idées noires, là, je vais venir habiter chez toi. Quelques jours. En coloc.
1: Non.
2: Si.
1: Non.
2: J'ai de l'énergie à revendre, moi. Bien sûr. Ah non, je veux pas que mon vélo, il se sente pas bien. Hein. Je veux qu'il se sente mieux.
1: Hé, hey, il part quand, Gaspard, déjà?
2: Vendredi.
1: Oh. Ça va arriver vite. Hein.
2: Milo. Reviens, Milo.
0: Qui suis-je pour empêcher un père de pleurer son fils?
3: Ma pote Bérangère s'est faite larguer par son mec. Elle va pas bien du tout. Alors avec Roxane, on essaie de lui remonter le moral. Tu sais, dans la vie, Bérangère, il y a toujours de l'espoir.
4: Ah oui, c'est vrai.
3: Regarde-moi, par exemple, avec Jean-Pierre. Bon, ben, à un moment donné, j'y croyais plus du tout. Et hop, soudain, ça y est. La vie redémarre.
4: C'est vrai. Mais moi, c'est pareil. Quand je me suis séparée du père de mes enfants,
3: ouais,
4: c'est au moment où je m'y attendais le moins que j'ai rencontré mon mec actuel. Et il est super.
3: C'est vrai.
4: Il est super.
3: Non, il est génial.
5: Et c'est lui qui t'a offert ça, c'est
4: ouais,
5: super mignon.
4: Ouais, c'est lui. Ouais, enfin, c'est pas tous des gros nasses, quoi.
5: Non. C'est vrai que moi aussi, on ferait des bijoux. À chaque fois qu'il me trompait.
4: Ah bah aujourd'hui, je pourrais ouvrir une bijouterie, hein, c'est vrai.
5: Oui.
4: Oui, mais non, mais bien sûr. Après, là, c'est pas du tout le cas. C'est juste qu'il aime bien me faire des petits cadeaux. Il aime bien m'inviter au resto.
5: Ah ouais, moi aussi, il aimait bien m'offrir des petits restos. C'était sympa. Mais comme toutes les autres. Ah ben, en fait, le patron le connaissait tellement bien qu'il pouvait l'appeler par son prénom.
4: Ah,
5: ouais.
3: Et toi aussi, il l'appelle par son prénom?
4: Oui, mais ça n'a rien à voir. C'est juste que Milo, c'est son fournisseur, donc ils se connaissent, tu vois.
5: Ah, Milo? Attends, il est italien?
4: Il a des origines.
5: Ah, d'accord. Non, parce que mon ex était italien aussi.
4: Ah,
5: ah bah, c'est les pires. Hein.
3: Ah bon?
5: Ah bah oui.
3: Bon, je croyais que les Italiens étaient très famille.
5: Oui, ah bah oui, ça je te confirme, ils sont très famille, ouais. Il s'est tapé ma sœur et ma cousine.
4: Non mais ça n'a... Non mais Milo, il est incapable de mentir, donc c'est pas... Il est incapable.
5: Il t'a dit que t'étais la plus belle femme du monde? Ah bah voilà. Mais attends, t'es pas mal, hein? Enfin, t'es quand même pas la plus belle femme du monde. Il te ment. Il faut pas croire tout ce que disent les mecs, hein? Ils disent que des conneries, je vous le dis, hein? Dis donc, il reste encore un petit peu de chocolat? Non, parce qu'il est super bon, hein? Ça me détend de parler avec vous. Ça m'apaise.
4: Vous aussi, c'est
3: ouais,
4: très agréable.
3: Il est complètement parano, l'autre, hein? J'ai pris Milo en filature pendant 8 jours, j'ai mis un mouchard dans sa chaussure, un GPS dans son téléphone. Il ne me trompe pas du tout. Hein, elle est complètement tarée, cette meuf.
6: Bon, Seb, tu peux m'aider pour ma rédaction, là?
7: Non, attends, je joue, là.
6: Et vas-y, s'il te plaît.
7: Allez, tu veux quoi?
6: Mais je sais pas quoi répondre ici. Selon vous, quelle est la principale qualité pour être heureux?
7: Facile. La compétence.
6: T'es sûr de toi?
7: Bah évidemment mon gars, regarde, c'est comme moi, à la base tu sais rien faire. Bah du coup t'es obligé de faire confiance aux autres. Et là tu touches du doigt le vrai secret du bonheur. C'est que tu te rends vite compte que dans

0: Comme il y a eu des cambriolages dans le quartier, on a fait installer une alarme avec télésurveillance directement reliée au commissariat. Ça nous évite beaucoup de stress.
1: Ah merci, c'était vraiment trop bon. Ouais. Je ne m'y ferai pas à cette alarme.
2: Bah écoute, on a 1 minute 30 pour faire le code. Alors viens, vas-y, tiens, je te l'ai donné, tiens.
1: Oui, tu m'as dit que c'était la date anniversaire de notre rencontre. Oups. Alors... Hein? Bah non, ça marche pas, Jean-Pierre. C'était bien le 18 que t'as amené Antoine à la maison.
2: Oui, c'est effectivement le 18 que j'ai déposé la première fois, mais alors, la première fois qu'on s'est vu, en revanche, c'était au club, c'était le 13.
1: Ah non, alors là, attends, parce que si tu vas par là, la première fois qu'on s'est vraiment vu, rappelle-toi, c'était le 2.
2: Effectivement, c'est vrai, ouais, t'étais voilà. Dans ta voiture.
1: Oui, c'est vrai. Et donc c'est quelle date alors?
2: Écoute, comme la première fois c'était quand même assez loin, j'ai mis notre première fois.
1: Oh, c'est trop mignon. Alors, hop. Bah, non, c'est pas encore ça, Jean-Pierre. Tu parles de quelle première fois? La première fois où on s'est embrassé, le 13 juin.
2: Écoute, oui, je sais plus. C'était. Non, c'est moins d'une minute, là. Mais écoute, je sais pas, c'était la première fois, quoi.
1: Hein. Mais quelle première fois, Jean-Pierre? La première fois où tu m'as ramené, où on a dansé, où on a dormi ensemble, la première fois où on l'a fait? Quelle première fois, Jean-Pierre?
2: Ah, ça y est, je me souviens.
1: Eh ben alors, vite!
2: Oui, enfin, justement, c'était déjà compliqué à l'époque, alors j'ai demandé à Antoine de nous trouver un code.
1: Ah, Antoine! Ah, bah d'accord, bah, on est officiellement foutus, quoi. Oh, 24 secondes! Jean-Pierre, ouais. T'as bien dû le noter quelque part, ce code?
2: Ah oui, ça, bien sûr!
1: Mais où?
2: Mais oui!
1: Mais où?
2: Je ne sais pas! Je ne sais pas!
1: Oh, 4!
2: Ah ouais, mais 4 secondes! 2, 3, 4, oh non!
1: Non mais franchement, Jean-Pierre, 4 fois 0.
2: Ah oui, je me souviens. Ça y est, Antoine, on s'était dit, c'est tellement débile comme code que même les cambrioleurs, ils vont même pas se dire, mais c'est pas possible, ils sont trop débiles, ils ont pas mis un code comme ça. À part toi, évidemment. Ouais.
1: Tu sais quoi? Je pense qu'on est trop romantique. On retient trop de dates.
2: T'as raison.
1: Mais oui.
0: Finalement, on a fait supprimer la télésurveillance. Trop de stress.
3: Sinon, vous faites quoi ce week-end? Parce qu'il va faire un temps de merde. Hein.
4: J'avais raison, tu vois, j'avais raison.
5: Vous parlez de mon pull?
4: Oui, non, parce qu'il y a 20 ans, j'en avais un magnifique. Elle voulait le jeter, moi je voulais le garder. Pourquoi? Parce que la mode, c'est cyclique. Ouais. Et oui, c'est cyclique la mode. J'avais raison.
3: Voilà. Pas la mode le problème.
4: Hein? Mais rien du tout. Vous allez voir. Vous allez voir.
3: Non. Non, non, toi, t'es pas cyclique. Le pull sans manche est de retour, mais toi, pour ton ventre plat, il n'y aura pas de comeback.

0: Ça va?
1: Non, là, je me prends la tête avec les factures.
0: J'ai un nouveau concept.
1: Oui.
0: Ouais.
1: Je t'écoute.
0: Alors, je tiens un truc. En fait, c'est un lieu.
1: Ok.
0: Qui m'a inspiré le nom d'un resto.
1: Ok, ça c'est super. Hein.
0: C'est bien.
1: Ah ouais, ouais, le lieu, le nom, génial.
0: Alors, c'est un petit local au pied d'un immeuble trop mignon dans une rue qui tourne.
1: Ok, génial.
0: Et comme c'est à l'angle, je me suis dit qu'on pourrait appeler le resto au petit coin.
1: Du coup, les gens, quand ils viendront dans ton resto, ils diront tiens, j'irai bien au petit coin ce soir.
0: Ouais, non.
1: Oui, ça y est, c'est monté. Okay.
0: Faut penser à tout en fait.
1: Eh oui.
0: C'était vraiment un nom de chiotte. J'y retourne.
1: Oui.
0: Merci de ton soutien.
1: Ouais, tu sais.
0: Voilà.
1: Tu vas y arriver, hein?
2: Ouais. Pour mon boulot, je fais pas mal de spectacles et j'adore ça. Mais bon, c'est vrai que les budgets sont un peu ridicules et j'ai souvent besoin de volontaires.
3: Soldats, songez que du haut de ces pyramides, 40 siècles vous contemplent. Mais c'est quoi ça?
4: Ripa.
2: Oh non, mais c'est pas vrai. Toi aussi? Mais enfin, je vous ai demandé de venir en manchot, empereur, pas en empereur manchot. Enfin, pourquoi je vous aurais demandé de venir en Napoléon pour sensibiliser les enfants sur le réchauffement climatique? Pourquoi?
3: À cause de la retraite de Russie, quand il y avait des vrais hivers.
2: Et pourquoi cet empereur serait manchot?
3: Je me suis dit que c'était une métaphore.
2: D'accord, une métaphore de quoi?

0: C'est une métaphore que tu voulais dire aux enfants que la planète était devenue comme un empereur amputé.
1: Tu vois, c'est exactement ce que je t'ai dit.
2: Ne fais pas le malin, je t'en supplie. Il n'y a aucune logique. C'est pour les sensibiliser à la fonte des glaces, à la disparition des manchots.
3: Ah,
2: ah bah oui, voilà. Alors on fait comment? Parce qu'on n'a même plus le temps de passer au magasin de costumes. Je vais faire quoi avec un seul manchot, moi?
1: En même temps, s'il disparaît, il n'y en a plus qu'un.
2: C'est la dernière fois que je vous demandais un truc. C'est la dernière fois.
4: Yo, yo, yo! Napo est dans la place!
1: Flipper.
2: Tu veux des biscuits?
5: Bah allez.
2: J'arrive.
5: Merci.

0: Et voilà.
1: Annabelle, tu sais que Thibaut like des filles en maillot quand tu t'en vas?
0: Pardon?
2: Putain, mais j'avais oublié qu'il parlait de lui.
1: Eh ouais, petit gars.
0: Bah, je te retiens pas.
2: Mais non, mais... Balancé par un chien, c'est pas parce que tu parles que t'es obligé de balancer. Bah oui, je suis désolé.
1: Oh.
0: Merci, Pupus.
1: Oh, bah de rien, ma belle.
0: Et tu lui dis pas hein, quand c'est moi qui like des gars?
1: Bah bien sûr que non, tu me prends pour qui? C'est la famille. Et con, elles étaient toutes plus moches que toi en plus.
0: Oh.
1: Ah, on est quand même plus peinards célibataires.
3: Je retiens les leçons.
0: Bah je pense.
4: Brigitte, Brigitte, la plaque est arrivée.
0: Yes. Maxime et Mélanie, ouais. Le Kervélec. Bon alors c'est quoi ce...
3: C'est nous. Ah oui, c'est contre les démarcheurs à domicile.
4: Oui, parce que tu ne sais peut-être pas, mais ils ciblent les vieux et les retraités. Oui, c'est plus facile en bobiner. Et j'ai lu dans une revue que l'âge moyen des Jacques, c'est 70.
3: Et Brigitte, 65.
4: Voilà.
3: Hey, t'imagines, avec nos noms et nos vrais noms, surtout sur la boîte aux lettres, on est des proies faciles.
4: Voilà, et pour être tranquille, on devient Maxime et Mélanie Le Kervélec. Mmh.
0: Parce qu'il n'y a pas de retraités qui s'appellent Maxime et Mélanie.
4: Ah oui, mais dans la revue, Maxime et Mélanie... Moyenne d'âge, 30 ans.
3: Donc, on est des trentenaires,
4: oui.
3: En pleine forme. Donc, pas intéressant pour les démarcheurs, évidemment. N'est-ce pas, Max?
4: Oh, mais bien sûr, Mel. Des trentenaires très actifs. Hein.
3: À qui le dis-tu? Mais arrête de me regarder comme ça, Max. On dirait que tu m'élagues avec ton regard.
4: Sais-tu, Mel, que je suis disponible pour toutes sortes de prestations?
0: Ok, ok, Max, Mel, chut, stop, ça suffit. Je vous laisse avant que ça dérape, ok?
4: Mmh.
0: Voilà, on reste calme. Voilà, merci.
3: Oh, Max. Max.
0: Attendez, juste, oh, calmez-vous, une seconde. Comment vous allez faire pour votre courrier s'il n'y a pas les mots en prénom? Ah oui, d'accord.
3: Max. Max.
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10: Précédemment.
11: Ah, vous êtes encore sur mon cocktail?
12: Ouais, c'est quoi le truc salé? Ça a zéro intérêt, hein?
13: Tu veux bien nous laisser bosser, s'il te plaît?
12: Avec du gingembre, ce serait moins insipide, déjà.
14: Vous avez déjà pensé à faire une école de cuisine?
15: J'ai déjà un master en cocktail, mention pour boire.
14: Le concours commence mardi prochain.
13: J'ai un petit pot de mou, quoi.
16: C'est par rapport au départ de Noé? Je pensais pas que ça arriverait si vite.
13: T'as jamais pensé à passer le concours de l'institut?
12: C'est pas pour moi.
13: Mais pourquoi? C'est la compète qui te fait peur?
14: Je suis le fils d'Emmanuel Tessier, le frère de Charlène et Théo Tessier.
16: C'est pas trop tard pour récupérer un dossier d'inscription? C'est pour Noé.

0: c'est fou. Plus je lis mes fiches, plus je les trouve divines.
1: C'est cool, mon cœur.
0: En fait, c'est comme un bon vin. Tu vois, plus ça vieillit, plus ça gagne en brio.
1: Mais je comprends pas trop le concept, là. Tu vas réviser tous tes cours de première, deuxième et troisième année, c'est ça?
0: Ben oui. Jusqu'aux sélections d'entrée au master. Pas toi?
1: Bah non, enfin, je comptais plutôt aller en cuisine, travailler des concepts, des recettes originelles, enfin mettre les mains dedans, quoi.
0: Ouais, pourquoi pas?
1: Je déteste quand tu dis pourquoi pas comme ça veut jamais dire pourquoi pas.
2: Tu coaches plus Noé, Oriane et Félix?
3: Ah non, mais ils sont lancés maintenant, Oriane et Félix. Et Noé, je l'ai jamais vraiment coaché, il squattait tout au plus. Il peut plus passer de moi, le neveu.
1: Quoi?
2: Non, non, c'est juste que... J'aurais trouvé ça bien que tu continues à faire un peu travailler Noé. Enfin, ça avait l'air de lui faire du bien, non?
3: Oui, bah on pourra voir ça plus tard.
2: Parce que plus tard, tu seras parti en road trip à moto. Je crois que il a envie de passer le concours, mais qu'il ose pas.
1: Tu crois ou il te l'a dit?
2: En fait, je l'ai entendu en parler à Oriane. Ça le tente, mais il manque de confiance. C'est pour ça que je me disais que si Carla continue à le booster un peu, bah, ça pourrait l'aider à prendre conscience de son potentiel et puis ça l'aiderait à franchir le cap.
1: Ah, mais pourquoi Carla forcément? Enfin, moi je suis là.
2: Bah, déjà parce qu'ils ont commencé à bosser ensemble, donc ça serait une sorte de continuité et puis surtout, il faut aller vite en fait. Il a jusqu'à ce soir pour s'inscrire et j'ai peur que s'il loupe le coche, bah, il soit obligé d'attendre un an avant de passer le concours.
1: Mais Emmanuel, il peut pas l'aider?
2: Alors c'est-à-dire qu'Emmanuel, j'ai peur qu'il soit un petit peu trop...
1: Cruel. Intransigeant, tyrannique aussi.
2: Intimidant. Ça risque de lui mettre plus la pression qu'autre chose et il a pas besoin de ça. Lui, il lui faudrait quelqu'un qui le rebooste.
1: Attendez, là ça veut dire que je suis en mission en fait.
2: On peut dire ça, oui.
1: Ok, Constance, je vais prendre ça très au sérieux. Je suis la reine de la manipulation.
2: Ah non, attends. Je veux pas que tu le manipules, je veux que tu l'aides à gagner en assurance.
1: Oui, c'est ça. Mais on parle le même langage. On se sait.

0: Vous avez tout ce qu'il vous faut?
1: Parfaitement, c'est gentil.
0: Je peux peut-être vous proposer des œufs à la coque.
1: Non, ça ira, je vous remercie.
0: On change de recette à chaque service. Hein.
1: Oui, oui, oui, c'est pour ça qu'il y a marqué du jour sur la carte, j'avais bien compris.
0: Oui, et justement, aujourd'hui, c'est accompagné de caviar. Alors j'aurais été ravi d'avoir votre avis.
1: Une autre fois, peut-être. J'ai déjà bien mangé. Merci.
2: Bisous.
0: Ouais, ouais.
3: Pourquoi tu la fixes comme ça? T'as un crush ou quoi?
0: Non, elle a pas pris mes œufs à la coque.
3: Putain, je fais quoi? J'appelle les flics?
0: Arrête. Tu trouves pas ça bizarre? Elle prend jamais mes œufs à la coque. C'est quand même fou de pas prendre mes œufs à la coque. Ils sont délicieux, mes œufs à la coque.
3: Attends, t'es quoi? Redis voir.
0: Mes œufs à la coque.
3: Ah, tes œufs à la coque. Non, j'étais pas sûre d'avoir bien compris.
0: C'est chelou, tu trouves pas?
3: Non, moi je trouve pas ça dedans ou quoi? Peut-être qu'elle aime juste pas les œufs à la coque.
0: Elle adore ça, c'est son plat préféré. J'ai demandé à Denis.
3: Attends, t'as demandé à son genre, mais t'es un malade.
0: Non, c'est juste que j'aime bien tout le genre des choses, quoi. C'est mes yeux le problème, tu crois?
3: Non, enfin, si... Non, écoute, moi, enfin, ils sont OK.
0: OK? Ils sont OK?
3: Mais dis, je t'adore, d'accord? T'es l'un des meilleurs pâtissiers que je connaisse et t'es bourré de talent, vraiment, mais... Alors, tes œufs. Enfin, tu t'es pas foulé, quoi. Tu le sais?
0: Ah non. Non, non, non, je sais pas, apparemment, je...
3: Des œufs au caviar, s'il te plaît, Mehdi.
0: Quoi? Les œufs, c'est bon quand c'est simple, OK?
3: Bah, tu sais qui dit ça? Les gens qui se foulent pas, justement. Mais c'est quoi la prochaine étape? La truffe pour entier?
0: Ah, mais super, OK, merci. C'est ce que j'avais prévu pour demain. Merci, Anouk.
3: Et ça va être super.
0: Tu sais quoi? Fais mieux que moi.
3: Tu me lances un défi?
0: Mmh.
3: Je ne chauffe pas parce que je suis née pour te pulvériser.
0: Ah ouais?
3: Ouais? Ok.
0: Pas de problème.
3: Pas de problème.
0: Pas de problème. Donc?
4: Quoi donc?
0: Je sais pas, tu m'as demandé de te rejoindre. C'est pas pour te regarder dépiauter un artichaut aussi?
4: Effeuiller. On dit effeuiller un artichaut.
0: C'est noté. C'était tout?
4: Je veux qu'on cuisine ensemble.
0: Pourquoi? Tu dis toujours que je suis relou quand on bosse avec Oriane et Félix.
4: Moi, j'ai dit ça?
0: Je sais pas. Dégage de mes pattes. Ça veut dire quoi dans ton langage?
4: Oui, bon, bah c'est une expression. J'aimerais bien qu'on profite un petit peu tous les deux avant que tu partes faire ton voyage sur ta mobylette.
0: Moins tôt.
4: Voilà. Bon, bah on s'y met? T'aimerais travailler sur quoi?
0: Je sais pas, c'est toi l'experte.
4: Mais tu m'avais dit que t'avais envie de tester un dessert aux algues kombu, non?
0: Ouais, mais j'ai jamais tenté. J'ai pas trop d'idées sur comment je pourrais le faire marcher.
4: Bah alors déjà, avoir envie de travailler sur un dessert aux algues, c'est une idée. C'est une très bonne idée même.
0: C'est tout. C'est la fin de ta phrase.
4: Bah oui, pourquoi?
0: Je sais pas, c'est... C'est sympa.
4: Bah en même temps, c'est vrai. C'est pas donné à tout le monde d'avoir des bonnes idées. Après, faut travailler par contre. Et les formations, comme celle de l'Institut, par exemple, ça sert à ça. Ça aide à les réaliser.
0: Ouais. Et du coup, on commence par quoi pour faire ce dessert?
4: Ça, c'est à toi de me le dire. Qu'est-ce qui se marie bien avec l'iode?
0: Le citron.
4: Mm-hmm. Sous quelle forme? Sorbet, peut-être?
0: Ouais. Mm. Ouais, c'est pas mal, ça. Avec du yuzu, en gelée peut-être?
4: Ouais, ça j'aime bien.
0: Et peut-être aussi un pistou d'estragon pour gagner en fraîcheur.
4: Ce serait très cohérent avec le citron, ouais. Je te laisse t'en occuper pendant que je termine mon artichaut parigoule.
0: Et voilà, un peu d'agrumes pour bien commencer la journée.
4: C'est gentil, mais j'aime pas les agrumes.
5: Ah, bah, je te sens résistance là. Tu préfères autre chose?
4: Que tu lâches l'affaire, bichon.
5: Bah, je peux pas. Chaque fois que je bosse ici, t'es là à me dévorer des yeux comme ça. Là.
4: Non, mais arrête d'insister. T'es lourd. T'as pas reçu assez d'amour quand t'étais petit ou quoi?
5: Oh. Ah, tu m'as percé à jour.
0: Ah, c'est ça.
5: Ah, je suis un vilain petit canard. Ma vie, c'est un roman de Zola.
4: Vas-y, balance.
5: J'ai été élevé par une mère toxique dans le port du Havre. Avec comme seul compagnon de route mes souliers troués dans le port.
3: Tu m'épuises.
5: Difficulté au quotidien.
0: Salut Thelma.
6: Bonjour chef.
0: Bonjour. Juste parler deux minutes.
5: Tout à l'heure. Alors, vous m'avez décroché le golden ticket pour le concours d'entrée de votre super école. J'espère qu'ils sont en train de passer l'aspirateur sur le tapis rouge avant que je marche dessus.
0: Ben c'est pas si simple, en effet, ouais. Vous aviez raison sur ce coup-là. Les profils sélectionnés par l'Institut, en tout cas cette année, restent malheureusement assez classiques.
5: Sans blague.
0: Mais c'est pas pour autant qu'il faut pas essayer de changer les choses. Et à force d'essayer, on va bien finir par y arriver.
5: Mmh. On dirait une vieille vidéo associative d'une ONG qui plante des arbres.
0: Vous les remercierez plus tard, les gens qui plantent des arbres aujourd'hui. Bien, alors j'ai avec moi ce petit formulaire qu'il faut qu'on remplisse tous les deux avant ce soir.
5: Bon, en fait, je suis quoi pour vous? Je suis le gueux que vous voulez sortir du ruisseau. Votre bonne action de l'année.
0: Vous êtes un sale gosse. En qui je crois.
5: Ouais, c'est gentil, mais j'ai pas besoin d'un daron. Hein. J'en ai déjà suffisamment d'un.
0: Ok. Le problème, c'est que je suis un type assez têtu. Donc je vais quand même essayer de vous trouver un petit stage. Parce que je pense que dans votre CV, ça peut peser. Si jamais vous décidez de vous inscrire à ce concours l'année prochaine.
5: C'est une super idée, ça. Je cherchais justement un truc pas payé où je me ferais exploiter par un vieux boomer tyrannique.
0: Eh ben voyez, on était fait pour se rencontrer alors.
5: C'est dommage, j'ai déjà un job ici. Sinon alors là, j'aurais dit oui direct. Mais c'est sympa d'avoir proposé.
7: Hop là. Alors,

0: œuf à la coque fermier, mousse de brebis, amandes concassées et ail des ours.
1: Waouh, trop de mots, fais plus simple, Mehdi.
0: Quoi, c'est toi qui m'as dit de pas faire simple?
1: Moi, je t'ai dit ça?
0: Ah oui.
1: Eh ben écoute, c'est pas de ma faute si t'écoutes tout ce qu'on te dit aussi. Et ça, c'est quoi?
0: Mouillette aux grenouilles persillées.
1: Des cuisses de grenouilles, t'es sérieux?
0: Ah ouais?
1: Comme tu te la pètes.
0: Quoi? Moi, au moins, j'innove, hein. Enfin, parce que tout à l'heure, t'étais œufs à la coque au saumon fumé.
1: Non.
0: Excuse-moi, c'est vu et revu.
1: Non. Je m'échauffais tout à l'heure. Là, je suis sur le vrai dossier. Une petite recette trompe-l'œil. Pas piquer des gaufrettes, tu vas voir.
0: Si c'est un trompe-l'œil, c'est pas des œufs à la coque. T'es hors sujet.
1: Pas du tout. Regarde. Pour le blanc, petite meringue à l'huile d'olive juste. Et pour le jaune. Huit. Et voilà.
0: Et tes mouillettes, là, elles sont à quoi?
1: Brioche à la tapenade. Merci. Bonsoir.
0: C'est pas mal. Mais j'ai beaucoup mieux. Je vais revenir aux sources, à la base. La star, c'est le produit. Capisci?
1: Capisci.
0: C'est ce que je voulais dire.
1: Ouais, c'est ça, ouais.

0: J'ai peur que ça tienne pas.
1: De quoi ?
0: Le sorbet sur la pâte d'algues. Ça fait pas comme je voulais.
1: Ok, alors ajoute 12 grammes de poudre d'amande et mixe à faible intensité. Tu gagneras en texture.
2: Je cherche Jeanne, c'est urgent.
1: Pas ici.
2: Tu cuisines, toi ? Je croyais que depuis le défi des jeunes talents, t'avais rendu le tablier.
0: Je m'y suis remis il y a pas longtemps.
1: Et je peux vous dire qu'il progresse junior. Hein. On voit de qui il tient.
2: C'est un dessert ?
0: Sorbet citron, calamansi, algues kombu et estragon.
1: Vous comptez goûter par télépathie ou vous allez prendre une cuillère ? Alors ?
2: C'est un sorbet.
1: Mais encore ?
2: J'ai pas grand-chose d'autre à dire.
0: Qu'est-ce que je peux faire pour l'améliorer ?
2: Bah rien en fait. C'est mangeable, mais c'est pas très intéressant.
1: Non mais de toute façon, on n'a pas du tout terminé. Là, ça sert à rien de vous faire un avis sur une ébauche.
2: Ah ouais ? Pourquoi tu me demandes de goûter alors ?
1: Parce que je n'arrive pas à être parfaite tout le temps. Bref, on va s'y remettre ?
0: Non mais de toute façon, je vais y aller. J'ai dit à Oriane et Félix que j'allais les rejoindre pour le déj.
1: Ok. J'ai une question pour vous. Vos enfants, vous les faites pour gonfler les recettes annuelles de tous les psys de la région ?
2: Pourquoi ?
1: Mais vous auriez pu faire un effort.
2: Mais j'ai fait un effort.
1: C'est encore pire alors.
2: Attends, faudrait savoir là, quand je suis gentil avec lui, ça va pas, et quand je suis normal, ça va pas non plus.
1: Non mais c'était pas du tout le moment de jouer au grand méchant tessier, enfin... Niveau timing, non, il commence seulement à prendre de la confiance.
2: La confiance ? Confiance de quoi ?
1: Mais de la confiance en lui. Constance veut qu'il s'inscrive au concours de l'Institut, et lui aussi, il en a envie, mais il doute. Et avec vos retours, là, ça va être compliqué.
2: Je ne savais pas.
1: Si vous voulez pas qu'il s'enfuit à Singapour comme votre premier fils, je pense que la sympathie pourrait être une option.
3: Allez, c'est parti, calme. Non, mais c'est dommage. Dans l'autre, il y avait la clé de mon cœur.
4: Ah, c'est con.
3: Oui. Avoue, je te plais un peu. Genre sur le camembert de l'amour. Ma part, elle est comment ? Comme ça ? Comme ça ? Comme ça ? Elle est comme ça. Mais t'abuses. Surtout, tu te mens toi-même, ma belle.
4: Et toi ?
3: Quoi, moi ?
4: Tu te mens pas à toi-même ? Tu fais genre, mais en vrai, t'as trop le seum pour le concours.
3: J'ai pas le seum.
4: Jure ?
3: Ok, est-ce que j'ai cru pendant 2 secondes que votre gourou est clopé, il allait me gérer une inscription ? Ah ouais, peut-être. Mais en vrai, je suis pas surpris. Qu'est-ce qu'il voudrait d'un gars comme moi dans votre école ? J'ai pas les diplômes qui vont bien, j'ai pas les pistons... Non, c'est juste pas pour moi, c'est tout. Pourquoi tu souris ?
4: Parce que t'es beaucoup moins insupportable quand t'as hâte de faire le mec de ce compte.
3: Tu te trouves ?
4: Hein ?
3: Tu fais quoi ce soir ?
5: Espèce de bâtard ! C'est toi l'enculé qui t'es tapé ma femme ?
3: Bah ça dépend, c'est laquelle ? T'as fait des sports de combat toi par hasard ? Non ?
2: J'ai croisé Noé et Furiani à l'atelier. Qu'est-ce que c'est que cette histoire de concours ?
6: Ils veulent tenter.
2: On m'en a jamais parlé ?
6: Parce qu'il n'ose pas se l'avouer.
2: Il n'est pas prêt.
6: Non mais il a juste besoin qu'on lui donne un peu confiance en lui, c'est tout.
2: Non, c'est pas tout. Il n'est pas fait pour ça.
6: Mais il débute, c'est normal. Carla trouve qu'il a du potentiel.
2: Carla, qui c'est Carla ? C'est une chef, Carla ?
6: Elle l'a vu à l'œuvre.
2: Ouais, moi aussi. Je viens de goûter une de ses prépas. C'est dégueulasse.
6: Tu as dit quoi ?
2: La vérité.
6: Avec ton tact légendaire, j'imagine. Il a réagi comment ?
2: Mais il s'est barré.
6: C'était vraiment pas croyable. Hein.
2: T'aurais préféré que je lui mente, c'est ça ?
6: Mais oui ! Oui, parfois, quand ça fait de la peine aux gens, on évite de leur dire la vérité, ça s'appelle l'empathie.
2: Mais je fais ça pour le protéger, moi. J'ai pas envie qu'il se prenne un mur, tu comprends ? Déjà, si tu l'avais vu réagir à une de mes remarques, il tiendra pas une heure au concours.
6: Mais t'en sais rien.
2: Mais si, je sais, puis on prend pas des décisions comme ça, là, 4 jours du début. Là.
6: Mais c'est pas comme ça, il adore cuisiner. Tu veux pas essayer de croire un peu en lui, s'il te plaît ?
2: S'il passe le concours, tu me connais, je vais lui faire aucun cadeau. Et je ne veux pas me retrouver dans cette position avec lui, tu comprends ça ?
6: Donc tu préfères qu'il parte ?
2: Dans ces conditions, oui.
6: Il veut rester. Il veut s'inscrire.
7: Il veut. Tu veux.
5: Je vais te défoncer, petite merde. C'est ma femme, t'as capté?
0: Si je peux me permettre, elle t'appartient pas, c'est pas un objet, hein. Elle est libre. Enfin, très très libre. Elle est prof de yoga ou un truc comme ça?
5: Non. Ah,
0: quoi? Ah, parle un peu, utilise des mots, exprime tes émotions. C'est pas bon de refouler comme ça, hein. Moi je te dis.
5: Ferme ta gueule!
0: Ah, on avance, on avance.
5: Combien de fois tu l'as vu? Combien de fois, fils de pute?
0: Laisse les travailleuses du sexe en dehors de ça, elles t'ont rien fait. Et d'ailleurs, faut pas être jaloux, hein. Il y en aura pour tout le monde.
8: Mais arrête, sérieux!
5: Oh, oh, il se passe quoi ici, là? Je t'emmerde!
0: Calmez-vous, monsieur, calmez-vous. Bon, Gaëtan, je te présente, je sais même pas comment tu t'appelles. Monsieur Cocu.
5: T'es qui, toi, son pote?
0: Eh, je suis son patron,
5: d'accord? Et ça t'emmerde pas d'engager des charros comme lui qui baissent tout ce qui bouge?
0: Bah, c'est pas très sympa pour ta femme de parler d'elle comme ça.
5: Ferme ta gueule!
0: Calmez-vous, d'accord? Sinon, vous repartez avec la police un bras cassé, c'est bon?
9: Vous vouliez voir? Il y a un problème avec un client?
0: Non, non, non, on a besoin d'un juge impartial. On aimerait que vous départagiez nos œufs à la coque. Ma version, authentique, minimale et savoureuse, aux quatre épices. Bien ce trompe-l'œil, là.
9: Pourquoi moi?
0: Parce que votre avis compte beaucoup.
9: Beaucoup.
0: Oui.
9: Mais je... C'est pas vraiment l'heure.
0: L'heure? Pour manger des œufs? Il n'y a pas d'heure pour manger des œufs, c'est même d'ailleurs toujours le moment de manger des œufs, c'est même un dicton.
9: Personne dit ça, mais personne.
0: Bon, c'est quoi le problème avec mes œufs? Je vous jure qu'ils sont bons, ils sont délicieux. Tout à l'heure, j'ai vu un client à la table 7, il faisait couler l'œuf de partout, comme ça, là, avec le jaune, il se régalait, on aurait dit un enfant. À la table 13, il y avait une femme qui en a mangé 4, d'affilée.
9: Non, mais il n'y a aucun problème avec vos œufs, je suis sûr qu'ils sont délicieux.
0: Alors, c'est quoi le souci?
9: Mon mari me préparait des œufs à la coque tous les matins. Depuis sa mort, je ne peux plus en manger. Ça m'est impossible.
0: Oh, j'ai été super maladroit.
9: Vous ne pouviez pas savoir.
0: Oui, non, mais j'aurais pu me douter qu'il y avait une raison. Les rituels de couple, c'est toujours difficile à oublier. Même quand il n'y a plus de couple. Mon ex-femme, Hortense, je lui faisais toujours un petit cœur avec la mousse de son cappuccino, c'était notre truc. Désolé d'avoir insisté.
9: Vous êtes tout pardonné.
0: Votre mari, ses œufs, il les faisait comment, lui?
9: Vous voulez que je vous montre?
0: J'en serais honoré.
9: Je vais vous laisser, moi. Mais on n'en a pas fini, toi et moi. Léon avait une méthode bien à lui

0: Je la connais, cette grimace.
1: C'est-à-dire?
0: Je l'ai vu tellement de fois sur Emmanuel quand il était en création. C'est la tête des vrais acharnés, ça.
1: Je sais pas où je vais, surtout.
0: Pourtant, ça a l'air prometteur.
1: Je suis paumé, ouais. Quand je cuisine seul, je perds mes moyens.
0: Ça, la confiance, ça vient avec l'expérience.
1: Mais pas le talent, par contre.

0: Je te trouve dur avec toi-même. C'est bon. C'est très bon même.
1: Mais c'est pas suffisant pour l'Institut, visiblement.
0: Comment ça?
1: Rien, laisse tomber.
0: Mais tu voudrais que ça le soit? Au niveau de l'Institut, je veux dire.
1: Bah, peut-être. Ces derniers temps, j'ai pas mal cuisiné avec Oren et Félix et les voir s'entraîner pour passer le concours, ça m'a donné envie de le passer moi aussi. Mais c'est ridicule.
0: Pas du tout.
1: Mais si, je suis conscient que j'ai pas le niveau pour être pris.
0: Ça, tu le sauras que si tu le tentes. Écoute, je sais que t'as moins d'expérience que les autres candidats, mais... T'es doué. Je le vois.
1: T'es bien la seule.
0: Tu dis ça à cause d'Emmanuel? Il m'a dit que vous étiez croisés à l'atelier.
1: Et t'as dit que j'avais foiré mon dessert aussi?
0: Non. Il m'a dit tout le contraire.
1: Comment ça?
0: Il est pudique, donc il te l'avouera jamais, mais... Franchement, il était bluffé par tes progrès. Il pense même que t'as le niveau pour candidater au concours. Et moi aussi, d'ailleurs. La preuve. Par contre, si tu veux le remplir, il va falloir aller vite, parce qu'Anaïs clôture les inscriptions ce soir.
2: Oh, Karate Kid. Tu m'apprendras à péter des bras, là, ça a l'air d'être très stylé, ça. Bah quoi, t'es vénère?
3: Je suis pas vénère, j'en ai marre.
2: J'y suis pas, moi, si ce gros beauf est venu péter son câble comme ça.
3: Ouais, en temps, t'as rien fait pour le calmer, t'arrêtais pas de le provoquer.
2: Bah, le gars, il cherchait à vous.
3: Mais ça allait trop loin, là. T'es au courant qu'il a failli te mettre un coup?
2: Non, mais ce mec reviendra plus, il a fait dans son slip. Tout ça, c'est grâce à toi.
3: Mais y a pas que ça. T'offres des consos à toi, là, tu fais des plans bizarres, tu reviens des heures après, tu dragues les clients, et maintenant, il y a ça.
2: Tu me vires, hein, c'est ça?
3: Bah, tu me laisses pas le choix, en fait. Et crois-moi, ça me fait pas plaisir, moi, j'ai jamais renvoyé quelqu'un de ma vie.
2: Wow! Bah, du coup, je suis honoré, mec, hein, merci. Bon, eh ben, écoute, je suis libre ce soir, bébé, hein. Profites-en, parce que ce corps est très, très, très demandé.
4: Ça ira, j'en ai assez vu pour aujourd'hui.
2: Ah, oh. Demain?
4: Ni demain, ni jamais, en fait. T'arrêtes là, gambulant.
2: Ok. Bon, eh ben écoutez, je passerai prendre le reste de mes affaires plus tard. Plante de bureau, badge, la graffeuse.

0: Oui. Ah, je peux vous aider?
1: T'as de la place pour un nouveau candidat au concours?
0: Ça y est, tu passes le pas?
2: Apparemment.
1: Ben, je suis contente.
0: Oui.
2: Après, c'est qu'une inscription. Hein. Faut déjà qu'il soit sélectionné, non?
0: Oui, enfin, après avoir remporté le défi des jeunes talents de la pâtisserie, ça fait une ligne très solide sur le CV.
2: Cool.
0: Après, je te cache pas que c'est moi qui tapote le concours, donc ça va être particulièrement difficile et il y aura pas de traitement de faveur.
2: Ça tombe bien, j'en veux pas.
0: En revanche, le dossier est incomplet.
1: Ah bon? Moi, je croyais qu'on avait rassemblé tous les documents, pourtant.
0: Il manque juste la signature. Et c'est pas un acte manqué, il y a un élève sur trois qui oublie.

0: Engel?
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4: Précédemment. Il n'y a que toi qui te prends la tête avec cette histoire de sex win. Lui, depuis le début, il veut être avec toi.
5: J'aimerais qu'on se mette ensemble.
6: J'en ai rêvé de ce moment.
5: Tu vois, j'ai mis du temps à me décider, mais ça y est.
6: C'est trop tard.
7: Martin est dans le coma.
6: Il y a eu une explosion. Il essayait de sauver une collègue à nous.
8: Je suis soulagée qu'elle soit vivante, mais le compte à rebours a recommencé.
9: Je vous présente donc la commandante Agathe Lambesque pour remplacer Martin.
10: Bonjour à tous.

0: t'as repéré son profil ?
1: Il déteste les flics. Ça fait des années qu'il balance des messages de haine sur les réseaux.
0: Ouais, effectivement. Ouais.
1: Ça, c'est le dernier message qu'il a posté. Et depuis qu'Aurore est séquestrée, et plus rien.
0: C'est ça qui t'a alerté ?
1: D'habitude, quand une affaire rend du public, il bombarde les messages pour faire monter la pression. Et là, il l'a pas fait, donc je me suis dit que c'était bizarre.
0: C'est une bonne piste. En tout cas, vous avez l'air tous très affectés par la détention du capitaine Jacob.
1: C'est normal, on est un peu comme une famille.
0: Ouais. Mais justement, j'ai conscience que c'est pas simple de me voir débarquer là-dessus, mais je suis pas là pour faire de la figuration. Voilà. Je vais tout donner dans cette enquête.
1: Putain, c'est lui.
2: Hey, les gars. Ça va ? Ça, quoi ? Bien ?
3: Romain Valorme ? Commandante Lambesque, Capitaine Saïd.
2: La gueule de con, j'avais compris. Hein.
3: Et en plus, il fait le malin. On a des questions à te poser. Tu vas nous suivre au commissariat.
2: C'est mort, j'ai match.
3: Ouais.
4: Oh, qu'est-ce que tu fais, toi ? Aïe ! Ah, putain, lâche-moi ! Outrage ! Ah !
0: Que te disent, nos gueules de con ?
4: Ça te fait rire, toi ?
3: Ah, ça.
0: On était venu te le demander gentiment.
3: Messieurs, bonne journée.

0: Je vais aller voir mon père avant d'aller bosser. Tu veux m'accompagner?
1: Ouais. Ok.
2: Ah. Vous êtes là?
1: Ça va? T'as réussi à dormir un peu?
2: Oui. Oui, j'ai réussi à dormir un peu.
0: Je vais aller vous faire un café, hein?
2: Non, non, merci, ça va. J'ai pas le temps. Je vais aller placarder les affiches et reprendre le porte-à-porte. Quoi? T'as vu l'état dans lequel est ta mère ce matin? Elle arrive même plus à bouger.
1: Ah oui, mais enfin... Les affiches.
2: Les affiches quoi? Tu crois que je vais rester ici les bras croisés à regarder le temps qui passe?
1: Mais non, mais c'est pas ce que je veux dire, mais c'est juste qu'au commissariat, on a de vrais moyens, et donc c'est pas la peine...
2: Ah oui? Des vrais moyens de quoi? Tu veux qu'on en parle, justement, ces vrais moyens? Ça a donné quoi jusqu'à présent? Rien. Ta mère est toujours enfermée dans cette pièce et Martin est à l'hôpital.
0: William.
2: Ouais.
0: On fait tout ce qui est en notre pouvoir pour retrouver celui qui a fait ça.
2: Ah bah écoute, visiblement, c'est pas assez, hein.
1: C'est juste que ces affiches, ça fera pas la différence, papa. T'es déjà assez mal comme ça, moi, je veux que tu fasses attention à toi.
2: Ok, très bien, j'entends ce que tu dis. Mais vous faites ce que vous voulez. Et moi, il est hors de question, je reste ici alors que ta mère est en train de crever. C'est clair.
0: On est tous en train de vriller avec cette affaire. Mais ça va s'arranger, j'en suis sûr.
3: Un like. Le mec, je lui envoie une vidéo hyper marrante. Exactement ce qu'il fait rire d'habitude et... juste il like. De toute façon, ça a été comme ça tout le week-end. Chaque fois que j'essaye de lui écrire, il répond le strict minimum.
4: Oui, ben, bah, il te répond, c'est déjà ça.
3: Waouh, youpi.
4: Non mais, Mour, ça fait seulement quelques jours, là, donc laisse-lui le temps de digérer la rupture.
3: Non mais, on n'était pas ensemble.
4: Mais arrête de dire ça. Nous, t'habitais quasiment chez lui. Ça reste un deuil à faire.
5: Ta sœur a raison. Quand t'as couché avec Vince, Gabriel, il l'a pris comme si tu l'avais trompé. Donc ça veut bien dire que pour lui, vous étiez quand même un peu ensemble.
4: Ah oui. Et puis dis-toi que si t'as fait ça, c'est peut-être pas pour rien.
3: C'est-à-dire?
4: Bah je sais pas, tu t'es jamais dit que Gabriel avait peut-être raison, enfin, que t'avais vraiment des sentiments amoureux pour lui.
3: Non. Non, c'est vrai, avant j'étais pas amoureuse. Mais là, je vous jure que c'est différent. C'est pas du tout la même chose. Puis je sais pas, moi j'ai pas envie de le perdre, Gabriel.
5: Vous pourriez rester amis.
4: Mais oui. Et puis, hey, on comprend vraiment que ce soit douloureux. Mais dis-toi que ça y est, vous êtes allé au bout de votre relation, vous êtes allé au bout des choses avec Gabriel. Passe à autre chose. Tu vas finir par trouver un mec avec qui ce sera évident. Et en attendant, je te promets, ça va te faire du bien de passer du temps un peu seul. Ça va te permettre de te recentrer. Ok? Bon, je suis désolée, les filles, faut que j'aille bosser.
5: Ouais, moi aussi.
4: Bisous.
3: Bisous.
4: Salut.
3: T'es vraiment obligée d'aller bosser?
5: Oui, j'ai du travail.
3: D'accord. Bon, ben, je vais essayer de trouver quelque chose pour me changer les idées, hein, parce que sinon, ça va pas le faire.
5: Allez, courage.
3: Bisous.
5: Bisous.
6: En vrai, comment je kiffe, là? Sans déconner, c'est magique.
7: Tu sais que c'est puni par la loi, l'incitation à la violence, tu le sais, ça?
6: Je cite Codol, moi je dis la vérité, c'est tout. Ça existe encore, la liberté d'expression, non?
7: Ouais, elle existe. Mais avoir la haine envers la justice, les flics, ça, on aime pas trop.
6: Ouais.
7: D'ailleurs, c'est marrant, ça fait 10 jours que t'as rien posté. Ta liberté d'expression, elle a disparu?
6: Je t'ai peut-être occupé.
7: Occupé? Alors laisse-moi deviner, le vendredi 9 juin, t'étais aussi occupé, ce soir-là?
6: Quoi? Attendez, vous croyez que c'est moi qui ai fermé la fliquette du live, là?
7: Mais c'est bien, t'es perspicace.
6: Perspicace, pourquoi vous êtes pas du tout, hein? J'en ai rien à foutre d'elle.
7: C'est pas ce que t'as dit sur les réseaux sociaux.
6: Ah ouais? Donc si je suis là, c'est parce que je bâche plus les flics sur les réseaux? Et c'est ça ta preuve? Vous êtes vraiment des gros tocards, en fait.
4: Bon, allez. Change de ton, s'il te plaît.
6: Quoi, sinon quoi? Sérieux, vous allez m'enfermer? 20 ans pour des postes, sérieux?
4: Commence par répondre aux questions.
7: T'étais où, ce soir-là? Ne me fais pas répéter.
6: J'étais à Barcelone, avec des potes, en train de me taper une pure meuf à l'hôtel.
4: Formidable. C'est de ton âge. Tu vas nous donner le numéro de cette jeune femme?
6: Ouais, ok.
7: Et le numéro de tes potes aussi. On va vérifier ça.
6: Et pas de problème.
7: Et ce soir, malheureusement, c'est pas dans un hôtel à Barcelone que tu vas dormir. Ouais. Mais ici.
6: Oh, je suis bien, moi, ici.
7: Fais le malin. Embarque-le, s'il te plaît. Cellule 4. Ça va te plaire. Tu verras, c'est super sympa. Il y a un petit jacuzzi, tout ça. Tu vas te régaler. C'est pas lui.
8: Non, ça, je confirme. Il est beaucoup trop sûr de lui pour nous mentir.
7: Je suis désolé.
8: Pourquoi ?
7: Si on a perdu tout ce temps, c'est à cause de moi.
8: Bah non, mais fallait bien balayer cette piste.
9: Non, ça va, c'est juste un petit kyste totalement bénin.
10: Ouais, enfin bon, tu trouves pas qu'il a grossi depuis la semaine dernière, non ?
9: Bah, il s'est peut-être un peu enflammé. Et t'arrêtes pas de le tripoter aussi.
10: Bah oui, mais c'est parce que ça me stresse d'avoir ce truc, donc je regarde s'il est toujours là ou s'il a pas grossi.
9: Franchement, y a pas de quoi s'inquiéter. Et puis, si ça se trouve, c'est juste psychosomatique. Hein.
10: Parce que tu vas me dire que c'est dans ma tête, la petite excroissance dégueulasse qui me pousse là ?
9: Non, c'est pas ce que je dis. Mais il arrivait pile au moment où t'as appris que t'étais suspendue, donc... c'est possible que tu déplaces tes angoisses.
10: Mais je vais pas attendre la décision de l'instruction pour qu'on m'enlève cette horreur.
9: Ouais, t'es totalement hypochondriaque, en fait.
10: Je veux qu'on me le retire avant que je me transforme en Quasimodo. Tu peux pas me le faire, toi ?
9: Mais non, non, ça réclame quand même une petite chirurgie avec une anesthésie locale. Il faut un dermato.
10: Oui, mais tu te doutes bien que j'ai cherché. Il n'y a pas de rendez-vous avant des mois.
9: Ouais, je sais bien.
10: Ou alors, tu peux peut-être essayer de me trouver un rendez-vous rapidement, vu que tu bosses ici.
9: Ouais, ce qu'on peut faire, c'est que je te place devant une salle d'attente de dermato. Et quand un patient arrive, bam, je le tue. Et comme ça, tu prends son identité.
10: Oh, qu'est-ce que c'est drôle, ça. Non, elle est sérieux, demande à un de tes collègues, je sais pas, moi.
9: Mais je l'aurais fait si c'était urgent. Mais là, il n'y a vraiment aucun caractère de gravité.
10: Je te jure que si on me retire pas ce truc assez rapidement, soit tu me retrouves aux urgences psychiatriques, ou alors je me l'arrache avec un couteau de cuisine.
9: Ah ouais, on passe carrément au chantage affectif, là.
11: Prenez une dernière grande inspiration, et vous pourrez rouvrir les yeux quand vous le souhaiterez. Prenez tout votre temps. Je vous remercie.
12: Avec plaisir.
11: Et la semaine prochaine.
13: C'était super, merci.
11: Non, là, je t'en prie.
13: Tu fais un truc après ou...
11: Non, non. Je suis dispo. Pourquoi tu voulais faire un truc ?
13: Bah, je me disais que ça pouvait être cool. Enfin, si tu veux. Hein.
11: Tu sais, t'avais pas besoin de venir à mon cours pour qu'on se voit. Il suffisait de m'appeler.
13: Je sais, mais j'osais pas trop. Je suis un peu timide.
11: T'as aucune raison de l'être. Et encore moins avec moi. C'est pas comme si on m'avait pas déjà brisé la glace tous les deux.
13: C'est vrai, oui.
11: J'ai adoré la nuit qu'on a passée ensemble. Et je suis totalement partant pour recommencer. Juste, rassure-moi, t'as pas un copain qui va venir vous prendre la tête comme celui de Judith ?
13: Non, moi j'ai personne.
11: Bon, je t'attends.
13: Ouais, je te retrouve.
11: Ok.
10: Bon, et tu me tiens au courant alors ?
9: Oui, je vais faire mon max pour te trouver un médecin compétent qui puisse t'opérer rapidement.
10: Merci, t'es la meilleure.
9: Ah bah j'ai bien compris qu'il s'agissait d'une urgence vitale. Ah bah tiens, Aaron ?
10: Mais ça va pas ou quoi ? Tu fais quoi là ?
9: Bah quoi, il est chirurgien.
10: Mais on va pas lui demander à lui. J'ai soupçonné d'être un tueur en série et j'ai aucune envie de...
9: Ouais, non, c'est vrai, je comprends.
10: Bah oui.
9: Aaron ?
14: Capitaine Hassan, de quel crime vais-je avoir le plaisir d'être accusé aujourd'hui ?
9: Ah, décidément, toujours aussi désopilant. Je sais que tu as eu le plaisir de rencontrer ma cousine dans un contexte un peu particulier, mais ça t'empêche pas d'honorer ton serment d'Hippocrate, tu sais ?
14: Non, non. Comment puis-je vous aider ?
9: Non, mais c'est rien. Il n'y a pas de souci. Bon, elle a un kyste dermoïde qui la gêne beaucoup. Donc si tu pouvais lui retirer, ça serait super sympa.
14: Oula, gros défi, disons. Il est où, ce kyste ?
9: Il est là, juste sous le cou... Oh, hey, ça va, il est médecin, il en a vu d'autres.
14: Alors ? Ah bah oui. Pas grand-chose. On va passer à l'heure du déjeuner, on verra ce qu'on peut faire.
10: Non, non, mais vraiment, vous tracassez pas, ça peut attendre.
14: Non ? 13h, en salle de soins. Ça vous va ?
9: C'est parfait, merci beaucoup.
14: À tout à l'heure.
9: sérieuse?
10: Quoi? Bah, tu m'as demandé de t'aider, je t'aide. Allez, détends-toi, il est hyper sympa, hyper pro.
8: La piste ballon n'a rien donné, le type avait un alibi et son téléphone a borné à Barcelone.
7: Il a pas pu le filer à un pote pour avoir un alibi, justement?
8: Non, on sait qu'il a utilisé une appli bancaire avec authentification biométrique, donc c'est bien lui qui tenait son téléphone.
9: De toute façon, le mec qu'on cherche, c'est pas le genre à s'afficher sur les réseaux sociaux.
8: Oui, Roxane?
9: Non, pardon, je disais, le kidnappeur, il a été très prudent jusqu'à présent, il se serait pas grillé bêtement comme ça.
8: Ouais, je suis bien d'accord avec toi, mais fallait bien creuser la piste des haters. Au moins maintenant, on sait qu'on peut l'évacuer. De ton côté, t'as du nouveau sur le VPN qui nous empêche de le localiser?
9: Non. Et continue de changer de pays plusieurs fois par heure.
8: T'arrives pas à contourner le système?
9: J'y travaille.
8: Ouais. Parce qu'il s'agirait quand même d'être plus malin que notre adversaire. Il nous a quand même amené là où il voulait depuis le début. En tout cas, si tu te sens dépassé, tu nous le dis. Je peux toujours t'avoir des renforts.
9: Non, non, ça va, merci.
8: Bien, ça donne quoi la piste analyse de la bombe?
6: Engin artisanal fabriqué avec des produits du commerce. Je suis pas sûr que ça puisse donner quelque chose.
8: Ok, continue de creuser. Martha Constant dans un état critique. Bon, Jacob toujours séquestré. Et on a un compte à rebours qui termine demain à 19h30. On va pas attendre de savoir ce qui se passe quand il sera fini, d'accord? On reste focus, on néglige aucune piste. On se retrouve ici en fin de journée pour faire un point. Merci.
6: Ça va?
9: Mmh.
6: Elle le prend pas pour toi, d'accord? On est tous à cran, là.
9: Non, mais c'est pas ça. Je la sens pas.
2: Ah, t'es belle.
13: Attends. Pardon, ça me chatouille. Je suis désolée.
12: Je crois que t'es pas trop dans le mood, hein.
13: Non, mais si. Je vais me reprendre, attends. Ça va passer.
12: Mais non. Dans ces cas-là, faut pas se forcer.
13: Mais je me force pas.
12: Bon. T'es pas avec moi, là. Je le sens bien.
13: Que t'as raison, c'est vrai. Mais je te jure que vraiment, j'en avais envie. Je suis désolée. C'est pas toi, c'est juste que j'ai vous. Plein de trucs en tête.
12: Mais t'excuses pas, c'est pas grave. Ça arrive. Tu veux m'en parler?
13: Non. Non, c'est pas la peine.
12: Pas de soucis. T'as faim? On se fait une terrasse?
13: Ouais, vas-y, chaud.
12: Allez.

0: En tout cas, merci à vous de prendre le temps. Je sais que vous avez tous un rythme assez soutenu ici.
1: J'ai tout de même pas loupé l'occasion de me venger. Au commissariat, vous m'avez forcé à me déshabiller, non? Donc aujourd'hui, c'est à votre tour.
0: Alors, je vous avais pas forcé à vous déshabiller, je vous avais juste demandé de relever votre t-shirt, voir si vous aviez un hématome. Et je m'excuse encore pour ça, mais on était obligés d'explorer toutes les pistes.
1: Je sais. Moi, je sais faire la part des choses. Vous faisiez votre travail et moi, je fais le mien aujourd'hui.
0: Exactement.
1: Asseyez-vous.
0: Oui.
1: Alors, c'est là que ça se passe?
0: Oui. Et dites-moi, c'est pas dérangeant que vous soyez pas dermato? Enfin, je veux dire, pour enlever le kyste?
1: Un peu, si.
0: Ah.
1: C'est vrai que mon truc, moi, c'est plus les pontages coronariens, les amputations, les greffes d'organes. Alors, ce petit kyste graisseux, je suis pas sûr d'y arriver, hein.
0: Pardon, c'est juste que je suis un peu stressé, c'est tout.
1: Oui, j'ai cru comprendre. Ne vous inquiétez pas, ça va bien se passer. En même temps, si vous préférez attendre un dermato, y a pas de souci, hein. Enfin, je le prendrai pas mal. Mais j'ai cru comprendre que vous étiez pressé, non?
0: Non. Vas-y, si, j'ai vraiment hâte qu'on me retire ce truc.
1: Bon, bah très bien.
0: Oui.
1: On s'y met.
0: Là maintenant?
1: Oui, je vais vous faire une petite anesthésie locale, et dans 30 minutes, vous serez sorti de l'hôpital.
0: D'accord. Et vous allez en faire quoi après?
1: Ben, en général, je l'ajoute au terreau pour faire de l'engrais, ou des rituels de sorcellerie, ça marche aussi bien. Non, je l'envoie au labo pour biopsie. Mais rassurez-vous, hein, votre kyste, il a l'air tout à fait bénin.
0: Victoire avait raison, hein, vous êtes assez désopilant.
1: Mmh. On s'installe.
0: Mmh.
2: L'aurore, elle est toujours enfermée. Mais elle tient le coup. Et puis de toute façon, tu la connais, hein. On va pas lâcher l'affaire comme ça. Et sinon, nous, au commissariat, ben, c'est comme quand t'étais là. On est à fond. La nouvelle, ben, elle bosse bien. Elle est sérieuse. Je sais qu'elle fait son maximum pour attraper le connard qui vous a fait ça. Stationnaire. Les médecins ne veulent pas trop donner de pronostic pour le moment, alors.
0: Ils savent pas quand est-ce qu'il va se réveiller.
2: Non, je les ai entendus parler. Il y en a même qui doutent que... Pardon, excusez-moi, j'aurais pas dû vous dire ça comme ça. En tout cas, Je sais que c'est très important pour lui que vous soyez là.
0: Vous croyez?
2: J'en suis même plutôt sûr. Il tient beaucoup à vous, vous savez.
0: Moi aussi, je tiens à lui.
1: Ça va aller. Bougez pas.
0: Oula, c'est froid.
1: C'est le désinfectant. Vous sentez quand je fais ça?
0: Je sens une pression, mais j'ai pas mal, hein, si c'est ça la question.
1: Parfait. Mm. On a fini avec l'anesthésie. Je vais pouvoir commencer.
0: Attendez, juste avant que vous enleviez le kyste, ça va pas se voir? Enfin, je veux dire, il va pas y avoir de trou?
1: Bah, vu la taille du kyste, ça m'étonnerait, hein. Mm. Puis au pire, s'il y a un trou, je reboucherai. Il me reste du mastic à la maison.
0: Ça fait vraiment rire vos patients, ce genre de blague?
1: Mais en général, ils se forcent, hein. Mm. Par gentillesse, vu que c'est moi qui tiens le scalpel. Bon, puisque vous n'êtes pas sensible à mon humour, je vous laisse la parole. Vous n'avez pas une petite histoire à me raconter?
0: Je sais pas. Si, il y a quelques semaines de ça, on a arrêté un mec qui roulait sans permis depuis 3 ans.
1: Oh, le voyou.
0: Ouais.
1: Et alors, qu'est-ce qui lui est arrivé?
0: Bah, rien. Enfin, on l'a arrêté.
1: Sérieusement?
0: Oui.
1: Vous avez un sacré talent de conteuse, vous.
0: À la hauteur de votre talent d'humoriste.
1: Vous allez pouvoir vous relaxer. J'ai bientôt terminé, il me reste un point à faire.
0: Déjà?
1: Eh oui, je vous avais dit. Rapide. Mmh. Efficace.
0: Je t'ai apporté à manger. Je pense que cuisiner, c'est pas ta priorité, là.
3: Bah, c'est gentil, merci.
0: J'ai trouvé ! Soizic ? Je savais pas que t'étais là.
4: Bah, moi non plus, je savais pas que t'étais là. Visiblement, on a eu la même idée.
0: C'est quoi une quiche ?
4: Une tarte aux légumes.
0: Ah bah écoute, c'est parfait, j'ai fait une salade. Finalement, on est bien accordés. Qui l'eût cru ?
3: C'est rare, c'est vrai que les femmes se pressent pour me nourrir.
0: Eh ben, elle nous remercierait. Et d'ailleurs, c'est ce qu'elle va faire quand elle va revenir. Tu dînes avec nous ?
4: Bah écoute, je pensais lui tenir compagnie, mais si t'es là, je pense que je vais en profiter. J'ai promis à ma cousine de rester avec elle, elle vient de se faire opérer d'un petit kyste. Elle était flippée.
0: Ok, t'inquiète. Tu me promets de manger un peu ?

0: Ça y est, il l'a vu. Pas de message. Super. Bah, l'idée, c'était qu'il la voie, non? Oui, d'accord, mais... Il aurait pu la liker, ou je sais pas... Mettre une flamme, un cœur, un truc, quoi.
1: Je pense que ça t'aurait plus fait chier qu'autre chose.
0: Mais c'est sûr qu'un truc en mode pote, ça m'aurait fait chier. Putain, génial. Je me sens encore plus conne qu'avant. Ça se trouve, le mec, il en a juste rien à foutre, en fait.
1: Mais non.
2: En tout cas, sa technique à lui, elle marche très très bien.
0: Quelle technique?
2: La technique du mec qui s'en fout.
0: Ah, parce que tu penses qu'il fait exprès pour m'envoyer des messages?
2: Alors non, j'ai pas dit ça, je sais pas, moi ça m'a l'air d'être un peu...
0: Oui, mais ça se trouve, il m'a largué pour me rendre accro. Peut-être pas, je sais pas. Mais c'est pas con, hein.
3: Pommes, carottes et gingembre, idéal après une grosse cuite. Santé!

0: Bon, et ben c'est nickel. Très beau travail.
1: Ouais, hein, t'as vu? Non, non, franchement, je pense qu'Aaron a bien géré, là. Et en plus, il m'a dit que d'ici quelques mois, j'aurai juste une toute petite cicatrice.
2: Bah, je t'avais dit qu'il était doué.
1: Ouais, non, non, franchement, il est top. Et en plus, j'ai rien senti.
2: Ah bah, encore heureuse, sous anesthésie?
1: Ouais.
0: Merci en tout cas. Je te jure, je suis soulagée de plus avoir cette boule dégueulasse.
2: Mmh. Ouais, moi aussi, je suis soulagée. J'aurais plus besoin de te regarder en ayant des haut-le-cœur.
0: Non, mais c'est con, mais je me sens plus légère.
3: Eh ouais, c'est ça d'avoir une super cousine qui bosse à l'hosto.
0: Merci de m'avoir aidée, c'est cool. Et en plus, il a été hyper pro, il m'a fait des petites blagues comme ça pour me déstresser. Bon, là, c'était pas ouf, mais c'est l'intention qui compte.
2: Et puis, il est hyper sexy.
0: Carrément. Non. Non, non, non, non, t'y es pas du tout, là.
2: Et quoi, il te plaît pas?
0: Non. Si, si. Ça pourrait. Non, mais ça pourrait, mais...
2: Écoute, si c'est pour moi, on s'est embrassé qu'une seule fois et ça l'a pas fait, hein. Donc y a pas de souci, la voie est libre.
0: C'est pas ça, c'est juste que c'est compliqué, là. Mm.
2: Non, mais si, je comprends. C'est compliqué de sortir avec un médecin de BG.
0: Non, mais sérieusement, là, t'as vu ma vie? Enfin, c'est pas possible, je peux pas commencer une histoire, ni même un plan cul, c'est ridicule.
2: Attends, pose, elle a quoi ta vie, en fait?
0: Je vais peut-être perdre mon boulot, j'ai une petite sœur à charge et je squatte chez toi depuis des mois.
2: Alors déjà, tu ne squattes pas, tu payes la moitié du loyer. T'as une petite sœur hyper indépendante et puis tu vas le retrouver, ton boulot.
0: Ouais, on va dire ça l'IGPN.
2: Lisa, t'es une meuf charmée, d'accord? T'as tout pour toi. Alors maintenant, tu vas bouger ton petit boule et puis recommencer à vivre. Non mais c'est vrai, elle a rien de catastrophique, ta vie. T'es jeune, t'as de la ressource, t'as des gens qui t'aiment. Il y a des milliers de personnes qui rêveraient d'être à ta place. Alors tout ça, c'est qu'une question de point de vue.

0: Bon allez, je vais pas tarder.
1: Ok.
0: Tu traînes pas trop, d'accord?
1: Ah, attends, Damien?
0: Qu'est-ce qu'il y a?
1: Je sais pas, Aurore, elle fait un truc bizarre, là.
2: Tu bois toujours un café après dîner?
3: Non. Mais là, j'ai besoin de rester réveillé.
2: Je suis sûre qu'on va la retrouver, William.
3: J'espère. Je m'en remettrai jamais si on ne la retrouvait pas. Tu sais, on a tout bâti ensemble avec Aura. Notre famille, nos amis, notre carrière. J'avais 20 ans quand je l'ai rencontré, tu te rends compte? C'est elle qui a fait de moi l'homme que je suis aujourd'hui. Je pourrais pas vivre sans elle.
2: Non, non, non, arrête. Pense pas à ça. Ok?
1: Papa! Il se passe un truc!
3: Qu'est-ce qu'il y a? Elle se bat.
0: Qui s'est fou?
1: On dirait qu'elle a trouvé la caméra.

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10: Tu as tout risqué pour sauver cette famille. Mais maintenant, regarde. En voulant les aider, eux ont décidé de te chasser définitivement hors de cette maison sans aucun problème.
13: Parfait, Davy. Eh bien, nous avons fait ce que vous vouliez. Est-ce qu'on peut lancer les rituels ?
14: Il n'y a plus aucun problème. Dorénavant, cette maison est maintenant propre. Et pure maintenant. Tous les obstacles sont levés. Allons-y. Commençons donc les rituels.
10: Qu'est-ce que tu as gagné ? Tu as abandonné ton plan de récupérer ton enfant et tu voulais qu'il chasse Marie sans dot. Tu sais ce qui est arrivé à cause de ça ? Tu es devenue la méchante. Tu es exclue de la famille. Est-ce que tu réalises ce qui ne va pas ? Hein ? Ce que tu désirais le plus ?
15: Tu as raison. Le bébé que toi et ta tante vouliez, vous pouvez encore rêver avant de la voir toutes les deux. Pourquoi tu n'as pas su te taire pendant quelques heures? Si Isha s'était mariée aujourd'hui, l'oncle Raj t'aurait mariée à Mitalawat. Tu serais devenue la belle-fille officielle de cette famille. Mais tu as tout gâché, Manjari, parce que t'es devenue leur ennemi et pas leur belle-fille. Alors j'annule notre accord, Manjari. toi, tu n'épouseras ni ta Lawat, ni ta tante Popat, n'aura d'enfant à elle. Alors disparaissez toutes les deux. Alors j'annule notre accord, Manjari. Ni toi, tu n'épouseras Mithalawat, ni ta tante Popat n'aura d'enfant à elle.

0: La mariée et le marié doivent avancer pour la première ronde.
1: Prête, attendez.
2: Que se passe-t-il, Barfi Devi? Nous sommes... tous... en famille, ici.
1: J'ai oublié un détail. Je n'y avais pas pensé avant. Vous voyez, votre fille vit dans ce manoir depuis plusieurs années. Elle est donc habituée au luxe. Mais nous, qu'avons-nous? Dites-le moi, hein? Juste une petite maison. Comment vais-je pouvoir lui offrir tout ce confort? Surtout au moment où elle doit commencer une nouvelle vie, dites-le-moi. Je pense qu'il ne devrait pas y avoir de changement dans son confort, vous savez. C'est pourquoi vous devez me transférer ce manoir à mon nom.

0: Qu'est-ce que vous racontez? Cette maison n'est pas à moi. Elle appartient à mon frère aîné. Vous pouvez prendre tout. Mes biens, mais pas, pas cette maison.
1: Tu veux que j'essaye de commettre? Empêcher en essayant de faire cela? Est-ce que je te demanderai ça pour moi? Je ne demande pas ce manoir pour moi. Moi, je le demande pour ta fille. C'est

Elle qui est habituée au luxe. Voilà pourquoi je demande cela. Peu importe comment je suis, je veux être une belle-mère qui considère sa belle-fille comme sa propre fille. Elle doit avoir tout ce dont elle a besoin. J'ai décidé, ils se marieront. Mais avant, le manoir sera transféré à mon nom.

0: Déesse mère, fais justice à Isha. À moi aussi. Je n'ai pas pensé une seconde à mon enfant. Pour pouvoir sauver la vie d'Isha. Je t'en prie, empêche-la d'épouser une famille si avide. Pour qu'elle soit simplement sauvée et... Et que cette famille soit protégée de tous ces complots.
1: Oncle, tante, vous croyez encore que tante Barfi a raison, c'est ça? Vous avez chassé Manjari. Vous l'avez exclue de la famille. Mais c'est elle qui a compris les intentions de tante Barfi. Allez-vous toujours dire que tante Barfi a raison? Et Manjari a tort? Tenez, cédez encore à ses exigences.
0: Déesse, pourquoi? Mets-tu ainsi ma famille à l'épreuve sans cesse, dis-moi. Isha est une fille innocente. Elle mérite d'être heureuse. Déesse, si Isha aime quelqu'un, elle mérite d'être aimée en retour. Pourquoi devrait-elle être punie? S'il te plaît, déesse, arrête ça.
2: Pousse-toi.
0: Non. S'il vous plaît, non.
2: Laisse. Viens, Deep.
0: Non.
2: On a perdu trop de temps ici.
3: Maman, je t'en prie, fais pas ça, maman. Je t'en prie, ne fais pas ça. Maman, réfléchis, s'il te plaît.
2: Il n'y a rien à réfléchir. Allez.

0: Isha! Isha! Isha! Isha!
1: Isha!
0: Isha!
1: Isha!
2: De l'eau, vite, apporte de l'eau. Sonalina, prends ces médicaments.
3: Cette fille, c'est trop. C'est vraiment une reine du drame, n'est-ce pas? Elle tombe dans les pommes tout le temps, hein? Si on la ramène chez nous, je suis sûre. Elle va continuer là-bas aussi. Je comprends tout. Elle complote pour m'éloigner de mon fils.

0: Isha est votre fille. Ne lui faites pas ça, voyons. Vous devez rester ferme. Ne cédez pas à la dot. Murphy Davy exigera toujours plus toute sa vie. Elle ne vous laissera jamais tranquille. Et vous serez toujours sous son chantage. Pour le bonheur de votre fille.
1: Assez, Murphy Davy! On vous a assez écouté dans cette maison. Isha fait une crise d'angoisse. Elle souffre vraiment. Et vous, vous voulez emmener Deep au lieu de vous inquiéter pour elle? Qu'avez-vous dit? Que vous vouliez que votre belle-fille soit heureuse et que pour ça, il vous fallait cette maison. Vous avez menti. Nous avons accepté toutes vos conditions. Parce que je croyais que vous aimiez Isha. Mais au contraire, vous n'avez rien à faire d'Isha. Non seulement vous êtes dur, mais en plus vous êtes une menteuse. Vous n'êtes pas une mère. Vous êtes une marchande. Vous êtes ici pour un marché, pas pour marier votre fils. Je ne marchanderai plus avec toi. Parce que ma fille n'est pas un fardeau pour moi. Et je ne la troquerai pour rien au monde. Je ne marchanderai plus avec toi.

0: avais tout à fait raison. Et Manjari, elle essayait de nous ouvrir les yeux, mais moi, eh bien, je l'ai fait taire. Elle parlait toujours du bonheur d'Isha. Elle parlait toujours de son avenir, mais moi, eh bien, moi, je pensais juste, eh bien, la faire taire. Elle n'avait pas tort. Maintenant, je réalise que la fille qu'on traitait d'étrangère, elle mérite en réalité d'être appelée membre de la famille. Elle est honnête et fidèle à ses liens. Et en plus de ça, la façon dont elle se soucie de notre famille. Nous n'en faisons pas autant. Elle nous aime vraiment. Mythe. Avant de la perdre. Et qu'elle ne s'éloigne de nous définitivement. Pitié. Ramène-la auprès de nous. Ramène-la, mon fils.
1: Viens, mon fils. Il n'y a plus rien à faire ici. Viens avec moi.

0: tu ne vas nulle part.
1: Tu es vraiment sans gêne. Je viens juste de te mettre dehors. Et tu reviens encore ?
0: Oui. Je suis là. Je suis un peu têtue quand il s'agit des relations. Maintenant, écartez-vous, s'il vous plaît. Écoutez-moi bien, je n'ai pas de temps à perdre aujourd'hui.

0: ça? C'est ça ton amour? Tu laisses Isha à moitié morte ici, c'est ça l'amour, dis-moi? Tu sais, quand quelqu'un a un grave accident, tout le monde s'arrête pour l'aider, est-ce que tu comprends ça? Mais toi, tu jurais sur ton amour, n'est-ce pas? Tu en étais très fière. Et tu vas laisser Isha poursuivre ta mère aujourd'hui?
1: Manjari a raison. Tu ne devrais pas être à ses côtés aujourd'hui? Tu ne devrais pas être avec elle, Deep?
0: Je suis désolée, Deep. Mais tu n'as pas eu le courage de lâcher la main de ta mère aujourd'hui. Alors tu n'as vraiment aucun droit d'épouser Isha, tu m'entends?
1: Super. En fin de compte, tu abandonnes. Isha ne pourra pas vivre sans toi. Elle sera comme un corps sans âme et tu le sais très bien, n'est-ce pas? Dis-moi, est-ce que tu aimes Isha? Celui qui aime vraiment se bat pour son amour. Il la soutient et lui donne de la force. Être du côté de la vérité, c'est ça l'amour. Regarde autour de toi. Essaie de comprendre. Allez! Va soutenir celle que tu aimes et rends-lui justice.
0: Laisse tomber, monsieur détonateur. Tu sais, Deep sait seulement faire de grands discours. Mais du courage, il n'en a pas, non? Même si ça te vexe, tant pis. Continue donc à céder aux caprices injustes de ta mère. Même quand elle fait du mal aux autres, les force ou profite d'eux. Toi, tu ne dis rien, Deep. Quel genre de fils es-tu donc? Regarde Shravan Kumar. Le grand exemple, lui, il avait de la compassion. Il aimait les gens. Il était humble. Il y a une différence entre avoir la foi et être aveuglément soumis. Mais toi, Deep, malgré tout ce que tu vois ici, tu ignores tout ça. Tu ignores vraiment tout. Tu sais bien qu'Isha est une fille qui t'aimera vraiment et te soutiendra toute sa vie. Et malgré ça, tu défends ta mère.
2: Hé, la fille!
0: Hé, ma tante!

0: Écoutez, ma tante. Si j'appelle la police aujourd'hui, vous serez punie si sévèrement pour avoir réclamé une dot que vous vous en souviendrez toute votre vie. Et vous dites toujours qu'il faut retenir trois choses, pas vrai? Eh bien, en prison, vous n'aurez que trois choses. Une meule pour moudre la main, des coups et du pain sec.
1: Dis-moi, tu vas rester planté là? Ou tu vas répliquer? Viens avec moi.

0: Non, maman. Je t'ai assez écouté. Depuis mon enfance, j'ai obéi à tous tes désirs sans poser de questions. Mais ça suffit. Maintenant, je suis le seul à décider de ce que je vais faire de ma vie. Et ton fils, que tu voulais utiliser pour pouvoir marchander, il épousera Aïcha sans rien accepter en échange.
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4: Maman, je pensais que tu serais heureuse. Que ton fils allait se marier. Mais tout ça, c'était du théâtre. Moi, je ne veux plus de comédie. Accepte Isha comme ta belle-fille. Et donne-lui ta bénédiction. Et s'il s'agit d'argent et de confort, je suis ton fils, n'est-ce pas? Je travaillerai pour t'offrir tout ce que tu voudras. Je gagnerai tellement d'argent que même ta soif de la richesse sera comblée. Mais aujourd'hui, je n'irai nulle part sans avoir épousé Isha.

Franchement, cette fille Gujarati est vraiment remarquable. Elle a réussi à lui faire changer d'avis. Oh, regarde ce qui se passe.

Merci Mithouda. Oui, Mithouda. Parce qu'il n'y a que Mithouda qui ose défendre Isha et cette famille avec autant de courage. Personne d'autre n'aurait fait ce que tu as fait aujourd'hui.

0: Jerry, ma chérie. Je sais parfaitement que je ne mérite pas ton pardon. Mais je t'en supplie, pardonne-moi si tu peux. Allons, ma tante.
1: Oui, ma fille. Toi, tu pensais à notre bien. Et nous, on croyait que tu allais gâcher notre bonheur. Je suis...
0: Mon oncle, non. Il n'y a qu'une seule façon de se rattraper. Je vais vous la dire, mon oncle.
1: Laquelle ?
0: Une glace. Vous savez, j'adore manger les glaces. Dès que je mange une glace, en fait, vous voyez, mon oncle, ma tête se rafraîchit complètement. Et j'oublie entièrement tout ce qui est mauvais dans la vie, d'accord ?
1: Merci, ma fille.
0: Merci, ma chérie. Allons, nous devons commencer. Commençons les rituels. Deep et Isha nous attendent, voyons. Ils ont hâte de se marier. Prêtre, vous pouvez commencer.

0: Félicitations, mon épouse.
1: Félicitations, mon mari.
0: Merci, Meet.
2: Prends soin d'elle.
1: Trop mignon.
0: Merci, Manjari.

0: Allez.
1: Mon oncle.
2: Le bonheur est arrivé dans ta vie un peu tard. Mais je peux te promettre une chose. Ce bonheur ne cessera jamais de grandir encore, encore et encore. Deep, tu prendras soin de mon Nisha, hein?
3: Oui, mon oncle.
2: Bien, très bien. Soyez heureux.

0: Mon fils, par la grâce de la déesse, le mariage s'est bien déroulé. Mais Bharti Devi est parti d'ici fâché. Je me demande bien comment Isha...
1: Ma tante, pour des parents, les enfants sont ce qu'il y a de plus précieux. Maman se calmera aussi. Vous m'avez fait confiance en me donnant Isha pour épouse. Je vous promets que je ne trahirai jamais cette confiance.
0: Merci, mon fils.
1: Non, ma tante.

0: Aujourd'hui, je ne te demanderai rien. À part une seule chose. S'il te plaît, prends soin de ma sœur.
1: Miss Michi ? Miss Michi ! Quoi ? Tu as vu ? Comment j'ai géré la situation là-bas ? La famille m'a adorée. Ils m'ont tous remercié. Ils n'ont pas arrêté de dire merci, merci. Tu aurais dû voir la tête de Monsieur Détonateur. On aurait vraiment dit qu'il allait me dire. Même Jerry, marions-nous aujourd'hui même, voyons.
2: C'est vrai. Je dois l'avouer, tu as bien géré.
1: Puisque j'ai géré toute la scène, à toi de gérer l'affaire maintenant. Écoute, donne-moi un enfant pour que je puisse enfin souffler un peu et après... Je commencerai à rouler la famille Alawad dans la farine, c'est bon.
2: D'accord. Tu auras l'enfant demain à 16h.

0: Je t'enverrai l'endroit par SMS, d'accord?
1: Miss Michi, attends! Dans quel orphelinat est cet enfant? Dis-moi, quel papier il faut? Je prépare les photocopies, c'est bon, je vais tout faire.
0: Manjari, par pitié, tais-toi. Tes bavardages me donnent la migraine, c'est pas possible! Il ne faut rien. Ta tante aura l'enfant directement.
1: Miss Michi, comment ça? Ils demanderont forcément des papiers. On ne donne pas un enfant comme ça, n'est-ce pas?
0: Manjari, je suis pressée. Comprends simplement que c'est une cousine éloignée. Elle a eu un enfant, mais elle est décédée. Cet enfant est orphelin et je suis sa seule parente. Je dois y aller.
1: Miss Michi, c'est un garçon ou une fille?
0: C'est un garçon, Manjari. Ton bébé est vivant. Et c'est un petit garçon en pleine santé, Serette.
1: J'en étais sûre. C'est mon fils.
0: Si t'as plus de questions, je vais m'en aller, d'accord?
1: Alors c'est bon, notre accord est conclu, c'est bon?
0: Terminé.
2: Un accord? De quel accord elle parle?
1: Est-ce que Manushi va vraiment me rendre mon enfant demain? Est-ce que je peux déjà commencer à me réjouir?

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1: Oh, déesse. T'en supplie, protège Gungun. S'il te plaît, aide-la et fais qu'elle retrouve ses parents saines et sauves. Je prie juste que si un enfant est complètement séparé de sa famille, qu'il soit vite réuni avec elle. Je ne veux vraiment pas que les familles se séparent.

0: Qui peut mieux comprendre la douleur d'être séparé de son enfant que moi? Ce réveil, on dirait qu'il prend plaisir à me tourmenter. D'habitude, le temps file à toute vitesse. Mais aujourd'hui, tic-tac, tic-tac, il avance tellement lentement. J'ai attendu vraiment longtemps. Des mois entiers. Allez, encore quelques heures et puis... Alors moi... Mythe et notre enfant... On sera réunis.
1: Écoute, je vais t'endormir sur mes genoux. On parlera juste toi et moi, tout proche, l'un de l'autre. Regarde ça, tu vois? Regarde. Le bébé a bougé d'ici à là.

0: Alors c'est bien vrai, notre accord est conclu, pas vrai?
1: Terminé.
2: Quel accord Manjari et Manushi ont-elles passé? Qu'est-ce que Manjari veut vraiment? Pourquoi est-elle revenue? Quelles sont ses intentions? Je n'arrive pas à comprendre. Si je pars du principe, cet accord n'était pas entre Manushi et Manjari, mais plutôt entre Manushi et cette traîtresse. Mais enfin, ces deux sœurs se détestent. Alors pourquoi? Pourquoi donc aurait-elle accepté de passer ce marché ?

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0: Ça va?
1: Ouais.
0: Bah,
1: j'étais avec mon vieux, là, il veut encore que je prenne la suite dans l'affaire familiale.
0: Mais ça, c'est pas la première fois.
1: Non, je sais, mais... Là, je t'avoue, je commence à hésiter, hein. Parce que autant, c'est pas vraiment ce que j'ai envie de faire de ma vie, mais bon, ça fait un an que je suis là, que je galère comme un calu à trouver du boulot. Mm-hmm. Là-bas, j'ai ma place au chaud à la Réunion, donc vraiment, je me pose des questions, quoi.
0: Mm. Bah, je crois que la réponse est évidente.
1: Ah bon?
0: Tu sais, ça fait 2 ans qu'on est ensemble, on a traversé des épreuves. Toi, je t'ai vu affronter plein de petits problèmes et même des gros problèmes. Et t'es sorti plus grand, tu vois, ta personnalité, elle a changé. Et ça, ça forge l'esprit, tu vois. L'expérience, c'est quelque chose qui forge le caractère. Et inconsciemment ou pas, et bah, ça dessine qui tu es et l'individu qui se situe dans la société et le paraître. Pour toi, en tout cas. Enfin, tu vois, c'est...
1: Ok, mais je vois pas bien où tu veux en venir.
0: Moi non plus, franchement j'ai cru que ça allait venir, là je me suis lancé en freestyle, mais là je suis perdue.
1: Ouais. Ça t'embête pas si je te la paye pas cette consultation là?
0: Non.
1: Ouais. Sympa, merci Simone.
2: Bah, Doudou, c'est ta piquette ça?
3: Piquette, c'est le vin de mon domaine, oui.
2: Oui, oui, non mais je veux dire, il faut vider tes bouteilles d'abord.
3: Pour?
2: Bah, pour les jeter dans le conteneur à verre.
3: Non mais je vais juste les entreposer à la cave, c'est tout quoi.
2: Ah d'accord.
3: Bah oui.
2: Non mais parce que comme on les boit pas, je me disais que... Je t'aime.
3: C'est ça.
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12: Bonjour à toutes, c'est ma saison préférée, c'est la saison des bébés. Avec toute l'équipe d'Antenne Réunion, nous la poursuivons de nouveaux parcours de maternité. Et à chaque bébé, une nouvelle histoire tout aussi touchante. Nous la suivons bon moment ici aux Orchidées et sur tout le reste de l'île. Et mi petit azote que cette année nous mène à des mamans vraiment admirables. Bienvenue bébé, il commence tout de suite sur Antenne Réunion. Clara, on est toute radieuse aujourd'hui.
13: Merci.
12: C'est le moment du shooting de grossesse.
13: Oui.
12: Là, on est à quel terme ?
13: Je suis à 8 mois.
12: Et on a décidé de faire ça à ce moment-là ?
13: Oui, c'est ça.
12: Parce qu'on connaît qu'on est en forme.
13: Oui, je suis encore en pleine forme et puis j'ai eu une très très belle grossesse. Oui. Voilà, rien à dire à part, hormis quelques douleurs, oui. Mais vraiment j'ai eu une grossesse exceptionnelle.
12: Tout se passe bien. Oui. Et là, à ce terme-là en particulier, tu veux garder un souvenir de ta grossesse, comment tu appréhendes ce shooting-là ?
13: Alors, je voulais absolument garder de très beaux souvenirs par rapport à mon parcours aussi. Comme j'ai déjà dit, c'est mon bébé miracle. Donc, je veux vraiment avoir des souvenirs de ça. Parce que c'est mon premier bébé, voilà. Et j'en suis extrêmement fière de par mon parcours, de ce que j'ai pu traverser tout au long de l'année. Et le fait de garder un souvenir de cette histoire-là, c'est très important pour moi.
12: Et puis on te voit toujours aussi glamour, Clara. Comment on arrive à porter les deux casquettes de maman et de femme pendant ce shooting ?
13: Alors franchement, alors déjà je suis pas prête. Hein. Oui. Je pense qu'on n'est jamais vraiment prêt à devenir parent. On l'apprend sur le tas. Hein. Mais comment dire ? Je pense que ça vient naturellement. Voilà. Oui. Voilà.
12: Donc tu sauras trouver un équilibre entre les deux.
13: Oui, j'espère, je croise les doigts. Après, je sais que je suis très très bien entourée, donc je serai soutenue, quoi qu'il arrive.
12: Ça nous voit à chaque fois que nous vient en tournage chez Clara. Il y a toujours toute une équipe de femmes autour de toi.
13: Oui.
12: On voit que tu es choyée, que tu es bien entourée,
13: oui.
12: Et ça fait du bien. Et là, tu as une toute belle robe aujourd'hui.
13: Oui.
12: Regarde un peu comment elle est jolie, Marmaille, s'il vous plaît. Aujourd'hui, on a le shooting de grossesse, mais pas seulement. On a prévu d'autres activités aussi. Raconte-nous un peu.
13: Oui, bien sûr. Alors, j'ai prévu un massage prénatal. Je pense qu'on a tous besoin de massage dans notre vie.
12: Tout le temps. Ça, c'est un petit message qu'on envoie à nos proches.
13: Exactement.
12: N'est-ce pas, Clara ? Offrez des massages. Ça, c'est illimité, on aime. Bon, on va te suivre dans le cadre de ce petit massage prénatal, Clara.
13: Let's go.
12: Allez, c'est parti. Bon Clara, on a quelques minutes d'attente parce qu'Océane est en train de mettre en place la cabine. Et en arrivant, on l'a dit à moi que la grossesse l'a appris à beaucoup de choses. Sur où ? Sur les gens, sur les situations. Raconte à nous un petit peu.
13: Alors, ma grossesse, elle a été extraordinaire, superbe. Mais c'est vrai que j'ai appris à m'aimer différemment. Parce que là, tu vois ton corps changer. Quand t'as l'habitude

0: l'habitude de voir ton corps sculpté, voilà, le ventre pâle, les abdos, et là, tu vois ton ventre s'arrondir, la cellulite, etc. T'apprends à t'aimer différemment et j'ai apprécié ce que je voyais dans le miroir.
1: J'aime bien entendre ce genre de discours-là parce qu'en fait, il y a des grossesses, il y a des mamans pour lesquelles la grossesse est un moment agréable, c'est même ça. Pour le reflet que ça fait dans le miroir.
0: Après, on s'apprend à aimer différemment, c'est pour ça que je dis ça. Et puis aussi, tu en apprends beaucoup sur tout le monde, sur tous ceux qui t'entourent. Je suis devenue plus forte déjà que je ne l'étais. J'ai pu prendre des décisions que je n'aurais jamais prises avant. Voilà. Ah oui, oui.
1: Est-ce qu'on a un exemple à donner ou bien trop personnel?
0: Oui, par exemple, dans ma carrière, j'ai pris des décisions de continuer mon petit chemin toute seule, par exemple.
1: D'accord.
0: Ouais, ouais. Et c'est des décisions que je n'aurais pas prises avant.
1: D'accord. Avant, on avait besoin de soutien et un peu d'entourage. Et là, tu as suffisamment confiance en toi pour y aller seule?
0: Voilà, c'est ça. Je pense que mon bébé m'a donné une force que je ne soupçonnais pas. J'ai une autre vision de la femme. Je respecte les femmes qui ont porté la vie, parce que je sais ce que c'est maintenant. Donc je les vois différemment. Voilà, j'ai un profond respect pour toutes celles qui sont passées par là, quoi.
1: Et puis, Ouladine a des gens qui la partie, a des gens qui la restée,
0: oui.
1: A des gens que peut-être ou estime beaucoup plus ou beaucoup moins aujourd'hui. Et puis, en parmi, Néna Océane.
0: Oui.
1: Alors, Océane, c'est ta maquilleuse. Elle est là quand on monte sur scène, quand ça va en prestation, elle est là. Pour le shooting, elle était là aussi, c'est elle qui s'est occupée de toi. Et aujourd'hui, elle nous accueille dans son institut pour un petit massage prénatal. C'est le premier soin de ce type-là que vous venez là?
0: Oui, c'est le tout premier. Là, je vais me détendre, j'en ai besoin.
1: Ouais, pour faire redescendre un petit peu la pression avant le jour J.
0: Toute la grossesse, c'est quand même un événement quand même assez important. Tu portes beaucoup sur toi. Donc, se détendre, je pense que ça peut faire du bien à toutes les femmes qui portent la vie.
2: Ça y est, la cabine est prête, on y va?
0: Let's go.
1: Et maintenant, nous, ça laisse Clara profiter de son petit moment, aller sur son petit nuage à ce que nous l'a vu et poursuivre la suite de ses aventures. Ça se passe la semaine prochaine, à la même heure, sur Antenne Réunion. À très vite.
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Bonjour à toutes, merci de nous rejoindre. Bon appétit si vous êtes à table. Voici les titres de ce mardi 1er septembre. À la une, un accident dramatique, la chute fatale d'un automobiliste de 18 ans cette nuit à Saint-Paul. La jeune victime n'a pas survécu à ses blessures. Elle aurait entrepris de prendre une vidéo à l'extérieur de son véhicule en déplacement. Une enquête est en cours.

0: cours pour déterminer les circonstances de ce drame. La mort d'Édouard Balladur à l'âge de 97 ans, figure historique de la droite et de la Ve République, l'ancien Premier ministre de la Cohabitation, candidat malchanceux à la présidence de la République en 95, il était venu à La Réunion en 1994. Réaction et hommage de la classe politique dans ce 12h30. Septembre en or, un mois pour sensibiliser au cancer pédiatrique, un parcours médical très lourd pour les jeunes patients. Nous entendrons le témoignage d'une mère de famille, Marie-Jeanne, dont le fils atteint d'un cancer du tissu mou s'est éteint à l'âge de 20 mois. Et puis nous monterons à bord de l'Atlantis, ce cargo voile en escale technique à La Réunion jusqu'à demain. Avec ses 81 mètres de long, 65 mètres de haut, il peut transporter jusqu'à 1200 tonnes de marchandises. Visite guidée dans un instant. Et d'abord, ce dramatique accident cette nuit à Saint-Paul, aux alentours de 00h30. Un jeune automobiliste de 18 ans chute de son véhicule après, semble-t-il, avoir tenté de réaliser une vidéo, lui, à l'extérieur de l'habitacle. Une manœuvre fatale, prise en charge par les secours en urgence absolue. Il est décédé des suites de ses blessures à l'hôpital. Une enquête est en cours pour éclaircir les circonstances de cet accident mortel. Les précisions avec Farouk Moulin.
1: Une vidéo qui aurait viré au drame, dans la nuit de lundi à mardi, lorsqu'un jeune homme de 18 ans chute d'un véhicule circulant sur la 4 voies de Saint-Paul. Selon les premiers éléments, la victime aurait tenté de réaliser une vidéo depuis l'extérieur de l'habitacle, alors que le véhicule était en mouvement. À l'arrivée des secours, le jeune homme est en arrêt cardiaque, pris en charge en urgence absolue. Il est transporté à l'hôpital, où il décédera des suites de ses blessures. À bord du véhicule se trouvaient 4 jeunes âgés de 18 à 19 ans, qui sont toujours hospitalisés. Une enquête a été ouverte par la brigade de gendarmerie de Saint-Paul.
0: Le développement de cette actualité tragique est à retrouver sur notre site d'information linfo.re. Dans l'actualité également, deuxième jour de procès aux assises ce mardi, dans le box des accusés, la compagne et le cousin d'Hassani Inzoudine, 35 ans, retrouvés sans vie dans un appartement feu au tampon, c'était en septembre 2022. Les accusés, on le rappelle, sont poursuivis pour meurtre, tentative de meurtre et destruction de biens. En ce deuxième jour d'audience, des auditions à la barre et des témoignages ce matin. Nous rejoignons en direct de la cour Romain Guest. Bonjour Romain. Vous suivez ce procès pour Antenne Réunion. Qu'apprend-on de cette matinée d'audience ?
2: Bonjour Laura, la Cour tente toujours de comprendre ce qui s'est exactement passé et de répondre aux questions encore en suspens dans cette affaire qui est marquée par plusieurs zones d'ombre. Deux nouveaux témoignages permettent aujourd'hui de mieux cerner les trois protagonistes de cette affaire. Le premier est celui d'un cousin de la victime. La veille des faits, il avait passé la soirée avec Hassan Inzoudine en présence des deux accusés. Selon son témoignage, tous avaient consommé de l'alcool à l'exception de la compagne Adeline Rakaï. Le témoin affirme que c'est Brahim, le cousin d'Hassani, qui aurait adopté un comportement violent au cours de la soirée. La victime aurait alors tenté de le calmer. Il assure également qu'aucune dispute n'aurait éclaté entre Hassani et sa compagne ce soir-là. Un témoignage qui vient donc plutôt fragiliser la version de la défense de Brahim Bourouani. Mais un autre témoignage vient dresser un portrait radicalement différent de la victime, celui de la sœur d'Adeline. Elle décrit Hassani comme un homme violent et jaloux, qui, selon elle, aurait entraîné sa compagne dans l'alcoolisme et la prostitution. Elle évoque également une relation placée sous emprise. Selon son témoignage, Adeline ne pouvait pas passer du temps avec sa propre sœur sans recevoir de nombreux appels de la part d'Hassani. Des déclarations qui ont suscité l'émoi au sein de la famille d'Hassani Inzoudine, consternée et choquée par ce portrait de la victime qu'elle conteste fermement. Deux témoignages qui se contredisent donc et qui, à ce stade, ne permettent toujours pas de lever les zones d'ombre qui entourent cette affaire. Et je vous propose d'écouter les avocats des deux parties qui livrent chacun leur lecture d'un dossier particulièrement complexe.
3: Le dossier, effectivement, est rempli de contradictions puisque à chaque fois que les accusés ont été entendus dans le cadre de la procédure, ils n'ont jamais eu la même version. Ça a toujours changé, évolué, on est passé du noir au blanc. C'est extrêmement compliqué d'avoir le faux du vrai. Après, il y a énormément d'alcool. dans le cadre de ce dossier. Donc je pense que les mémoires sont aussi altérées avec cette consommation permanente d'alcool. Et puis je pense que le temps passant, on a envie, en tant qu'accusé, de se déculpabiliser et peut-être se créer une nouvelle vérité. Mais on verra quand elle sera entendue quel sera son positionnement aujourd'hui.
4: On peut résumer la matinée comme le dossier est, c'est-à-dire avec énormément de contradictions et avec énormément d'incertitudes. Je pense que on est venu également en défense pour chercher des réponses, parce que c'est important également pour monsieur Bourouani, et malheureusement aujourd'hui comme hier, nous n'avons pas de réponse, mais uniquement des incohérences et des incertitudes.
2: Une question qui reste au cœur des débats, Laura. Que s'est-il réellement passé le 23 septembre 2022 ? Pour l'heure, les deux accusés n'ont pas encore pris la parole devant la Cour. Leurs déclarations sont désormais particulièrement attendues, alors que les débats doivent permettre de confronter les différentes versions des faits. Je vous rappelle que les deux accusés encourent jusqu'à 30 ans de réclusion criminelle.
0: Merci Romain Guest pour ce compte-rendu d'audience sur ce procès qui se poursuit donc à la cour d'assises de Saint-Denis. Merci à Thierry Sueur et Kay Sueur avec vous. Ce direct pour Antenne Réunion, le développement de ce procès est à retrouver sur le site de l'info.re et dans nos prochaines éditions. À présent, cette déclaration d'Edouard Balladur.
5: Je sais combien la Réunion est une île belle et attachante, et je connais l'attachement du département aux valeurs qui fondent la République.
0: Il était venu à La Réunion en novembre 1994, accueilli par la présidente de région de l'époque, Margie Sudre, et reçu notamment par l'ancien maire du Tampon, André Tiennakoun. Édouard Balladur s'en est allé à l'âge de 97 ans ce lundi à Paris, figure historique de la droite de la Ve République, l'ancien premier ministre de la cohabitation, candidat malchanceux à la présidence de la République en 95. Nous reviendrons dans un instant sur son parcours, mais d'abord, cette question au lendemain de son décès. Qu'avez-vous retenu de sa vie politique ? Vos réactions à Saint-Pierre et au Chaudron dans ce reportage de Candice Vessier et Farouk Moulin.
6: C'est l'image que La Réunion a retenue de son passage sur l'île en 1994. Une chute prémonitoire à quelques mois de la présidentielle où il perdra face à Jacques Chirac. Les Réunionnais se souviennent d'un personnage politique clivant.
7: La fois où il est passé à la télé, où il a demandé aux gens de s'arrêter, là.
8: Bon, ben, il y a eu des erreurs à être commises, mais bon, ben, parfois il a reconnu ses erreurs.
9: Je ne dis pas qu'il n'était pas parfait, mais moi, pour moi, comme je vous dis, je vous dis encore, hein, pour moi, je ne pense pas qu'il a fait grand-chose pour nous à La Réunion.
10: Ben, il était un bon premier ministre. Je regrette, il est parti à l'âge, je ne sais pas trop l'âge.
6: Sa venue à La Réunion avait été accueillie avec ferveur à l'aéroport.
11: C'était folklorique. Parce qu'au moment, c'est folklorique. Maintenant, les gens sont un peu différents. Hein. Maintenant, pas à l'aéroport que pour accueillir la famille.
6: Margie Sudre, présidente de la région à l'époque, se souvient de son passage.
12: Je vous avoue que je n'ai pas été vraiment très séduite par son attitude ici à La Réunion. Je n'étais pas à son âge, il est trop chaud, tous ces gens-là ne m'intéressaient que très très peu. Il a fait de son discours d'inauguration un discours aussi d'ouverture de sa candidature à la présidence de la République l'année suivante.
6: Il avait profité de sa présence à La Réunion pour annoncer une mesure phare pour les Outre-mer.
13: J'ai décidé d'augmenter de 2% au-delà de la hausse qui interviendra en métropole au 1er janvier 1995, le SMIC en vigueur dans les départements d'Outre-mer.
6: Mais celle-ci n'avait pas permis de conquérir totalement le cœur des Réunionnais. Édouard Balladur est décédé à l'âge de 97 ans. Il laisse derrière lui une longue carrière politique entre adhésion et division.
0: Premier ministre de François Mitterrand et rival de Jacques Chirac en 1995, Édouard Balladur était donc une figure majeure de la droite sous la Ve République. Les réactions politiques se multiplient depuis l'annonce de sa disparition. Retour sur son parcours politique avec Audrey Borda.
14: C'est par cette photo d'Édouard Balladur, souriant, qu'Emmanuel Macron rend hommage à celui qui a consacré sa vie à la Ve République.
15: Ce fidèle du président Pompidou qui l'accompagna durant son mandat avait la France au cœur. Il en fut le serviteur exigeant, mesuré, dévoué.
16: Mes respects, monsieur le Premier ministre.
14: Sébastien Lecornu, qui l'avait rencontré en avril dernier, a tenu à honorer la mémoire de ce célèbre prédécesseur.
17: Édouard Balladur était un homme d'État, à l'esprit réformateur et restera une référence pour beaucoup d'hommes et de femmes de sa famille politique.
14: Malgré les divergences politiques, les autres partis louent ses qualités.

0: l'unanimité. Le PS reconnaît en lui un homme de conviction. Marine Le Pen met en avant son respect pour le débat démocratique. Et il y a des hommages plus intimes, comme celui de Nicolas Sarkozy.
1: Je ressens un profond chagrin. Je perds un homme qui fut pour moi un exemple, un mentor et un ami. Il s'est tenu auprès de moi dans les bons moments comme dans les épreuves.
0: Pour ses obsèques, une messe sera donnée dans la plus stricte intimité.
2: C'est un référendum proposé par Marine Le Pen. En cas de victoire à l'élection présidentielle 2027, le Rassemblement national promet d'interdire et de sanctionner d'une amende le port du voile islamique dans l'espace public. Le gouvernement, lui, se dit peu favorable. Condamnation chez les écologistes et chez LFI. Alors que La Réunion est connue pour son modèle de vivre ensemble, quelle est votre opinion sur cette actualité avec cette question du jour? Référendum RN, doit-on sanctionner d'une amende le port du voile dans l'espace public, selon vous? Votez oui, non ou sans opinion. Commentez, réagissez dans la rubrique Votre opinion sur l'info.re. Les résultats seront dévoilés demain matin dans le 6-8 ensemble. Je vous le disais en titre, septembre en or, un mois pour sensibiliser le plus grand nombre sur les cancers pédiatriques. Marie-Jeanne a perdu son garçon de 20 mois le 6 novembre dernier. Atteint d'un cancer rare des tissus mous, la mère de famille a depuis lancé une association, Le Rêve de Kejenani. Son témoignage devant la caméra d'Émilie Boyer.
3: Là, c'est là. Il y a toutes ses affaires.
4: Dans son ancienne chambre, Kejenami est toujours là. Ses affaires sont conservées avec soin. Il continue de vivre dans le cœur de sa mère.
3: Il n'est plus là, mais c'est à lui. Et moi, j'ai besoin de voir. Je sais très bien que voilà, il ne va plus porter ses petites affaires. Je sais qu'il ne reviendra plus. Mais moi, c'est le moment où je me dis que mon fils, il est tout près de moi.
4: En août 2025, le diagnostic tombe, le petit garçon de 20 mois est atteint du cancer du rhabdomyosarcome, une forme rare de cancer qui s'attaque au tissu mou.
3: Il commençait un peu à avoir mal aux oreilles, donc nous on pensait que c'était ça. Quand c'est des enfants, on pense à des petites maladies de tous les jours. Et donc ça, on a commencé à avoir ces signes-là alors qu'on était en vacances. Et lorsqu'on a vu justement qu'il commençait à avoir une grosseur au niveau du visage, donc la partie gauche, tout était enflé. Ensuite, il a eu une perte de vue, mais ça s'est passé en, je dirais même pas en 8 jours.
4: Pendant plusieurs semaines, le petit garçon fait de la chimiothérapie, mais la maladie se propage, il ne sort plus de son lit d'hôpital, et malgré un long combat, Kejenami perd la vie le 6 novembre 2025 suite à une infection. À l'annonce du décès, le combat de Marie-Jeanne commence.
3: Le deuil, pour moi, c'est pas possible de faire le deuil. Mais par contre, on peut avancer autrement. Et il faut se donner aussi du temps. Le temps, c'est important. Et souvent, je dis, il y a beaucoup de personnes qui disent, oui, bon, il faut aller voir tel spécialiste, etc. C'est en fonction de ce qu'on peut faire.
4: À travers son association Le Rêve de Kejenami, elle veut apporter un soutien aux parents endeuillés et continuer de rendre hommage à son fils.
2: À l'occasion de ce mois de sensibilisation au cancer de l'enfant, Rémi Almar, vice-président de la Ligue contre le cancer à La Réunion, était l'invité connecté du 6-8 ensemble ce matin. Alors, quels sont les cancers pédiatriques les plus diagnostiqués dans notre île? Quels sont les chiffres? Écoutez sa réponse.
5: À La Réunion, au niveau des jeunes enfants de moins de 15 ans, il y a, pour les chiffres de l'ORS de 2023, en gros 175 jeunes qui entrent en ALD et il y a 33 enfants qui sont que l'ALD consacre pour le cancer est consacré pour le cancer. Donc si vous voulez à La Réunion, moi c'est des chiffres que j'ai. Le cancer chez l'enfant, c'est une maladie en général rare qui est hétérogène, mais qui représente quand même 60 types de cancers. Et le cancer, c'est l'enfant, c'est 1% des cancers, mais totalement adultes et enfants. Donc les traitements et les chances de guérison sont différents.
2: Après l'incendie survenu mi-juillet dernier, la clinique des orchidées se relève peu à peu. L'établissement du port tournait au ralenti suite à d'importants dégâts matériels, le personnel en chômage partiel. Une clinique qui, aujourd'hui, reprend du service. 4 blocs opératoires sur 12 sont désormais à nouveau fonctionnels. La néonatologie et la maternité peuvent à nouveau accueillir les patients. Point de situation avec Morane Sacle.
6: Ça, c'est un bloc chirurgical qui a été transformé. Et

0: Réhabilité en salle de réveil post-interventionnel avec 4 postes.
1: Une réouverture partielle. 6 semaines après l'incendie de son bloc opératoire, la clinique Les Orchidées reprend progressivement son activité. Une reprise en 5 phases, alors que les circonstances du sinistre restent encore à élucider.
2: Maintenant, au niveau du rôle de l'établissement, ça va être de travailler au niveau des risques de toutes ces hypothèses pour pouvoir les faire disparaître au niveau de la gestion des risques. Et ensuite, là, on est entré dans une phase de décontamination et de réouverture progressive, donc en plusieurs phases, donc qui est séquencée sur plusieurs mois. Et on arrive aujourd'hui à la première réouverture de la phase 1, avec l'ouverture du bloc opératoire et du bloc obstétrical. On va pouvoir, dès ce soir, réaccueillir les mamans pour leur projet d'accouchement sur la maternité des Orchidées, et ensuite pouvoir accueillir les patients pour leur chirurgie.
1: Décontamination, remise en état et bio-nettoyage ont été menés dans les espaces touchés. Les patients peuvent progressivement regagner l'établissement. Une reprise qui soulage aussi le personnel, alors que près de 200 salariés étaient au chômage technique.
3: On a quand même pu faire au moins entre 20 et 25% des patients qui étaient urgents. La prise en charge cancérologique a été faite sur les autres établissements du groupe et un peu sur les partenaires publics qui ont pu nous laisser des places. Mais c'est vrai qu'il y a environ, on va dire, 75% des patients qui sont pour l'instant reportés. Donc dès que le plateau ouvrira là, il y aura une petite absorption de ces patients-là. Et dans 2 mois, quand on ouvrira les blocs initiaux, on pourra récupérer les patients en retard.
1: Les travaux se poursuivent dans les autres secteurs avant de nouvelles étapes de réouverture. En attendant, certaines spécialités restent délocalisées dans des établissements partenaires, notamment à Sainte-Clotilde et à Saint-Vincent.
4: Dans l'actualité de ce mardi 1er septembre, les nouveaux prix des carburants en hausse à la pompe. Depuis ce matin, le gazoil passe à 1,68€ le litre, soit 13 centimes de plus. Le sans-plomb vous coûte 1,83€ le litre, soit une augmentation de 5 centimes. Le prix de la bouteille de gaz, elle, se maintient à 18€ avec l'aide de la région. Ce bateau de 81 mètres de long et de 65 mètres de haut a certainement retenu votre attention en mer. En escale technique à La Réunion depuis ce dimanche, l'Atlantis, ce cargo à voile en provenance du Vietnam à destination du Brésil, effectue chez nous un changement d'équipage et le stock de provisions. À son bord, 12 marins, des marchandises sèches, notamment du thé. Embarquement et visite du bateau avec Morane Sacle.
5: Un café plus écologique. Du Brésil à La Réunion, ces grains ont parcouru près de 17 000 km, dont 8 000 uniquement à la force du vent.
6: L'objectif principal étant plutôt de décarboner toute la filière, hein, donc à partir de la production jusqu'au transport. Donc le choix de faire à la voile, c'est effectivement de rebattre un petit peu les cartes et d'avoir plutôt un système qui favorise l'impact carbone ou la réduction de l'impact carbone.
5: 12 personnes composent l'équipage. À bord, il aura fallu moins de 4 semaines pour rejoindre La Réunion.
7: Donc d'Atlantis, c'est un navire de la classe Phoenix qui fait 81 mètres de long, dont les mâts culminent à 65 mètres et qui a une capacité d'emport de 1000 tonnes. Notre première cargaison, ce sont 7 tonnes de thé qui proviennent du Vietnam. Ça va se remplir, on va faire une escale à Saint-Sébastien où on chargera du café.
5: Jusqu'à 1200 tonnes de marchandises peuvent être transportées pour éviter les retards et lorsqu'il n'y a pas suffisamment de vent, un moteur prend le relais.
8: Ces contraintes de temps qui nous imposent, par vent très faible, d'avoir recours à la propulsion mécanique. On y a aussi recours à la propulsion mécanique en manœuvre portuaire, parce que dans un espace de temps très court, on va enchaîner différentes capes de navires et différentes manœuvres qui nous imposent d'être très réactifs.
5: Si c'est une première à La Réunion, ce mode de fonctionnement repense le modèle classique du fret, alors que l'île dépend à 99% du maritime pour son approvisionnement. Parmi les avantages, ces navires sont moins exposés aux fluctuations du cours du pétrole.
9: On ne peut pas substituer un cargo qui transporte un volume important de marchandises par celui-ci. En revanche, il peut être facilement adaptable et il peut s'inscrire davantage dans l'avenir. Et je vais prendre un exemple. Quand les grands paquebots sont dépendants des prix des carburants, celui-ci l'est beaucoup moins. Donc voilà un avantage que nous pouvons retirer.
5: 3 autres cargos à voile sont en construction. Le premier, l'Atlas, doit arriver dès la fin octobre. 2 autres suivront en 2027.
4: Parlons innovation avec le lancement aujourd'hui d'un village académie basé à la Technopole. Il a pour objectif d'accompagner les start-up réunionnaises. Pitch en anglais, utilisation de l'IA, tous les prérequis et stratégies pour réussir dans l'entrepreneuriat. Présentation ce matin au village Baïséa. On écoute Niki.

0: Angata, fondateur de la société Tanwed, et Elisabeth Péguian, maire du village Baïséa, interrogée par Miris Voula.
1: Ça va nous permettre de combler nos lacunes et de combler justement nos manques, nos besoins, et de pouvoir être de meilleurs entrepreneurs.
2: Enfin, on a vraiment un territoire hyper dynamique, hyper ambitieux, mais qu'on peut vite être accaparé par ces freins liés à l'anglais. Et je trouve ça dommage.
3: L'objectif, c'est de venir compléter les acquis des dirigeants et des dirigeantes des start-up en fonction de leurs besoins. C'est-à-dire vraiment de scanner tous leurs acquis et de voir là où elles ont besoin d'être accompagnées, parce que ça va être vraiment une académie qui va dispenser des modules sur mesure en fonction de ce diagnostic et des modules qui sont vraiment reliés à des problématiques et des enjeux très terrain des start-up pour que les livrables qu'elles vont acquérir soient directement activables au sein de leur entreprise.
0: Parlons maintenant de la Villa des Lières à Saint-Joseph, la case retenue parmi les 100 projets pour la mission Patrimoine édition 2026. Construite au début des années 60, cette ancienne pension de famille est aujourd'hui inhabitable après des années d'abandon et des incendies partiels. Les travaux concerneront la structure, la toiture, les menuiseries et les aménagements intérieurs. On écoute les précisions de Linda Técher, propriétaire de la Villa des Lières, et l'historien Christian Landry, président de la Société d'Histoire de Saint-Joseph, au micro de Didier Payette.
4: La maison créole a toujours été un rêve pour moi, donc là c'est vraiment un rêve qui se concrétise, et derrière avoir le loto du patrimoine qui reconnaît aussi mon coup de cœur, donc c'est sûr que nous, ça nous touche énormément. Et je pense que préserver le patrimoine à La Réunion, c'est important.
5: C'est une maison qui a servi pendant un certain nombre d'années, dans les années 70 en tout cas, comme petit hôtel, comme maison de pension, une pension de famille. Voilà.
0: 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Dans l'Hexagone, jour de rentrée scolaire pour plus de 11,5 millions d'élèves. Dans le lot des nouveautés cette année, des cours d'éducation financière désormais obligatoires pour les collégiens de 4e. Les explications de Pierre-Olivier Dantin.
6: Qu'est-ce qu'un crédit? Ou encore, que veut dire être à découvert? Ces notions, les collégiens en classe de 4e vont devoir les maîtriser. Les cours d'éducation financière sont désormais obligatoires. Objectif du ministère de l'Éducation nationale, initier la jeune génération à la gestion de leur fortune personnelle.
7: Moi, je pense qu'aujourd'hui, c'est une bonne idée de savoir un peu où placer son argent.
8: Surtout quand on entre dans la vie adulte, on n'est pas forcément très à l'aise avec tous les sujets financiers.
6: D'après la Banque de France, le niveau de culture financière des Français atteint un score de 12,82 sur 20 en 2026. Pour améliorer cette note, ces cours sont les bienvenus.
9: Je pense que la population française serait beaucoup plus imperméable à beaucoup de charlatanerie qui sont dites, par exemple, sur l'annulation de la dette. Je pense que nous aurons une population beaucoup plus protégée contre toute une série d'escrocs qui leur proposent des choses totalement infaisables.
6: Pour enseigner la matière, pas de professeur spécifique. D'après le ministère de l'Éducation nationale, tous les membres de la vie scolaire peuvent s'engager dans le dispositif.
0: Scandale dans le périscolaire à Paris. Un nouveau procès, celui d'un ex-animateur de 38 ans qui a reconnu les agressions sexuelles contre 9 enfants, même s'il prétend ne pas s'en souvenir. 5 ans de prison, dont au moins un an ferme, ont été requis à son encontre, alors que plus de 200 enquêtes pénales liées à ce scandale sont toujours en cours dans la capitale. L'actualité à l'étranger est marquée par un bilan humain lourd à Kiev suite à des bombardements russes. Des missiles qui ont percé le ciel de la capitale ukrainienne. Au moins 8 morts, 5 blessés, dont 2 enfants dans ce bilan. Alerte maximale à Kiev. Les précisions avec la correspondance sur place de Thomas Misraki.
10: Une vingtaine de missiles, donc, parmi lesquels des Zircons, ce sont des missiles hypersoniques capables de voler à plus de 10 000, 11 000 km/h. Des Calibers, ce sont l'équivalent russe des Tomahawk américains, ou encore des missiles à fragmentation et des drones. Dans la ville de Boryspil, par exemple, à l'est de la capitale, les dégâts sont importants. Les Ukrainiens affirment que ce sont des infrastructures civiles et des immeubles d'habitation qui ont été touchés. Kiev, qui n'a pas été la seule ville frappée la nuit dernière en Ukraine. Une vingtaine de frappes également dans le sud du pays, à Odessa, qui a été partiellement privée de courant.
0: Au Népal, face à l'urgence et à l'horreur causée par la crue dévastatrice, les images d'un miracle. Cinq jours après la catastrophe, une petite fille de 6 ans a été sauvée, retrouvée vivante sous les décombres. Vous le découvrez ici sur ces images. Les secours ont pu l'extraire avant de la transporter à l'hôpital. Le bilan provisoire de cette crue meurtrière fait état aujourd'hui de plus de 950 morts et près de 4500 disparus. Pierre-Olivier Dantan.
11: Dans des conditions extrêmes, ces sauveteurs népalais, épaulés par des renforts chinois et indiens, poursuivent les opérations de recherche. À l'intérieur de ce tunnel, plusieurs centaines d'ouvriers sont toujours bloqués et ne donnent plus signe de vie depuis près d'une semaine. Ils travaillaient sur les chantiers de centrales hydroélectriques avant d'être piégés par la violente coulée de boue.
12: Neuf de nos experts en sauvetage dans les tunnels sont arrivés sur place. Nous avons achevé une fouille complète sur 2,5 km à l'intérieur de l'un des tunnels sans détecter aucun signe de vie.
11: Pour les secours, c'est une course contre la montre qui s'engage. Il faut dégager cette épaisse couche d'eau et de boue pour permettre une voie d'accès au tunnel. Sur d'autres chantiers ensevelis, au moins 900 ouvriers manquent toujours à l'appel.
0: C'est une des conséquences de la sécheresse aux États-Unis. En manque de nourriture, les ours se rapprochent de plus en plus des habitations. Certains vont même jusqu'à entrer dans des commerces et dans les maisons. Certains États ont donc décidé d'abattre des dizaines d'animaux suite à plusieurs accidents. Le récit de Luano.
13: C'est un invité un peu particulier venu se servir dans cette cuisine du Colorado. Un ours. Nous ne sommes pas dans un conte pour enfants, mais bien dans la maison d'une famille américaine. Et ce n'est pas le seul à prendre ses aises. Cet ours choisit, lui, en haut à droite, de passer une tête discrètement, attiré par l'odeur de nourriture. Cet été, à l'ouest des États-Unis, les ours se sont rapprochés des hommes, car les végétaux dont ils se nourrissent sont anéantis par la sécheresse. Ils viennent donc se nourrir chez nous et parfois même se rafraîchir dans nos piscines. Sur cette vidéo, les propriétaires se retrouvent face à face avec ces ours venus se prélasser dans leur piscine pour résister aux 35 degrés à l'extérieur et aux canicules à répétition. Et la situation ne devrait pas s'améliorer dans les semaines à venir, selon cette experte.
14: Tous mes confrères observent déjà beaucoup plus de conflits avec les humains qu'ils n'imaginaient. Et on commence juste à rentrer dans la période la plus difficile, le moment où les ours doivent emmagasiner des calories.
13: Guidés par la faim, les animaux ne sont plus si peureux et se mettent en danger. Cet été, un ours est monté en haut d'un poteau électrique avant de mourir, électrocuté. En danger aussi lorsqu'ils rencontrent des hommes, généralement les animaux sont relâchés, comme ici, au Nouveau-Mexique. Mais ils sont aussi de plus en plus tués. Beaucoup d'États de l'Ouest américain ont abattu un nombre record d'ours cette année, souvent par centaines.
0: En football, la star du ballon rond, Lionel Messi, tire sa révérence à 39 ans. Léo annonce sa retraite internationale dans un message partagé sur les réseaux sociaux. C'est une décision douloureuse qui me fend le cœur, mais je sais que le moment est venu, a-t-il déclaré. Une annonce qui intervient quelques semaines après la finale perdue lors de la Coupe du Monde 2026. La Pulga a donc décidé de dire stop avec l'Albi Céleste, l'équipe d'Argentine. Avant de nous quitter, jetons un coup d'œil sur la tendance prévisions météo de cet après-midi au port. Du temps, un temps ensoleillé au programme. Le thermomètre affichera les 27 degrés. Bulletin complet dans un instant avec Virginie Haes. Et c'est la fin de ce 12h30. Merci de l'avoir suivi. L'information continue sur Antenne Réunion Radio et sur l'info.re. Ce soir, au 19h, Antoine Asseler pour vous informer. À suivre, la météo, votre feuilleton, les feux de l'amour. Quant à moi, je vous retrouve avec grand plaisir demain, même heure, même chaîne. Excellent après-midi à vous sur Antenne Réunion.
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2: Mesdames et messieurs, bonjour, ravi de vous retrouver en ce mardi. J'espère que vous allez bien et surtout que vous avez votre parapluie à proximité, puisque ça va être comme ça une bonne partie de la semaine. Pour preuve, l'image satellite, on voit vraiment ces bandes nuageuses qui vont se succéder tout au long de ces prochains jours, avec donc parfois des précipitations assez soutenues, surtout dans l'Est. On a relevé au cours de ces dernières heures, par exemple, 70 mm du côté de Takamaka hein, sur les 24 dernières heures, et la pluie n'a pas dit son dernier mot, surtout sur la moitié est qui sera un petit peu plus arrosée. Regardez la carte pour cet après-midi, avec encore pas mal de nuages. Entre ces nuages, c'est vrai que parfois on peut avoir quelques timides éclaircies, mais globalement le parapluie sera nécessaire. Un petit peu moins quand même vers le sud sauvage ou encore vers Saint-Pierre, où le soleil devrait régner en maître. Même scénario du côté du port, un ciel bien bleu. Même chose d'ailleurs pour les plages de l'ouest. Ailleurs, les nuages devraient l'emporter avec quelques précipitations, vous l'avez compris. Et toujours cet alizé, donc alizé humide qui souffle encore entre 50 et 60 km/h en rafale. Pas de vigilance hein, pour autant. Ça va souffler dans le secteur du chef-lieu ou encore de Saint-André. Même chose vers le sud sauvage et jusqu'à Saint-Pierre entre 50 et 60 km/h en rafale. Et on retrouve une mer forte encore une fois pour le sud sauvage, également vers le littoral est avec une houle d'alizé autour des 2,50 m. Les températures sont toujours contrastées avec des valeurs en dessous des normales de saison, surtout dans l'Est. Hein, on est 4 à 5 degrés sous les normales, notamment au volcan avec le minimum pour cet après-midi de 11 degrés. On retrouvera 18 à Grand Coude, 16 degrés à Takamaka, 18 à 19 au cœur des cirques et encore de la chaleur, notamment au port et sous le soleil. Hein, 27 degrés attendus à l'ombre. Ce sera donc le maximum pour cet après-midi à se partager avec Saint-Pierre. Et je vous le disais hein, pour la suite, une réunion coupée en deux encore une fois avec davantage de soleil à l'ouest et plus de pluie à l'est. C'est bien sûr Harmonie Péria qui fera le point avec vous dès ce soir. Nous sommes le mardi 1er septembre, n'oubliez pas d'embrasser les Gilles aujourd'hui. La marée sera basse à 21h59 et le soleil nous quittera à 18h09. La suite, c'est bien évidemment avec votre feuilleton préféré, les Feux de l'amour. Très bel après-midi sur Antenne Réunion et je vous retrouve dès demain pour la météo.
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6: Antenne Réunion et la ville de Saint-Joseph vous présentent C'est Saint-Jo. Dans ses Saint-Joseph cette semaine, rencontre avec la Miss Internationale Maurice 2025, retour sur l'élection de Miss Internationale Réunion 2026 qui succédera à Manon Kabidi et enfin direction Langevin pour la 4e édition de l'exposition canine. C'est maintenant, c'est Saint-Joseph.
7: Elle vient tout droit de l'île Maurice afin de participer à l'élection de Miss Internationale Réunion. Miss Internationale Maurice s'est invitée sur l'île pour cette occasion. Une invitation qui ne laisse pas insensible la titrée, qui rappelle les liens étroits entre les deux îles.
8: On a les mêmes cultures, la même tradition, la même façon de voir les choses. Et je pense qu'indirectement, on va représenter le même île.
7: Une venue possible après une rencontre entre la titrée de la Réunion et celle de Maurice lors du concours de Miss Internationale au Japon il y a bientôt un an. Le contact est bien passé et c'est tout naturellement que les deux Miss se sont mises d'accord pour cette présence lors de la soirée d'élection.
9: Avec Narmine, on s'est rencontrés en novembre l'année dernière au Japon. Ça a été tout de suite un coup de cœur, voilà, deux îles sœurs qui se retrouvent et pouvoir se retrouver ici à la Réunion, c'est une vraie chance et ben, on espère pouvoir passer un bon moment et pouvoir transmettre ce qu'on a vécu ensemble au Japon aux candidates ici.
7: S'il s'agit bien là de l'élection de la représentante de la Réunion, cette rencontre rappelle l'envergure internationale de cette élection.
10: La candidate numéro...
6: Miss Internationale Réunion 2026 est Lauriane Lebeau. La jeune femme s'apprête désormais à porter les couleurs de l'île lors du concours international au Japon.
11: Ramener les énergies des filles avec moi parce que les autres candidates, vraiment, elles se sont données à fond également. Elles n'ont pas démérité et je vais toutes les porter dans mon cœur et rendre fière la Réunion.
6: Un rêve qui se réalise après une belle préparation pour les 10 candidates qui se sont toutes investies dans cette aventure. Cette élection est une belle opportunité pour les jeunes femmes de prendre confiance et de donner le meilleur d'elles-mêmes.
11: Comme je le dis à chaque fois, mes candidates, c'est toujours d'aller au-delà de ses limites, au-delà de ce qu'on pense savoir faire. Je suis très fière du résultat. On était plus de 500 et présents ici à Saint-Joseph, c'est juste incroyable.
6: Saint-Joseph voit une nouvelle fois l'une de ses habitantes représenter la Réunion dans un concours international, une réelle fierté pour la municipalité.
12: Miss Internationale, ben, on avait eu la première édition pour nous en quelque sorte, puisque Manon, la Saint-Joséphoise, avait été poussée véritablement les cloisons pour aller jusqu'au Japon. C'est un groupe de femmes qui se sont retrouvées, qui ont construit cette aventure humaine. Bravo à elles.
6: Direction le Japon pour Lauriane avec un beau défi à relever. Pour les 10 jeunes femmes, cette soirée restera surtout un bon moment partagé entre sourires, émotions et rencontres. Plus de 1200 chiens inscrits pour la 4e édition des expositions canines organisées par l'Association Canine Territoriale de La Réunion. Pendant 2 jours, les passionnés du monde canin se retrouvent au stade de Langevin pour présenter leurs compagnons.
13: L'objectif déjà ce matin, c'est bon, on est déjà dans la poche. On peut dire ça comme ça sans être prétentieux, bien sûr. C'était avoir le meilleur mâle et le CAC pour ma petite femelle.
6: Cette année, c'est une grande première. 4 expositions sont organisées sur un même week-end au programme concours, animation et démonstration pour faire découvrir différentes disciplines et promouvoir les races.
14: Ça se fait sur 2 jours et c'est un événement qui regroupe des éleveurs qui viennent exposer leurs chiens avec un juge sous un standard.
6: La municipalité accompagne cet événement qui prend de la place à Saint-Joseph et qui rassemble les passionnés du monde canin.
12: C'est un point d'attraction, c'est pour beaucoup bah, tout simplement un temps de réservation pour venir dans le Sud Sauvage et singulièrement à Saint-Joseph, à Langevin. Et c'est désormais, je dirais, sur les 52 rendez-vous qu'on peut se donner en fin de semaine, bah, en avoir un où on se dit que bah, là, c'est à Saint-Joseph, on se réserve et on vient justement pour ce temps important.
6: Une belle rencontre pour les passionnés et les curieux qui souhaitent découvrir un peu plus l'univers canin.
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9: Salut.
10: Salut.
9: Tu tombes bien ? Je t'attendais.
10: Pourquoi ?
9: Je voulais t'avertir que je quittais la ville quelques jours.
10: Est-ce que ça va ?
9: Oui, je me rends dans le Minnesota avec Chelsea. On va voir Connor.
10: Comment va-t-il ?
9: Je le saurai bientôt. Il doit relever un nouveau défi. Chelsea doit y aller afin de voir un spécialiste et je l'accompagne pour la soutenir. J'imagine que c'est pas un problème pour toi.
11: Mais non ! Salut ! Ravie de vous voir vous régaler chez nous dès le matin.
12: Abby, j'ai revu mon jugement concernant le travail ici. Tessa était vraiment HS, elle dormait encore quand je suis partie.
11: Oui, elle est restée.

0: plus de temps passé avec Aria.
1: Et je comprends tout à fait pourquoi elle a fait ce choix.
0: Grâce à Tessa, je peux souffler ici et travailler davantage chez Chancellor Winters. Ce qui me rappelle que je dois retrouver Devon, mais profiter de votre petit déjeuner.
1: Merci.
0: Wow, ma femme est une vraie star.
1: Ça n'a rien de surprenant, si?
0: Non, mais ça me réjouit qu'elle ait l'opportunité de rayonner à nouveau. C'est vrai, ça n'a pas été facile pour elle ces derniers temps. Elle a souffert. Là, elle attend patiemment que sa voix se rétablisse pour repartir en tournée.
1: Oui, ça, plus le coup d'arrêt du côté de Marchetti, ça doit être frustrant. Je pense que travailler ici lui remontera le moral et, en parlant moral, comment ça va, toi?
0: Ça va bien. Oui, parce qu'Aria aussi va bien. C'est assez dingue, quand Aria ne nous entendait pas, on ne pensait plus qu'à ça. Et maintenant que ses soucis s'estompent de jour en jour, c'est le jour et la nuit, grâce aux aides auditives. Du coup, on peut se concentrer sur l'apprentissage, les jeux, les progrès qu'elle fait, c'est dingue. Elle arrive à comprendre des mots, tu te rends compte? Et Aria commence à imiter des sons et... Oh, je suis vraiment fière. Je suis gaga. On est gaga et on le sait.
1: Oui, il y a de quoi. Et ton travail?
0: Il est fantastique, c'est vrai. Travailler avec Sharon, c'est génial. Sincèrement, je suis impressionnée par la société qu'on a bâtie. Elle est si solide, alors qu'on vient juste de la lancer. Et donc, oui, tout va pour le mieux.
1: C'est super, Maria. Tu mérites ce qui t'arrive. Je suis réellement ravie pour toi.
0: Oui, alors? Et toi? Comment tu vas? J'ai comme l'impression que tout ne va pas aussi bien que ça.
1: Disons que toi, tu es emballée de pouvoir travailler avec ta mère. Mais moi, disons que je suis obsédée par l'idée de voler la place qu'occupe la mienne.

0: Tiens, tu ne viens pas à nouveau pour essayer de me dissuader?
1: Non, papa, je suis venue te dire que je n'avais aucunement l'intention de me battre concernant ton plan visant à faire sortir Jordan de sa cachette, d'accord? Tu as gagné.
0: Mais ça te déplaît.
1: J'ai longuement réfléchi et j'ai réussi à saisir ta logique. Tu sais que Claire est déterminée à se faire pardonner et qu'elle veut prouver qu'elle fait partie de la famille en essayant de nous protéger tous de Jordan.
0: Oui, ta fille est une jeune femme très intelligente.
1: Cependant, tu dois savoir que si tu veux avoir mon soutien, tu dois accepter certaines conditions.
0: C'est normal, mais je t'assure que j'assurerai sa sécurité. Ça te va?
1: C'est rassurant, mais j'ai d'autres conditions.
0: Ça, je m'en doute. Mais ça me réjouit que tu aies changé d'avis au sujet du plan. Ça me réjouit aussi que ta mère ait été capable de te convaincre de te rallier à ma vision.
1: Quoi ? Tu as envoyé maman pour qu'elle tente de me convaincre de soutenir ton idée ?
0: Bien entendu.
1: Seulement, je n'ai pas parlé à maman depuis qu'on s'est vus hier. C'est Claire qui m'a convaincue, elle nous a presque supplié, collez-moi de suivre ton instinct, et elle a raison. Elle a raison, elle connaît sa tante mieux que n'importe qui.
0: Oui. Mais qu'importe quelles sont tes motivations, je suis très content que tu adhères à mon plan.

0: Mais ça ne signifie pas que ton plan me convient. Moi, je le trouve dangereux. Et honnêtement, je ne sais pas comment tu arrives sciemment à mettre maman dans une situation si difficile. Ça revient à lui demander qu'elle se batte pour toi.
1: Non, attends, je l'ai seulement incité à discuter avec toi pour te faire entendre raison. Mais c'est finalement Claire qui y est parvenue. Tant mieux. Pourquoi tu remets en cause tout ce que je fais?
0: Parce que tu nous fais prendre des risques.
1: Tout ce que je m'efforce de faire, c'est garder notre famille saine et sauve. Ta famille saine et sauve. Et toi, tu remets tout en question. Tu critiques sans arrêt mes décisions. Pourquoi, Victoria? C'est quoi la raison sous-jacente?
2: Non, ça ne pose aucun souci, ne t'en fais pas. Ce que traverse Connor n'a pas l'air facile.
3: C'est loin de l'être. Pour lui et pour sa mère.
2: Oui, je comprends. Va les soutenir de ton mieux. Ne pense pas à tout le reste. Ça ira. On s'en sortira sans toi.
3: D'accord. Je vais emporter mon ordinateur avec moi, donc je pourrai aider en cas de problème. Alors n'hésite pas.
2: Ouais, c'est noté.
3: Il y a une dernière demande que je souhaiterais formuler. Avant de partir.
4: C'est un véritable cataclysme. Tu as toujours des vues sur son poste?
5: J'aurais rien dû te dire.
4: Pourquoi, si c'est ce que tu penses? Tu peux me dire la vérité, Kyle. C'est à moi que tu parles.
5: Je n'ai pas vraiment envie de lui voler son poste.
4: Mais?
5: Mais la situation n'est pas géniale ces temps-ci. Pas mauvaise, c'est juste que...
4: Tu es loin de nager dans le bonheur.
5: Et pourtant, j'ai essayé d'être le bon fils docile, le gros travailleur sur qui on peut compter, parce que jusqu'à récemment, ce n'était pas le cas. Je voulais tellement être co-PDG que j'ai commencé à avoir de la rancœur quand mon père m'a demandé de quitter le marketing. Avant de me spoiler, en choisissant William.
4: Oui, ça a dû être dur pour ton ego, c'est évident.
5: C'est pour ça que j'ai vrillé. Mais je me suis regardé dans un miroir et j'ai réalisé que j'étais un imbécile. C'est bien pour ça que j'ai arrêté de me battre. Pour racheter mon manque de discernement. Quitte parfois à surcompenser.
4: Mais de quelle façon?
5: Quand William a quitté Chancellor Winters, j'ai suggéré que... J'ai insisté pour que ma mère occupe le poste que je convoitais. Depuis ce jour, je regrette amèrement cette décision. J'ai fait preuve de trop d'humilité et encore une fois, j'ai manqué cette opportunité en or que je convoitais et surtout que je mérite.
4: Tu es en train de dire que tu en veux à Diane d'avoir saisi cette occasion?
5: En vouloir est un peu fort. C'est vrai, c'est ma mère et c'est une merveilleuse chance pour elle. Bien sûr que je veux qu'elle réussisse et je n'ai pas été mis au placard, loin de là. Je fais toujours partie du trio qui dirige tout Jabot.
4: Ce qui est génial. Travailler en famille, ça peut s'avérer satisfaisant et épanouissant. Tu sais qu'on t'aime, tu jouis d'une confiance que tu n'auras pas autre part.
5: Je suis d'accord. Travailler dans d'aussi bonnes conditions, que demande le peuple?
4: Comme je te l'ai dit, j'adore sincèrement travailler avec ma mère. Mais pour toi, c'est pas suffisant, c'est ça?
5: Non. Non, loin de là. Et les regrets sont en train de me ronger.
2: Alors, c'est quoi cette demande, vu que tu ne pars que quelques jours?
3: J'apprécierais que tu t'occupes de Chance. Que tu l'informes d'éventuelles décisions importantes.
2: D'accord. Et pourquoi, vu que tu seras disponible, on pourra te contacter en cas de souci, non?
3: Oui. Le fait que je m'absente est une opportunité pour lui. C'est un problème?
2: Eh bien, il vient d'arriver. Alors je doute qu'il soit le suppléant idéal pour toi. Mais si c'est ce que tu veux pendant ton absence, c'est ton affaire.
3: Ouais. Merci.
2: Je t'en prie. Soyez prudent.
6: Devon.
2: Salut.
6: William.
2: Ça va?
3: Salut, désolé Abby, je dois filer, mais ravi de t'avoir vu.
6: Moi aussi.
2: Et dis à Chelsea que j'espère que tout se passera pour le mieux.
3: C'est gentil.
6: Je crois qu'il est inutile de te demander si les tensions entre William et toi se sont atténuées, parce qu'il est assez clair que la réponse est non.
0: Mais pourquoi tu dis ça? Qu'il y a forcément une raison sous-jacente. Il n'y a rien, je m'inquiète pour ma fille, c'est tout. Elle est émotionnellement fragile, tu le sais. Et maman...

0: très vulnérable. On marche vraiment sur des œufs, les risques sont immenses.
1: Et tu crois que je ne le sais pas? Je suis au courant. Tu me caches quelque chose, est-ce que c'est lié à Newman?
0: Non, le travail est la dernière chose à laquelle je pense.
1: Tu es contrarié que j'ai promu récemment tes frères, Nicolas et Adam, afin de remplir tes obligations? Si c'est ça, c'est absurde, car c'est toi qui es parti, non?
0: Et tu sais pourquoi j'ai pris cette décision? Ma fille a besoin de moi. C'est la seule raison pour laquelle je suis partie.
1: Je sais, j'en suis conscient. Mais quelles sont tes autres raisons?
0: Si tu crois que j'éprouve un sentiment profond d'amertume pour les décisions que tu as prises à Newman, tu as tort. Pour certaines d'entre elles, je suis même d'accord avec toi.
1: Si tu le dis.
0: Seulement, je m'inquiète pour ma fille, pour Claire, pour son bien-être, pour sa sécurité et pour maman. Si je semblais frustrée et agacée, ça n'avait rien à voir avec Newman.
1: Il n'y a donc plus de frustration. C'est fini maintenant que tu es en phase avec mon plan. Et qu'on épargne à ta mère la tâche de servir d'appât à cette femme. Donc, on n'a plus à se chamailler là-dessus. Ma chérie, je ne veux plus qu'on se dispute.
0: Oui, moi non plus, je n'en ai aucune envie.
1: On doit tous faire front commun, c'est crucial pour que le plan fonctionne.
2: Ah, Victor et Victoria, navré de vous interrompre, mais le verdict est tombé et je sais que vous vouliez être informé au plus vite.
1: Bien sûr. Quel est le verdict?
2: Eh bien, comme toutes les conditions thérapeutiques et de sécurité sont réunies et vérifiées, le juge est donc d'accord pour confier Claire à roulement de tambour, à la garde de Victoria et de Cole.
0: Le juge la laisse revenir à la maison?
2: Oui.
0: C'est formidable. Mais et si c'était trop d'émotion d'un coup, papa? Et si c'était trop dur pour elle? Jordan rôde toujours. Tu dois la protéger, tu l'as promis, tu dois assurer
1: chérie,
0: sa protection à tout prix.
1: Je l'ai répété plusieurs fois, j'y veillerai, je vais la protéger.
2: Donc, tu cautionnes le plan?
0: Oui, mais j'ai encore des réserves à ce sujet. Est-ce que Claire est au courant de la décision du juge?
2: Non, j'ai supposé que Cole et toi, vous aimeriez lui annoncer de vive voix.
0: Oui, merci, c'est gentil à toi. Et je disais à mon père que j'acceptais de soutenir ce plan, mais que j'y mettais certaines conditions.
1: Quelles conditions?
0: Que peu importe les circonstances, tu dois protéger Claire. D'accord? Et on n'improvise rien. Non, on s'en tient au plan initial.
1: Tu m'as bien entendu. C'est ma petite fille, non? Elle bénéficie donc de ma protection.
0: Très bien. Je veux qu'on vive sous le même toit, qu'elle vienne chez moi.
1: Non. Sur ce point, je ne suis pas d'accord. Je veux que Claire et toi, vous restiez au ranch. Parce que c'est là que je pourrais assurer votre sécurité.
0: Non, le ranch est un endroit agréable. Seulement, j'ai peur que ce soit trop pour elle. Je veux qu'elle habite chez moi.
1: Écoute-moi attentivement. Chez toi, je ne peux pas assurer une sécurité optimale. Si vous venez vivre au ranch, elle sera en sécurité, d'accord? Et toi aussi, d'ailleurs. C'est promis.
0: D'accord. Oui, tu as gagné. Mais ce n'est que temporaire, le temps que Jordan soit renvoyé dans une cellule.
3: Qu'est-ce que vous fabriquez, Seth? Où êtes-vous? Pourquoi vous ne me répondez pas?

0: Il ne part que quelques jours, ce qui ne l'a pas empêché de formuler une demande. Il veut que j'informe Chance de tout durant son absence. Même s'il est nouveau et qu'il n'est pas concerné. Alors, pourquoi insister ?
1: Parce qu'il a une idée en tête ?
0: En effet, oui. Je crois que son but est d'avoir un espion ici, afin qu'il soit au fait de tout ce qui se passe. À moins qu'il veuille faire étalage de son pouvoir.
1: Tu sais quand Lily doit revenir ?
0: Je l'ignore. C'est une bonne question. Ce qui signifie que je vais devoir apprendre à travailler avec lui.
1: Ce qui est loin d'être rassurant, j'imagine.
0: Oh oui. C'est malheureux parce que ça va rendre les choses nettement moins productives qu'elles ne devraient l'être.
1: Et c'est exténuant. Crois-moi, je le sais, j'ai eu une des pires partenaires en la personne de Phyllis. Ça aide à relativiser, c'est vrai. William n'est quand même pas pire que cette femme.
0: Ils sont différents. Je ne veux pas critiquer quelqu'un de ta famille, mais je dirais qu'ils sont... Ils sont aussi pénibles à leur façon.
1: Oh, je déteste te voir comme ça. Si je peux t'aider, compte sur moi.
0: Non, non. C'est super gentil, mais c'est à moi de résoudre cette affaire, et j'y arriverai. Pour tout te dire, ça m'arrange bien qu'il quitte la ville. Même avec Chance au milieu, la situation sera nettement plus facile sans lui.
2: Et voilà, merci, c'est gentil.
3: Salut.
2: Salut ? Comment ça va ?
3: Oh, j'aimerais qu'on y soit déjà.
2: Ah, je vois. Bon, ouais. On a du café, le plein est fait, et j'ai prévenu Devon, donc je suis prêt à y aller.
3: Génial. Je suis déjà allée dans cet hôtel dans le passé, et... Oh, j'ai confirmé le rendez-vous avec le spécialiste qui va voir Connor, tout est réglé.
2: Malgré ça, tu es nerveuse.
3: Je déteste ça.
2: Tu fais tout ce que tu peux pour Connor.
3: Je sais. Seulement, j'ai peur de ce que le spécialiste va nous dire. Comment ça va affecter Connor, comment je vais réagir, et comment il va réagir
2: Chelsea,
3: en me voyant réagir.
2: Chelsea, respire, on va avancer étape par étape. On y va pour découvrir ce qui arrive à Connor, le médecin va nous donner un protocole à suivre, et là encore, on va avancer étape par étape. Je sais que c'est difficile à vivre, mais tu vas gérer. Et puis je serai toujours près de toi.
3: T'es sûr de vouloir m'accompagner ? Je m'en veux de t'éloigner de ton nouveau poste. Comment Devon a réagi quand tu lui as annoncé ? Il était agacé.
2: Devon reste Devon. Seulement, Chance va... Il va me remplacer et Devon sait comment me joindre.
3: Il n'est pas encore trop tard.
2: Trop tard pourquoi ?
3: Tu peux rester ici, ne viens pas.
2: Non, j'ai dit que je venais avec toi. Et d'ailleurs, Devon nous a souhaité bonne chance et espère que ça va s'arranger pour Connor.
3: C'est vrai ?
2: Oui. Et je pense que cette fois, il était sincère.
3: Bon, c'est très gentil à lui, mais je le sens sur la réserve, non ? Je sais que la situation est plutôt tendue entre vous.
2: Oui. Oui, mais il y a des tensions entre nous, ça,
3: oh,
2: je peux pas
3: génial.
2: Nier.
3: Génial,
2: mais...
3: et moi je t'éloigne de la société au pire
2: moment. Pour rien du tout, je vais
3: moment.
2: T'accompagner, je veux venir avec toi, j'insiste, alors ne me tiens pas à l'écart. Compris ?
3: Merci pour tout. Je t'ai dit combien j'appréciais ce que tu faisais. Ce serait plus difficile pour moi si t'étais pas à mes côtés.
4: Salut. Je me suis dit qu'on prendrait ma voiture. Il est venu pour te dire au revoir.
2: Non, je suis là pour conduire Chelsea.
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5: Pourquoi tu l'emmènerais ?
6: Adam.
5: Chelsea, c'est une affaire familiale privée, d'accord ? Et une personne extérieure pourrait tout compliquer pour Connor. Il pourrait se sentir mal à l'aise.
6: Connor le voit pas comme un étranger. Ils sont très proches tous les deux. Ça a pas dû t'échapper. Et si William peut aider à ce qu'il soit détendu, tant mieux pour nous. On se fiche de qui y va. Le plus important, c'est plutôt cette toute première séance. On va devoir parler à cœur ouvert.
5: D'accord, mais qu'est-ce qu'on en sait de cette thérapeute, au fait ?
6: Elle nous a été recommandée par l'école.
7: Il n'y a pas encore eu de diagnostic, hein ?
5: Non, pas encore. C'est en partie pour ça qu'on va là-bas. J'ai encore du mal à croire que mon fils ait des troubles obsessionnels.
6: Adam, tu dois affronter ça avec l'esprit ouvert. Et tu dois te préparer à accepter le diagnostic, quel qu'il soit.
7: La dernière chose dont Connor a besoin, c'est de penser qu'il y a le moindre doute sur ce qu'il traverse. Alors si on veut qu'il surmonte ça, il faut qu'on soit tous derrière lui.
5: Et la dernière chose dont j'ai besoin, c'est que tu me dises comment agir avec lui.
6: Salut.
8: Salut.
6: Vous venez tous les deux ? J'ai presque peur de savoir. Il y a eu un verdict ?
9: Le juge te laisse sortir, Claire. Tu es libre.
6: Je peux partir ?
9: Effectif, tout de suite.
6: Michael disait que c'était possible, mais j'y croyais pas trop, je le reconnais.
8: Et pourtant, c'est le cas. Tu vas sortir d'ici et tu vas rentrer à la maison avec nous.
6: J'en reste sans voix. Après tout, je suis jamais sortie depuis tout ce qui s'est passé. Je suis excitée, mais aussi effrayée.
8: Eh bien, c'est un changement radical. C'est tout à fait normal d'être un peu nerveux.
6: Et pour Jordan ? Elle est toujours en liberté, et qui sait ce qu'elle nous prépare ? Victor m'a aidé à sortir pour un but bien précis. Alors, c'est que son piège est en place, il va passer à l'action.
8: Claire, on veut que tu oublies cette histoire.
9: Il faut que tu laisses ça de côté. Dorénavant, tu n'es plus seule. On sera à tes côtés pendant que tu franchiras une à une les étapes de ton voyage. Car après tout, c'est ça, c'est un voyage. Dont le but est de révéler ton vrai toi et de te reconstruire.
6: Un voyage. C'est assez... étrange de voir ma vie de cette façon. Pendant longtemps, c'était une mission. Chaque moment de ma vie était consacré à la vengeance ou à se faire justice pour une trahison qui n'est jamais arrivée, à savoir cet abandon. Et maintenant, il y a cette nouvelle opportunité, de nouvelles perspectives et un tas de possibilités. Je veux faire le bon choix.
9: Tu peux me rendre un service, s'il te plaît ? Accorde-toi une pause. Tu as vécu une année extrêmement difficile, ne serait-ce qu'avec la rupture avec Summer. Ensuite, tu t'es fait jeter de Marchetti. C'est tout ton monde qui a été bouleversé. Et enfin, il y a cette horrible erreur avec Audra Charles.
7: Merci. Ça m'aide beaucoup.
9: Et donc, est-ce que tu as réfléchi à ton implication dans toutes ces histoires ?
7: J'y ai pas repensé, non, j'avoue.

0: que tu devrais.
1: D'accord. C'est Summer qui m'a brisé le cœur. Et mon père a choisi de la laisser elle et non moi chez Marchetti, et William a refusé de me rendre mon ancien poste lorsque je suis revenu chez Jabot.
0: Donc, pour résumer ce que tu dis, tu n'es qu'une pauvre et innocente victime qui n'avait aucune emprise sur rien du
1: non,
0: tout et...
1: Je n'ai pas demandé à Summer de me mentir à propos du décès de sa mère. Tout s'est très vite enchaîné après ça.
0: Je t'en prie, Kyle, tu avais toujours le choix, d'accord? Et tu as pris plusieurs décisions à chaque étape de cet enfer, et tu dois les assumer.
1: Si tu pensais m'aider, j'ai l'impression que c'est raté.
0: Si je te dis ça, c'est parce que je tiens énormément à toi. Autrement, je ne te dirais rien et je te laisserais avancer avec tes œillères. Mais il faut que tu remettes en question tes différents choix, ton comportement, et que tu définisses une ligne claire afin de savoir qui tu veux être. Et ce, sans que ce soit lié à l'intitulé de ton poste. Essaie de voir ça comme une sorte de nouveau départ. Le début d'une nouvelle aventure pour toi.
1: Félicitations, Maria. Tu m'as détruit afin que je me relève tel le phénix.
0: Oh, je t'en prie. Tu es trop jeune pour te complaire dans les regrets ou peut-être un peu trop vieux. Tout ce que je dis, c'est que tu devrais tenter de vivre sans éprouver encore plus de regrets.
1: Tu as raison. Tu as raison. J'ai des tas de choses sur lesquelles travailler. Il faut vraiment que je repense à tout ça. Je dois y réfléchir afin d'éviter de reproduire les mêmes erreurs.
0: C'est ça. Oui, de l'énergie positive. C'est ça que je voulais que tu comprennes. C'est ce dont tu as le plus besoin au sein de ta vie. Alors,
1: ouais.
0: C'est quoi la chose positive que t'as en ligne de mire?
1: Je crois que niveau positivité, j'arriverai pas à en encaisser davantage. Je vais retourner faire mon travail, même si je convoitais autre chose, parce que, eh bien, ça reste assez exigeant. Et le reste de mon temps, je le consacrerai à Harrison. Et aux amis tels que toi. C'est vrai, c'est tout ce dont j'ai besoin.
2: Il est hors de question que je te laisse comme ça.
3: C'est gentil de ta part, mais pourquoi?
2: Parce que même si William va quitter la ville, je veux que tu aies l'esprit tranquille. Tu ne viens pas à Chancellor Winters pour te mettre dans cet état. Je veux que tu sois heureux et comblé.
3: Comment je ne pourrais pas l'être en te retrouvant tous les soirs?
2: Non, je veux que tu sois comblé la plupart du temps, voire même tous les jours, parce que c'est ce que je souhaite au fond de moi. Et ce, depuis qu'on est passé de meilleurs amis à notre relation actuelle.
3: Ah oui? Un pur bonheur depuis le début?
2: Oui. Non, c'est vrai, c'était loin d'être gagné. Mais regarde où on en est. Et je veux qu'on prolonge cette bonne dynamique. Alors, crois-moi, je vais t'aider à relâcher tout ce stress et cette tension.
3: Et comment tu comptes y arriver?
2: Tu veux un dessin?
3: J'adorerais avoir plus de détails.
2: Je crois que je vais commencer par un massage. Oui, il faut te débarrasser de ces nœuds. Avec des pierres chaudes.
3: Oh, c'est une blague?
2: Oui, je plaisante.
3: J'en étais sûr.
4: Une petite précision. Tu n'es pas encore totalement libre. Il reste encore des conditions légales à respecter.
5: Très bien, j'écoute. Lesquelles?
4: Eh bien, pour commencer, tu vas devoir au plus vite t'organiser avec ton spécialiste pour des consultations extérieures. Ensuite, tu devras contacter les autorités régulièrement. C'est comme une sorte de liberté sous caution. Et pour terminer, tu vas devoir prouver que tu es sous surveillance dans la maison où tu décideras d'emménager.
5: Et où je vais habiter? Je vais vivre avec toi? Michael a évoqué cette possibilité, mais je comprendrais si c'est trop demandé ou trop tôt. Je veux pas abuser. Tu pourrais m'aider à trouver un endroit sympa.
6: On t'a dit qu'on serait présent pour toi et on tiendra parole. En ce qui me concerne, je réside encore à l'Athletic Club, mais c'est loin d'être l'idéal pour toi, sans compter que c'est loin d'être assez sécurisé.
4: Je voulais que tu viennes chez moi, dans mon cocon. C'est ce que je voulais, mais ton grand-père dit qu'il est plus prudent que tu viennes au ranch pour le moment.
5: Que j'aille vivre au ranch? Je vous avoue que quand j'étais enfant, je rêvais souvent que j'y vivais. Que j'y jouais à cache-cache. J'imaginais qu'il y avait des passages secrets, que je faisais du cheval comme une vraie Newman. Mais je réalisais très vite que ça pourrait jamais être le cas Ma gorge se serrait et me faisait mal, à force de retenir les sanglots.
2: Eh bien, j'espère que ces sentiments vont changer et évoluer. Tu vas venir au ranch en tant que Newman. Et tu vas vivre dans un bon foyer, un endroit où tu seras aimé.
5: C'est ce que j'ai toujours voulu dans la vie.
7: Et il faut que l'on fasse une déclaration officielle à la presse, où on parlera de certains aspects de mon plan en détail.
8: Du genre, la fille dont Cole et Victoria avaient fait le deuil, s'est avérée être toujours en vie.
7: C'est ça. Ensuite, on mettra en scène une photo où Claire pénètre dans la maison de Victoria, donnant l'impression à quiconque lira ces pages que Claire vit à présent chez Victoria.
8: Victor, ce plan requiert que les différents éléments se passent exactement comme prévu, car si jamais un seul détail capote, aussi insignifiant soit-il, c'est l'ensemble qui s'effondre.
7: Alors on va s'assurer que ça n'arrive pas, c'est tout.
8: Vous êtes sûr de vous? C'est vrai, êtes-vous sûr d'avoir envisagé et pesé tous les risques encourus?
7: Vous en doutez? Vous me connaissez. Combien de fois ai-je agi de façon irréfléchie? J'aime les échecs. Et j'ai toujours 3 coups d'avance.
6: Madame, tu fais quoi là? C'était pas une critique, c'est un simple conseil parce que je tiens à Connor.
9: Tu crois que je ne tiens pas, mon fils? C'est de cette façon que tu comptes l'aider, William, en insultant son père.
10: Non, on va éviter. On va éviter de se disputer. On va éviter de gaspiller de l'énergie à nous battre. Souviens-toi, Sharon a dit qu'on devait y aller étape par étape et éviter les conclusions hâtives.
9: D'accord. Seulement évitons de nous fier à un seul spécialiste. On devrait demander un autre avis, voire même demander un troisième avis afin
10: d'être
9: sûr.
10: C'est justement ça, éviter les conclusions hâtives, Adam.
9: Si tu le dis.
10: On ignore ce que le spécialiste va nous dire à son sujet. Mais on devrait écouter ce que nous dira ce médecin qui connaît cette pathologie. Et ce dont Connor n'a pas besoin, c'est de vous voir vous chamailler tous les deux, avec en plus moi coincé au milieu. Si vous n'arrivez pas à vous maîtriser, le mieux, c'est que vous ne veniez pas.
1: Tante Tracy.
11: Salut. Je viens d'envoyer Harrison dans sa chambre avec un gâteau.
1: Ah, oh, merci de t'occuper de lui. Où est sa nounou? Sa voiture n'est pas là.
11: En gros, l'état de santé de sa mère s'est vite dégradé, donc elle est dans l'avion pour l'Ohio.
1: Oh, je vois. Je vais l'appeler.
11: C'est gentil. Elle va apprécier, c'est sûr. Kyle, je crois que son absence risque d'être assez longue. Mais en attendant, tu peux compter sur moi.
1: C'est vraiment gentil, mais je vais voir avec Summer pour la faire remplacer.
11: Entendu. Prends ton temps. Je sais que c'est difficile de trouver une bonne nounou. Il dit souvent que Summer lui manque et qu'il aimerait qu'elle revienne.
1: Je sais. Il me l'a dit à moi aussi. C'est difficile à vivre pour lui et même s'il la voit souvent, il a du mal à encaisser le coup. Il a déjà enduré tant de souffrances alors qu'il est si jeune.
11: Oui, il a déjà traversé un tas de choses, c'est sûr. C'est vrai, des proches qu'il aimait l'ont quitté tout à coup, comme sa mère biologique, Ashland.
1: Oui, je déteste que la situation entre Summer et moi le fasse encore plus souffrir. Il tenait beaucoup à sa nounou et voilà que Linda le lâche aussi.
11: Kyle, écoute-moi. Tu devrais plutôt être fier de toutes les choses que tu as apportées à ton fils.
1: Ouais.
11: Tu l'as entouré de personnes qui sont toutes folles de lui, de sorte qu'il ne se sente jamais seul ou abandonné. Et même si Summer ne vit plus avec lui, elle continue à lui montrer qu'elle tient à lui, qu'elle l'aime, et ce à chaque fois qu'elle en a l'occasion.
1: Je sais.
11: Et il nous a, moi, Ashley, Diane et Jack. Ah, tu es un père vraiment merveilleux. Harrison a de la chance de t'avoir, tu ne dois pas en douter.
1: Je l'espère. Je veux que chaque jour soit une véritable fête, qu'il soit heureux, qu'il soit en sécurité, qu'il sache qu'il est aimé. Dans le cas contraire, je l'aurais trahi. Et je me serais trahi aussi.
5: Cet endroit est fantastique. Dehors, c'est un vrai parc. Le jardin est tellement grand et magnifique.
6: Je me souviens de la première fois que j'ai découvert le ranch, il y a longtemps. J'ai ressenti plus ou moins la même chose que toi.

0: C'est très impressionnant, et donc, on peut très vite se sentir intimidé.
1: J'arrive pas à croire que ça m'arrive vraiment. Et pourtant, c'est réel.
2: N'ayez aucune inquiétude, Michael. Croyez-moi, j'ai envisagé toutes les éventualités. J'ai la situation sous contrôle.
3: Bon, vous agitez la pas, vous avez installé le piège. Tout ce que Jordan a à faire, c'est d'y mettre le pied.
2: Elle n'arrivera pas à résister très longtemps. Elle se sentira obligée d'affronter Claire et de lui dire à quel point elle lui en veut d'emménager avec Victoria.
3: Et ensuite, Claire lui transmettra le message disant que vous voulez parler à Jordan concernant Eve.
2: Et ensuite, Jordan sera convaincu qu'elle a le contrôle. Seulement, elle va avoir la surprise de sa vie, croyez-moi.
4: Où est le fichu numéro de cet hôpital? Là. Allô? Oui? Je suis Nikki Newman. J'aimerais être mise en relation avec ma petite fille, Claire Grace. Non, vous devez faire erreur. Claire Grace. Elle est sortie aujourd'hui? Vous en êtes sûr? Au revoir. Elle est sortie si vite. Comment est-ce possible?
5: Alors, ce n'est que la première étape de ton retour parmi nous. Mais Claire, tu es enfin à la maison. Viens dans mes bras.

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0: Tu es le signe.
1: Quel signe?
0: Non, ce n'est rien. Je m'appelle Pot-Pot. L'électricien.
1: Ah, oh, enfin.
0: Mademoiselle, monsieur, c'est arrangé.
2: Pot-Pot, hein?
0: Oui, monsieur.
2: Revenez demain pour votre paiement parce que le propriétaire n'est pas encore au courant pour ça. Je ne veux pas avoir des problèmes en faisant le compte ce soir.
0: Oui. Ok.
1: Ce n'est pas juste. Il a fait son travail, donc vous devez le payer.
0: Non, ce n'est rien. Je reviens demain chercher mon paiement.
1: Non, écoutez, j'ai dit non. Ce n'est pas juste.
2: Tu t'es mal de tes
1: affaires. Et pourquoi? J'ai supporté votre attitude trop longtemps. C'est quoi votre problème?
2: Tu es virée.

0: Je ne suis toujours pas contente de ces designs. Ah, au fait, tu as terminé le contrat pour Ximena Vergara?
1: Le voilà!
0: Bien! Demain, c'est les enchères de charité d'Olivia. A-t-elle confirmé qu'elle sera là?
1: Oui, et elle est impatiente de te rencontrer.
2: Merci.
3: Excusez-moi.
0: Alex? Il paraît que tu t'occupes des enchères de charité. J'espérais que tu puisses me faire inviter.

0: Voilà.
1: Je sais que tu aimes
0: voilà.
1: ça.
0: La preuve.
1: Tu vois, Alex, je t'adore. Hors des affaires, je te connais depuis que tu es assistant. Je suis la marraine de ton neveu et j'étais aussi témoin au mariage de ton cousin.
2: Tout ça était grâce à Emile, ok?
1: Mais quelle différence ça fait? Ça veut pas dire qu'on n'est pas de bons amis. Alex, j'en ai besoin. Ximena est ma seule chance d'avoir un grand talent dans l'agence. Bon, Alex, et comme ça. Si Ximena signe chez moi, je t'inclurai dans chacun de nos nouveaux projets.
3: Dis juste oui, Alex. Oh, allez.
2: D'accord, ok, si tu veux, je te mets sur la liste d'invités d'Olivia.
0: Olivia?
4: Comme dans Olivia Montero.
2: Qui d'autre ça peut être? On y vendra ses propres créations.
5: Ne te fatigue pas trop. Tu as besoin de temps pour toi après, tu sais.
6: Quand je ne fais rien de concret, j'y pense encore plus. Ça ira, Jaime. Merci.
5: Ok. Et toi alors, Rafa?
7: Ça va.
5: Quel genre de réponse est cela? Où sont les promotions exactement, le calendrier, les stratégies de marketing et le reste?
7: On travaille dessus, papa.
5: Ok, il me les faut vendredi matin. Je veux savoir s'il y a d'autres problèmes avant le lancement.
6: J'aime. Demain, c'est jeudi.
7: Maman, ça ira. Si papa l'avait pour vendredi, je les lui donnerai. Pas de problème.
5: Bien.

0: Tu es sûr de ça? C'est Olivia Montero, et c'est le mentor de Tessa.
1: Donc?
0: Tu ne comprends pas. Tu verras Tessa cette soirée. Elle sera là, Marga, c'est sûr.
1: Qu'est-ce que ça fait? Je m'en fiche bien. Ce n'est pas du tout pour elle que je vais là-bas d'abord. J'y vais pour sauver mon affaire. Et en plus, on ne sait jamais. Je pourrais y rencontrer du monde. Détends-toi alors, d'accord ?

0: Grand-mère, tu vas quelque part? On n'est pas censé partir d'ici aujourd'hui, non?
1: Non, je vais nulle part, chérie. Je prépare juste mes affaires parce que j'ai mon petit boulot demain.
0: Vraiment?
1: Oui.
0: Quel genre de travail est-ce? Je peux aussi venir?
1: Oh, non, chérie. C'est mieux que tu m'attendes à la maison. Tu sais, j'ai vraiment besoin de gagner de l'argent le plus vite possible pour couvrir toutes nos dépenses et aussi pour pouvoir me payer mon billet pour Manille.
0: Grand-mère, tu t'inquiètes toujours pour Pot-Pot?
1: Chérie, dis-moi, tu n'es pas aussi inquiète pour lui?
0: Bien sûr que oui, grand-mère.
1: Je veux le revoir. Je veux juste savoir comment il va et comment tout se passe là-bas maintenant.
2: Tiens, prends ça.
3: Non, mademoiselle, c'est ton argent, s'il te plaît, garde-le.
2: Non, j'insiste, prends-le. Allez.
3: Merci. Désolé.
2: Tu as faim? Tu es un gros mangeur, hein?
3: Ah oui? Pas vraiment. J'étais pressée pour aller bosser, alors j'ai pas eu le temps de manger.
2: Ah, au fait... Désolée pour tout ça.
3: Quoi? C'est moi qui devrais m'excuser. Tu t'es fait virer à cause de moi.
2: Oh non, c'était pas du tout ta faute. Lucas est un crétin bon à rien. Je regrette même pas ce qui est arrivé. Qu'est-ce que t'as au visage?
3: Oh, j'en ai là.
2: Tu t'es battu?
3: Oh, le bleu! Non, ce n'est rien, juste un accident. Je me suis cogné. Écoute, c'était juste un accident. Je ne suis pas allé d'un camp.
2: Alors, tu es faible? Ou juste maladroit?
3: Faible? Vraiment? Regarde-moi ces muscles! C'est ça.
2: Tu sais quoi? C'est la première fois que je ris aujourd'hui.
3: Ouais. Au moins, je... Fais rire, mademoiselle.
2: Vida. Appelle-moi Vida.
3: Jolie.
2: Hein?
3: C'est un joli nom, mademoiselle. Pardon.
2: Oh mon Dieu.
3: Pardon. Je suis maladroit, désolé.
2: Tu sais quoi? Ça me semble familier.
3: Quoi?
2: Ta voix me semble plutôt familière. Je ne sais pas si je t'ai déjà vue quelque part ou peut-être juste entendue.
3: J'ai pensé exactement la même chose. Ta voix me semble familière.
2: Vraiment?
3: Mais c'est impossible parce que cette personne est... Toujours en colère.
2: Je pensais juste la même chose. Cette personne est toujours en colère et elle crie tout le temps.
3: C'est stressant.
2: Beaucoup.
3: On pense pareil.
2: Bizarre.
4: Tu es sûr de ça? Je ne veux pas m'imposer. Tu penses que je pourrais venir?
5: Oui, Kaloy. C'est une manière de te remercier. Et ces rassemblements sont vraiment super pour voir du monde, se faire des contacts. C'est ce qui en fait l'intérêt.
6: Tu y rencontreras de nombreuses personnes importantes.
5: Je pensais que cela pourrait beaucoup aider ton centre.
4: Ok alors, si c'est pour le centre. Merci, Marga.
7: Il t'a déjà offert une coque de téléphone. Et vous sortez ensemble.
5: Sorti entre amis.
7: Oh, vraiment? Entre amis? Attends, j'ai peur de devoir te rappeler.
5: Oui, Asya. Vida, hein? Je m'en souviens. Je pense à elle.

0: Qu'est-ce que c'est que ça?
1: Nouvelle brosse à dents. Désolé que ça m'ait pris si longtemps. J'espère que tu remplaceras mon téléphone dès que tu peux.
0: C'était pas ma faute, c'était un accident! Crétin. Tu peux garder ta brosse à dents. J'en ai déjà une. Et en plus, tu pourrais en avoir plus besoin que moi. PS. Qui t'a dit que j'allais t'acheter un nouveau téléphone?
1: Elle n'a pas de cœur.
0: Monsieur?
2: Où sont les autres?
0: Monsieur, Janine a des douleurs menstruelles et Carrie dit qu'elle a une réunion de famille.
3: Félicitations, Vida. Vous êtes prise.
0: Vraiment? Mm-hmm. Monsieur, merci beaucoup, merci! Merci! Monsieur? Désolée, je me suis laissée emporter.
2: Félicitations.
0: Merci, monsieur. Merci beaucoup.
4: Je suis vraiment désolée, Miraculo. Je ne peux pas bouger la date limite pour l'inscription. Vous pouvez essayer le semestre prochain. Vous aurez plus de temps pour réunir l'argent.
1: Mais, madame, vous voyez, c'est juste que ma famille s'attend toujours à ce que je commence ce semestre.
4: Je suis vraiment désolée. Si j'avais pu faire quelque chose pour aider, je l'aurais fait. Mais il n'y a aucune solution.
1: Je suppose que je vais devoir leur dire maintenant. Je vais devoir retourner en province. Je les décevrai tous. Mais je ne peux plus leur cacher la vérité plus longtemps.

0: Si jamais tu as besoin d'aide, tu peux m'appeler.
1: Est-ce que l'invitation est là?
2: Oh, pas encore. Où peut-elle être? Eh bien...
3: Du courrier.
2: Oh, super, merci. Voici l'invitation.

0: Fabuleux. D'accord. Parlons de tout ça. Une par une. Cousu-main.
1: Combien de couturiers y a-t-il? Combien de temps pour une robe? Ah, je suis désolée. Je dois prendre la pelle.
0: Bien sûr.

0: Monsieur, vous avez de la visite.
1: Oh, ok, merci.
0: Oui, monsieur.
2: Monsieur Kalaï, vous vous souvenez de moi?
1: Bien sûr que oui. Pourquoi? Qu'est-ce qu'il y a?
3: Olivia,
4: oui.
3: C'est bon de te voir.
4: De même.
5: Bonjour, Terry.
4: Bonjour.
5: Comment ça va? Eh bien, je dois te voler ton mari un moment. J'aime. Il y a quelqu'un que je veux te présenter.
3: Sitôt?
5: Oui, viens avec moi, d'accord?
4: Très bien.
5: Allez. Parfait.

0: Hé. Hey. Hé, hey,
1: monsieur.
0: Debout. Du nerf. Allez.
1: Désolé, monsieur.
0: Nous devons tout finir pour demain. Le lieu de la séance pour notre ligne de luxe est encore trop cher. Hé. Hey. Qu'est-ce que c'est? Où est mon café?
1: Monsieur, c'est mon mug.

0: Monsieur, pourquoi on n'utiliserait pas le même lieu pour notre ligne haut de gamme et nos collections milieu de gamme?
1: Écoute, tu pourrais faire ce que je te dis. Contacte les propriétaires de l'endroit et demande une réduction maintenant. Tout de suite,
0: monsieur.
1: Bon sang, que tu parles trop.

0: Salut, bonsoir. Zimena? La célèbre Terry Lobel.
1: Bonsoir. L'actrice de la décennie. Et très bientôt, le visage de la ligne de prêt-à-porter de House of Terry. Votre contrat est déjà en écriture, d'accord? C'est presque terminé.
0: J'ai tellement hâte. Vous savez que je suis une grande fan, non?
1: À notre Alors
0: santé,
1: à nous?
0: Des superstars qui s'unissent pour toucher les étoiles.
1: Santé.
2: On y est, Marga.
0: C'est la robe Judith Sedugand?
1: Oui, elle est jolie, n'est-ce pas?
0: Je dois y aller.
1: Ok, je vous vois plus tard.
0: Oui.

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5: J'ai vu qu'il est écrit sur votre carte que vous aviez un atelier de réparation numérique. Alors, j'ai pensé que peut-être vous pourriez réparer mon téléphone. J'ai pensé que je pouvais essayer. Mais, monsieur, pour le moment, c'est tout l'argent que j'ai. Je pourrais vous rembourser plus tard. Où je pourrais travailler, monsieur. Écoutez, je sais comment réparer les appareils électriques et d'autres choses. Ou même des toilettes, monsieur. Je peux le faire. Je n'ai juste pas encore appris à réparer les téléphones.
6: Tu gardes ton argent. Je sais ce que c'est, Pot-Pot. J'ai aussi été nouveau quelque part, sans personne vers qui me tourner. D'accord, je te réparerai ça. Mais tu gardes ça, d'accord ?
5: Désolé si j'exagère, monsieur. Mais je dois vraiment parler à mes parents. Et leur numéro est enregistré sur ce portable.
6: Ok, range-moi ça.
5: Merci, monsieur.

0: Allume-le.
1: Merci. Monsieur, merci beaucoup. Je suis vraiment désolé pour le dérangement.
0: Ah, pas de problème. Alors, dis-moi, où habites-tu ? Peut-être que je peux te ramener.
1: Non, monsieur. Je vous ai déjà assez dérangé. Je peux rentrer chez moi seul. Monsieur, vous êtes vraiment sûr que je ne dois pas payer ?
0: Oui, bien sûr.
1: Laissez-moi vous payer, monsieur. Je vous en prie, prenez ça.
0: Utilise ça pour acheter du temps d'appel ou ce dont tu peux avoir besoin. S'il te faut un job à temps partiel, viens me voir ici, d'accord ?
1: Merci beaucoup, monsieur. Je vous dois beaucoup.
2: Donc, je disais que c'est très difficile de choisir.
3: Ah oui ?
2: Ah, excusez-moi un moment. Marga !
4: Hey, Donabella !
2: Comment tu vas ?
4: Je vais bien. Et toi ?
2: Bien. Alors, qu'est-ce que tu fais ici ? Je veux dire, ce sont des enchères. Tu viens pour acheter ?
4: Bien sûr. Pourquoi serais-je ici ?
2: Eh bien, les rumeurs circulent. Francesca a un autre manager maintenant. Alors, comment ton agence reste-t-elle à flot ?
4: Ce sont des rumeurs. Mais mon agence se porte très bien. Serais-je ici sinon ? Je ne suis pas à sec, Donabella, si c'est ce que tu veux dire.
2: Oh.
4: Donabella !
2: Oh ! C'est bon de
4: bien,
2: te
4: je dois
2: voir.
4: Y aller maintenant, d'accord ?
2: Ok, merci. Terry ?
5: Oh, hey, Donabella.

0: Ok, fini.
1: Oui. Alors, monsieur, on peut donc rentrer et se
0: non,
1: reposer?
0: Non, on doit encore aller quelque part.
1: Mais monsieur, il est très tard.
0: Fais ce que je dis. Range ça.
2: Bonsoir. Tout le monde attend ton lancement. Quand lances-tu ta collection?
3: Oh, on décide encore. Où se passera le lancement?
2: Oh, j'ai vraiment hâte. Oh, comme je suis impolie. C'est Marga Verdadero. Elle possède l'agence MV. Et je suppose que tu connais Terry Laurel.
3: Oui.
4: Comment vas-tu, Marga?
3: Ça va. Et toi?
2: Oh, je ne savais pas que vous connaissiez. Attendez, je reviens. Céline est là. Tu lui as parlé?
3: Non, pas encore.
2: Ok, à plus tard.

0: Monsieur, qu'est-ce qu'on fait ici? Vous avez un rendez-vous?
1: Sors de la voiture.
0: Mais monsieur...
1: Qui est le patron? Moi ou toi?
0: Vous... Mais monsieur... Monsieur...
2: Monsieur Rafa!
1: Lucas.
2: Bienvenue, monsieur. Je m'occupe de vous.
3: Tu diriges ta propre agence, Marga. Et tu es une Verdadero.
4: Et toi? Tu as pu réaliser tous tes rêves. Et tu es une Laurel. C'est vrai, si j'étais toi, qu'un Laurel s'intéressait à moi, je ne résisterais pas. Surtout si je savais qu'il m'aiderait à réaliser mes rêves.
3: Il ne s'agit pas seulement de ça. Il faut du talent.
4: Mais c'est bien. Je suis heureuse pour ta réussite.
3: Oui, merci. JM et moi sommes très heureux. Je suis également heureuse pour ton succès. Je suis sûre que tu es arrivée là où tu es par toi-même. Bien, je viens d'entendre que tu as des problèmes avec ton entreprise.
4: Ah, je suis sûre que tu as aussi entendu que ce n'est pas vrai. J'ai assez de succès pour venir en chérir.
3: C'est bien. Est-ce que tu as vu quelque chose?
4: Pas encore. Et toi?
3: En fait, j'aime bien cette... robe, Juliette, c'est du chanté d'Olivia. Eh bien, enfin, bref, je vais y aller. Bonne chance pour les enchères.
4: Je n'ai pas besoin de chance. C'est les compétences de quelqu'un qui déterminent ce qu'il peut obtenir ou non.
3: Je pense que oui. Tu le sais bien.
5: Fabricant d'icônes de la mode. Jamais Laurel est de retour.
6: Oui, il l'est. Il l'est vraiment.
5: Bien sûr. Oubliez notre femme, Terry Laurel.
7: Ça me semble bien.
6: Santé. À cela.
5: Santé.
7: Santé.
4: C'était un plaisir de te revoir, Tessa. Je veux dire, Terry.
3: De même.

Foutu pour foutu. Papa? Maman? Je suis désolé. Mais j'ai perdu l'argent.

0: Désolée, je peux pas.
1: Je suis avec mon patron.
0: Pardon ? Pourquoi tu es avec
2: lui à cette heure-ci, Vida ?
1: Shane, tu sais à quel point je veux devenir styliste. Au moins, je suis proche de Terry Laurel.

0: maintenant.
1: Donc, tu dis que tu vas faire tout ce que ton boss te demande?
2: Juste pour être connectée à ton idole?
1: Pour qu'au final, elle devienne ton mentor?
0: Exactement. Je me rattraperai. Promis.
3: Quoi? Tu me fais attendre?
0: Oh mon Dieu, le voilà encore. Je vais y aller. On se voit bientôt, d'accord? Bye.
3: Allez.
0: Qui est-ce?
4: Pot-pot?
5: Oh, c'est lui.
4: Hein? Qu'est-ce qu'il a dit?
5: Voyons voir.
0: Qu'est-ce qu'il dit?
5: Voyons voir.
6: Papa, maman, comment va tout le monde? Désolé, je n'ai pas pu envoyer de SMS ou téléphoner ces derniers jours. Mon téléphone était cassé. Je suis vraiment désolé. Ne vous mettez pas en colère, ok? Je voulais vous dire encore quelque chose. Attendez un moment.
5: Qu'est-ce que vous pensez qu'il veut nous dire?
7: Ah, Madame Ximena.
8: Bienvenue. Ximena Vergara. Marga. Marga Verdadero. Oh oui, je vous connais. Marga. Il paraît que vous n'êtes plus avec Brendan. Vous savez, vous êtes toujours la bienvenue dans mon agence.
9: Vous êtes direct, hein?
8: Vous n'aimez pas? Pas besoin de tourner autour du pot. Alors, quand pouvons-nous nous voir? Je ne prends que les meilleurs.
9: Comme Francesca, qui a quitté l'agence.
10: Cette femme-là me semble familière.
11: C'était Marga.
10: Une amie?
11: Oui, c'était la reine de beauté avec qui je vivais à Baguio.
10: Ah, oui, je m'en souviens maintenant. Elle a l'air d'être bien s'en sortir. Tu sais, je me suis toujours demandé ce qui se passait entre vous deux.
11: Nous avons juste été trop occupés à suivre nos propres rêves. Je suis styliste et c'est une reine de beauté. Nos chemins se sont séparés.
10: Vous auriez dû être partenaire. Je veux dire, tu sais, une styliste et une reine de beauté.
11: Tu n'as pas tort, mais tu sais comment c'est. Parfois, les amis se séparent et commencent à mener des vies séparées.
10: Eh bien, si vous ne vous étiez pas séparés, tu sais, les choses auraient pu être différentes. Peut-être qu'on ne serait pas mariés.
11: Pourquoi tu dis ça?
10: Qui sait, hein? Je veux dire, tu n'aurais pas eu besoin de mon aide, parce que tu aurais déjà eu du succès.

0: Les talents vont et viennent. Vous n'êtes pas intéressé? Vous aurez toujours mon attention. Si jamais vous signez un contrat chez moi. Je ne peux pas me permettre de perdre, ni maintenant, ni jamais. Nous pouvons réduire le pourcentage de l'agence à 15%.
1: Eh bien, cela semble bien. Je vais demander à mon assistant de vous appeler.

Bonsoir à tous. Créer et construire des tenues a été ma joie et ma douleur. Ma douleur et ma joie. Ce sont les deux choses qui nous poussent à travailler dur pour réaliser nos rêves. Ce soir, je voudrais faire connaître la présence d'une personne qui a travaillé jusqu'au sommet. Tout cela pour réaliser tous ses rêves. S'il vous plaît, accueillez avec moi Madame Terry Lorel. Merci beaucoup, Terry. Et bien sûr, Terry Lorel ne serait pas Terry Lorel sans quelqu'un de très spécial qui est son partenaire, son mentor.

Mon ami, Jem Laurel. Merci beaucoup, Jem. Tout comme Terry. Et Jem. J'ai aussi pu réaliser tous mes rêves. Et je me suis souvent dit, tu sais quoi? Il ne s'agit pas seulement de moi et de ce que je peux acquérir. C'est aussi ce que je peux donner aux autres. Donc cela étant dit, commençons nos enchères de charité. Bienvenue à tous. La vita

0: J'adore cette robe. La vita est l'automne.
1: Alors, quelqu'un veut-il en chérir en première? Vont-tu? Une fois. Deux fois. Vont-tu? Comme vous pouvez le voir, une robe très belle et élégante. Qui ferait la bonne idée? Alors pouvons nous inviter le premier enchérisseur.
2: Marga, je vois que tu n'as toujours pas enchéri. Je pensais que tu étais là pour ça.
3: J'attends la meilleure robe.
2: Oh.
1: 50 000 pesos. 70 000 pesos, madame. Vends-tu?
4: Alors, comment je suis?
2: Vous êtes magnifique.
4: Eh bien, bien sûr.
2: Ah, cette actrice, elle sait vraiment comment attirer l'attention. Même lorsque l'événement ne la concerne pas.
4: Santé.
3: Parce qu'elle le veut. Et elle le peut.
1: Et la prochaine robe aujourd'hui.
4: Et une ça m'irait mieux. Vous ne croyez pas.
1: Je voudrais vous demander à nouveau qui d'entre vous voudrait la voir. Alors, puis-je inviter un premier enchérisseur?

Papa? Maman? Je suis désolé. J'ai perdu l'argent. Non. Je devrais m'excuser davantage. Je devrais peut-être les appeler.

0: Ah, mon Dieu. Papa?
1: Allô, pote-pote?
2: Oh, pote-pote, nous étions si inquiets pour toi.
0: Ouais, je sais bien, papa. Maman, je suis désolé. J'ai eu une série de problèmes et j'ai cassé mon téléphone. Soyez pas en colère, d'accord? J'ai pu le réparer, mais...
1: Pote-pote, le téléphone, ça se remplace. Alors ne t'inquiète pas.
3: L'important, c'est qu'on ait de tes nouvelles et que tu vas bien.
4: On était malade d'inquiétude ici parce qu'on ne savait pas ce qui t'arrivait. Et devine quoi, Madame Alma a décidé de vendre la ferme.
1: Hey,
4: oh, chérie.

Et maintenant, mesdames et messieurs, la dernière offre d'art d'Olivia, la robe Juliette séduisante. L'essence de l'innocence, Juliette dans les années de beauté, d'élégance et le pouvoir.

0: très puissante, fabuleuse, unique et fabriquée par Olivia elle-même en Italie.
1: En fait, j'aime bien la robe Juliette sud-incentée d'Olivia.
0: Tous les gains iront aux orphelins et à la Fondation contre les agressions faites aux femmes.

0: Quoi? Comment peut-elle vendre la ferme?
1: Et vous tous, alors?
2: Pote. Ah, écoute, pas besoin de t'inquiéter pour nous, fils. Ah, on peut s'en sortir seul. En plus, Madame Alma nous a...
3: Donné un mois pour trouver un autre endroit.
0: Mais papa, ce n'est pas assez.
2: Tu as raison, ce n'est pas assez, mais... Nous sommes quatre ici, pote. Je suis sûr qu'on va y arriver. Et trouver une solution. Pour être honnête, je peux trouver une solution. Par moi-même, en fait. C'est pas difficile de trouver
3: une nouvelle maison. Si on le voulait, on pourrait déménager là-bas.
2: Ou là-bas. Ou peut-être là. Là, c'est facile.
4: Écoute, pote.
5: Laisse-nous faire, d'accord?
2: Voilà.
4: Qui sait? Peut-être qu'on aura plus de chance en nouvel endroit. Ce que tu dois faire, c'est te concentrer sur tes études là-bas.
3: C'est vrai.
4: Au-delà de ça, on fait toujours face à des défis et on trouve toujours un moyen de le relever. Mais la chance que tu as de suivre tes rêves, là, c'est une autre histoire. On est plus inquiet pour toi qu'autre chose.
0: Ok.
6: Bon. À part le téléphone, cassé comme tu l'as dit, y a-t-il autre chose que tu veux partager avec nous sur ta vie?
0: À propos de l'inscription... C'est tout bon. Je me suis inscrit pour toutes les matières qu'il faut.
2: C'est super, pote.
5: C'est mon petit-fils.
0: Ok, alors. Maman, papa, grand-mère et Mélaye, merci d'avoir appelé.

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5: T'es en train de fouiller dans ses affaires, mais ça se fait pas.
6: Bon, écoute, elle me cache un truc, je veux savoir quoi. Attends, il est quand même pas en train de lui filer de la canne, là.
5: Et regarde-le, il a pas du tout une dégaine de dealer.
6: Mais bien sûr, c'est fini, ça, j'ai compris que je m'étais fait des gros films. J'ai besoin d'une recherche en reconnaissance faciale.
7: Et c'est qui le mec ?
5: Il s'appelle Romain Leduc. Il est étudiant en école de commerce.
6: La drogue, elle circule vachement dans les écoles de commerce.
5: Tu m'épuises.
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10: Perdons pas de temps et orientons les débats vers le véritable assassin.
11: Il m'avait laissé entendre que ça allait pas très bien avec Diane. Ouais.
10: Dans les patients de Diane Gallieni, on a repéré une certaine Myriam Salem.
11: Comme le policier.
12: Je serais curieuse de savoir pourquoi il veut entendre un policier qui a pas dirigé l'enquête.
13: Mais je suis quoi pour toi exactement ?
12: Un ami ?
14: Vous avez simulé votre malaise hier, et là, vous avez le culot de me demander un certificat de complaisance.
15: La seule chose que je sais, c'est que je ne veux plus vous ressembler.

0: Bon, il y en avait beaucoup d'autres, hein, mais j'ai pas pu tout prendre. Idriss revenait.
1: C'est pas grave, ça confirme ce que je supposais. C'était bien l'amant de Tien Galieni quand son mari s'est fait assassiner.
0: Et vous avez vu la photo avec les appels?
1: Elle l'a contacté jeudi dernier?
0: Juste avant son audition. Qu'est-ce que vous allez faire, du coup?
1: Demandez à réinterroger cet homme, cet après-midi si possible.
0: C'est obligé, ça?
1: Si je peux leur faire avouer leur liaison, oui, il faut que je tente.
0: Oui, mais pourquoi lui faire avouer, puisqu'on a les photos?
1: Mais je peux pas les utiliser sans expliquer d'où elles proviennent. Et comme j'imagine que vous n'avez pas très envie d'être poursuivi pour atteinte au secret des correspondances...
0: Mais dans ce cas, pourquoi pas interroger Tien Galieni?
1: Un policier sous serment sera moins enclin à mentir.
0: Sauf que ça fait chier, quoi. Non, pardon, hein, je sais que c'est de ma faute que c'est moi qui ai accepté de manipuler Idriss, mais... J'ai beaucoup d'affection pour lui, quoi, voilà.
1: Mais il a peut-être un lien d'une manière ou d'une autre avec le meurtre de Fabrice Galieni?
0: J'ai beaucoup réfléchi et j'y crois plus du tout à ça.
1: Mais il a un mobile, on est d'accord. Et ça va servir nos intérêts.
0: Mais sauf que c'est mon pote. Voilà. Déjà que j'ai merdé avec lui avant...
1: Désolé, mais ça, c'est pas mon problème. Rappelez-vous pourquoi vous êtes venu me trouver? Pour aider Félix. Et c'est exactement ce que je suis en train de faire. Un procès, c'est une guerre, Luna. Et on gagne pas sans faire de victimes collatérales.

0: d'attaque pour remonter sur le ring?
1: Plus affûté que jamais.
0: Dit le type qui s'est effondré comme une crotte en pleine audience il y a seulement 2 jours.
1: Sauf qu'entre temps, je me suis reposé, j'ai repris des forces. Et c'est très gentil de ta part d'être en souci. Bonne journée, Apolline.
0: Et si vous troquiez le second degré pour dire la vérité plus tôt? Vous prenez déjà la fuite?
1: Je dois m'entretenir avec mon client.
0: Pour préparer votre prochain spectacle? Je comprends pas, vous parlez de quoi là tous les deux? De ses talents d'acteur? Maître Kepler n'a jamais fait aucun malaise. Il a juste cherché à gagner du temps.
2: C'est vrai?
0: Vous êtes tombé si bas pour faire vous-même ce que vous me reprochiez l'année dernière?
1: Je ne crois pas que ce soit comparable.
0: Mais cette robe que vous allez porter tout à l'heure, vous en rappelez l'origine?
1: Vous êtes en train de me faire une leçon?
0: C'était une soutane au Moyen-Âge. Les avocats étaient essentiellement des religieux.
1: Et des hommes de lettres qui connaissaient les lois. Je sais, c'est moi qui vous l'ai appris.
0: Et ils étaient surtout des garants de la morale.
1: Pas des perroquets.
0: Encore hier, vous m'auriez blessé. Là, aujourd'hui, vous me faites juste pitié. Maître, on y va.

0: Raconte, c'était comment cette manif surprise? Il t'a emmené où, Louis?
1: À Saint-Rémy-de-Provence. On est en train de se promener dans les ruelles, là, c'est trop joli.
0: Ah, la chance!
1: Bon, et toi, alors, raconte.
0: Écoute, moi, c'est presque aussi glamour que vous. Hein. Écoute, il fait un temps pourri, il n'y a pas un chat, et je suis au volant de la voiture du docteur Riva parce que j'attends des prélèvements devant le labo.
1: Ah, ça a son charme aussi, ouais.
0: Tu parles. Bon, allez, je vous laisse. Filez vous régaler. Bisous à tous les deux.
1: Bisous.
0: Qu'est-ce qu'ils font?
2: Il y a quand même un truc que j'arrive pas à comprendre. Si le but de votre agresseur, c'était de voler votre véhicule, pourquoi il est monté derrière?
3: Je sais pas, moi, j'étais pas dans sa tête.
2: D'accord. Il ressemble à quoi?
3: Il était blond, je crois. Mmh. Et plutôt grand.
2: T'es d'où?
3: C'est allé très vite.
2: D'accord. Ça va être compliqué quand même de le retrouver, là. Je sais pas, vous avez pas des détails? Les vêtements, par exemple?
3: C'est lui.
2: Quoi, lui?
4: Alors, j'ai aucune idée de ce qu'elle vient faire là, mais je viens porter plainte contre cette femme.
3: Alors ça, c'est la meilleure.
4: Elle m'a gazé au lacrymo au moment où je montais dans son VTC, et elle m'a volé mon sac.
3: Quoi? Je vous ai rien volé du tout, c'est vous qui avez essayé de me carjacker.
4: Mais jamais de la vie.
3: Quoi, jamais de la vie?
2: Oh, on se calme, monsieur.
4: Isaac Neuville.
2: Donc, monsieur Neuville, si j'ai bien compris... vous êtes monté dans le véhicule de Madame Mazeron en pensant que c'était un VTC, c'est bien ça?
4: Oui. Elle est stationnée pile sur mon lieu de prise en charge, donc ouais.
3: Sauf que je suis secrétaire médicale et que j'attendais des examens de labo, donc aucun rapport.
2: D'accord, donc c'était juste un simple malentendu. Oui, en fait, n'étant pas un VTC, Madame Mazeron a eu peur quand vous êtes monté dans son véhicule. Donc elle vous a gazé.
4: D'accord.
3: Je peux vous inviter à prendre un café pour me faire pardonner?
4: Enfin, j'ai les yeux qui me brûlent encore beaucoup, beaucoup. Donc, je vais plutôt aller me faire soigner, là.
3: Alors, laissez-moi vous aider, s'il vous plaît.
4: D'accord.
5: Monsieur Salem, c'est bien vous qui avez, lors de la perquisition du 22 avril 2024, retrouvé l'arme du crime chez l'accusé?
6: Affirmatif.
5: Connaissez-vous personnellement Madame Diane Galliani?
6: Oui.
5: Dans quel cadre?
6: Elle a suivi ma mère pour son diabète de type 1.
5: Et quels étaient vos rapports?
6: Cordiaux.
5: C'est tout?
7: Maître, veuillez être plus précis dans vos questions.
5: En dehors de ce cadre médical, avez-vous eu ou avez-vous des rapports d'une autre nature avec la plaignante? Tout va bien, monsieur Salem? Je vous rappelle que vous témoignez sous serment.
7: Veuillez répondre à la question qui vous a été posée, s'il vous plaît.
5: Monsieur le Président, permettez-moi de reformuler la question.
7: Faites.
5: Capitaine, au moment du drame, entreteniez-vous une liaison extra-conjugale avec Diane Galliani, ici présente?
6: Oui.
5: Depuis 2 ans, mon client affirme avoir été piégé. Cette nouvelle information donne sans doute un peu plus de poids à cette hypothèse.
6: Attendez, vous insinuez quoi, là, exactement?
5: Que désormais, une question s'impose. La femme et l'amant auraient-ils pu vouloir se débarrasser du mari et faire porter le chapeau à un jeune homme dont le profil en faisait le coupable idéal?
6: Non, mais ça va pas ou quoi? Vous êtes dingue?
8: Ariane, qu'est-ce que tu fais?
3: Tu vois bien, je prends une clé.
8: Attends, la 27, c'est pas la chambre de Romain Leduc, ça?
3: Tu le connais?
8: Bah oui, vite fait, mais...
3: Il est comment?
8: Bah je sais pas, il est cool.
3: Il est cool. Tu m'étonnes.
8: Mais toi, tu le connais d'où?
3: Du boulot, j'enquête.
8: En plein congé mat.
3: Bon, t'occupes, hein? Merci.
8: Attends, pardon, Ariane, mais c'est complètement illégal, là, ce que tu fais. Hein.
3: Attends, Morgane, tu me lâches, s'il te plaît?
8: Tu le soupçonnes de quoi, Romain?
3: De filer de la drogue à ma fille. C'est bon, là?
8: Oh non, mais tu trompes, c'est pas du tout le genre.
3: Oh, t'es tellement naïve, Morgane, écoute.
8: Et pourquoi, t'as des preuves?
3: J'ai une forte présomption, d'accord?
8: Là, tu peux pas rentrer chez lui comme ça.
3: Ah bon? Et tu vas faire quoi? Tu vas m'arrêter? Bah vas-y, mets-moi les menottes. Tu m'as pas vue.
6: Monsieur le Président, est-ce que je peux vous fournir la preuve de mon innocence?
7: La Cour vous écoute.
6: Le soir du meurtre, j'étais en intervention. À la plaine. Et j'ai toute mon équipe qui veut la tester.
7: Et ce sera vérifié. Maître Bataille, souhaitez-vous interroger le témoin?
9: Monsieur Salem, pouvez-vous nous dire quand s'est terminée cette liaison avec Madame Gallieni?
6: Juste après la mort de son mari. Elle était dévastée. Elle se sentait coupable. À tort, d'ailleurs.
9: Pourtant, selon Maître Kepler, vous auriez fait disparaître Monsieur Gallieni pour vivre librement votre histoire d'amour. Or, vous y mettez fin immédiatement après son décès. C'est pour le moins paradoxal. Non ?

0: Oui, quoi?
1: Pourquoi tu chuchotes?
0: Parce que je suis dans sa piole.
1: Quoi? Qui? Pas du mec de Zoé?
0: À ton avis, le pape? Bon, tu veux quoi, là?
1: Mais je voulais savoir où t'étais.
0: Ben voilà, tu sais, Jawad.
1: Mais Ariane, tu veux pas t'arrêter 2 minutes?
0: Bon, écoute, j'ai pas le temps, là, d'accord? Je trouve pas la cam. Tu l'as planqué où, toi?
1: Attends, t'es pas sérieuse, là?
0: Bon, écoute, grouille, ok? Parce que là, le mec, il va arriver, tu veux quoi? Tu veux que Bouchon, il aille en prison, c'est ça?
1: Ah, ouais, très drôle.
0: Bah oui, c'est pour ça que tu m'aimes, non? Bon, alors, accouche.
1: Je sais pas, t'as essayé sous lit? Et moi, j'avais l'habitude de scotcher le matos entre les lattes du sommier.
0: Ça a vraiment claqué comme endroit. Mais ouais, effectivement, j'allais regarder. Bon, à plus, merci. Ah, c'est pas vrai.
2: Zoé?
0: C'est pas Zoé.
2: Madame Hersant? Attendez, vous voulez pas que je vous aide, Madame Hersant?
0: Non, surtout pas. Ne me touchez pas, merci.
2: Et vous voulez pas juste me dire pourquoi vous êtes dans ma chambre?
0: Quand j'aurai réussi à me lever, ok? Comment vous savez qui je suis, vous?
2: Eh bien, Zoé m'a montré des photos.
0: Ouais. Vous essayez de m'amadouer, là?
2: Non, pas du tout. Elle vous le dira elle-même, elle arrive, là.
0: Non, il faut pas qu'elle me voie ici.
2: Ah, je vous laisse dans ce cas.
0: Non, hé. Vous allez nulle part, vous. Dites-moi juste où vous la planquez.
2: Pardon?
0: La drogue, bon, écoutez, je sais que vous dealez, donc...
2: Attendez, quoi?
0: Alors, je vous préviens, en fait. Là, je rigole pas. Vous le voyez à ma tête, non? Je suis enceinte jusqu'aux yeux, je suis flic, donc je vous le dis.
2: Oui, non, mais... c'est pas du tout ce que vous croyez, Madame Hersant. Enfin, je vous jure que c'est...
3: Maman, t'es là?
2: Attends, j'arrive.
3: C'est pas tout seul?
2: Hein? Bah si.
4: Tu parlais à qui?
2: Eh ben, à moi.

0: Ça m'arrive.
1: Ok.
0: Voilà.
1: On y va ?
0: Oui, carrément, carrément. Bah, je t'ai passé prendre ma carte de transport.
2: Sérieux, mec, ta chambre, hein ? C'est un délire quand même, là.
0: Oui, et bah t'étais pas censé monter.
2: Jawad, il faut que tu m'aides, là.
3: T'es sérieuse ?
4: Le coup de la manche, je l'avais pas vu venir.
5: Et alors ? Moi, je suis d'accord avec Maître Bataille. À part embarrasser la plaignante, je vois pas trop ce que ça apporte. Les deux ont un alibi béton pour le soir du meurtre.
4: Les deux ont un mobile aussi.
0: Après, c'est toujours possible d'engager une petite main pour faire le sale boulot.
5: Vous insinuez quoi ? Qu'ils auraient commandité le meurtre ?
0: Non, je dis juste qu'il faut en exclure.
5: Faut arrêter de regarder la télé aussi, hein. Bon, de toute façon, c'est pas sur leur culpabilité qu'on aura à se prononcer. C'est sur celle de Félix Arnaud.
2: Non, oui, c'est vrai.
4: Alors, il faut pas tenir compte de cette liaison ?
5: Et si ça jetait un doute sur l'accusé ? Si, mais là...
0: Moi, personnellement, ça m'a fait reconsidérer sa version.
5: Quoi qu'il aurait été piégé, c'est ridicule. Il y a toutes les preuves du monde contre lui.
0: C'est vrai que tout l'accusé. Excusez-moi, hein, mais... On nous demande de juger selon notre intime conviction, non ? Y a qui ici qui peut dire qu'il est sûr de pas se tromper ?
4: Pas moi.
5: Personnellement, c'est bon. Je me suis forgé une opinion.
0: C'est bien. Bravo. Je crois qu'il n'y a pas de quoi se vanter. Notre rôle, c'est de douter le plus possible et de pas conclure trop vite, non ?
4: Ah, on y retourne.
6: Franchement, quand je suis monté dans votre voiture, j'ai eu l'impression de jouer une scène de film d'horreur.
7: Ah bah sympa, merci. Ça veut dire que j'ai une tête de zombie ?
6: Ah non, pas du tout. Non, désolé, c'est pas ce que je voulais dire.
7: En plus, je déteste les films d'horreur.
6: Moi aussi.
7: Ah, c'est vrai ?
6: Ah ouais, ouais. Vous voulez que je vous raconte la première et dernière fois que j'en ai vu un ?
7: Ok.
6: Vous allez au foot de moi.
7: Hein. Allez-y.
6: Je devais avoir 15 ans, c'était un de mes premiers dates. Et on est allé voir Massacre à la tronçonneuse.
7: Ah bah moi, rien que le titre, déjà, je peux faire des cauchemars. Hein.
6: Pareil. J'ai pas supporté. J'ai quitté la salle.
4: Mais non.
6: Si, si, je vous le jure. Et elle, par contre, elle est restée jusqu'au bout. Moi, je l'ai attendu tout penaud dans un café.
7: Et ça a quand même marché après, vous deux ?
6: Et on est sortis ensemble, ouais. Mais dès le lendemain, elle avait déjà tout raconté à ses copines. Et j'étais devenue la risée du lycée.
7: Ah, vous avez encore mal ?
6: Ça brûle encore un peu, ouais.
7: Je suis vraiment désolée. Vous voulez que je regarde ? Ah bah le collier a bien nagé, hein. C'est presque plus rouge. Je crois que j'ai très envie de vous embrasser.
6: Même pas peur.
8: Idriss, attends.
9: J'ai du taf.
8: Il faut que je te parle.
9: J'ai plus rien à te dire.
8: Mais moi aussi.
9: Tu cherches quoi encore ? Te donner bonne conscience en m'avouant ce que je sais déjà ? Eh, je suis pas con. Je sais très bien comment Kepler a su pour Diane et moi.
8: C'est pour ça que je suis là. C'est pour m'excuser.
9: T'en as pas marre de demander pardon ?
8: Écoute, j'ai fait ça pour Félix. Ça veut pas dire que je le vis bien.
9: Cool, rien à foutre.
8: Mais il risque sa vie, tu peux le comprendre.
9: Hey, arrête avec ça, d'accord ? Tu trouves toujours de bonnes raisons pour faire de la merde. La vérité, c'est que tu penses qu'à ta gueule.
8: Non.
9: Voilà.
8: Non, c'est pas vrai, je pense à ce garçon.
9: Et donc ça te donne le droit d'humilier les autres ?
8: Tout ce que je t'ai dit hier, je te pensais.
9: Bah putain, j'espère que non. Parce que pour moi, c'est terminé, t'entends ? Je veux plus jamais te voir.
8: Pas apprécié.
10: Merci. Je t'avoue que c'était un coup de bluff. Sans preuve à présenter, il suffisait qu'Idriss Salem se taise. Et c'était mort.
2: Il a avoué. Tu l'as fait avouer.
9: C'est lui, c'est l'avocat. Allez.
11: Justice pour Gallieni. Justice pour Gallieni. Justice pour Gallieni. Justice pour Gallieni.
9: Justice. Eh, pas la peine de forcer, vous passerez pas. Quoi, qu'est-ce qu'il y a ? Vous avez sorti un couteau ?
10: comme cette petite raquette de Félix Arnaud.
7: Oh, ça suffit maintenant.
10: Tiens, tiens, madame Kepler.
3: La grande arnaqueuse.
7: Ouais.
10: Faites attention à ce que vous dites.
3: Quoi, c'est pas la vérité? Vous n'êtes pas un avocat véreux, elle, c'est pas une pourriture?
10: Pourriture. Celle, c'est faux.
12: Des excuses.
3: C'est une pourriture.
12: Des excuses.
3: C'est une toute chute.
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3: 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Comment tu vas chérie?
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7: Merci à Z d'avoir suivi à nous en ce mardi sur Antenne Réunion. On nous retrouve demain mercredi pour une nouvelle émission. En attendant, prenez bien soin de vous. 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

0: Bonjour, bienvenue parmi nous. Qu'est-ce qui vous amène à Dolki?
1: C'est notre lune de miel, on vient de se marier. Oh,
0: toutes mes félicitations. Oh, bougez pas. Je vous ai surclassé dans notre suite. Profitez bien de votre séjour.
2: Merci.
1: Je vous remercie.
3: Ça me fait plaisir de te voir.
0: Qu'est-ce que tu caches derrière ton dos?
2: Je t'ai acheté un cadeau pour ton dernier jour. Mais je te préviens, tu vas trouver ça irrésistible.
0: C'est un bouquet de fleurs. Des chocolats? Non, t'as beaucoup plus d'imagination. Mes chips préférés. J'aurais dû m'en douter quand tu m'as dit que c'était irrésistible.
2: Je peux pas te laisser quitter l'Irlande sans tes chips irlandaises préférées.
0: Touche pas, je viens de les réorganiser.
2: Le bon ordre, c'est farfadet, drapeau irlandais, harpe. C'est beaucoup plus drôle comme ça.
0: Drôle, c'est pas vraiment un critère d'organisation. Le meilleur critère, c'est l'efficacité.
2: Si tu veux. À propos d'efficacité, qu'est-ce qui reste sur la liste de Jenna Flynn?
0: Plus qu'une seule chose, dire au revoir à tout le monde.
2: Viens, suis-moi. On va prendre une pause.
0: D'accord.
4: Surprise! Jenna!
0: Patrick! C'est vous qui avez organisé tout ça?
4: Disons que c'était un projet d'équipe entre père et fils.
0: Je ne veux plus aucune surprise, d'accord?
2: D'accord. Enfin, c'est l'avant-dernière. J'ai préparé quelque chose pour ton dernier jour demain en Irlande. Et après, c'est fini. Je te le promets.
0: Ma meilleure amie va me manquer.
5: Qu'est-ce que je peux te préparer pour que tu restes? Des scones? Des muffins? Pourquoi pas les deux? Je suis prête à tout.
0: Oh non, arrête, surtout ne me tente pas. Au fait, je me demandais, tu sais pas qui a pu parler à Charlie de mon entretien d'embauche par hasard?
5: C'est possible que je lui ai dit quelque chose.
0: Oh, toi, parfois, tu mérites vraiment ton surnom de Catherine la commère. Désolée de te dire ça.
5: C'est mon talon d'Achille. Mais pour ma défense, t'allais attendre combien de temps?
4: Jenna, je crois que tout le monde attend ton discours.
0: Ah, c'est parti. Je voulais tous vous remercier d'avoir fait en sorte que mon année en Irlande soit aussi inoubliable. Ce stage m'a appris à me sentir aussi bien que chez moi, même à des milliers de kilomètres. J'aimerais remercier particulièrement Léo Hanlon. Patrick, j'aurais pas pu rêver d'un meilleur maître de stage. Et mon petit ami Charlie, je trouve même pas les mots pour te dire à quel point je suis heureuse que tu sois entrée dans ma vie.
4: Oh. Est-ce que ça vous dirait de fêter ça avec un peu de musique? Charlie, Liam. Ouais.
6: Un, deux, trois, quatre.

0: Bravo! Ça y est, je crois que vous êtes prêts à partir en tournée.
1: J'espère bien. On part dans une semaine.
0: Non, vous partez en tournée?
2: On vient de nous l'annoncer. Tu te rends compte? On va jouer dans des bars dans toute l'Europe.
0: Oh, mais c'est super génial!
3: Et toi, t'as eu des nouvelles de ton poste dans l'Ohio?
0: Pas encore. Le programme de formation en gestion est réputé pour être exigeant, mais ce serait un énorme plus sur mon CV.
3: Tu vas être prise. Je reviens. Papa?
0: Allez, va lui parler. Qu'est-ce que t'as à perdre?
4: Une bonne partie de ma confiance en moi, tout simplement.
0: Viens avec moi. Oh, allez, viens. Allez, viens par là. Liam? Catherine t'aime bien. Catherine? Liam t'aime bien aussi. Bon, il n'y a plus de secret.
3: J'arrive pas à croire que t'aies fait ça.
0: Il était temps.
5: Dans ce cas,
0: allô?
6: Bonjour Jenna, Dave Jordan à l'appareil. Désolé de vous déranger, je sais qu'il est tard pour vous.
0: Non, c'est pas du tout un problème.
7: Je vous appelle parce que nous avons une bonne nouvelle à vous annoncer.
6: Votre candidature a été acceptée et approuvée par toute l'équipe. On aimerait beaucoup que vous nous rejoigniez au Pugsley. Qu'est-ce que vous en dites?
0: Qu'est-ce que j'en dis? Oui, bien sûr que j'accepte.
6: Formidable, on vous enverra les détails par mail.
7: Bonne soirée.
0: Merci beaucoup, Monsieur Jordan.
6: Appelez-moi Dave.
0: Dave.
2: Viens voir, faut que je te montre quelque chose.
1: Charlie? C'est pour moi? T'aurais pas dit.
2: C'est pour Jenna. Qu'est-ce que t'en penses?
1: Une bague de fiançailles? Je t'avais jamais vu aussi investi avec une fille.
2: Je peux pas la laisser partir.
1: T'oublies un détail assez important.
2: On va trouver une solution. Je suis sûr qu'on va trouver.

0: Et voilà, on y est. Les falaises de Bray.
1: C'est sublime.
0: Ça te fait penser à ton père.
1: J'adorais aller dans son village quand j'étais petite. Je pensais y retourner un jour, mais c'est beaucoup trop dur depuis qu'il nous a quittés.
0: Je sais. Peut-être la prochaine fois.
1: C'était une chance incroyable d'avoir l'opportunité de visiter l'Irlande et de rencontrer tous ces habitants de Dalkey. Ça va me manquer. Et toi aussi. Il faut que je te parle de quelque chose.
0: De quoi ?
1: J'ai été prise dans le programme. Je commence à travailler au Pugsley la semaine prochaine.
0: C'est une excellente nouvelle. Je suis super content pour toi.
1: On va trouver une solution.
0: Oui, bien sûr.

0: Très bon séjour au Pugsley. On s'occupe de vos bagages. Je peux vous montrer une liste de nos services ou vous faire visiter?
1: C'est gentil, mais je suis en plein milieu d'un rendez-vous. Oui, oui, je suis là.
2: Merci de t'occuper de la réception à ma place.
0: Tout le plaisir est pour moi.
2: Ça te manque depuis être sur le terrain, hein?
0: Te méprends pas, je suis ravie d'avoir été promue. Mais j'ai l'impression que plus je gravis les échelons, plus j'ai confiné dans un bureau. Ça me manque de plus pouvoir échanger avec les clients.
2: Alors, si tu recherches de l'interaction avec des clients, il y a une fuite dans la chambre 413. Tu veux aller limiter les dégâts?
0: Ah, je suis prête à relever le défi. C'est seulement une petite fissure. Je suis sûre qu'on peut réparer ça en moins d'une heure.
3: Oh.
0: Tu veux bien accompagner Evelyne et Paul au restaurant? L'hôtel vous offre le repas pendant qu'on s'occupe de la fuite.
3: Merci infiniment. Paul, tu as entendu? On a un repas gratuit.
1: Il n'y a rien qui me ferait plus plaisir qu'un repas gratuit, à part un ragoût irlandais.
0: Vous venez d'Irlande?
3: Lui, il vient d'Irlande. Moi, je viens de Santa Fe.
1: On s'est rencontrés à une conférence à Galway en 77. Je lui ai fait une offre qu'elle n'a pas pu refuser. Un mariage.
3: Je n'ai pas pu résister à son charme irlandais. Depuis, on est meilleurs amis et associés en affaires.
0: Je vous souhaite énormément de succès, en affaires et en amour.
2: Si vous voulez bien me suivre.
0: Profitez bien. Hey, salut! Déjà de retour de Sydney? T'étais où, à Toronto?
4: Sydney. Toronto, c'est demain.
0: Demain?
4: Oui, ils ont décalé d'une semaine, je te l'ai pas dit?
0: On avait prévu d'aller au jardin botanique demain après-midi.
4: J'avais oublié, je suis désolée. On m'a prévenu à la dernière minute, mais on ira le week-end prochain,
0: promis. Oh d'accord, mais c'est la dernière fois qu'on reporte. Tu passes plus de temps dans un avion que sur la terre ferme.
4: C'est vrai. Et je dois t'avouer que travailler à l'international, ça me plaît énormément. C'est une belle aventure. Je me sens épanoui dans mon travail. Et peut-être que je serai bientôt prêt à me poser. Enfin, dans 4 ou 5 ans.
0: J'espère que ce sera un peu plus tôt que ça.
4: Ça va, la 413? Ils sont contents?
0: Oh oui, ils sont ravis. Paul et Evelyne sont tellement adorables. Ils se sont rencontrés il y a 40 ans et ils travaillent toujours ensemble.
4: Je suis sûre que dans 40 ans, on sera exactement comme eux.
0: Je vais rentrer tôt ce soir. Tu veux venir dîner?
4: Je serai là à 8 heures. C'est moi.
0: Entre, c'est ouvert.
4: Qu'est-ce qu'on mange ce soir?
0: Un grand paquet de chips au sel et au vinaigre. Patrick m'en a envoyé un carton. C'était les chips préférés de mon père.
4: C'est son anniversaire.
0: J'arrive pas à croire que ça fait déjà 10 ans qu'il nous a quittés.
4: C'est l'émission de rénovation que vous regardiez.
0: C'est l'épisode qui nous a donné l'idée de retaper toute la maison de mon grand-père en Irlande. C'est le dernier projet qu'on a fait ensemble.
4: J'ai un petit quelque chose pour toi. Bon, c'est pas grand-chose.

0: Une tablette de chocolat irlandais, un drapeau de l'Irlande, un bonnet irlandais. J'ai l'impression qu'il y a un thème.
1: Continue de fouiller. C'est un farfadet.
0: On va ouvrir un hôtel en Irlande?
1: C'est ce qu'on espère. Et les patrons veulent que ce soit toi qui fasses la présentation. Tu les as impressionnés quand tu leur as présenté le projet sur les relations clients. Ils te voient comme une étoile montante.
0: Ils ont dit une étoile montante?
1: Des investisseurs à Dublin cherchent à acheter un vieil hôtel pour leur taper. Tout ce que tu as à faire, c'est convaincre ces investisseurs qu'un Pugsley, c'est l'hôtel qu'ils veulent et qu'ils cherchent. Prépare une petite présentation, utilise un peu de ton charme et boum! Pugsley sera en Irlande.
0: Bon, c'est vrai que j'avais besoin d'un petit peu d'aventure. Je suis d'accord.
1: Super, parce que j'ai déjà pris tes billets d'avion. Je me suis arrangé pour que tu arrives quelques jours plus tôt et que tu passes à Dalkey. Tu peux pas aller en Irlande sans voir tes amis.
0: T'as vraiment pensé à tout.
1: Pourquoi tu rigoles?
0: C'est juste que... En fait, quand tu as dit que tu avais quelque chose pour moi, je...
1: Tu t'es dit que...
0: Je me suis dit...
1: Que...
0: Mais il faut que tu te mettes à genoux.
1: Oui, c'est vrai, oui. Jenna Flynn, acceptes-tu de faire de moi l'homme le plus heureux du monde?
0: Oui, bien sûr.
1: Je sais que l'Irlande compte beaucoup pour toi. Alors, est-ce que ça te dirait qu'on se marie là-bas?
0: Oui! Ah oui, avec plaisir, on pourrait...
1: Je suis désolé. Attends une seconde. Excuse-moi, désolé. Mince, c'est l'équipe de Dubaï, c'est super important. Okay. Vraiment très important.
2: Je te jure que c'est vrai. Plus on vieillit, plus on joue bien.
3: J'espère que t'as raison. Parce que quand on aura 90 ans, on sera le meilleur groupe de tous les temps.
2: Si tu m'avais demandé il y a quelques années où est-ce que je préférerais faire un concert, je t'aurais sûrement répondu à Londres ou à Paris. Mais maintenant, je choisirais cet endroit et ce public sans hésitation.
3: Ouais, moi aussi.
0: Bonjour Catherine. Devine où est-ce que je vais demain?
4: Tu vas fêter la Saint-Patrick avec plusieurs mois de retard peut-être?
0: Tiens-toi prête parce que j'arrive à Dalkey demain après-midi.
5: Tu rigoles? Ça fait des années qu'on s'est pas vu.
0: On aurait pu se voir plus tôt si Liam et toi vous ne vous étiez pas mariés sans prévenir personne.
5: On n'a pas réfléchi, c'était spontané. Il était temps que tu viennes nous voir. C'est à quelle occasion?
0: Je vais à Dublin pour le travail et je fais d'abord une petite escale à Dalkey. Et j'ai une grande nouvelle à t'annoncer.
5: Ah oui? Allez vite, dis-moi ce que c'est.
0: Je te le dirai en personne.
5: La saison des festivals commence ce samedi avec le festival annuel du patrimoine. Tu crois que tu pourras venir? Il y aura de la musique, on pourra danser et manger des pâtisseries préparées par ta meilleure amie.
0: Malheureusement, je pourrai pas rester pour goûter tes pâtisseries. Il faut que je sois à Dublin à partir de mercredi.
5: En tout cas, tu dors chez nous pendant que t'es là. Je te laisse pas le choix.
0: Ça marche.
5: Ok, super. Bye.
0: Bye. Le groupe hôtelier Pugsley compte beaucoup d'établissements aux États-Unis et dans de nombreux pays à travers le monde.
6: Quelque chose ne va pas, ma jolie?
0: Oh, je suis désolée, j'étais seulement en train d'imaginer que je gagnais le prix de la présentation la plus soporifique.
6: Vous êtes venue en Irlande pour un voyage d'affaires?
0: Oui, je me prépare à faire une présentation.
6: Ah.
0: Mais j'ai un petit problème, je n'ai absolument aucune idée de ce que je dois dire. Et vous, qu'est-ce que vous faites?
6: Je rends visite à de la famille, à Dalkey, et peut-être à un vieil ami. Je m'appelle Molly.
0: Jenna, ravie de vous rencontrer. Apparemment, on va au même endroit.
7: Mesdames et messieurs, le train en direction de Dalkey va entrer en gare.
0: Ah, c'est le nôtre. J'espère que ce trajet va me donner un maximum d'idées pour ma présentation. Et croisons les doigts pour que la pluie ne nous suive pas.
6: Il y a un proverbe en Irlande qui parle de la pluie. Je l'aime beaucoup. Peut-être que vous le connaissez?
0: Non, je ne le connais pas. Qu'est-ce que c'est?
6: Après la pluie vient toujours le beau temps. Le négatif laisse toujours la place au positif.
0: Joli proverbe.

0: C'est pour moi. T'aurais pas dû.
1: Jen.
0: Oh, c'est le meilleur câlin de tous les temps.
1: C'est normal, t'es la meilleure amie de tous les temps.
2: Qu'est-ce que tu fais là? Je devais venir te chercher à la gare.
0: Mon train a eu de l'avance, je voulais te faire la surprise.
1: De l'avance? Ça arrive pas souvent.
0: C'est magnifique.
1: Merci. Allez, viens avec moi.
0: C'est le paradis des desserts ici. Tout est pour le festival?
1: Oui, pour la dégustation. J'ai retrouvé toutes les recettes de la famille de Patrick. J'ai eu envie d'en faire profiter toute la ville.
0: Ça a l'air délicieux.
3: Jenna!
0: Liam!
3: Salut! Oh. Comment ça va? Oh, désolé. Je prends mon rôle de goûteur de gâteau très à cœur, comme tu le vois.
0: Merci.
1: Jenna a une grande nouvelle à nous annoncer.
0: Dave m'a demandé en mariage.
1: Oh!
0: Et il veut qu'on se marie ici en Irlande.
3: Waouh! C'est une super nouvelle.
1: Félicitations. J'espère qu'on aura bientôt l'occasion de le rencontrer. J'ai l'impression qu'il est toujours dans un jet privé aux quatre coins du monde.
0: Ouais, c'est vrai qu'en ce moment, il a du mal à trouver du temps libre, mais il a hâte de vous rencontrer. Bon, quoi de neuf par ici? Et où sont passés les employés?
3: Ils sont juste devant toi.
1: On a dû réduire l'effectif pour la saison.
0: Pour la saison? La saison la plus chargée de l'année.
1: Liam et moi, on se partage les tâches comme les repas, tenir le bar, préparer des gâteaux, enfin un peu de tout.
3: Mmh. On fait une super équipe.
0: Je suis fière de moi, j'ai vraiment créé le couple parfait.
3: Ça va, t'attribues pas tout le mérite.
1: Où est-ce que tu vas?
0: À ton avis, je vais dire bonjour à quelqu'un à l'accueil. Salut.
4: Jenna! Bienvenue à la maison.
0: Oh, ça me fait tellement plaisir.
4: Oh, quelle merveilleuse surprise.
0: Comment ça va? Vous avez l'air en pleine forme, vous êtes rayonnant.
4: Il y a une excellente raison à cela.
0: Racontez-moi tout, qu'est-ce que j'ai manqué?
4: On a un tout nouvel employé à l'hôtel.

0: Charlie, t'es là?
1: Toi aussi, t'es là.
0: Ça fait un bout de temps.
1: Oui, ça fait un bout de temps. Comment tu vas?
0: Ça va, oui, super, tout va bien.
1: Génial, génial, c'est vraiment génial que... Tu travailles toujours au Pugsley?
0: Oui, oui, je suis manager maintenant. D'ailleurs, je suis là en voyage d'affaires.
1: J'ai toujours su que t'allais faire carrière. Ouais. Tu vois, je te l'avais dit, j'avais raison.
0: Oui, c'est vrai, t'avais raison. Tu travailles ici maintenant?
1: Ouais. Oui, mon père et moi, on s'occupe de l'hôtel ensemble.
2: Je suis ravi de l'avoir avec moi.
0: J'avais pas établi un système pour les clés, tout aligné en fonction de la demande?
1: Ouais, le nouveau système est un peu plus décontracté. J'adore ce petit farfadet, alors je le mets juste là, bien en vue.
0: Je vois.
1: J'ai l'impression que ta promotion n'est pas la seule nouveauté dans ta vie.
0: Ah, oh, oui, oui, c'est vrai, j'ai... j'ai une bague de fiançailles, alors... Ça veut dire que je suis fiancée.
1: Félicitations. Il est sympa.
0: C'est le meilleur.
2: Jenna, j'ai un ragoût sur le feu. Tu as quelque chose de prévu ce soir?
0: Oh, je dors chez Catherine et Liam. D'ailleurs, il faudrait que j'aille défaire mes valises.
2: Non, s'il te plaît. J'insiste. Super. On va dîner ensemble tous les trois. Exactement comme au bon vieux temps.
0: Exactement comme au bon vieux temps. J'en reviens pas que vous ayez le temps de préparer vos repas en plus de tout ce que vous faites à l'hôtel. Pour moi, vous êtes un super-héros.
2: Non, je pense pas être un super-héros. Depuis que Catherine est devenue chef du restaurant, je ne fais que donner des coups de main par-ci par-là.
1: Un peu trop de par-ci par-là, si tu veux mon avis. Il a fait des heures supplémentaires en travaillant sur le festival de ce week-end.
2: Il va être exceptionnel, ce festival. C'est la première fois que Charlie va y participer depuis des années. Tu pourras venir? Charlie et Liam sont en tête d'affiche.
0: Oh, j'aurais adoré pouvoir y être, mais je serai à Dublin. J'ai un rendez-vous très important jeudi.
2: C'est dommage. C'est ma dernière saison ici.
0: Comment ça?
2: Après 40 ans de service, je prends officiellement ma retraite à la fin de l'année.
0: C'est vrai? Oh, félicitations. Je vous avais bien dit que je vous trouvais rayonnant. Vous êtes nostalgique?
2: Oui, je suis très nostalgique. Bon, je vous laisse entre vous.
1: Alors, tu vas te marier?
0: Oui, je vais me marier. Si c'est gênant pour toi.
1: Gênant? Non, pourquoi? Pourquoi ce serait gênant? Non, pas du tout. Tu parles du fait qu'on était... Mais non, nous deux, c'est du passé, pas vrai?
0: Oui, de l'eau a coulé sous les ponts.
1: Je te promets, je suis vraiment très content pour toi.
0: Merci.
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6: Ah, c'est toujours la même chose avec le ragoût de ton père.
7: Tu finis toujours par en manger beaucoup trop.
6: Tu te rappelles de la fois où j'avais le mal du pays ? Il m'avait préparé un festin pour me remonter le moral.
7: Je reste convaincue que c'était juste une excuse pour frimer. Je pense qu'il fait le meilleur fish and chips de la ville.
6: Il a raison. D'ailleurs, il est parti pêcher son poisson le matin même. Je te promets, c'est un super héros.
7: C'était juste après notre premier rendez-vous.
6: Non. Tu crois ?
7: On avait fait une randonnée de Bray à Greystones et il s'était mis à pleuvoir. Et bien entendu, tu as insisté pour finir la randonnée coûte que coûte. Quand on est enfin rentré à l'hôtel, on était complètement trempés tous les deux.
6: Oui, c'est vrai. Notre premier rendez-vous. T'es rentré depuis combien de temps ?
7: À la base, je devais rester une semaine. Je suis resté une semaine de plus et maintenant, ça fait 5 mois. Quand mon père m'a dit qu'il voulait ralentir le rythme, je me suis dit que j'allais revenir pour l'aider.
6: Comment ça se passe ?
7: Honnêtement, l'hôtel a besoin d'un peu plus de réparation que ce que je pensais.
6: C'est pour ça qu'il y a moins de clients ? Est-ce que ça va aller ?
7: Oui, bien sûr. On parle de petits problèmes mineurs. Seulement quelques petites choses abîmées et 2-3 petits clous à planter. Tout est parfaitement sous contrôle.
6: Un projet parfait à faire entre père et fils.
7: Exactement.

0: Faut absolument qu'on finisse la réparation.
1: Doucement, mais sûrement. Oh, non, non, non, non.
2: T'as raison. Je vous laisse vous en occuper tous les deux, je ne m'en mêle pas. Jenna ? Molly ?
3: Quelle merveilleuse surprise !
2: Qu'est-ce que vous faites ici ?
3: Je viens de rendre visite à ma nièce. Et je suis venue ici pour le Festival du patrimoine.
1: Vous vous connaissez ?
2: Oui, on s'est rencontrés à la gare. Vous allez adorer cet hôtel. C'est un endroit magique.
3: Oui, c'est ce qu'on m'a dit. Est-ce que le propriétaire est là ?
1: Il reprend ses fonctions dès demain. Pour le moment, vous êtes coincé avec moi.
3: Ça ne me dérange pas.
2: Il est pas mal. Vous n'êtes pas la seule à le penser.
1: Je vais vous enregistrer, Molly. Voilà, votre clé. On vous a surclassé dans une chambre avec vue sur jardin.
3: Merci beaucoup. Vous savez, vous me rappelez un ami à moi. Il est aussi beau que vous.
1: Ah, on me le dit souvent.
3: Ça avance, votre présentation ?
2: Je sens que l'inspiration est en train d'arriver. Elle est juste assez longue au démarrage. Mais je suis déterminée. Je vais trouver un moyen original de les convaincre qu'ils doivent ouvrir un Pugsley à Dublin. Il faut que je trouve quelque chose en plus du discours et du diaporama. D'ailleurs, j'ai assez traîné pour aujourd'hui. Il faut que j'y aille. Je vous vois demain tous les deux.
1: Jenna ? J'espère que tu vas être inspirée.
4: Tu fais des listes pour tout et n'importe quoi. T'as besoin d'une liste pour t'y retrouver dans tes listes.
2: Et si je mettais l'accent sur les familles ? Les enfants, c'est bon pour les affaires. Les enfants, ça fait faire du profit, pas vrai ?
4: Je pensais que le Pugsley était plus connu pour son ambiance business, voyage d'affaires.
2: Ouais, c'est vrai, t'as raison. J'ai envie que Dave soit fier de moi, tu comprends ?
4: C'est ton fiancé. Il sera fier de toi dans tous les cas.
2: Comment t'as fait pour devenir aussi rassurante ?
4: Je ne fais que répéter ce que tu me disais quand j'avais besoin de ton aide.
2: Waouh ! C'est vrai que je suis douée.
4: Alors ? Ça te fait quoi de revoir Charlie depuis tout ce temps ?
2: Oui, à ce sujet. Pourquoi tu ne m'as pas dit qu'il était de retour à l'hôtel ? On t'a appelé Catherine Lacomère toute ta vie et c'est bien la seule fois où ça aurait pu être utile.
4: Tu nous as pris de court en arrivant du jour au lendemain. Je voulais pas créer de malaise.
2: Mais tu n'avais aucune raison de t'inquiéter.
4: Génial. Dans ce cas, j'ai rien fait de mal. En parlant du loup...
1: Je viens d'avoir un sentiment de déjà-vu. Tous les trois réunis au pub du coin. Comme au bon vieux temps.
2: Attends, laisse-moi deviner. Un double café bien serré, sans sucre.
1: Oui, il y a des choses qui changeront jamais. Oh. Oui, papa. Attends, t'es où ? J'arrive tout de suite.
2: Est-ce que tout va bien ?
1: Mon père est à l'hôpital.
2: Quoi ? Attends, je viens avec toi.
1: Non,
2: je viens avec toi, que tu le veuilles ou non.
1: Bon.
5: Ça va, vous avez pas à vous tracasser pour moi, c'est qu'une entorse. J'étais en train de descendre les escaliers de l'hôtel et la dernière marche m'a fait tomber. On avait prévu de s'occuper de ça aujourd'hui, d'ailleurs.
2: Je suis là si vous avez besoin.
5: Eh bien, oui, maintenant que tu me dis ça, c'est vrai qu'il va y avoir beaucoup de nouveaux clients ce week-end à cause du festival.
1: Oui, mais je peux très bien m'en occuper tout seul.
2: Si vous voulez, je peux vous aider à gérer l'hôtel pendant que je suis là.
1: Non, on peut pas te demander ça, n'est-ce pas ?
2: Si, j'insiste.
1: Mais t'as une présentation à préparer.
2: J'ai envie de vous aider.
5: Merci beaucoup. Et bien entendu, prends une chambre à l'hôtel. On t'offre le séjour, c'est le moins qu'on puisse faire.
2: Je peux même prendre le dernier train demain, comme ça je vous aide le plus longtemps possible.
5: Je devrais pouvoir être sur pied pour le festival. Hé, vois ça comme un entraînement, pour quand tu seras obligé de me remplacer.

0: Merci beaucoup. C'est exactement ce qu'il me fallait. J'arrête pas de penser au jour où je vais devoir reprendre le flambeau de l'hôtel. Ça met de plus en plus la pression. Ça va être dur d'être aussi doué que mon père.
1: Arrête, tu vas t'en sortir. C'est dans tes veines de t'occuper de l'hôtel. Regarde, t'es complètement borné. Ça, c'est un trait de caractère que tu tiens de ton père. Faut que je rejoigne Catherine pour acheter des trucs pour la cuisine. Je reviens très vite. T'inquiète pas, ça va aller. Oh, il faut que tu goûtes ça. Le Drichin, c'est du boudin noir irlandais.
2: Ah,
1: t'es sûre? Normalement, il y a que les Irlandais pure souche qui sont capables d'avaler ça.
2: Envoie le boudin. T'es super bon.
1: Je te l'avais dit.
2: Tu veux qu'on se balade un peu dans le coin?
1: Tu sais que le château est aussi un des lieux les plus demandés pour les mariages.
2: Ah oui, c'est vrai. On pourrait aller y jeter un coup d'œil.
1: Ouais, allons-y.
2: J'ai toujours adoré cet endroit.
1: Pour la petite histoire, Kilroddry House a été construit au XVIIIe siècle.
2: Je pense pas que ce soit vraiment le style de Dave.
1: Ah oui, c'est quoi son style?
2: Quelque chose de plus moderne. On n'a pas encore réellement parlé du mariage. Ni de notre avenir à tous les deux, d'ailleurs.
1: Pourtant, ça me paraît assez important de parler de tout ça.
2: Oui, on en parlera, dès qu'on sera tous les deux libres en même temps.
1: T'as l'air préoccupée.
2: J'arrête pas de penser à l'hôtel de Patrick. Charlie a énormément de choses à gérer.
1: Oui, surtout depuis que t'es revenue.
2: Comment ça?
1: Rien, oublie ce que je viens de dire, c'est pas important.
2: Ok.
1: Liam dit qu'il est célibataire.
2: Catherine, pourquoi est-ce que tu me dis ça?
1: Apparemment, il a eu quelques copines quand il était en tournée, mais rien de bien sérieux. Peut-être que maintenant qu'il est revenu, il envisage de se poser avec quelqu'un.
2: Et en quoi ça me concerne?
1: Il retrouve son ex-petite amie et elle est fiancée. Je suis sûre que ça l'a chamboulé. En plus, vous vous êtes tous les deux quittés sans véritable explication à l'époque.
2: Mais non, il a une nouvelle vie maintenant. Je suis sûre qu'il pense plus du tout à moi.
1: C'est quand même drôle que vous soyez revenus exactement au même moment.
2: C'est une pure coïncidence.
1: Peut-être que c'est le destin. Peut-être que vous devriez être ensemble.
2: Les Irlandais sont pas censés croire à la chance plutôt qu'au destin.

0: Elle a commencé à accrocher des photos des clients.
1: Emma et Hans de Hambourg, Allemagne.
0: Très original ce couple. Lui, il est chocolatier et elle, diététicienne.
1: J'ose même pas imaginer les disputes et les conflits dans leur couple.
0: Les opposés s'attirent, comme on dit.
1: C'est Patrick quand il était jeune?
0: Mm-hmm.
1: C'est ta mère avec lui?
0: Non, je sais pas qui c'est.
1: C'est une super idée. Ça montre l'évolution de l'hôtel à travers le temps.
0: Il reste de la place pour l'avenir. En haut et en bas. J'ai réfléchi à un plan d'attaque pour les réparations.
1: Ah, qu'est-ce que c'est?
0: Liam et moi, on va faire plus de concerts en ville pour gagner plus d'argent et économiser pour un professionnel.
1: Alors c'est ton jour de chance. Je travaille rapidement et gratuitement.
0: Mais t'es pas obligé de faire tout ça.
1: Est-ce que tu crois vraiment que t'es capable de gérer ça tout seul, toi?
0: J'ai l'impression que toi aussi tu le penses.
1: Qu'est-ce qu'on a d'autre à faire avant samedi?
0: En plus de s'occuper de mon père, il faut aider Catherine à préparer les repas, équilibrer
1: Attends,
0: le budget...
1: je vais tout écrire.
0: C'est pas la peine de faire une liste.
1: Ah, budget, entretien, employé, concert, waouh! Dites-moi, qu'est-ce que vous avez fait de Charlie O'Hanlon?
0: Je l'avais dit, tout est sous contrôle. J'ai du pain sur la planche, alors j'ai élaboré un plan sur le long terme. On a déjà dû séparer de certains de nos employés et réduire nos dépenses.
1: D'accord. Tu gères le long terme et moi le court terme. On n'a qu'à combiner nos efforts et faire tout le travail à deux.
0: Je suppose que j'ai pas le droit de refuser.

0: Vous êtes encore là ?
1: Le travail s'arrête jamais.
0: Je croyais qu'il y avait des équipes de nuit pour ça.
2: Pas besoin, on s'en occupe.
0: Vous savez, Charlie m'a dit que l'hôtel avait des petits problèmes financiers depuis quelque temps. Vous êtes au courant de quelque chose ?
2: Financier ? Non, je savais pas.
0: C'était quoi, ce regard ?
2: Quoi ?
0: Vous venez de vous regarder, là.
3: On s'est pas du tout regardé.
0: Catherine, je sais que tu es incapable de garder un secret. N'essaie même pas.

0: Papa ?
1: Ouais, je suis là, Charlie.
2: Qu'est-ce que tu fais ici aussi tard ?
0: Papa, il faut qu'on parle. J'ai étudié le budget et... avec toutes les réparations, les licenciements d'employés, le manque de clients et le fait que tu ne puisses plus travailler...
2: Écoute, je vais très vite me remettre et trouver des solutions. Fais-moi confiance. T'inquiète pas, je me sens déjà beaucoup mieux. Je t'assure, c'est la vérité.
0: On a reçu une autre lettre de la mairie aujourd'hui. L'électricité n'est pas aux normes. On a travaillé dur pour garder l'hôtel à flot, mais il y a trop de choses à faire, on s'en sort plus. Quand tu prendras ta retraite, je sais pas comment je vais faire pour m'en sortir tout seul. Alors, je crois qu'on va être obligé de vendre l'hôtel.
3: Bien le bonjour.

0: Allez, ressaisis-toi.
1: T'as commencé sans moi. Qu'est-ce qui se passe?
0: Oh, rien. Tout l'avenir de l'hôtel repose sur mes épaules. Rien d'important.
1: On va s'en sortir. Ton père va trouver une solution. On a tous confiance en toi, alors essaye de te faire confiance toi aussi.
0: Ouais, t'as raison. C'est parti.
1: C'était super mauvais. Il y a quelque chose d'autre qui te préoccupe. C'est quoi? C'est Jenna. Dis-lui la vérité.
0: De quelle vérité tu parles?
1: Tu lui as dit pour la bague.
0: Bien sûr que non, pourquoi je lui dirais?
1: Pour alléger ton fardeau. Tu te sentiras beaucoup mieux quand tu lui auras expliqué pourquoi ça n'a pas marché entre vous.
0: Je vois pas l'intérêt. Elle est heureuse, moi je suis heureux. Et dans quelques heures, on vivra à nouveau nos vies, chacun de notre côté.
1: Je suis sûr que vous êtes fait l'un pour l'autre. Toi et ta guitare.
0: Allez, il faut qu'on répète.

0: Vous arrêtez pas pour moi?
1: Ça avance ton travail?
0: Oui, ça vient. Il faut que j'écrive mon discours et que je lui donne une petite touche personnelle. Mais avant ça, j'ai besoin de prendre l'air. Je me suis dit qu'on pourrait peut-être aller faire quelques courses.
2: Oh, faut que j'organise notre concert de samedi. On répétera plus tard, d'accord?
1: D'accord. Allez, en route.
0: Super. À croire que tu conduises encore cette antiquité.
1: Elle m'a aidé à traverser les terrains les plus accidentés d'Irlande. C'est marrant parce que tu as besoin de la chance d'un trèfle à quatre feuilles pour trouver un trèfle à quatre feuilles.
0: Tu te rappelles du poème?
1: Une feuille pour la gloire, la deuxième pour la richesse,
0: la troisième pour une personne chère à vos yeux et la quatrième pour une santé de fer.
1: J'aurais bien besoin de tout ça.
0: J'ai l'impression de chercher une aiguille dans une botte de foin. Ah, je crois que c'est pas mon genre de chance.
1: Essaie d'être un peu patiente. Tu vas en trouver un. T'avais raison. Je crois qu'on a besoin...
0: d'une liste?
1: Oh! Je m'y attendais pas. Bonjour. On aimerait se faire livrer tout ça pour samedi, s'il vous plaît.
0: D'accord, très bien.
1: Je t'en remercie.
0: Mais de rien.
1: Je vais vous prendre ça aussi.
0: D'accord.
1: Je t'avais dit que t'en trouverais un.
0: Ah. Elle n'a pas l'air en forme.
1: Pas d'inquiétude. Parfois, elle a juste besoin d'une petite minute pour démarrer. Ou plusieurs minutes, ça dépend.
0: Génial. Comment on va faire pour aller chez ton père?
1: Bah, t'avais pas dit que tu voulais prendre un peu l'air?
3: Celle-ci, c'était le soir de l'inauguration du pub du Johan Lonsi à 50 ans. Le meilleur endroit de l'hôtel et ma plus belle fête à ce jour. C'est moi en train de danser juste là. J'arrive encore à danser comme ça.
0: Je pourrais me servir de quelques photos dans ma présentation pour les investisseurs. Peut-être qu'ils peuvent ouvrir un pub comme le vôtre, version Pugsley. Je peux en emprunter quelques-unes?
3: Si ça te permet de revenir ici, tu peux prendre toutes les photos que tu veux.
0: Je crois qu'il est l'heure de se dire au revoir. Non, vous ne l'avez pas.
3: Reviens vite nous voir, d'accord?
0: C'est promis. J'ai encore quelques heures pour t'aider.
1: T'inquiète pas, je vais m'en sortir. T'as eu tes photos? Tu peux terminer ta présentation?
0: Oh, excuse-moi. Allô?
4: C'est moi.

0: Regardez tes mails?
1: Non, j'ai pas encore eu le temps. Est-ce que tout va bien?
0: Les investisseurs ont dû repousser le rendez-vous. Tu dois finalement les rencontrer vendredi.
2: Tu vas devoir rester à Dolki 2 jours de plus.
1: Oh, dommage.
2: Il faut que je te laisse.
0: Mais on se revoit très bientôt, d'accord?
1: Oui, à bientôt. Mon rendez-vous a été décalé. Je pars pas avant vendredi. T'es coincé avec moi, alors donne-moi du travail.
3: Non, parce que tu dois finir ta présentation. Tu vois, la chance est avec toi.
1: Oui, c'est vrai. Merci. Dave! Tu es là, tu es venu en Irlande.
0: Surprise.
1: Très surprise. Qu'est-ce que tu fais là?
0: J'avais envie de surprendre ma fiancée. J'ai pas mal voyagé ces derniers temps et je me suis dit qu'on pourrait passer un peu de temps ensemble.
1: C'est trop mignon. Charlie, je te présente Dave. Dave, je te présente Charlie.
0: Charlie, ravi de te rencontrer. J'ai beaucoup entendu parler de toi. Très sympa, ton petit hôtel. Il est charmant.
3: Je te remercie. Je suis d'accord.
0: Tu me fais visiter?
1: Oui.
0: Ravi de t'avoir rencontré.
3: Ouais. Moi aussi, je suis ravi.
1: Ce château s'appelle Kilradery House.
0: Ah.
1: C'est un endroit très calme, apaisant, très demandé pour les mariages.
0: Sympa, un peu trop extravagant.
1: Oui, enfin, c'est le but. On l'a visité avec mon père lors de notre dernier voyage.
0: On va y réfléchir. De toute façon, on n'est pas pressé. Je me suis dit qu'on aura envie de voyager avant de se poser et qu'on pourrait rester fiancés quelques années de plus.
1: Quelques années de plus? Je pensais qu'on allait se marier d'ici un an maximum.
0: Oh.
1: Mais si tu as besoin de plus de temps...
0: Non, j'ai pas besoin de plus de temps. On trouvera une date qui nous convienne à tous les deux. Et comment ça se passe au Hanlon's?
1: Honnêtement, c'est inquiétant. J'ai appris que l'hôtel avait de gros problèmes financiers. Ils vont peut-être devoir le vendre.
0: Ah oui? Il est très bien situé, il devrait pouvoir le vendre facilement.
1: Oui, mais c'est plutôt toute l'histoire de l'hôtel qui compte. Les employés, les souvenirs, mais... J'essaie de les aider au maximum depuis que je suis là.
0: Ça se passe bien?
1: Oui, mais j'ai ma présentation à terminer, alors...
0: Tiens, on n'a qu'à faire ça ensemble, tous les deux. Ça peut être marrant, t'en dis quoi?
1: Oui.
0: Allez, viens.
4: Je sais qu'on n'a pas assez d'argent pour embaucher des employés, mais je suis sûr qu'on peut trouver des bénévoles. Laisse-moi passer des coups de fil.
5: Je vais m'en sortir tout seul quelque temps, mais on a tous besoin que tu reviennes nous aider.
4: Je vais revenir très vite. Tu penses à mon départ à la retraite, hein?
5: Ça sera plus pareil. Comment on va réussir à te remplacer?
4: J'ai quelques petites idées. Faut pas t'inquiéter. Il y a autre chose qui te préoccupe.
5: Quoi?
4: Je crois que c'est la quatrième fois que tu me resserres du thé.
5: Oh, non. C'est rien.
4: C'est Jenna.
5: Pourquoi j'arrête pas de penser à elle?
4: Je t'ai déjà parlé de ma toute première histoire d'amour.
5: Non, il me semble pas.
4: Eh bien, on était très proches pendant quelques temps, mais j'étais trop immature à l'époque. Je sais pas pourquoi, mais j'arrivais pas à m'engager. Elle a été très patiente avec moi, mais j'ai fini par faire l'erreur de la laisser partir. Elle a déménagé et j'ai passé des années à la regretter. Et puis, j'ai eu la chance de rencontrer ta mère. Toutes les choses arrivent toujours pour une raison, quand elles doivent arriver. Mais... toi, tu as une opportunité que j'ai jamais eue avec mon premier amour. Une deuxième chance de vous retrouver.
5: Ouais. Mais elle est fiancée. Si je me rapproche d'elle, je vais à nouveau souffrir. Elle a trouvé quelqu'un d'autre. Et c'est bien comme ça.
0: Peut-être... qu'on devrait plutôt mettre l'accent sur la fiabilité de notre chaîne. Les clients aiment savoir ce qui les attend, et ils savent qu'ils ne seront pas déçus avec un Pugsley.
1: Et si, au lieu de mettre l'accent sur la fiabilité, on prenait un risque?
0: Tu veux dire changer la typo des diapositives?
1: Plus que ça. Qu'est-ce que tu penses d'adapter l'hôtel au mode de vie et aux habitudes des Irlandais? On peut peut-être intégrer les traditions, les plats typiques, la musique traditionnelle irlandaise.
0: C'est une bonne idée, vraiment. Mais je crois que ce que les clients veulent réellement, c'est une familiarité avec la marque. C'est rassurant pour eux. Ils se sentent en sécurité.
1: Et s'ils voulaient quelque chose de différent?
0: On va continuer de réfléchir. On va trouver.
1: Ouais. Faisons une pause, j'ai...

0: J'ai besoin d'air.
1: Écoute, tu sais quoi? Pars devant, je te rejoins.
0: D'accord.
2: Je sais bien.
3: Je croyais que vous étiez partie à Dublin.
0: Je reste ici un peu plus longtemps que prévu. Dave est venu me rejoindre, donc on passe un peu de temps ensemble.
3: Oh, formidable. Oh. Ou peut-être pas si formidable.
0: Je crois que je commence à réaliser qu'on n'est pas sur la même longueur d'onde. Et qu'on voit pas notre avenir de la même façon.
4: Alors, j'ai une bonne et une mauvaise nouvelle. On a trouvé des bénévoles pour venir nous aider. Ils ont pas beaucoup d'expérience, mais c'est mieux que rien vu que c'est la haute saison et que les clients vont arriver pour le festival dans quelques jours.
1: Et la mauvaise nouvelle ?
4: Notre four est en train de nous lâcher. Il va tomber en panne. Faut qu'on le fasse réparer.
1: Excusez-moi, je viens d'entendre votre conversation. Vous voulez bien vous joindre à moi ? Pourquoi pas ?
4: J'arrive.
1: Charlie, j'ai déjà été à ta place. Crois-moi. C'est vrai, je te promets, j'ai dû faire face à beaucoup de problèmes.
5: Je l'avoue, on a besoin d'aide.
1: Je peux regarder ?
5: Oui.
1: Alors, mettre l'électricité aux normes, renouveler l'électroménager, refaire la moquette...
5: Si on n'arrive pas à faire tout ça, je vois pas comment on pourra attirer les clients.
1: Et ce festival, c'est un peu votre gagne-pain, c'est ça ?
5: Oui, l'automne, c'est la haute saison ici. On organise le festival du patrimoine tous les ans. C'est ça qui attire les clients. C'est grâce à ce festival qu'on est encore ouvert. Cette année, on a cumulé les mauvaises nouvelles.
1: Je peux vous aider.
5: Ah oui, comment ?
1: Je rachète l'hôtel. Tout le monde garde son travail, je m'occupe de vos dettes. Vous n'aurez plus de problèmes d'argent, d'électroménager, de réparation, de sécurité. Fini tout ça.
6: On peut l'envisager.
5: Papa ?
6: J'ai pas envie que t'hérites d'un fardeau. Peut-être qu'il a raison. Peut-être que le One Lens a fait son temps.
1: Jenna.
0: Tiens, tu viens tout juste de louper Catherine. J'espérais que vous puissiez vous rencontrer.
1: Je suis sûr que je vais la recroiser avant de partir. Je viens de parler avec Charlie et Patrick. Ils m'ont raconté leurs problèmes avec l'hôtel, alors je leur ai proposé de le racheter.
0: Quoi ?
1: Charlie a refusé mon offre. J'imagine qu'un Pugsley n'est pas un hôtel adapté à cette ville.
0: C'est sûr, et racheter leur hôtel, c'est pas une solution, parce que c'est la famille et l'histoire qui rendent cet hôtel exceptionnel.
1: Oui, c'est ce que j'ai réalisé. J'ai pas du tout la même relation qu'eux avec leur hôtel. Et j'ai aussi réalisé quelque chose d'autre. T'avais raison de vouloir faire une présentation différente.
0: Ah oui.
1: C'est pas pour rien que les patrons ont voulu que tu t'en occupes. J'aurais pas dû m'en mêler. Je m'excuse.
0: Je te remercie. Ça me touche beaucoup.
1: Normal. Rapide mais efficace. C'est ta signature. Je sais que quelque chose te préoccupe.
0: Pourquoi tu dis ça ?
1: Parce que tu te lances toujours dans des travaux manuels quand t'as besoin de réfléchir. Qu'est-ce qui se passe ?
0: Je suis contente que t'aies de l'intérêt pour l'hôtel, mais ça m'a dérangé que tu proposes de le racheter sans même m'en avoir parlé avant. Et ça m'a fait penser à un problème plus important dans notre couple. La communication. Ça n'a jamais vraiment été notre point fort. On n'a jamais parlé de notre avenir ensemble. Tu sais, c'est génial que tu aimes ton nouveau poste de Globetrotter. Mais moi, j'ai pas envie de passer la moitié de l'année à Columbus toute seule. Quand j'imagine l'avenir de notre couple, j'ai du mal à te voir dedans.
1: Quand j'ai accepté cette promotion, je savais que les voyages causeraient des tensions. Mais j'avais pas envie de te perdre. Je me suis dit qu'on allait sûrement vouloir passer quelques années à voyager à travers le monde.
0: Tu veux découvrir le monde ? Je trouve ça génial. Mais moi, J'ai envie de construire quelque chose, de m'installer quelque part. Je pense pas que se forcer à se fiancer et se marier, ça nous fasse beaucoup de bien. Je crois que je dois te la rendre.

0: C'est le disjoncteur qui a sauté. Je crois qu'il faut qu'on remplace les fusibles aussi. J'aurais dû faire tout ça plus tôt.
1: Arrête, c'est pas ta faute. T'aurais jamais pu tout réparer tout seul.
2: T'es mon héros, Landon. Je te rappelle tout de suite.
0: Je vous prie de nous excuser. On va avoir besoin de quelques heures pour tout remettre en ordre.
2: J'ai téléphoné à Landon. Il a dit qu'il allait emmener les clients en excursion sur la côte. Il a ajouté qu'il ferait tout pour un O'Hanlon.
0: Vous avez gagné un tour gratuit sur la côte irlandaise grâce à London, un excellent guide touristique.
3: Et ne mangez pas trop sur place parce qu'un repas traditionnel irlandais vous attendra à votre retour.
4: Ça tombe bien, je meurs de faim.
2: Allez, on y va.
1: T'as l'air stressé.
0: Non, je suis pas stressé.
1: Je sais que l'hôtel a des problèmes financiers.
0: Catherine.
1: Pourquoi tu me l'as pas dit?
0: Parce qu'il y a rien à dire. On va finir par s'en sortir. On n'abandonne pas. Et la lumière fut. J'étais certain que c'était le bon fusible.
1: Je peux aller faire un tour en ville, voir ce que les magasins ont en stock.
0: Ou tu peux me laisser m'en occuper et retourner travailler avec Dave.
1: Dave est parti. On a mis fin à nos fiançailles. Il est dans un avion pour Dubaï.
0: Je suis vraiment désolé. T'as envie
1: de ne pas en parler? Oui, avec joie.
0: Bon, eh ben, il faut croire que c'était le bon fusible.
1: Super. Maintenant qu'on a de l'électricité, qu'est-ce qui reste?
0: Est-ce que tu crois que t'es une bonne cuisinière? Si vous voulez nous mettre dehors, c'est trop tard. On a déjà mis nos tabliers.
3: Vous pouvez rester. Comment ça va?
1: Ça va. Je suis ravie de me changer les idées. T'es sérieux?
0: C'est un accident.
3: Hey, ça suffit, les enfants. Vous deux, vous faites le dessert et moi, je m'occupe du dîner. J'ai pas été assez claire?
1: On a préparé les repas. Qu'est-ce qui reste sur la liste?
0: Acheter des cordes de guitare. On en a besoin pour le concert de demain. Je connais un endroit pour ça. On peut y passer après avoir acheté des cadres pour mon père.
2: Et moi, je m'occupe de l'accueil des clients.
1: Super. Quoi? C'est quoi ça?
0: Là où on va, il va falloir marcher un peu. Enfin, si tu veux partir à l'aventure.
1: Ça me va.
0: C'est par là.
1: J'ai pas envie de te demander si on est bientôt arrivé, mais... En fait, je crois que je viens de te le demander.
0: On y est, on est arrivé.
1: Waouh. Pourquoi j'ai l'impression d'être déjà venu?
0: Regarde la plaque.
1: Château de Flynn, Col de Stony. C'est d'ici que vient ma famille. Tu t'en es rappelé?
0: Évidemment. C'était important pour toi. Alors c'est devenu important pour moi.
1: T'es sûr que c'est de là qu'on vient?
0: Mm-hmm.
1: Je dois avouer que c'est pas exactement la réponse que j'espérais.
0: La voiture devrait être dans le coin.
1: Oh non. S'il te plaît, me dis pas qu'on est...
0: Ouais. Je crois qu'on est perdu. Pas de réseau. Mais t'inquiète pas.

0: Je suis un voyageur chevronné. Je peux retrouver notre chemin avec ma super application boussole. Ce serait plus pratique si on savait dans quelle direction est la voiture.
1: C'est la ferme de ma famille. Mon père m'a emmené ici.
0: Pour la réparer pour ton grand-père. Tu me l'avais dit.
1: Peut-être qu'on devrait demander à quelqu'un de nous aider à trouver notre chemin.
0: Sinon, on peut suivre mon instinct. Je me trompe jamais.
1: Et qu'est-ce qu'il te dit, ton instinct ?
0: De suivre ton idée.

0: Bonjour. Mon ami et moi, on s'est perdus. Vous pouvez nous indiquer la route principale?
1: Oui, bien sûr. Vous allez prendre ce chemin, c'est toujours tout droit. Et la route principale sera juste devant vous, après le passage du château de Flynn.
2: C'est exactement ce que j'allais dire.
1: J'ai l'impression de vous avoir déjà vu, mais je n'arrive pas à savoir où.
0: Oh, mon père Jack a grandi dans cette maison. Je m'appelle Jenna.
1: Et moi, je suis Gérald. Jack était mon petit cousin.
0: Ah oui?
1: Allez, venez, entrez.
0: Oh, on ne veut pas vous déranger.
1: On va aller prendre une tasse de thé avec ma femme, Alice. J'insiste.
0: D'accord.
3: On a acheté la maison il y a des années après la mort de ton grand-père. On s'y est senti comme chez nous depuis le premier jour où on a emménagé.
0: Elle n'a pas changé, c'est incroyable.
2: C'est ton père et toi qui avez fait tout ça?
0: Oui. Ça nous a pris beaucoup de temps, mais il voulait s'assurer que la maison était solide et resterait intacte pour toutes les générations à venir.
1: Ah, il travaillait dur, ton père. Même quand on était petit, c'était un véritable homme à tout faire. Il savait tout réparer, que ça soit un vieux toaster, un vélo ou l'intégralité d'une vieille ferme. Un sacré bricoleur.
2: Oh, cette famille, vous pouvez me croire.
0: Petit, vous étiez amis tous les deux?
3: On était tout un groupe et tous les samedis matins, on se réunissait dans la maison de Jack pour jouer tous ensemble. On s'est rencontrés comme ça.
1: Je crois que Jack avait à peu près 15 ans à l'époque. Il est venu me voir et il m'a dit « Gérald, Alice est parfaite pour toi. Vous allez passer toute votre vie ensemble, tant que tu ne sabotes pas tout, mon vieux.
3: » On a encore un bout de chemin à faire, mais on s'aime toujours.
0: Et c'est grâce à mon père.
1: Eh oui, c'est grâce à ton père.
0: J'y crois pas. C'est moi qui ai pris cette photo. On venait de finir de rénover la maison. Il m'avait dit que c'était son chantier préféré. Parce que j'étais là pour l'aider. J'aurais jamais imaginé revenir ici. Je me suis toujours dit que ce serait trop dur. Peut-être que je ne serais jamais revenue si on ne s'était pas perdu.
1: Tu devrais faire en sorte de revenir plus souvent. Après tout, on est de la même famille.
0: J'ai déjà hâte d'y retourner pour écouter leurs histoires.
4: Ah, mon antiquité chérie.
0: Comme c'est pratique. Elle était juste à côté de la ferme de mon grand-père depuis le début.
4: Qu'est-ce que tu essaies de me dire?
0: Que tu l'as fait exprès.
4: Je vois pas de quoi tu veux parler.
0: Tu te grattes toujours la tête quand tu mens. Charlie O'Hanlon, aventurier et voyageur chevronné, incapable de se perdre particulièrement dans son pays natal. T'avais prévu tout ça?
4: J'étais peut-être au courant que Gérald et Alice habitaient là et je nous ai peut-être dirigé inconsciemment dans cette direction.
0: Je te remercie.
4: T'es pas fâchée contre moi?
0: Non, je te suis reconnaissante. Je me sens connectée avec mon père comme s'il était avec moi.
4: Et il pense à quoi?
0: Il est heureux qu'on soit ici tous les deux.

0: Ah, alors ce discours, ça avance?
1: J'ai presque fini. Mais dis-moi, t'es sur ton 31? Il y a une occasion spéciale?
0: Pourquoi? J'ai pas le droit de mettre un costume sans raison.
2: Jenna, vous venez voir le concert?
1: Ah oui, c'est vrai, le concert. Ça tombe très bien, j'ai cherché une bonne raison pour me changer les idées.
0: Merci à tous d'être là ce soir. J'en profite pour souhaiter un bon retour parmi nous à mon père. Merci de l'applaudir très fort. Oh.
1: Vous connaissez Patrick ?
2: Oui, on peut dire ça.
1: Je crois qu'il est enfin temps que vous vous retrouviez tous les deux.
0: Oh. J'aimerais vous...

0: Je sais pas si j'en suis capable. Je crois que je vais pas y arriver.
1: Tout va très bien se passer.
0: Et c'est une belle soirée, n'est-ce pas ?
2: Molly, je pensais pas que je te reverrais un jour.
0: J'ai toujours voulu revenir ici, mais la vie en a décidé autrement.
2: Tu peux me croire. Je suis ravi que tu sois revenue.

0: J'adore cette chanson. Comment elle s'appelle?
1: Tu sais, c'est drôle. Pendant des années, je trouvais pas de titre. Et je crois que j'ai enfin ma petite idée.
0: Tu veux pas me le dire?
1: Je te le dirai plus tard. Ah. Sois patiente. Le magasin d'instruments devrait être au coin de la rue. J'y ai pas été depuis très longtemps.
0: C'est celui-là?
1: Ouais. Oui, c'est celui-là. Parfait.
0: Je vais aller faire un peu de lèche-vitrine.
1: D'accord.

0: J'ai mes cordes. On y va, t'es prête?
1: J'aime beaucoup ces bagues. Allons-y avant de rentrer.
0: Quoi, tu veux qu'on aille dans ce magasin?
1: Oui, pourquoi pas.
0: Oh. Bon, ben, on y va.
1: Bonjour.
2: Bonjour, bienvenue.
1: Ce serait pas le fils de Patrick Cohenlon?
0: Bonjour, Martha.
1: Vous êtes de vieux amis?
0: Bon, c'est une petite ville. Tout le monde se connaît dans le coin.
2: Comment va ton père?
0: Il va bien, merci. Toujours en forme.
1: Elles sont magnifiques.
2: Ah, ça oui. Quand est-ce que je t'ai vue pour la dernière fois? Oh, c'était probablement quand t'es venue acheter une bague. Celle avec l'émeraude, c'est ça. C'était une pierre de naissance. Est-ce que tout va bien?
1: Oui. Il faut qu'on y aille, j'ai un train à prendre.
0: Oui, d'accord.
1: Au revoir.

0: T'es venu me dire au revoir, c'est ça?
1: J'en ai bien peur.
0: Tu ne vas nulle part tant que tu m'as pas dit ce qui va pas.
1: Comment tu sais que ça va pas?
0: Jenna, t'es très douée dans énormément de domaines. Mais tu sais pas cacher tes sentiments.
1: Charlie et moi, on est allés à Enniskiri.
0: Ah.
1: T'étais au courant pour la balle?
0: Bah, Charlie raconte toujours tout à Liam, et après, Liam me raconte toujours tout.
1: Liam la commère.
0: Il t'a quitté uniquement parce qu'il voulait pas être un frein dans ta vie.
1: Quoi?
0: Il savait qu'une relation à distance ne fonctionnerait pas, et tu rêvais de faire carrière. Charlie était tellement amoureux de toi qu'il voulait surtout pas que tu abandonnes tous tes rêves pour lui. Alors, il t'a laissé partir?
1: Je ne sais même plus quels sont mes rêves en ce moment.
0: Comment ça?
1: Depuis que je suis revenue ici, je me sens vraiment à ma place.
0: Comme chez toi.
1: Peut-être que je me prends trop la tête. Entre la rupture avec Dave, cette histoire de présentation, et le fait d'avoir revu Charlie.

0: Jenna, il y a 5 ans, tu m'avais dit que j'allais finir par trouver le métier de mes rêves. Et je croyais que ça voulait dire que j'allais devenir chef dans un restaurant à Rome ou à Vienne, mais en réalité, ce que j'ai trouvé, c'était 1000 fois mieux que ça.
1: Liam.
0: Et peut-être que ce sera pareil pour toi.
2: Les premiers clients arrivent.
3: Bon, là, je suis en...
2: Ça va être le déluge.
4: C'est tu crois pas si bien dire. Il y a un orage qui va éclater.
2: Bienvenue à l'hôtel.
5: Merci. Merci.
2: Tu crois qu'on va s'en sortir?
4: Ouais. Et si jamais on échoue?
2: Au moins, on aura essayé.
0: Bon, ça y est, faut que j'y aille. Merci encore pour tout.
2: Merci à toi. Je te souhaite bonne chance pour Dublin.
0: Au revoir, Liam.
4: Reviens vite, d'accord?
0: Ouais, on se voit bientôt.

0: Et avec un établissement réputé comme le nôtre, pas de mauvaise surprise. Vous avez la garantie d'un retour sur investissement. Mais le plus important, c'est qu'on a une réelle volonté de s'adapter à la culture qui nous entoure. On refuse d'être un groupe hôtelier qui ne reflète pas le mode de vie du pays dans lequel il est implanté. Et la clé pour accomplir notre mission, c'est nos employés. Ce sont ces personnes, adorables, attentionnées et conviviales, qui vont faire en sorte d'embellir le séjour de chacun de nos clients. C'est sur ce point qu'on mettrait l'accent si vous décidez de nous choisir et d'ouvrir un de nos hôtels en Irlande. Et ça, c'est la promesse de Pugsley.
1: Oui, par là.
2: J'avais prévu de sortir.
3: Oui, voilà, ce sont vos clés. Bon séjour parmi nous.
1: Merci beaucoup.
4: Ça va aller?
1: Oui, ça ira.
3: Vous vous en sortez? Attends, je vais apporter ça au client.
2: T'es le meilleur.
5: Ça me fait très plaisir.
6: Voilà nos plats.
2: J'ai
3: pour
2: faim.
3: Vous, Rebecca?
5: Merci.
3: James.
6: Merci, ça, ça a l'air délicieux.
3: Et un menu enfant pour toi, Cameron.
6: Super.
2: Merci.
6: T'es content?
2: Merci, monsieur.
3: Papa? Molly?
2: Oui.
7: T'es sûr que je peux pas vous aider un petit peu? T'as l'air complètement débordé. Oh.
3: Non, ça va. J'ai accueilli les clients et aidé en cuisine. Je vois que vous avez fait connaissance.
7: Ça fait des années qu'on se connaît.
8: Ça fait 40 ans, pour être exact.
3: Vous êtes la femme sur la photo.
8: J'étais magnifique à l'époque, n'est-ce pas?
7: Oui, et tu es encore plus belle aujourd'hui.
8: Oh.
7: On va profiter du festival ensemble cette année. C'est là qu'on s'est rencontrés. C'est pas trop tard pour toi non plus.
3: Il faut que je me remette au travail.

0: Excusez-moi. Ah, pardon, je suis désolé. Merci.
1: C'est vrai.
0: Bonjour. Bienvenue à l'hôtel.
2: Alors, ça a été ta présentation?
3: C'était incroyable. Les contrats sont signés.
4: On ouvre un hôtel à Dublin.
2: Félicitations, c'est génial.
4: Je suis à la gare de Houston. Je vais prendre le dernier train qui va à Dalkey.
2: Tu reviens nous voir?
4: J'ai oublié de faire quelque chose d'important sur ma liste. Bonjour, je voudrais un billet pour le prochain train pour Dalkey, s'il vous plaît.
5: Désolée, madame, mais ce train a été annulé et c'était le dernier train de la journée.

0: Porte ça à Cathy, s'il te plaît. Hé, Charlie.
1: Vous vous êtes surpassé. Avec tous ces bénévoles, c'est presque comme si on avait tous nos employés.
0: Ça, c'est grâce à ton père. Avec un peu d'humilité, on obtient tout ce qu'on veut. Pourquoi tu souris comme ça? Un billet d'avion? Pour Columbus demain soir?
1: Je peux pas la laisser partir.
0: On en reparle plus tard. Félicitations, mon pote.
1: C'est ravissant.
2: On a réussi. J'arrive pas à y croire.
0: T'as réussi. Moi, je t'ai surtout regardé. Et j'ai goûté. J'ai énormément goûté.
1: Ces desserts ont tous l'air délicieux. Je crois qu'on est enfin prêt pour demain. On y est arrivé de justesse.
0: J'ai regardé la météo. Il va pleuvoir toute la nuit, mais à partir de demain, le soleil va briller.
2: Un vrai miracle. On a réussi à tout préparer à temps pour le festival.
0: Grâce aux merveilleux habitants de Dolkik qui nous ont aidés à tous les niveaux.
1: À presque tous les niveaux. Bonjour, bienvenue au Wanlons. Je vais vous donner votre clé. Merci, Jenna?
3: Tu crois ça?
1: Mais qu'est-ce que tu fais là?
3: Non. Il y a beaucoup de monde. Tu veux que je vienne t'aider?
1: Oui, merci.
3: Je m'appelle Jenna. Bienvenue à l'hôtel.
4: Aujourd'hui, nous célébrons la richesse culturelle de notre ville. Le Festival du Patrimoine a toujours été une occasion de créer des amitiés et retrouver sa famille. Mais c'est surtout l'occasion de trouver l'amour, le faire fleurir et le faire grandir. Et croyez-moi, mes amis, ce n'est pas prêt de changer. Oh. Maintenant, place à la musique. Charlie, Liam, allez-y, c'est parti.

0: Je crois qu'il manque un partenaire de danse.
1: Une autre.
0: La prochaine chanson s'appelle Chanson pour Jenna.

0: Ouais, oui, j'ai trouvé un titre.
1: Je l'adore.
0: T'es obligé de rentrer dans l'Ohio ?
1: Qu'est-ce que tu proposes ?
0: Je sais pas trop. On a peut-être un poste pour toi ici. Un poste qui permettrait à l'hôtel de se remettre du départ à la retraite de mon père.
1: J'ai obtenu un accord avec Dublin.
0: Oh, félicitations.
1: Je suis leur consultante. Mais je suis toujours à la recherche d'un poste à long terme. Il y a donc ici une offre intéressante ?
0: Il faut que j'en parle avec le propriétaire.
1: Vous croyez ? Oui.
0: Ça va être un gros changement. T'es sûre que tu te sens prête à sauter le pas ?
1: Il y a plusieurs années, je n'aurais pas été prête. Mais aujourd'hui, je me sens chez moi ici.
0: Je l'ai toujours gardé avec moi. Quelque chose me disait qu'un jour j'en aurais besoin. Elle représente l'amitié, la loyauté et l'amour.

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2: 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Destination Mayotte vous emmène au lac Cariani. D'une superficie de 7 hectares, il est l'unique lac d'eau douce naturelle de l'île. Offrez-vous une escapade à vélo dans les alentours avec un guide de l'Office du tourisme du Centre-Ouest qui vous mènera à travers l'île aux parfums, direction la distillerie d'Ylang Ylang à Combani. 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Puis profitez du confort d'une maison d'hôte à Tsingoni avant de reprendre la route vers Sada pour un atelier vannerie. Retrouvez l'est de l'île, direction Ajangua, sur l'exploitation de l'agricultrice Corinne Avis. Elle ravira vos papilles avec une cuisine locale et gourmande.
3: La cuisine, bah, c'est une habitude, puisque moi je suis un petit peu métissée, donc j'ai vu les bons petits plats mijotés par mes tantes auparavant. Et là, m'est arrivé de faire des visites d'exploitation, de faire déguster à des groupes. Nous faisons que du frais et du local.
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9: Je te l'ai dit, Pinky, je vais bien. C'est juste que j'ai affreusement honte de ce que j'ai fait. Mais ça va pour

0: Beveridge, sachez que ma fille est la prunelle de mes yeux.
1: Oui, ne vous en faites pas pour elle. Elle sera heureuse ici. Je prendrai soin d'elle. Désormais, je vais être plus attentif envers elle.
2: Eh bien, pardonnez-nous pour cette terrible confusion.
1: Je comprends.
0: On y va.

0: Il n'y a plus aucun doute. Maintenant, je vois que vous êtes un sacré menteur. Vous êtes capable de tuer quelqu'un et de lui faire porter le chapeau.
1: Bien sûr. On y va ?

0: Tout ce que je sais, c'est que Maya a quitté ce monde. Et maintenant, Krisha, son sosie, est partie. C'est pour de bon.
1: Tu en es sûr? Elle est vraiment partie.

0: Eh bien, j'étais certaine.
1: Yama.
0: Que...
1: Avant que vous ne disiez quoi que ce soit, il faut que je vous dise une chose. J'admets que je n'aurais jamais dû me comporter ainsi devant les invités.
0: Non, non, Krisha. Tout ce qui s'est passé n'est pas de ta faute.
1: Si, si, Jayama. Tout est de ma faute. La nuit de mon anniversaire, j'ai découvert une vérité qui est extrêmement choquante. Et pourtant, je suis restée aveuglée par mon amour et j'ai encore décidé de vous faire confiance. Vous m'avez menti et pourtant, je voulais encore vous faire confiance à tous ici. Donc c'est de ma faute. Vous tous ici, vous m'avez menti, puis vous m'avez trahi. Vous tous. Oui, vous tous, sans exception, vous m'avez trahi sans pitié. Vous m'avez bien fait comprendre que je ne fais pas partie de cette famille et je n'en ferai jamais partie. Certains ont utilisé des mots très blessants. Tandis que les autres ont prétendu m'aimer. Et maintenant, les masques sont tombés. Et vous n'avez plus besoin de faire semblant. Puis laissez-moi vous dire,

0: que je ne deviendrai jamais, Maya. Et que ce soit clair, je ne renoncerai jamais à mon identité pour devenir une autre. Peu importe ce que vous ferez.
1: Recha.
2: La fête des Lumières est déjà passée. Mais des pétards vont encore éclater.
1: Parfait.
3: Nous devons nous occuper de Krisha, et puis mettre en place notre plan. Pour que ce plan réussisse, je dois faire en sorte que Krisha me déteste et qu'elle ne soit plus amoureuse de moi, si possible. Il le faut.

0: Combien de temps cette dictature va-t-elle durer? Dites-moi jusqu'à quand.
1: De quoi tu parles?
0: Combien de temps vais-je être obligée de rester ici?
1: Aussi longtemps que je le veux.
0: Ce n'est pas une réponse. Vous devez répondre clairement à cette question. Dites-moi juste combien de temps allez-vous m'obliger à rester ici? Une semaine, un an, ou bien jusqu'à quand?
1: Tu resteras ici aussi longtemps qu'on soit
0: marié. Mais vous ne m'avez jamais épousée, en fait. Vous avez épousé Maya. Ne me parlez surtout pas de notre mariage. Répondez simplement, combien de temps vais-je devoir rester? Vous avez besoin de temps pour y réfléchir. C'est bon. Pensez-y. Prévenez-moi juste quand vous aurez... Vous ne pouvez pas entrer.
1: Qui est-ce qui m'en empêchera? Toi?
0: Pourquoi le ferais-je? C'est votre maison. Vous pouvez faire tout ce que vous voulez dans votre maison. Mais alors, restez ici, je m'en vais.
1: Tu n'iras nulle part. Tu sembles oublier que j'étais déjà censé emménager dans cette chambre, moi. On devait déjà avoir notre nuit de noces. Je me souviens bien que tu avais tellement hâte. En fait, tu n'arrêtais pas de m'en parler.
0: Vous savez ce qu'on va faire ce soir?
1: Notre rituel.
0: Dites-moi, est-ce que vous faites semblant ou bien vous vous en souvenez pas? J'étais juste trop stupide. Je vous faisais tellement confiance. Je croyais seulement tout ce que vous disiez. Mais je ne suis plus l'ancienne Krisha. Aujourd'hui, j'ai changé.
1: C'est bien. Puisque tu as maintenant changé, laisse-moi te dire quelque chose. Tu devras te changer complètement. Tu dois te transformer complètement en une autre personne.
0: De quoi parlez-vous?
1: Je parle de Maya.
0: J'en étais sûre. J'avais raison à votre sujet. Et je suis contente que vous l'ayez dit vous-même. Mais laissez-moi vous clarifier une chose. Je ne le ferai pas.
1: Si, tu vas le faire. Car tu n'as pas vraiment le choix.
0: Vous pouvez me forcer à rester ici, mais vous ne pourrez pas me transformer en quelqu'un d'autre.
1: J'ai quelques méthodes pour y arriver.
0: Vous pouvez toujours essayer n'importe quelle méthode, mais ça n'arrivera jamais. Je ne me transformerai jamais pour lui ressembler.
1: Je n'arrêterai pas jusqu'à ce que tu acceptes.

0: Je ne dormirai pas dans le même lit que vous.
1: Et moi non plus. Du moins, pas avant que tu ne te transformes pour devenir comme Maya. Et une chose. Ne songe surtout pas à faire l'erreur de t'échapper d'ici pendant la nuit. Nous sommes à Ambikapur. Et c'est mon royaume. Je contrôle chaque mouvement ici. Je dirige jusqu'au moindre mouvement.

0: Tu n'as pas dormi ?
1: Je ne suis pas à l'aise d'être avec un étranger dans une seule pièce. Et il faut votre permission pour sortir. Je ne veux pas prendre le risque de vous contrarier. Car vous pourriez faire du mal à ma famille.
0: Dans ce cas, apprends à te mettre à l'aise. Tu ne pourras pas ne pas dormir si longtemps.
1: Mais combien de temps allez-vous me retenir ?
0: Toi, quand tu as une chose en tête, tu ne cherches plus à savoir ni à comprendre quoi que ce soit d'autre, n'est-ce pas ?
1: C'est la seule chose que je vous demande en ce moment. Dites-moi, combien de temps dois-je rester ?
0: Tu le sauras bientôt, t'inquiète.
1: Quand ?
0: Quand je le déciderai. D'accord ?
1: Mais j'ai besoin d'une réponse tout de suite. Vous vous enfuyez à chaque fois. Répondez-moi maintenant.
0: Tu n'es pas en position d'exiger quoi que ce soit.
1: Peu importe ma position, moi je m'en moque. J'ai juste besoin d'une réponse maintenant.
0: Laisse-moi passer.
1: Non ! Vous répondez d'abord à ma question.
0: Écoute-moi bien, Krisha. Je veux que tu te fasses passer pour Maya. Hors de question que tu ne partes avant.
1: Eh bien, vous allez vite comprendre que moi, je ne serai jamais Maya. Vous pouvez faire tout ce que vous voulez. Vous pouvez m'obliger à faire quoi que ce soit. Mais je vous préviens que ça n'arrivera jamais. Tôt ou tard, vous devrez abandonner. Alors dites-moi juste maintenant, combien de temps allez-vous tenir ?
0: Je sais que je peux perdre. Mais sache que je n'abandonnerai pas.
1: Si, vous allez perdre et... ensuite, vous m'abandonnerez.
0: Tu me lances un défi ?
1: Eh bien, vous pouvez prendre ça comme vous voulez. Je veux juste que vous me donniez une réponse maintenant.
0: Je te donne 2 heures. On va commencer après ça.
1: Quoi ? Mais commencer quoi ? On va commencer quoi ? Répondez-moi ! Vous avez tellement changé ! Je ne vous reconnais même plus. Vous avez changé.

0: tu quittes cet endroit, alors je serai contraint de détruire la vie de ta famille entière.
1: Parmi tous les endroits qui puissent exister, c'est à vos côtés que je me sens le plus en sécurité. Vous pouvez toujours essayer n'importe quelle méthode, mais ça n'arrivera jamais. Je ne deviendrai jamais Maya.
0: Je n'arrêterai pas jusqu'à ce que tu acceptes.
1: Mais... pourquoi ma vie a-t-elle pris un tel tournant tout d'un coup? En fait, je croyais que lorsque je me réveillerais le matin, tout ça resterait un terrible cauchemar. Mais non. Ma vie est vraiment devenue un véritable cauchemar. Monsieur Devrage est maintenant plus proche de moi et plus que ma propre famille. Pourtant, il me semble si éloigné.

0: Le mariage est la partie la plus facile. L'entretenir est une autre chose. Parfois, tu as l'impression que personne ne peut le connaître mieux que toi. Mais parfois, tu as l'impression de ne pas du tout le connaître. Il est près de toi, mais il semble éloigné.
1: Je vois. Donc tu te sens si loin de papa.
0: Krisha ?
1: Pardon. C'est bon, vas-y, continue, maman.
0: Krisha, je veux tout simplement te dire que lorsque tu aimes vraiment une personne, tu dois accepter ses défauts comme tu apprécies ses qualités. Écoute, une épouse peut parfois s'éloigner de son propre mari. Il peut se fâcher contre lui, mais il reste sa femme, quoi qu'il arrive. Encore une chose. Tu vois ce vermilion? C'est une chose qui a tellement de valeur que personne ne pourra l'acheter. Aucun problème conjugal, ni problème familial, ni autre, ne pourra faire disparaître sa couleur vive. Il exige une chose, c'est que nous ayons une foi absolue dans le pouvoir de cette poudre.

0: Je t'ai prévenu. On doit commencer aujourd'hui.
1: Je vous ai posé une question concernant ça, mais vous ne m'avez pas encore répondu.
0: Il est temps. On va commencer.
1: Mais est-ce que vous m'écoutez au moins? Qu'est-ce que vous m'obligez à faire cette fois-ci?

0: ça vous amuse? Pourquoi vous me montrez cette vidéo?
1: Je t'ai toujours dit que je vais te faire passer pour Maya. Voici comment elle était. Voilà comment elle parle. Tel est son comportement. Voici la façon dont elle bougeait. Son style est comme ça. Tu dois tout imiter. Dorénavant,

0: est-il un mystère ?
1: Non, rien. Je suis Devraj. Et je dirige ici. Alors tu dois juste faire ce que je dis. Puis apprends à te taire et concentre-toi sur la vidéo.
0: Je n'ai aucun ordre à recevoir de vous. Mais qu'est-ce que vous faites ?

0: Ce sont
1: Amaya. Tout ceci lui appartenait. Ils sont à toi maintenant. Les sacs, les chaussures et tout. Il faut que tu portes tout ça. Mets-toi donc à l'aise.
0: Comment est-ce
1: ne
0: que...
1: Ne perds pas ton temps à me poser des questions. Utilise plutôt ce temps et cette énergie pour devenir Maya. Mets ses vêtements. Parle comme elle. Essaie de comprendre comment elle est. Et sois comme elle.
0: Mais je ne serai jamais Maya.
1: Je ferai en sorte que tu deviennes elle. Bien. Je suis heureux de voir que tu fais des crises de colère. Elle en faisait souvent aussi. Bien, ça avance. Et encore une chose. Tu ne dois raconter à personne les choses que je te dis de faire.
0: Oui. Parce que tous ces gens sont stupides. Ou bien ils ne voient pas bien. Ne vont-ils pas se demander pourquoi je commence à m'habiller exactement comme Maya?
1: Tu n'as pas à te soucier de ça. Je m'en occuperai moi-même. Pour l'instant, fais ce que je te dis. Mets ses talons hauts. Et apprends à marcher juste comme Maya. Habitue-toi à ça. Et puis, bonne chance. Maya. Et oui, il faut que tu t'habitues également à ce nom, Maya.
0: Maintenant, je me demande, qui est le vrai Monsieur Devraj? Est-ce celui que j'ai tant aimé? Ou bien est-ce celui qui veut me faire passer pour sa défunte femme?
2: Dis donc, mais qu'est-ce que Krisha pourrait-elle faire dans la chambre de Maya? Cette chambre était toujours fermée depuis sa mort.
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3: Pourquoi est-ce que vous me faites subir ça? Je croyais que mon rêve s'était réalisé. J'ignorais que j'allais en fait vivre un véritable cauchemar. Maintenant, je veux tellement retourner auprès de mes parents et de Pinky. Je ne peux vraiment plus supporter tout ce malheur. Mais il faut que je reste. Parce que si jamais je décide de m'échapper d'ici, Monsieur Delvrage m'a prévenu qu'il va détruire la vie de toute ma famille. Il m'a tellement menacée, alors je ne peux pas partir, même si je veux. Qu'est-ce que je vais faire?
4: Krisha. Krisha.
5: Krisha.
4: Donc tu ne veux même plus me parler maintenant?
3: En vérité, nous n'avons plus rien à nous dire.
5: Nous sommes vraiment désolés. T'as découvert tellement de mensonges en si peu de temps, alors ça se comprend que tu ne puisses plus faire confiance à personne. Et je sais que ça t'a blessé également.
3: Oui. En effet, je suis blessée. Et tes excuses ne réussiront jamais à soulager ma douleur.
4: Krisha. S'il te plaît, écoute-moi. Il faut que tu me croies. Moi, je n'ai jamais voulu te cacher une chose pareille, non. En fait, j'ai tout de suite remarqué que tu ressembles comme deux gouttes d'eau à Maya. Je te jure que je voulais t'en parler plus tôt, mais on m'a fortement interdit de le faire. Mais j'ai toujours essayé malgré tout.
3: Vraiment? Pardon, mais je ne te crois pas. Je ne t'ai jamais vu essayer de me dire quoi que ce soit.
4: Krisha, je n'arrêtais pas de te donner des indices, tu sais. L'autre fois, tu as retrouvé un reçu. Et tu es allé à la bibliothèque. Ensuite, là-bas, tu as trouvé une photo. C'est moi qui ai mis le reçu.
3: Tout est tellement étrange ici. D'habitude, chez moi, dans ma famille, lorsque quelqu'un veut dire quelque chose, il va simplement le dire en face. On ne fait pas ce genre de choses.
4: Je n'ai pas pu faire mieux. La moindre des gestes que l'on fait dans ce palais est constamment surveillée. Et les règles sont tellement strictes ici. Tout le monde doit les respecter. Même maintenant, je prends énormément de risques. Je te jure, j'ai vraiment essayé de faire de mon mieux pour que tu saches la vérité, Krisha. Écoute, tu te souviens de la photo lors du rituel? C'est encore moi qui l'ai mis là-bas. Mais j'ai accidentellement fait tomber le collier nuptial de Maya. Et Jayama s'est fâché contre moi. Alors, j'ai dû me taire.
5: Moi, je gardais le silence parce que j'ai vu combien d'Evrage avait souffert quand Maya a été décédée, tu vois. Alors je ne voulais pas qu'il souffre à nouveau. D'Evrage ne part jamais de sa souffrance, mais je suis certain qu'il... qu'il souffre toujours.
3: Il souffre. Et ma souffrance dans tout ça, alors? Est-ce que tu y as pensé une seconde?
5: Mais bien sûr. Mais j'ai vu qu'il est très heureux avec toi, Krisha. Alors j'ai pensé...
3: Oui, quoi, dis-moi? Que c'est mieux comme ça? Qu'il valait mieux que je n'en sache rien du tout? Vous voulez me rassurer, mais vous agissez à contresens. Comment pourrais-je vous faire confiance, dites-moi? Je n'arrive plus à trouver la moindre raison de croire ce que vous me dites.
4: S'il te plaît. Je te jure sur la vie de mes propres enfants. Je ne te mens pas. Nous deux, nous sommes de ton côté, Krisha.
5: S'il te plaît. S'il te plaît, donne-nous une autre chance.

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0: J'apprécie que vous ayez pris la peine de vous excuser. Malheureusement, Arav, la confiance est comme un miroir qui se trouve entre les gens. Et une fois qu'il se brise, ça ne se répare plus. Et même si on insiste, ça ne sera plus comme avant, parce qu'on verra toujours les fissures. Je pense que j'ai besoin d'un peu de temps. Peut-être que ma vision pourra changer avec le temps.
1: Quoi ? Krisha était dans la chambre de Maya ? Elle voyait ses affaires ?
2: Oui, maman.
1: Et qu'est-ce qu'elle faisait là-bas ?
3: Elle essayait d'imiter Maya. Nous le voyons tous, que Krisha ressemble beaucoup à la première épouse de Devraj. Elle veut forcément profiter de cette ressemblance.
1: Dans ce cas, avant qu'elle ne devienne exactement comme Maya et que... elle commence à nous donner des ordres, il faut l'arrêter.
2: Je ne comprends pas. Pourquoi Devraj a-t-il épousé cette fille ? Tu sais, Krisha, tu ne vas pas rester ici longtemps.
3: Je te déteste, Krisha. Tu as fait une énorme erreur en venant ici.
1: Ce collier est à ma mère, et personne n'a le droit de le porter.
0: Puisque Monsieur Devraj m'empêche de quitter cette maison, je pourrais me faire jeter dehors.

comme ça. Voilà, Radhi. Je dois faire en sorte qu'elle me voie sortir de la chambre avec un air suspect.

0: Je vous en prie, faites que ça fonctionne.
1: Entrez.
0: Jayama.
1: Pourquoi tu restes là? Entre, s'il te plaît.
0: Jayama, en fait, je voulais aller au marché pour acheter une chose. Je peux y aller?
1: Ah, Krisha. Ah, je me suis souvenue que je devais aller au marché aussi. On peut y aller ensemble.
2: Dhyan-chan? Sujata? Dis-moi la vérité, qui est entré dans ma chambre? Est-ce que vous êtes sourd? Répondez-moi! Attention, je vous le demande une dernière fois. Dites-moi la vérité. Qui a osé faire ça? Qui est entré dans ma chambre?
1: Mais pourquoi est-ce que tu cries comme ça? Que se passe-t-il, Ugra?
2: Vois-tu, Jaya? Ce que je craignais est arrivé. Quelqu'un est entré dans ma chambre et... il a volé le collier de ma mère.
1: Il était dans ta chambre. Pourtant, je l'ai offert à Krisha, n'est-ce pas?
2: Eh bien, je l'ai gardé dans ma chambre parce que c'est plus sûr.
3: Parfait. Elle dit que c'est plus sûr pourtant. Et il est perdu maintenant.
2: Dhyan-chan, dis-moi qui est entré dans ma chambre.
4: Mais votre chambre... laquelle est votre chambre? Je m'en souviens, oui. C'est la chambre juste à côté de la bibliothèque, ou bien...
2: Tais-toi maintenant! Dis-moi tout simplement où est le collier de ma mère.
1: Ugra, Dhyan-chan est parfois stupide, mais ce n'est pas un voleur.
2: Mais quelqu'un a volé le collier dans le tiroir de ma chambre! Qui est donc le voleur? Celui qui a volé ce collier, je jure que lorsque je l'attraperai, il va perdre tout ce qu'il a.
0: Vas-y, Krisha, accélère les choses. Je dois y aller, je vous laisse. Après tout, on n'a pas besoin de moi pour ça, n'est-ce pas? Donc je vais vous laisser, excusez-moi.
2: Un vol vient d'être commis dans cette maison et tu veux t'en aller maintenant?
0: Mais tant Ugra, qu'est-ce que je pourrais faire en restant ici?
2: Krisha!
1: Oui, Ugra, nous étions sur le point de sortir. Tu as dû placer le collier quelque part, il ne doit pas être loin. Je vais t'aider à le chercher une fois de retour. Je reviendrai au plus vite. Allons, Krisha.
2: Quand on veut attraper le voleur, parfois il faut essayer de se mettre à sa place. Et tout le monde sait que lorsqu'un voleur craint d'être attrapé, alors il essaie sûrement de s'échapper. Or, Krisha, on voit tous qu'elle s'empresse de quitter les lieux.
0: Mais... qu'est-ce que vous insinuez? Est-ce que... vous êtes en train de m'accuser?
2: Non, pour le moment, tout ce que je demande, c'est que tant que je n'aurai pas trouvé le voleur, personne ne quitte ce palais.
0: Vous verrez bien, Monsieur Devraj. Je vais m'assurer que votre famille me jette hors de cette maison. Non, vous ne pouvez pas me donner des ordres.
2: Détrompe-toi, je suis née pour donner des ordres, moi. Toi, ne prends surtout pas cet air. Juste parce que tu portes nos bijoux. Et tu ne me parles surtout pas comme ça, tu m'en...
5: Qu'est-ce qui se passe ici?
1: Non, rien, Dave. Le collier d'Ugra a disparu.
2: Non, le collier n'a pas disparu. Quelqu'un l'a volé.
5: Ma tante, nous tous ici présents savons bien que ceux qui volent seront chassés hors d'ici. C'est justement pour ça que personne n'a jamais volé ici.
2: Très bien. Pour préserver cette sûreté, nous devons attraper le voleur au plus vite.
6: Comment on va faire? Je veux dire... est-ce que tu as une idée?
2: Oui. Je vais fouiller. Je vais fouiller absolument tout le monde. Je vais commencer Par Krisha, elle est très suspecte.
0: Qui, moi? Mais pourquoi moi? Vous me soupçonnez, moi?
7: Qui d'autre pourrions-nous soupçonner? Tu es la seule ici venant d'une famille pauvre.
8: Qu'est-ce que tu racontes, Naina? Ne sois pas insolente.
0: Écoutez, j'ignore complètement où ce collier pourrait être. Eh bien, si vous me soupçonnez, alors fouillez ma chambre de fond en comble. Mais souvenez-vous, le collier dont vous parlez là m'appartenait. Mais bon, je vous l'ai déjà donné, maintenant que j'y pense. Vous devriez plutôt me remercier, non?
2: Bon sang, Krisha! Ne m'énerve pas encore plus, sinon!
0: Voyons, ma tante, réfléchissez-y sérieusement. Ou bien, devrais-je vraiment vous rappeler que je suis une princesse maintenant? Et comme je vous l'ai dit, je vous ai bien donné ce collier. Pourquoi vais-je le voler?
7: Krisha! Tu ne lui parles pas comme ça. Sinon...
0: Sinon quoi?
7: Sinon!
2: Écoute, Krisha. Maintenant, je suis de plus en plus convaincue que c'est toi qui as pris ce collier. Donne-moi vite ce sac.
0: Non. Ce sac est le mien et je ne vais pas vous le donner.
2: Dépêche-toi, donne-moi ce sac immédiatement.
1: Ça suffit. Pas la peine de crier. Calme-toi. En effet, si tu y tiens à ce point, alors vas-y, vérifie-le. Krisha, donne-lui le sac. Elle ne s'arrêtera pas tant qu'elle n'obtient pas ce qu'elle veut, alors vas-y, donne-le lui.
0: Mais c'est injuste, Jayama. C'est mon sac, je ne laisserai pas fouiller là-dedans.
2: Je te le demande pour la dernière fois. Donne-moi vite ce sac.
0: Non, je ne vais pas vous le donner.
2: Naina?
7: Comment oses-tu refuser?
0: Non, c'est mon sac.
7: Donne-moi ça.
0: C'est mon sac.
1: Donne-moi ça tout de suite. Naina.
0: Jayama, c'est trop injuste.
7: Maman,

0: Devraj a épousé une voleuse et elle est maintenant notre belle-fille. Jusqu'ici, même les serviteurs n'ont jamais fait une chose pareille. Cette jeune fille a commis un crime impardonnable aujourd'hui.
1: Pourquoi tu as voulu lui reprendre le collier ?
2: C'est évident, pourquoi donc cette question stupide ? Elle veut sûrement le vendre. Ensuite, elle aurait juste gardé l'argent dans sa tirelire. Mais ça n'est jamais arrivé, car elle vient tout juste de se faire prendre.
3: Écoute, Krisha, si tu avais besoin d'argent, t'aurais dû nous le dire. Pourquoi est-ce que tu as volé ce collier ?
0: Que vas-tu faire maintenant ? Tu vois, ta belle-fille chérie est une voleuse.
4: Krisha, pousse-les tous à bout. Il faut assurer ce coup. Je dois à tout prix piéger Monsieur Devraj. Il ne doit surtout pas trouver un moyen de s'en sortir. Comment osez-vous me traiter de voleuse ? En avez-vous la moindre preuve ? Est-ce qu'il y aurait quelqu'un qui soit témoin de ce vol ? Dis-nous, Rati. Ta chambre est juste à côté de celle de Tantougra, n'est-ce pas ? Est-ce que tu m'aurais aperçu entrer ou sortir de sa chambre aujourd'hui ?
0: Krisha, quand un voleur est pris en flagrant délit, on n'a plus besoin d'avoir de témoins. On n'a même plus besoin d'avoir des preuves. Maintenant, je vous demande à vous tous, est-ce que vous acceptez de vivre avec une voleuse ?
5: Ça suffit, Ogra. Ce n'est pas nécessaire d'en faire toute une montagne, elle a compris.
0: On ne doit pas prendre ça à la légère. Il s'agit de notre réputation, Jaya. Ceci est une preuve irréfutable. Cette fille est une voleuse. Dis-nous quelque chose. Son Altesse Devraj Singh Rathod. Quelle est ta décision ? Il se trouve que ton épouse est une voleuse. Vas-tu juste lui pardonner ? Et toi, Jaya ? Qu'est-ce que tu vas faire ? Vas-tu la punir ? Ou bien vas-tu juste fermer les yeux et soutenir Devraj ? Quiconque ose voler sous notre toit doit immédiatement quitter le palais. Krisha doit donc s'en aller sur le champ. Elle doit être chassée de ce palais.
4: C'est sûr qu'elle va me jeter dehors maintenant. Je n'attends que ça. Vite, dépêchez-vous. Punissez-moi, j'ai hâte de rentrer chez mes parents.
3: Krisha n'ira nulle part.

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0: tu peux dire ça? Vous savez quoi? Faites ce que vous voulez, c'est chez moi et je ne bougerai pas d'ici. Je n'irai pas.
1: Oh, mon Dieu, ne sois pas bornée.
0: Je ne partirai pas d'ici.
2: Salut Priscilla. Priscilla, tu vas bien? Tu as trop bu, n'est-ce pas? Écoute, le mieux c'est que tu viennes chez moi et qu'on en parle. Mais s'il te plaît, ne conduis pas dans cet état. Prends un taxi. Je suis sérieuse, Priscilla.
3: En fait, j'ai appris que la maison de Madame Garcia avait été inondée. Donc j'ai proposé qu'elle reste dans la chambre de service le temps qu'on répare leur maison.
4: Fiston, je ne sais pas si c'est une bonne idée.
3: Tata, une de ses filles m'a donné son sang.
4: Et l'autre fille te plaît?
3: Sacré tata, tu me connais bien.
4: Arturo, je te connais bien.
3: Écoute, ce ne sera qu'une histoire de quelques jours.
4: C'est bon. Ça va, ça va,
3: je
4: ça
3: t'aime.
4: Va.
3: Merci.
4: Bien sûr que oui.
3: Merci.
1: Alors comme ça, on va avoir de la visite?
3: Justement, je m'apprêtais à te demander la permission.
1: Non, mais pourquoi moi? C'est juste que je me demande seulement si les autres vont être d'accord avec les décisions que tu prends.
3: La seule personne que tu peux manipuler, c'est Leonardo.
1: C'est pour ça que personne ne te prend au sérieux.
3: Ne te méprends pas. Je sais parfaitement ce que je fais.
1: Ah oui? Bien sûr, jouer à la dinette avec la fille de la domestique, c'est ça?
3: Écoute, elle a peut-être été la fille de la domestique, mais je la préfère mille fois à la plus grande Paola de Portilla. Le mannequin le plus célèbre de toutes les marques. Et après, qu'est-ce qu'elle valait exactement avant d'épouser mon frère?
1: Écoute, ça suffit, ne dis pas un mot de plus, d'accord?
3: D'accord, tu vas le dire à mon frère, tant mieux pour moi. Quelqu'un doit lui rappeler avec qui il s'est marié. Parce qu'on a tous entendu beaucoup de choses sur ce que tu faisais avant.
1: Ce ne sont que des mensonges. Oui, oui, c'est vrai, j'ai été un mannequin très prisé parce que je faisais des défilés de lingerie. Mais...
3: Bien sûr, des défilés. Et comment appelle-t-on ça quand un homme ne veut que toi? Comment... Ah oui, je sais, des défilés privés.
1: Écoute, tais-toi, ok? Leonardo m'a accepté avec tout mon passé.
3: Il a accepté ce que t'as décidé de lui dire. Parce que je doute sincèrement qu'une femme comme toi puisse être honnête. Ne cherche pas à jouer avec un expert.
1: Espèce d'imbécile. Mais enfin, qui a cassé ce vase? Venez nettoyer. Allez, tout de suite, allez!
5: Juan va vraiment devenir fou quand il apprendra que je suis partie.
6: C'est pas possible, Mar.
5: Quoi?
6: Sérieusement? Avec tout ce qui se passe, la seule chose à laquelle tu penses, c'est Juan?
5: Tu ne sais pas comment il réagit quand je fais des choses qu'il ne veut pas que je fasse.
6: Non, je sais pas, non. Et toi non plus, tu ne devrais pas le savoir. Et encore moins t'inquiéter pour ça.
5: Maman a complètement raison. Tu es super bornée, tu ne comprends absolument rien.
6: Tu vas maintenant utiliser les paroles de maman contre moi? Alors là, vraiment, vraiment, Mar, j'arrive pas du tout à y croire, là. Mar. Mar.
5: Laisse-moi, Valeria, laisse-moi.
6: J'y crois pas.
4: Et même si les médecins m'ont dit qu'elle était stable, ils ne savent pas quand elle réagira.
7: Je n'arrive pas à y croire. C'est une véritable tragédie.
4: Oui, c'est une tragédie. Parce qu'elle mettra beaucoup de temps à se remettre. Je doute qu'elle reprenne le travail bientôt.
7: L'avantage, c'est que pendant que Gloria se rétablit, nous pouvons compter sur l'aide d'Ophélia.
4: À quel point as-tu confiance en elle?
7: Non, en vérité, je ne la connais pas beaucoup. J'ai vu qu'elle faisait très bien son travail.
4: Ah, ça oui.
7: Et il y a autre chose de plus important.
4: Quoi?
7: C'est que sa fille a donné son sang pour qu'Arturo puisse être sauvé. C'est une preuve qu'elles doivent avoir bon cœur, tu ne crois pas?
4: Je ne sais pas. Je n'en suis pas si sûre.
7: Graciella, ne sois pas si méfiante. Grâce à cette jeune fille, mon fils est vivant. Alors je serai toujours en dette vis-à-vis d'elle. Toujours.
2: Priscilla, est-ce que tu vas bien?
8: Laisse-moi t'aider, elle est à moitié endormie.
2: C'est toi qui m'as aidée quand j'ai crevé mon pneu?
8: Ouais, je crois que ouais, ça me fait plaisir.
2: Tu es toujours là pour me sauver?
8: Non, ça m'a fait plaisir de pouvoir t'aider.
2: Comment tu m'as dit que tu t'appelais?
8: Juan.
2: Tu ne sais pas à quel point ça me rend heureuse que tu arrives toujours quand j'ai le plus besoin de toi. Je me dis que c'est le destin qui nous veut ensemble. Camila Portilla.

0: Waouh! Oh non, non, non! Tu as vu, Mar? Regarde-moi ça, ma fille! Regarde comme cette chambre qu'ils appellent la chambre de service est bien mieux et plus grande que la maison où on vivait.
1: Oh. Ah, maman. Eh bien, profite du temps qu'on passe ensemble.
0: De quoi tu parles?
1: Lorsque Gloria reviendra, tu ne travailleras même plus ici.
0: Oh, ça suffit, ma chérie. Ne sois pas rabat-joie. Non, Gloria ne reviendra pas.
1: Maman, même si tu aimes beaucoup le manoir, on ne va pas rester ici pour toujours.
0: Qu'est-ce que je t'ai appris durant toute ta vie,
1: hein? À toujours penser en grand.
0: Aujourd'hui, on est ici. Mais qui sait, ma fille? La vie tourne beaucoup. C'est une roue de la fortune. Parfois en haut, parfois en bas. Et si un jour on vit là-bas, imagine, dans une de ces chambres de luxe.
1: Oh, maman, qu'est-ce que tu dis?
0: Alors, libre à toi de ne pas me croire, hein? Ce qui est arrivé à Gloria a seulement été une opportunité d'être ici. J'ai beaucoup travaillé pour arriver à ça, chérie.
1: Oui, maman.
0: C'est la vérité. Et écoute bien ce que je vais te dire. De cet endroit, personne ne nous fera partir. Ah non, non, non, non, non. Bon sang, non, mais tu imagines, même l'odeur est différente dans cette maison. Quoi, tu ne l'aimes pas, toi?
1: Maman, non, non, je ne sais pas si je veux rester ici.
0: Tu n'as aucune idée de ce que tu dis.
1: C'est que ce n'est pas notre maison et ça ne le sera jamais.
0: Mais non, voyons, on pourrait très bien vivre ici. Et même si c'est pour très peu de temps, on va pouvoir en profiter, hein? Oh, regarde, regarde, regarde. Oh non, j'ai pas du tout envie qu'on retourne dans cette maison qui ne nous apporte que de mauvais souvenirs.
1: Maman, pourquoi tu la détestes autant? Tu l'as toujours détestée.
0: Non, eh bien... Ça me rappelle... que des mauvais souvenirs, on a beaucoup souffert. Mais ça suffit, c'est pas le moment de se souvenir des choses mauvaises. C'est le moment de penser à l'avenir et de profiter à max de ce que la vie nous donne. Regarde, regarde ces lits, c'est tellement doux. Regarde cette belle maison.
1: Non, oui, il est confortable.
0: Super confortable.
2: Merci beaucoup encore une fois.
3: Non, non, non, non, je t'en prie, c'est un plaisir.
2: Priscilla, on y va.
3: Allez, je t'aide.
2: Merci. Oh non, non, non, je veux rester dormir ici.
4: Non, tu ne vas pas dormir ici, Priscilla.
2: Je veux pas qu'Arturo me voit comme ça. Je suis pas vraiment ivre, mais c'est à cause de lui. Je sais pas.
4: Écoute, Arturo ne va pas te voir, alors on y va. Viens, allez.
3: Tu veux que je t'aide? Si tu veux, je peux te porter où
2: non,
3: tu veux.
2: Non, ce n'est pas nécessaire. Déjà, de l'avoir supporté pendant tout le trajet est suffisant. Je veux bien te donner un pourboire, mais je n'aimerais pas te vexer.
3: Non, non, non, pas question. Je refuse de me faire payer pour aider les gens. C'est ridicule.
2: Bon, eh bien, je t'invite à dîner un jour. Mieux encore, donne-moi ton téléphone.
3: Pour quoi faire?
2: Prête-le-moi.
3: Ok.
2: Et voilà. Maintenant, nous avons nos numéros. Appelle-moi quand tu peux. On y va. Allez.
3: Faites attention.
2: Tu me connais?
5: Ça faisait longtemps que je n'avais pas vu mes affaires aussi bien rangées. Cette dame fait vraiment bien son travail.
6: Bon, Louis.
5: Oui?
6: Je vais te confesser quelque chose.
5: Quoi?
6: Je sens qu'il y a quelque chose d'étrange chez cette dame.
5: Pourquoi?
6: Oh, comment t'expliquer? Oh, c'est peut-être quelque chose entre femmes.
5: Ah, et qu'est-ce que tu veux que j'y fasse?
6: Je ne sais pas. Peut-être lui donner de l'argent et qu'elle ne revienne plus.
5: Non, je ne peux pas.
6: Je ne vois pas non plus pourquoi elle devrait rester ici.
5: C'est pas toi qui m'as dit qu'Arturo voulait les aider parce que leur maison a été inondée. Tu imagines ce que ça doit être?
6: Non, je ne l'imagine pas.
5: Ma sœur, il n'y a rien de mal à aider les gens. Nous l'avons toujours fait.
6: Comme tu veux. Tout ce que je te dis, c'est que cette femme ne m'inspire aucune confiance. Ne l'oublie jamais.
2: J'arrive pas à croire qu'Arturo m'ait fait ça.
4: Je sais, moi non plus.
2: Mais je l'aime. Je l'aime, mais tu sais quoi? Je sens que... qu'il fait tout ça pour me faire souffrir. Comment est-ce qu'il peut être avec cette vieille? Franchement... Quel dégoût!
4: Et joue avec elle, Priscilla. Mais quand il se lassera, il reviendra vers toi.
2: Tu crois?
4: Mais bien sûr. Et maintenant, calme-toi, ne te mets pas dans cet état.
2: Je veux pas le voir avec elle ni avec personne. Je peux être avec personne. Seulement avec lui.
4: Priscilla, ne te mets plus dans cet état. Ça me fait vraiment mal de te voir comme ça.
2: Ne pleure pas, Priscilla.
4: Écoute, je t'apporte un café, comme ça tu te sentiras mieux, d'accord?
2: Non, je dois rentrer. Mon père m'attend.
4: Non, Priscilla, tu peux pas partir comme ça. Écoute, dis-lui plutôt que tu restes ici, je te prêterai des vêtements.
2: Non, il va me tuer si je rentre pas.
4: Ça sera encore pire si tu rentres dans cet état. Allez, tu vas lui envoyer un message d'abord. Assieds-toi, je vais te chercher un café, d'accord? Ok?
2: D'accord.

0: Je peux te demander un café, s'il te plaît?
1: Bien sûr, mademoiselle.
0: Tu peux me l'apporter dans ma chambre?
1: Dans une seconde.
0: Merci.
2: Pardon. Excusez-moi.
0: Qu'est-ce que vous faites ici à cette heure-ci? Vous devriez déjà être chez vous à vous occuper de vos filles, non?
2: Eh bien, je pensais qu'on vous avait dit. Notre maison est inondée, c'est pour ça que nous restons ici. Dans la chambre de Gloria.
0: Comment? Écoutez bien, moi je me fiche de ce qui est arrivé à votre maison. Pour moi, vous pouvez vous noyer, mais je ne veux pas que vous soyez ici.
2: Pourquoi tu me regardes, hein? Pourquoi tu me regardes?
1: Rien, rien. Il n'y a rien à voir.

0: Tu travailles encore ?
1: Oui, Tata.
0: Tu as bientôt fini ?
1: Ce qu'il y a, c'est que je dois absolument régler quelques affaires en suspens et j'ai pas le choix.
0: Nicolas, ce n'est plus l'heure. Il est très tard. Tu as l'air fatigué. Allez, va dormir. Hein ?
1: Dans un petit moment, Tata.
0: Ne crois pas que tu me trompes. Je sais très bien comment tu es. Tu te plonges obsessionnellement dans le travail pour fuir la douleur de la mort de ta mère. Je te connais depuis que tu es tout petit. Tu as toujours tout fait pour être le fils parfait. Celui qui ne se trompe jamais, qui ne souffre jamais, qui ne pleure jamais. Mais tu n'as pas à avoir cette attitude avec moi. Il y a des moments dans la vie où il faut lâcher prise. Il n'y a rien de mal à ressentir la douleur. C'est comme ça qu'elle peut partir. Hmm?
1: Je te fais la promesse que je vais me détendre. Oui. Et je ne veux pas être impoli. Mais ce que je dois envoyer est vraiment très urgent. Crois-moi, Tata. S'il te plaît, je ne suis pas d'humeur pour une séance de thérapie.
0: Ah là là. Ça ne te fait aucun bien, mon garçon. Je te le dis parce que je t'aime. Hmm? Maintenant, repose-toi.

0: Pourquoi est-ce que tu es toujours collée à ce truc?
1: Ce n'est pas vrai, maman.
0: Avec qui tu parles ou tu envoies autant de messages?
1: Avec personne. Je regarde juste tes photos.
0: Et ta sœur, elle ne t'a rien écrit?
1: Rien.
0: Oh, cette gamine. Appelle-la, s'il te plaît.
1: Maintenant?
0: Non, Mar, demain. Mais oui, maintenant! Et tu la mets sur haut-parleur. Surtout, tu ne lui dis pas que je suis là.
1: Non.
0: Eh ben, tu vois, ce n'est qu'une bornée. Elle pourrait être ici avec nous. Ah, mais bon, non. Elle est tellement fière qu'elle préfère supporter le froid.
1: C'est juste qu'elle ne voulait pas venir ici.
0: Non, elle n'a pas voulu parce qu'elle est têtue. Exactement comme son père.

0: Priscilla, qu'est-ce que tu fais ici?
1: T'es pas content de me voir?
0: Non, ça ne me fait pas plaisir. Et je te demande, s'il te plaît, si tu viens comme invité de Camilla, de ne pas rentrer dans ma chambre. Ne va pas te faire d'illusions.
1: Toi et moi, on doit parler.
0: Non, on n'a plus rien à se dire.
1: Et ça? C'est pas du tout ton style.
0: S'il te plaît, tu peux lâcher ça. Laisse-le ici.
1: Oh, mais arrête d'être sur la défensive.
0: Priscilla, je t'ai dit plus d'un million de fois que je ne veux plus être avec toi. C'est la vérité.
1: Tu ne peux pas m'échapper. Parce que j'obtiens toujours ce que je veux.
0: Quoi?
1: Tu me fuis.
0: Notre relation s'est terminée il y a bien longtemps, Priscilla.
1: Et moi, je te pardonne.
0: Ah, c'est vrai, tu me pardonnes. Priscilla, je crois vraiment que tu dois changer de thérapeute. S'il te plaît.
1: Tu vas le regretter.
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0: Tu as parlé à ta sœur ?
1: Non. Aujourd'hui, je n'ai pas essayé. Oh.
0: Réponds-moi. Réponds-moi. Oh. Elle ne me répond pas. Mar, appelle-la, toi. Sûrement qu'elle ne veut pas me répondre.
1: Pourquoi t'es sûre qu'à moi, elle va répondre ?
0: Oh, ma fille, je suis très inquiète. Je ne veux pas qu'il lui arrive quelque chose. S'il te plaît, appelle-la.
1: Bon, ok, je vais l'appeler.

0: Allô?
1: Valéria?
0: Oui, je vais bien. C'est bon, ne vous inquiétez surtout pas.
2: Tu es encore fâchée?
1: Oui, beaucoup.
0: Et surtout contre maman. Je veux absolument rien savoir d'elle.
3: Dis-lui de réfléchir et de venir ici.
0: Je vais rien réfléchir du tout. J'irai jamais dans ce manoir. Jamais.
2: Dis-moi, je t'entends très enrouée. Tu es malade?
1: Je vais très bien.
0: C'est juste que je viens de me réveiller, c'est tout. S'il vous plaît, ne m'appelez plus.
2: Elle a raccroché.
3: Comment elle est? Comment tu l'as trouvée?
2: Elle avait la voix enrouée et elle toussait en plus.
3: Évidemment, c'est normal qu'elle soit enrouée, avec tout ce froid et l'humidité. Quand va-t-elle cesser d'être aussi bornée?
2: Je crois qu'on devrait aller la voir à la maison et la forcer à venir ici.
3: Tu sais que ce n'est jamais une bonne idée de la forcer à faire quoi que ce soit. Si elle ne veut pas venir, il n'y a aucun moyen de la convaincre. Et encore moins de l'obliger.
2: Alors on fait quoi dans ce cas?
3: Avec ta sœur, on ne peut jamais rien faire. On ne peut rien faire de plus que de se préoccuper, comme toujours d'ailleurs. Oh, il est déjà très tard. Je dois vérifier qu'ils aient servi le petit déjeuner.

0: Mach! Mach! Mach! Mach!
1: Qu'est-ce qu'il y a, Juan? Qu'est-ce que tu veux encore?
0: Qu'est-ce que vous faites? Pourquoi il y a tout ça dehors?
1: On a eu une inondation.
0: C'est pas vrai. Pourquoi il y a une inondation? Comment je peux t'aider?
1: Le robinet de levier a cassé, mais je l'ai déjà réparé. Merci beaucoup.
0: C'est bien. Dis, tu peux dire à Mar de sortir, s'il te plaît?
1: Mar n'est pas là. Elle est partie avec ma mère chez les Portillas. Elle reste là-bas parce que ma mère ne voulait pas rester dans une maison inondée.
0: Pourquoi chez les Portillas?
1: On dirait que tu connais pas ma mère, toi.
0: Combien de temps elles vont rester là-bas?
1: Juan, je sais pas. Appelle-la et demande-lui, c'est simple. Je suis très fatiguée, je me sens pas très bien.
2: Tout va bien?
3: Ouais, ouais.
4: Merci de m'accueillir ici.
5: Tu es chez toi, ici.
2: En vérité, nous sommes tous très heureux que tu sois ici.
3: Tu sais que tu es comme de la famille, n'est-ce pas, Arturo?
6: Oui, bien sûr. C'est l'amie de Camilla depuis toujours. Elle est aussi la bienvenue que ses autres amis.
2: Priscilla, tu peux venir autant de fois que tu le veux, ok?
4: Merci. Il y a certaines choses que j'aimerais régler pour pouvoir être tranquille et continuer à avancer dans mes projets.
7: Eh bien, parfois, les plans changent en cours de route. Tu crois pas, Priscilla?
4: Pas les miens, non.
2: Avez-vous besoin de quelque chose d'autre?
5: Non, merci.
4: Et vous? Qu'est-ce que vous faites ici?
2: Je fais mon travail, mademoiselle.

0: grands-parents.
1: Oh, ma chérie.
2: Entre, entre.
1: Merci.
2: Assieds-toi.
1: Toi, assieds-toi. Allez, regarde dans quel état tu es.
2: Oh.
1: Comment tu te sens?
2: Bien. Pardon d'avoir mis du temps, mais comme tu le vois, tout est mouillé ici.
1: Oh, regarde. Je t'ai apporté une petite soupe. Elle est bien chaude, ok?
2: Merci.
1: Ta mère m'a demandé de venir te rendre visite. Elle est très inquiète pour toi.
2: Bien sûr.
1: Vas-y, vraiment. Écoute, pourquoi tu ne pars pas avec elle? Elle a trouvé où aller en attendant que tout soit réparé ici.
2: Parce que c'est ma maison, Amparo. Et j'aime pas m'incruster chez les autres, surtout si j'ai ma propre maison.
1: Oh, ma chérie, je sais que ça peut être difficile, mais... Fais un effort pour comprendre ta pauvre mère.
2: J'essaie. Je te jure que j'essaie, mais j'y arrive pas.
1: Elle a beaucoup souffert de... Tu ne sais pas comment elle est arrivée ici, dans le quartier. C'était une femme très différente de celle que tu connais maintenant.
3: Où est-ce que tu vas?
4: Bonjour. Comment je peux vous aider?
3: Qu'est-ce que tu fais? Rien. Bon, eh bien, je n'aime pas que tu perdes ton temps. J'ai besoin que tu montes dans la chambre de Camilla et que tu ranges ses vêtements parce qu'elle s'est déjà plainte que c'est le désordre.
4: Je dois d'abord parler à ma mère.
3: Comment? Écoute, tu travailles pour moi et non pas pour ta mère, alors fais ce que je te demande. Écoute-moi bien, si tu ne fais pas ce que je te dis, je vais m'assurer que mademoiselle Camilla te renvoie pour ne pas avoir fait ce qu'elle demande.
4: C'est entendu, okay, madame. Je m'en occupe tout de suite. Excusez-moi.
3: Vas-y.

0: Moi, je n'ai que de bons souvenirs avec mon père ici.
1: Mais ta mère fait ce qu'elle peut pour vous donner une meilleure vie.
0: Je crois que tu la connais pas autant que moi.
1: Peut-être pas, mais elle me parle toujours.
0: Et qu'est-ce qu'elle te raconte ?
1: Eh bien, elle m'a raconté que quand elle est arrivée ici, elle avait un problème avec ton père. Ta mère ne voulait pas être ici.
0: Et encore aujourd'hui, elle ne veut pas être ici. Elle déteste cet endroit.
1: Eh bien, oui, elle le déteste parce que...
0: Pourquoi ?
1: Parce que ce sont des choses qu'elle seule doit te dire. Mais il y a une chose que je peux te dire. C'est que vous êtes ce qu'elle a de plus cher au monde. Vraiment.

0: Louis. Qu'est-ce que tu fais là? De quel droit tu te permets de toucher et essayer mes robes?
1: Non, je n'essayais pas.
2: Ne mens pas, je t'ai vue aussi.
1: Je suis juste venue ranger vos vêtements, mademoiselle.
2: C'est pas parce que t'as pas de quoi t'acheter quelque chose comme ça que tu peux l'essayer.
0: Tu sais combien ça coûte, ça? C'est d'un créateur. Mes vêtements, personne ne les touche, et toi encore moins.
2: Je vois que tu es aussi profiteuse que ta sœur.
0: Et de quel droit tu crois pouvoir entrer dans ma chambre, hein?
1: Je vous ai déjà dit que je suis juste venue ranger. Alors je vais vous demander de ne pas me parler comme ça.
2: Elle a le droit de te parler comme elle veut parce que c'est elle la propriétaire de cette maison.
0: Si tu ne supportes pas la façon dont je te parle, tu sors tout de suite de chez moi. Dehors! Dégage d'ici!
3: Ah, passez une bonne journée, jeune homme.
4: De même. Dites, est-ce que vous savez si Gloria va mieux?
3: Pardon?
4: Gloria, je veux savoir comment elle va.
3: Ah, c'est que... Eh bien, je ne sais pas.
4: Comment ça, vous ne le savez pas? Je pensais que vous étiez proche. Après tout, c'est elle qui vous a recommandé, non?
3: Eh bien oui, oui.
4: Eh bien, je trouve très étrange que vous ne soyez pas au courant de ce qui lui arrive.
3: Eh bien, j'avais beaucoup de travail.
4: Bien sûr. Je dois dire que je trouve ça très bizarre. J'espère que vous ne me cachez pas la vérité.
1: Écoutez, je vais aller nulle part, alors vous allez devoir me supporter.
0: Comment oses-tu me parler de cette manière?
2: Pour ça, il devrait te renvoyer.
1: Pardon, mais je suis en train de faire mon travail et vous ne pouvez pas me renvoyer pour ça.
0: Écoute, ton travail, c'est de nettoyer les salles de bain, sortir les poubelles, laver la vaisselle. Tu n'as rien à faire ici et encore moins toucher mes...

0: Mais ce qui est sûr, c'est que je pense toujours à elle.
1: Il suffit juste de prévenir que vous ne serez pas là pour aller la voir. Et rassurez-vous, nous comprendrons.
0: Oh non, jeune homme, c'est déjà trop. Et en plus de ça, après tout ce qu'ils ont fait pour nous, je vous assure que je ne cesse de prier pour la pauvre Gloria. Je suis tellement angoissée pour elle. Elle est tellement gentille.
1: Oui, elle est vraiment très gentille, Gloria. Si vous apprenez quelque chose, dites-le-moi.
0: Bien sûr. J'espère pouvoir très bientôt avoir de bonnes nouvelles.
1: À plus tard.
0: À plus tard, jeune homme. Passez une bonne journée et que Dieu vous bénisse.
2: J'arrive pas à croire qu'il l'ait amené ici.
3: Mon Dieu, c'est déjà le chaos. Arturo, viens, viens.
4: Quoi?
3: Viens, entre.
4: Qu'est-ce qui se passe? Tout va bien?
3: Non, tout ne va pas
4: qu'est-ce
3: bien.
4: Qu'il y a...
3: Toi, qu'est-ce qu'il y a? Pourquoi les as-tu invités à rester ici?
2: Je comprends que tu veuilles faire bonne figure avec ta nouvelle petite amie, mais regarde les problèmes, Arturo. Réveille-toi.
5: Ça, c'est un sujet de famille. Ne te mêle pas de ça.
6: Qu'est-ce qui... Ça va? Et pourquoi tous ces cris?
3: Papa, cette garce utilisait mes vêtements.
7: Non, ce n'est pas vrai. Je rangeais seulement ses affaires, mais je vous promets que dès aujourd'hui, je ne toucherai plus rien dans cette maison.
0: Monsieur... Je ne sais pas pourquoi vous pensez ça de ma fille. Et vous savez très bien que c'est une fille noble, honnête.
4: Oui. Camilla, ce que tu es en train de dire n'a aucun sens.
3: Tu la défends, elle? Je suis ta sœur, Arturo. En plus, papa, tu ne peux pas leur permettre de rester ici.
4: Leur maison a été inondée, elle n'avait nulle part où aller. Et en plus, elle m'a sauvé la vie, c'était le minimum que je pouvais faire.
3: Papa, c'est vraiment stupide, tu ne peux pas permettre ça.
6: Eh bien, il n'y a rien de mal à aider les gens quand ils en ont besoin, Camilla. S'il vous plaît, madame, réparez vite votre maison. Je ne veux plus de problèmes chez moi.
0: D'accord, monsieur, je comprends. Je comprends.
8: Ouf. Quelle histoire.

Oh, c'est pas vrai. J'ai 39 de fièvre, non, mais non. Oh, pourquoi? Pourquoi?

0: Qu'est-ce que tu fais?
1: J'en ai assez, maman. Je ne veux plus être ici. Je préfère de loin la maison pleine de boue et d'eau plutôt que de rester une seconde de plus ici. Maman, s'il te plaît, ne me demande surtout pas de rester, maman. Ils m'ont tellement humiliée.
0: Oh, je sais. Je sais.
1: Et tu sais ce qu'il y a de pire, maman?
0: Quoi? Dis-moi.
1: J'ai pris cette robe parce que j'ai toujours voulu en avoir une comme ça. Et j'ai toujours rêvé d'avoir une belle chambre remplie de vêtements chics et élégants. Qui sentent bon, quelque chose de beau, de joli. Je suis tellement idiote de penser à ça. Pardon.
0: Non, non, non, Mar, non. Il n'y a rien de mal à désirer tout ça, ma petite chérie. Ne laisse pas les paroles de cette fille te mettre dans cet état. Surtout pas. Utilise cette colère pour te relever. Mon amour, ne te sens pas inférieure. Parce que je te jure que absolument tout ce que tu as voulu, tu l'auras un jour, crois-moi.
2: Je suis là. Je nous ai apporté des sodas sans sucre.
3: Merci, mon frère.
2: Voici les tout premiers modèles de la ligne sportive.
3: Ouais, j'ai regardé.
2: Alors, j'aimerais connaître ton avis.
3: Je les adore.
2: C'est vrai?
3: Ouais, ils sont incroyables.
2: Bon, en général, les vêtements de sport sont très... conservateurs.
3: Mm-hmm.
2: Mais nous allons faire un design beaucoup plus alternatif.
3: C'est génial.
2: Quelque chose qui sorte des sentiers battus, qui soit...

0: différent, mais très esthétique. Alors tu aimes ?
1: J'adore.
0: C'est vrai, t'adores ?
1: Ouais, je t'assure, vraiment.
0: Tant mieux, parce qu'il y a quelque chose de bien plus important.
1: Quoi ?
0: C'est qu'on n'a plus le temps. On ne peut plus prendre de retard. Il faut choisir le mannequin maintenant.
1: Oui, frérot, je suis au courant, mais on ne peut pas prendre ça à la légère. Le projet et la marque dépendent de la femme qu'on choisira.
0: Oui, mais on ne peut pas se permettre de donner plus de prétextes à Leonardo pour qu'il mette des idées dans la tête de mon père.
1: Oui, je sais déjà.
2: D'autant plus qu'on doit faire la planification et l'identité visuelle.
0: Ça va aussi prendre du temps, Arthur.
1: Je sais, oui, je sais.
0: Alors, quoi ?
1: Écoute, on ne peut pas se précipiter juste parce qu'on est pressé par le temps. On ne peut pas. Et en parlant de temps, je dois y aller.
0: Allez. Comment ? Où tu vas ?
1: J'ai un petit truc à régler qui demande toute mon attention. À plus tard, mon frère.
3: T'as assuré ?
0: On était en pleine réunion.
4: Bon, allez, je vais mettre la table. Si tu veux, va dans la chambre de service et attends-moi là-bas. Oh, mon amour, tu verras que dans quelque temps, un jour, on rira de tous ces gens. Parce que tu seras une femme très célèbre et que tu resteras toujours aussi belle. Souris. Comme ça, ça va les énerver encore plus. Allez, souris.

0: fille.
1: Où est-ce que tu étais? Tu m'as tellement manqué, papa. Comme c'est bon de te voir ici, chez toi.
0: Mais je suis toujours avec toi, mon amour.
1: Je suis en train de rêver, hein. C'est ça ?

0: suis content de te voir travailler.
1: C'est toi qui m'as donné le meilleur exemple.
0: Et Arturo? Il ne devrait pas être avec toi?
1: Si, il travaillait avec moi tout à l'heure.
0: Et où est-il?
1: En fait, il est allé voir un client potentiel. Une opportunité qu'on ne peut pas laisser passer, papa.
0: C'est une bonne chose qu'il se concentre là-dessus.
1: Pourquoi tu dis ça?
0: Il semble que cette fille le distrait beaucoup. Ça ne lui fait aucun bien. En fait, il devrait s'éloigner d'elle.
1: Papa, s'il te plaît, ne t'inquiète pas. Tu dois avoir plus confiance en mon frère. C'est un grand moment pour lui. Rassure-toi, il ne va pas le gâcher comme ça.
0: Je te jure que j'essaie. Mais il y a des jours où je n'y arrive pas.

0: Valéria! S'il te plaît, ouvre-moi. Je veux juste qu'on parle. Oh, c'est pas possible. Valéria! Hé, Valéria, qu'est-ce que t'as? Oh, tu es prudente, t'as beaucoup de fièvre.
1: Papa.

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9: 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Bienvenue bébé, il commence tout de suite sur Antenne Réunion. Bonjour Carmel, comment ça en haut aujourd'hui?
10: Bonjour Aurélie, très bien. À où?
9: Bah moi, elle est en forme. Mais vous devez être plus détendue que moi, parce que moi, la vue, on la suit, vous êtes quoi de sophrologie. Donc, on fait ça, on fait de l'aquamaternité aussi. Et donc, si m'y comprend bien, dans la vie, de manière générale, où elle est hyperactive, et pendant la grossesse, il ne change pas.
10: Il ne change pas, en contraire. Il faut faire plus encore.
9: Il faut faire plus encore?
10: Il faut faire plus encore.
9: Explique un coup de vision, là, Carmel. Ben,
10: voilà, c'est pourquoi que me rajoute les cours d'aquamaternité. Parce que pour moi, une femme enceinte n'est pas malade.
9: Oui.
10: Donc, il faut continuer ses activités.
9: Et pour vous, il est important d'être en forme dans la vie de tous les jours.
10: Tous les jours.
9: On le rappelle, Carmel a quand même 41 ans et ça ne se voit pas du tout. Le temps, il prend pas sur ma fille. Et donc, votre secret, c'est d'être en activité.
10: En activité, toujours en activité.
9: Et comment on sent en haut à ce stade de la grossesse, là où elle est à 38 semaines?
10: Oui, 38 semaines.
9: 38 semaines. Alors, comment est-ce qu'on se sent à 38 semaines?
10: Figure à haut que sur la fin, mais ça, moi, plus en forme. Là,
9: d'accord.
10: Toutes affaires, mais le fait.
9: Oui.
10: M'y repasse, m'y marche, m'y fait toutes affaires. Ça va très bien.
9: Pendant les séances d'aquamaternité, que ça y apporte à haut physiquement, vraiment, en termes de bien-être?
10: Quand on est enceinte, on sent à haut un petit peu baleine.
9: Oui.
10: Et avec la pesanteur de l'eau, on est légère. Tout ce qu'on ne peut pas faire sur terre, dans l'eau, tu peux le faire.
9: Oui.
10: Donc, il apporte à vous vraiment cette sensation de légèreté, de bien-être. Quand on sort de là, on a l'impression de voler, quoi.
11: Je fais une expiration complète. Allez, c'est parti.
12: Les femmes enceintes ont été mises en place, en fait, par moi-même à La Réunion en 1991 pour l'aquamaternité. Donc nous prenons les femmes dès 3 mois de grossesse jusqu'au terme et elles viennent pour apprendre à améliorer leur respiration, apprendre à se sentir plus à l'aise et on efface un petit peu les bobos de grossesse, c'est-à-dire les problèmes de dos, les problèmes de circulation, des petites douleurs un peu partout, le mauvais sommeil, le mauvais transit intestinal. Ensuite, on travaille beaucoup sur la respiration. Donc elles vont accompagner toutes leurs contractions grâce à la respiration parce qu'elles auront gardé une grande autonomie respiratoire. Et c'est dans l'eau qu'on travaille le mieux en fait pour pouvoir gagner en capacité respiratoire.

0: Donc Carmel, là, vraiment comme ça, elle y met en mouvement. Alors, au lieu de rester assise là-bas dedans, nous marchons un peu. Au moins, on va gagner expliquer à nous un petit peu que ça, il fait en sophrologie. C'est quoi les mouvements à faire et à reproduire chez soi. Alors, raconte à nous.
1: Alors, en sophrologie, il y a point à nous l'exercice de inspiration, oui. Expiration.
0: D'accord.
1: Donc, quand nous inspire, oui. Il faut nous gonfler le ventre.
0: D'accord.
1: Donc, mettre une main ici. Une main sur le thorax.
0: Comme ça.
1: Et nous...
0: Voilà. Donc une main ici.
1: Une main sur le ventre, une main sur le thorax.
0: Oui.
1: Et nous gonfle le ventre. Si tu peux,
0: oui.
1: Si tu as envie, tu peux fermer les yeux.
0: D'accord.
1: Et nous gonfle le ventre. On inspire. Et nous dégonfle. Et nous expire.
0: Il précise quand même que moi, dans mon ventre, un point de bébé. Hein. De Moon, ça dit, et Aurélie Béton, on dirait qu'elle est enceinte, ça, la tenir son ventre, t'as fait sophrologie. Non,
1: mais non,
0: non.
1: C'est pas
0: ça, c'est
1: pas
0: mon carré poulet hier soir. Donc, Néna, la respiration. Après quoi, Néna, dans le cours de sophrologie
1: et... On peut faire aussi un autre exercice debout.
0: Oui.
1: On peut faire là.
0: Oui.
1: Alors, comme ceci,
0: mais
1: on va faire la même chose que nous l'a fait tout à l'heure.
0: D'accord.
1: Mais en levant les bras tout autour de soi.
0: D'accord.
1: Donc, nous inspire. Là, vraiment, nous créons une bulle autour de nous. Nous inspire. Et nous relâche, nous expire, nous descend. Toujours en dégonflant le ventre. Nous inspire. Et nous relâche. Et on relâche.
0: Ça qui regarde à nous dans le télé, il faut faire pareil aussi. Il marche vraiment bien, mais il sent à moi tout de suite plus détendu. Bon, en
1: ah,
0: tout cas,
1: on voit les bien
0: ah, il marche bien, il marche bien. Bah, t'es bien Gaïa. Donc là, on est vraiment sur la dernière ligne droite, Carmel.
1: Oui, c'est ça.
0: Le grand jour, il arrive bientôt. Et elle n'est pas tracassée. C'est
1: non,
0: qu'il fonctionne bien, la comaternité, les séances de sophrologie fonctionnent bien. La semaine prochaine, quand nous va retrouver à nous, ben, ne sera pas loin du grand jour, si ce n'est pas en plein dedans. Donc, si vous ne manquez pas le rendez-vous la semaine prochaine sur Antenne Réunion avec notre super maman Carmel pour le grand jour, la grande rencontre. Et on a hâte de rencontrer le petit garçon. Le petit de Moon ?
1: Oui, oui.
0: Trop tard, ma fille est larguée. Donc, c'est un petit garçon qu'elle va avoir. Quatrième petit garçon. En tout cas, félicitations. Et merci encore de faire vivre à nous, l'équipe d'Antenne Réunion et tous nos téléspectateurs, cette belle aventure.
1: Merci à toi.
0: À la semaine prochaine.
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14: Bonjour à tous. À 18 ans, passer du statut de jeune protégé à celui de jeune adulte ne se fait pas du jour au lendemain. Pour éviter toute rupture de parcours, le département de la Réunion renforce son accompagnement vers l'autonomie pour les jeunes majeurs issus de l'aide sociale à l'enfance. Un dispositif financé 100% par l'État avec des places dédiées aux jeunes de l'ASE. Comment cette transition vers la vie active est-elle sécurisée ? C'est le thème de notre émission.

0: À 18 ans, passer le cap de la majorité reste une étape délicate. Comment le département sécurise-t-il le parcours des jeunes de l'ASE vers l'autonomie ? Élément de réponse avec Jérôme Govindin.
1: Devenir autonome, ce n'est pas toujours facile, surtout lorsque l'on n'a pas les appuis familiaux, les appuis amicaux. À ce titre, le département de La Réunion s'est engagé dans un plan d'accompagnement des jeunes majeurs pour leur accès à l'autonomie. Nous avons installé en 2026 la commission départementale d'accès à l'autonomie qui réunit l'ensemble des acteurs associatifs, institutionnels. Tout jeune, à partir de ses 18 ans, peut se tourner vers le département afin de bénéficier d'un accueil provisoire jeune majeur qui puisse bénéficier soit d'une aide financière, soit d'une aide humaine, soit des deux dispositifs. Nous avons accompagné en 2025 environ 350 jeunes sur ce dispositif.
0: Bonjour Florent Maréchal.
2: Bonjour.
0: Nous sommes au foyer des jeunes travailleurs de Féclair. Quel est le rôle de cette structure pour les jeunes issus de la protection de l'enfance ?
2: Le foyer de jeunes travailleurs de Féclair du groupe SOS, c'est 50 places dédiées à des 18-30 ans. C'est un véritable pont entre cette protection et l'accès à une autonomie durable pour ces jeunes. On va essayer de leur donner toutes les clés pour les préparer à entrer dans la vie active et pouvoir se loger durablement. Avec le conseil départemental, nous avons travaillé sur un parcours entre les jeunes majeurs de l'aide sociale à l'enfance et l'intégration du foyer de jeunes travailleurs. Et donc, progressivement, ce sont 13 places qui vont être dédiées. L'autonomie, elle ne se décrète pas, elle se prépare et elle s'accompagne. Et c'est le sens du travail que nous menons avec le conseil départemental.
0: Et comment aidez-vous ces jeunes à préparer leur avenir au quotidien ?
2: D'avoir un logement, certes temporaire, mais stable. Et puis, c'est tout l'accompagnement socio-éducatif qu'il y a aussi derrière et qui va être personnalisé. Un accompagnement sur l'accès à l'emploi, la formation, à l'alternance, c'est aussi qu'est-ce que accéder au logement, donc faire un état des lieux, qu'est-ce qu'une quittance de loyer. Et puis un point bien évidemment très important, la gestion du budget. Souvent ils arrivent, ils ont peu de ressources, d'être stabilisés va leur permettre d'économiser et de préparer l'entrée dans un logement autonome avec les frais que ça représente. On leur donne toutes les clés pour les préparer à l'entrée dans la vie active et encore une fois l'accès à l'autonomie.
0: Merci beaucoup pour cette information.
2: Merci.
0: Bonjour Kylian.
3: Bonjour.
0: Vous bénéficiez d'un accompagnement à l'aide sociale à l'enfance et vous résidez actuellement au foyer des jeunes travailleurs. Racontez-nous votre parcours.
3: Mon parcours a débuté lors de mes 16 ans. Donc j'ai contacté l'aide sociale à l'enfance pour la première fois. J'ai été suivi par des éducateurs spécialisés.
0: Que vous apporte cet accompagnement concrètement ?
3: L'accompagnement me permet dans un premier temps d'avoir un toit sur la tête. Il permet aussi d'avoir un cadre serein, propice à mon développement professionnel et personnel.
0: Comment envisagez-vous l'avenir ?
3: Ce que je veux pour l'avenir, c'est un logement à moi, en plus d'un travail stable.
0: Merci beaucoup pour ce témoignage.
3: Je vous en prie.
4: À 18 ans, qui d'entre nous est capable de gérer un budget, meubler un appartement et décrocher un travail du jour au lendemain tout seul? Personne. Et pour nos jeunes de l'ASE, c'est encore plus dur. Sur le terrain, très concrètement, un jeune majeur a besoin de manger à sa faim, d'un toit au-dessus de sa tête et d'une prise en charge pour ses transports ou ses fournitures de formation. C'est précisément pour cela que nous finançons directement des logements foyers, des allocations d'autonomie mensuelles et un suivi pas à pas pour les démarches du quotidien, jusqu'au permis de conduire ou au premier dépôt de garantie. Notre rôle au département, c'est de tendre la main et de dire à ces jeunes, vous n'êtes pas seuls, La Réunion avance avec vous.
0: Un toit, un suivi personnalisé et du temps pour concrétiser ses projets. C'est ainsi que La Réunion accompagne ces jeunes vers une autonomie réussie. Merci de nous avoir suivis et à très vite pour un nouvel épisode du Département des Générations.
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2: Bonsoir à tous et ravi de vous retrouver pour votre météo. Pour ce soir, les éclaircies reviennent sur l'ouest de la Réunion, récupère de belles étoiles. En revanche, sur l'est de la Réunion, toujours des entrées maritimes. Sur l'est sud-est, des précipitations au programme. En ce qui concerne le vent, 50-60 km/h, toujours sur le nord, le sud, également sur les hauteurs. Et la mer restera forte sur l'est, également sur le sud. Regardons le temps pour demain matin. Toujours cette humidité coincée sur l'est de la Réunion. Dans l'intérieur, le ciel se partage entre nuages éclaircis, plus à l'ouest, un ciel lumineux. Pour l'après-midi, les nuages s'étalent cette fois-ci sur les hauteurs de l'ouest. Dans l'intérieur, c'est couvert. On récupère des éclaircies sur le nord également, sur l'est de l'île. On devrait normalement avoir de très beaux rayons de soleil sur le sud de la Réunion. Regardons maintenant le vent. Pas de grands changements à prévoir. 60 km/h de rafale sur le nord, également sur le sud. La mer sera localement forte sur l'est-sud-est. Ailleurs, elle sera agitée, voire même plutôt calme sur l'ouest. Pour les températures minimales, 20 degrés à Saint-Denis, 21 au port, 8 degrés à Sillaos, 6 degrés pour les plaines. On terminera avec Grand Côte avec 10 degrés. Pour les maximales, 27 degrés à Saint-Denis, également pour la pointe des Trois-Bassins, 20 degrés au Colimaçon, 21 pour les Cirques. On termine avec Saint-André avec 26 degrés. Demain, nous serons le mercredi 2 septembre. Des bisous d'avance à vous, les Ingrid. Le soleil se lèvera à 6h26 et nous quittera à 18h09. On se retrouve juste après le journal d'Antoine Asseler. À tout à l'heure.
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1: Je nettoie partout dans l'appartement. Oui. De cochon! Et Koussou, c'est quoi ça?
0: 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Mais je voulais aller prendre une douche parce que j'ai transpiré un petit peu tout ça.
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0: C'est-à-dire?
1: Allez!
0: Il est un peu méchant le aller.
1: Les voix, Brice m'y trouve. Ici, cheveux doux dans la salle de bain.
0: Oui, je...
1: Tu connais?
0: Oui, je connais. Je vais aller toujours.
1: Oui, allez à où?
0: J'enlève mes chaussures.
1: Allez à où?
0: Oui,
1: je... Moi, ça aller dans la cuisine, hein, pour nettoyer tout l'appartement, là. C'est moi qui nettoie toutes les affaires, là. T'es maman. Oh, mon nom.
0: Et par contre, oh mon Dieu. Chérie.
2: Quoi?
0: Chérie.
2: Quoi, Brice? Quoi?
0: Chérie, range ça tout de suite et enlève les chaussures.
2: Maman? Quel problème?
0: Trop tard.
2: Tous les bizarres, Brice.
0: Trop tard.
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Le 19h sur Antenne Réunion, bonsoir, votre journal, voici les titres. Le pire peut être évité à Brapanon, atterrissage d'urgence pour un petit avion en fin d'après-midi après une panne moteur. À bord, le pilote, son élève, il s'en tire avec de légères blessures. L'information en direct, nous rejoignons Émilie Boyer sur place dès le début de ce journal. Une blague de potache au commissariat filmée avec des lunettes connectées, diffusée sur les réseaux sociaux. Un individu en garde à vue. Étonnante histoire, nous verrons ce que dit le droit sur ces nouveaux objets qui peuvent tout enregistrer.

0: RN veut à nouveau interdire le port du voile. Quelle application à La Réunion? La proposition à quelques mois de la présidentielle fait polémique sur le plan national comme local, nous le verrons. Et notre rendez-vous fruité ce soir, c'est Pitaya en compagnie de Préma et Louis à Saint-André. Une panne moteur, un atterrissage d'urgence, quelques légères blessures et sans doute une grosse frayeur pour un pilote et son élève cet après-midi à Brapanon. Ils ont donc dû poser leur petit avion en urgence dans un champ de canne. L'information en direct avec Émilie Boyer sur place. Bonsoir Émilie. Est-ce qu'à cette heure on en sait un peu plus sur les circonstances de cette sacrée mésaventure ?
1: Oui, bonsoir Antoine. Vous voyez peut-être derrière moi, l'avion a atterri en plein dans ce champ de canne cet après-midi. Le Cessna quitte l'aéroport de Roland-Garros aux environs de 16h19. 15 minutes plus tard, le moteur s'éteint. Nous avons pu rencontrer le pilote un peu plus tôt et je vous propose de l'écouter.
2: J'étais un peu choqué au début. On a essayé de le redémarrer. Et puis à un moment donné, on a vu que ça partait pas et j'ai pris la décision de gérer la trajectoire. En fait, j'ai séparé un peu les tâches dans l'avion, c'est-à-dire que j'ai mis l'élève à la check et moi je me suis mis à la trajectoire. Donc on a sorti la check, pas de moteur, atterrissage d'urgence. Et puis on a essayé de se poser dans un champ de canne.
1: L'appareil finit dans ce champ de canne avec à son bord donc trois personnes, le moniteur, son élève ainsi qu'un accompagnateur. Donc rapidement arrivé sur les lieux, le maire de Brapanon a pu constater les dégâts. Il est avec nous, donc monsieur Jeannet Kachapa, grosse frayeur cet après-midi.
3: Oui, effectivement, grosse frayeur, c'est une première à Brapanon. Et la chance que nous avons, c'est que le pilote instructeur a pu poser son appareil dans un lieu totalement éloigné des habitations et donc dans un champ de canne. Nous sommes aussi contents que le préjudice reste minime. En tout cas, les trois personnes sont conscientes et une personne a été évacuée donc, au GHER. Quelque chose d'assez extraordinaire que nous vivons, mais je voulais remercier l'ensemble des personnes qui sont intervenues, les forces de l'ordre, les pompiers, un bel élan de solidarité autour de cet accident pas si commun.
1: Vous le disiez fort heureusement, pas de blessés, donc qu'est-ce qu'il en est pour la suite ?
3: Alors là, il y a une situation canière, donc l'aéroclub de Roland-Garros a mandaté déjà sa compagnie d'assurance pour prendre contact avec le propriétaire et le fermier. Et puis la deuxième question, c'est l'évacuation de cet avion. Donc là, je pense que ça va se faire demain. Les mécaniciens de l'aéroclub de Boisbon, de Roland-Garros viendront et après, évidemment, avis de la compagnie d'assurance, vont évacuer cet avion, je pense démonter les ailes et le remettre sur un plateau évacué et ça sera terminé pour cet épisode si étonnant et si exceptionnel.
1: Merci beaucoup. Donc l'appareil donc devrait être retiré d'ici les prochains jours et l'une des trois personnes donc a donc été transportée pour des examens au GHER.
0: Merci Émilie Boyer en direct. Merci à Thierry Sueur pour ce direct après cet atterrissage d'urgence à Brapanon. Trois passagers donc, images, témoignages à retrouver sur l'info.re. On entendait le sacré sang-froid du pilote il y a un instant. Plus de précisions dans nos prochaines éditions, notamment le 6-8 ensemble demain matin. Voilà ce qu'on pouvait dire sur cet atterrissage d'urgence ce soir. C'est donc une affaire qui mêle nouvelles technologies, droit à l'image et réseaux sociaux, sans doute pas la seule. Dans les années à venir, avec l'essor des lunettes connectées, un individu s'est présenté à Malartic, muni de ce dispositif, pour faire une sorte de blague, filmer la réaction à l'accueil. Les images ont été diffusées sur les réseaux. L'homme connu des services de police a été interpellé, placé en garde à vue. Alors que risque cet individu? Que dit la loi à propos de ces fameuses lunettes connectées? Le reportage de Candice Vessier.
4: Au commissariat de Malartic à Saint-Denis, un jeune homme entre dans les locaux de police. Dans sa main, un CV au contenu pour le moins inhabituel, présenté comme un profil relationnel, ainsi qu'une paire de lunettes de soleil équipées d'une caméra. Il s'adresse à l'agente présente à l'accueil, lui remet son CV et engage la conversation. Deux de ses collègues présents à ses côtés remarquent qu'il porte des lunettes qui filment. Se sentant démasqué, le jeune homme ricane et s'enfuit en courant. L'agente décide alors de vérifier les réseaux sociaux dont les identifiants figurent sur le CV. Elle découvre une vidéo de 44 secondes tournée au moment de leur rencontre, dans laquelle apparaissent son visage et ceux de ses deux collègues. Une vidéo qui pourrait désormais avoir des conséquences judiciaires. Maître Suliman Omarji, avocat en droit du numérique, rappelle que l'utilisation de lunettes connectées équipées d'une caméra peut poser des questions de respect de la vie privée, de droit à l'image et de protection des données personnelles.
5: S'il va capter des images de vous sans vous informer préalablement qu'il est en train de capter ces images, il s'expose à une violation, en tout cas, des règles sur les données personnelles, le RGPD. S'il va, en plus de les capter, vouloir les diffuser, les partager, il faut votre consentement. Sinon, comme je le disais, c'est une atteinte au droit à l'image, c'est une atteinte au RGPD.
4: Le jeune homme, déjà connu des services de police, a pu être identifié, interpellé et placé en garde à vue afin de s'expliquer sur les faits. Lors d'une première audition, il reconnaît avoir enregistré les images mais nie être à l'origine de la diffusion de la vidéo sur les réseaux sociaux. Il est ensuite convoqué pour restituer la paire de lunettes. Mais lorsqu'il se présente au commissariat, les policiers constatent que la paire remise n'est pas celle utilisée au moment des faits. Le jeune homme est alors de nouveau placé en garde à vue. L'enquête se poursuit afin de procéder à de nouvelles auditions et de comprendre les motivations du jeune homme.
0: Aux assises, deuxième jour de procès pour déterminer la vérité sur la mort d'Assadine Soudine au tampon en septembre 2022. Une soirée alcoolisée, un incendie, la compagne et le cousin de la victime jugés jusqu'à jeudi. Les témoignages pour tenter de comprendre les rôles de chacun dans cette macabre nuit se poursuivent à l'audience. Les deux accusés restent sur leur position. L'avocat général demande la requalification des faits. Romain Guest.
6: Du haut de son pupitre, l'avocat général demande une requalification des faits. C'est le moment fort de cette journée, qui n'a pas permis de démêler le vrai du faux. Le matin, plusieurs témoins sont entendus, dont deux à charge. D'abord, l'un des cousins de la victime. Il accuse Ibrahim Bourouani d'avoir été violent lors de la soirée précédant l'incendie. Il décrit Hassani Nzoudine comme un homme calme et raisonnable. Puis, la sœur d'Adeline Rakaï dresse un tout autre portrait de la victime. Un homme violent et jaloux qui aurait poussé sa compagne vers l'alcool et la prostitution. Deux témoignages contradictoires qui entretiennent le doute.
7: Je pense qu'on est venu également en défense pour chercher des réponses parce que c'est important également pour M. Bourouani. Et malheureusement, aujourd'hui comme hier, nous n'avons pas de réponse mais uniquement des incohérences et des incertitudes.
6: L'après-midi, place aux accusés. Tous deux nient les faits et se rejettent mutuellement la responsabilité. Ibrahim Bourouani évoque notamment un viol qu'il aurait subi la nuit de l'incendie. Il affirme avoir alerté son cousin, provoquant une dispute dans le couple avant de quitter l'appartement. Adine Rakaï nie le viol. Elle assure s'être assoupie au moment où le feu s'est déclaré. Pendant les débats, des photos de ses brûlures sont diffusées. Son visage et ses bandages portent les traces de l'incendie. Son avocat demande qu'elle puisse se constituer partie civile. Pour la famille d'Hassani Nzoudine, le procès reste éprouvant.
8: On a deux accusés qui ont toujours contesté leur responsabilité. Donc déjà, ça, c'est compliqué. Et puis, savoir que son fils ou son frère est mort dans des conditions pareilles. On a eu le légiste hier qui nous a expliqué l'état calciné des organes et du corps. C'est extrêmement violent.
6: Il reste désormais deux jours à la cour pour entendre les derniers témoignages avant le délibéré. Si les requalifications demandées sont retenues, meurtre sur conjoint pour Adeline Rakaï et meurtre en récidive pour Ibrahim Bourouani, les deux accusés encourent la réclusion criminelle à perpétuité.
0: Dans quelles circonstances un jeune majeur de 18 ans a-t-il chuté de sa voiture cette nuit à Saint-Paul ? L'automobiliste n'a pas survécu. Accident sur la 4 voies de Savannah aux alentours de minuit et demi. À bord du véhicule, 4 personnes âgées de 18 à 19 ans. Le conducteur serait sorti de la voiture pour tenter de réaliser une vidéo en dehors de l'habitacle. Il a chuté, il est donc décédé des suites de ses blessures. Récit Farouk Moulan.
9: Une vidéo qui aurait viré au drame. Dans la nuit de lundi à mardi, lorsqu'un jeune homme de 18 ans chute d'un véhicule circulant sur la 4 voies de Saint-Paul. Selon les premiers éléments, la victime aurait tenté de réaliser une vidéo depuis l'extérieur de l'habitacle alors que le véhicule était en mouvement. À l'arrivée des secours, le jeune homme est en arrêt cardiaque. Il est transporté à l'hôpital où il décédera des suites de ses blessures. À bord du véhicule se trouvaient 4 jeunes âgés de 18 à 19 ans qui sont toujours hospitalisés. Une enquête a été ouverte par la brigade de gendarmerie de Saint-Paul.
0: On en vient à la politique et à la polémique maintenant. S'il y a des femmes qui portent le voile alors qu'il est interdit, elles auront une amende au même titre que les gens qui ne mettent pas de ceinture de sécurité en voiture. La déclaration est signée Jean-Philippe Tanguy, député Rassemblement National. La mesure figure dans le programme du RN depuis de longues années. La voici à nouveau présentée pour la présidentielle 2027. Cette fois pour éviter tout risque d'un

0: d'inconstitutionnalité. Marine Le Pen envisage un référendum sur la question, si elle est élue. Une mesure largement fustigée, commentée, avec de nombreuses réactions politiques. À La Réunion, le RN se défend de toute police du vêtement et indique que cette éventuelle mesure ne serait pas forcément appliquée. Alors, quel regard chez nous, où la tolérance est souvent citée en modèle? Le reportage de Morane Sacleux avec Myris Voula.
1: Vous avez des gens qui mettent pas leur ceinture de sécurité, bah quand ils mettent pas leur ceinture de sécurité, ils ont une amende. Parce qu'il y a des gens qui, des femmes qui portent le voile alors qu'il est interdit, bah elles auront une amende, voilà.
2: Des propos qui ont pu choquer une partie des Réunionnais interrogés.
3: Demain matin, Emma Albar qui marche dans le chemin avec son linge, cérémonie, n'aura personne plus d'aller en train. Seulement si c'est justement une personne musulmane qui arrive avec son voile, là c'est au scandale, c'est quelque chose qu'il faut pas.
4: C'est juste stigmatisant et je trouve que c'est du racisme banalisé.
5: Du moment qu'on sait qui on a en face, qu'on n'est pas complètement caché. Ouais, moi j'ai mon foulard, c'est pas pour autant que je gêne.
2: Si les responsables locaux du RN excluent toute police du vêtement à La Réunion, ils envisagent toutefois un régime spécifique pour l'île, tenant compte des spécificités du territoire.
6: Pour nous, c'est tout à fait normal de croiser des gens habillés avec une tenue religieuse, parce qu'on sait que cette personne le fait en nous respectant et ne le fait pas dans un but d'hégémonie religieuse. Alors qu'en métropole, c'est une hégémonie qu'on veut imposer à la France.
2: Au niveau national, l'interdiction du voile dans l'espace public est une proposition ancienne du Rassemblement national. Cette fois, le parti veut s'appuyer sur un référendum pour faire trancher la question directement par les électeurs. Depuis 2010, seul le voile intégral est interdit dans l'espace public. Le projet du RN irait donc plus loin et inquiète une partie de la communauté musulmane à La Réunion.
7: On met à mal les principes fondamentaux d'égalité des citoyens devant la loi, de liberté de conscience, liberté de croire ou ne pas croire. Et finalement, on s'attaque au principe de l'état de droit. On l'a déjà vu comment ça se passe, notamment dans d'autres pays où l'extrême droite est arrivée au pouvoir. Je pense notamment à la Hongrie, par exemple.
2: Pour l'heure, sur le territoire, la France insoumise et ses députés dénoncent au contraire une mesure qu'ils jugent stigmatisante et attentatoire aux libertés individuelles. Une proposition qui promet de nourrir le débat politique dans les mois à venir, alors que la question du voile pourrait s'imposer dans la campagne présidentielle de 2027.
0: Un temps fort de l'actualité, la disparition d'une figure de la vie politique française.
8: Je sais combien La Réunion est une île belle et attachante, et je connais l'attachement du département aux valeurs qui fondent la République.
0: C'était en 1994, Édouard Balladur à La Réunion pour notamment inaugurer la nouvelle piste de l'aéroport Roland-Garros. L'ancien Premier ministre est décédé hier à l'âge de 97 ans. Avant d'évoquer les temps forts de sa carrière, souvenir de sa visite réunionnaise il y a 32 ans. Et réaction chez nous avec Candice Vessier et Farouk Moulan.
9: C'est l'image que La Réunion a retenue de son passage sur l'île en 1994. Une chute prémonitoire à quelques mois de la présidentielle, où il perdra face à Jacques Chirac. Les Réunionnais se souviennent d'un personnage politique clivant.
10: La fois où il est passé à la télé, il a demandé aux gens de s'arrêter. Là.
11: Bon, bah, il y a eu des erreurs commises, mais bon, bah, parfois il a reconnu ses erreurs.
12: Je ne dis pas qu'il n'était pas parfait, mais moi, pour moi, comme je vous dis, je vous dis encore, hein, pour moi, je ne pense pas qu'il a fait grand-chose pour nous à La Réunion.
13: Bah, il était un bon Premier ministre. Je regrette, il est parti à l'âge, je ne sais pas trop l'âge.
9: Édouard Balladur avait été accueilli avec ferveur à l'aéroport lors de sa venue à La Réunion.
14: C'était folklorique, parce qu'au moment c'était folklorique, maintenant les gens sont un peu différents. Maintenant on parle à l'aéroport que pour accueillir la famille.
9: Margie Sudre et André Tianakoun, respectivement présidente de région et députée de La Réunion à l'époque, se souviennent de la venue du Premier ministre.
15: Je vous avoue que je n'ai pas été vraiment très séduite par son attitude ici à La Réunion. Je n'étais pas à son âge, il est trop chaud, tous ces gens-là ne m'intéressaient que très très peu.
16: La mise en entente entre le président Chirac et Balladur avait causé des profondes cicatrices dans les familles des droites et nous étions divisés. Et cela nous a beaucoup découragés et nous avons pu, malgré ces deux années de mandature, bien mettre en place des dispositifs importants. Donc je pense à lui, à sa famille. Je lui souhaite un bon repos éternel.
9: Il avait profité de sa présence à la Réunion pour annoncer une mesure phare pour les Outre-mer.
17: J'ai décidé d'augmenter de 2% au-delà de la hausse qui interviendra en métropole au 1er janvier 1995, le SMIC en vigueur dans les départements d'outre-mer.
9: Mais celle-ci n'avait pas permis de conquérir totalement le cœur des Réunionnais. Édouard Balladur est décédé à l'âge de 97 ans. Il laisse derrière lui une longue carrière politique entre adhésion et division.
0: Édouard Balladur, ancien ministre, chef de gouvernement, figure de la droite libérale, ami de 30 ans de Jacques Chirac aussi, devenu son rival pour la présidentielle de 1995. On voit les temps forts de sa carrière avec Léonard Attal, Julie Calderon et Isabelle Marie.
18: Mes respects, monsieur le Premier ministre.
19: Deux générations d'hommes politiques face à face.
18: Pour la mémoire de Pierre.
19: Deux premiers ministres qui se saluent. C'était au ministère des Armées, une de ses dernières apparitions publiques. Édouard Balladur, un style, un physique, mise impeccable jusqu'au bout de la canne. Un caractère aussi, incarné dans une phrase restée dans les mémoires.
20: Je vous demande de vous arrêter. Je vous demande de vous arrêter.
19: Édouard Balladur, c'est l'histoire d'une vie entièrement consacrée à la fonction.
20: Les Français l'ont décidé.
19: Il fut d'abord un homme de l'ombre, celle des cabinets ministériels et des accords de Grenelle qu'il négocie en 1968 auprès de Georges Pompidou. C'est là qu'il rencontre Jacques Chirac, qui fera de lui, 20 ans plus tard, son ministre des Finances sous la première cohabitation.
21: Mesdames, Mesdemoiselles, Messieurs, Édouard Balladur, ministre d'État.
19: Les grands chantiers, les privatisations, c'est lui. Ministre d'État, homme fort de la droite, et une image de grand bourgeois qui ne va plus le quitter. 1993, deuxième cohabitation, Édouard Balladur devient Premier ministre de François Mitterrand. À Matignon, il veut incarner cette figure de travailleur infatigable, y compris durant ses vacances. Il façonne son image et invite les caméras dans son intimité. Lors de ses déplacements, comme aux Antilles en 94, il prend conscience de sa popularité.
20: À votre santé, à tous.
19: Bientôt, il va trahir son ami de 30 ans. Comme Jacques Chirac, il sera candidat.
22: J'ai décidé de présenter ma candidature à la présidence de la République.
19: Favori des sondages, il prend goût au pouvoir, joue la carte de la proximité avec les Français. On le voit dans le RER parisien. Ou même danser. Mais cela ne suffira pas à convaincre les Français qui choisissent son concurrent.
20: Au deuxième tour, je voterai pour Jacques Chirac.
19: Le nom d'Édouard Balladur va aussi revenir dans la presse avec l'affaire Karachi et les soupçons de rétrocommission de financement politique. Il sera relaxé. Fin de la lumière pour celui qui avait cru pouvoir devenir président. En 2007, dernier acte majeur, il soutiendra son ancien ministre, Nicolas Sarkozy.
0: Justement, parmi les très nombreuses réactions après la disparition de l'homme politique, je propose d'écouter celle de Nicolas Sarkozy, l'ancien président, dont Édouard Balladur a été le mentor. Écoutez.
23: C'est vraiment une blessure et un chagrin. C'est un homme que j'aimais beaucoup. Chirac m'a appris l'énergie. Mais Balladur m'a appris à travailler les dossiers. Il était très exigeant. Et j'ai bénéficié de cette chance extraordinaire de pouvoir fréquenter ces gens, d'apprendre, de m'imprégner de leur expérience et de leur humanité. J'étais au cœur, bien sûr, de l'affrontement entre Jacques Chirac et Balladur.
24: Quand vous avez été élu, est-ce que ça l'a vengé ?
23: Écoutez, je ne sais pas si ça l'a vengé, mais il était si heureux, monsieur Rochebain. Je me souviens. Il avait l'œil humide. Et je lui ai dit, vous savez, Édouard, je l'ai fait. Mais je l'ai fait aussi pour nous deux. Il m'a dit, je suis tellement content, Nicolas.
0: À propos d'économie, trop tard désormais pour le plein un peu moins cher. Les nouveaux tarifs des carburants pour le mois de septembre s'appliquent, ça y est. Un rappel des prix, 1,68€ le litre de gazole, 13 centimes de plus. Le litre de sans-plomb coûte désormais 1,83€, augmentation de 5 centimes. La bouteille de gaz est toujours à 18€ avec l'aide régionale. Une innovation pour les start-up de La Réunion. Voici le Village Académie à Saint-Denis, avec la promesse d'accompagner les start-up pays à apprentissage des langues, maîtrise de l'IA, stratégie commerciale. Il s'agit de réviser toutes les bases afin de donner toutes leurs chances à ces entreprises. Écoutez, Niki Mangata, fondateur de la start-up Tanoed, et Elisabeth Peggy, en maire du village.

0: sur mesure en fonction de ce diagnostic et des modules qui sont vraiment reliés à des problématiques et des enjeux très terrain des startups pour que les livrables qu'elles vont acquérir soient directement activables au sein de leur entreprise.
1: Voilier et cargo, les deux termes pas forcément habitués à cohabiter, pourtant c'est bien la spécificité du bateau Atlantis qui fait escale à La Réunion aujourd'hui. Le voilier cargo en provenance du Vietnam, il va poursuivre sa navigation vers le Brésil puis le Havre après une pause chez nous. Ce navire de commerce est principalement propulsé grâce à ses voiles. Il peut embarquer jusqu'à 1000 tonnes de marchandises sèches, du thé par exemple. Intérêt environnemental mais pas seulement. Explication et visite de ce fameux demât en compagnie de Morane Sacleux.
2: C'est une première à La Réunion. En provenance du Vietnam, l'Atlantis fait escale sur l'île. Il lui aura fallu moins de 4 semaines pour traverser l'océan à la voile avec des marchandises sèches dans ses cales.
3: Donc l'Atlantis, c'est un navire de la classe Phoenix qui fait 81 mètres de long, dont les mâts culminent à 65 mètres et qui a une capacité d'emport de 1000 tonnes. Ici, notre première cargaison, ce sont 7 tonnes de thé qui proviennent du Vietnam. Ça va se remplir, on va faire une escale à Saint-Sébastien où on chargera du café.
2: En escale technique, le navire doit notamment ravitailler ses 12 membres d'équipage et effectuer différents contrôles pour s'assurer que toutes les normes de sécurité sont respectées. Pour éviter les retards, un moteur prend le relais lorsque nécessaire.
4: Ces contraintes de temps qui nous imposent, par vent très faible, d'avoir recours à la propulsion mécanique. On y a aussi recours à la propulsion mécanique en manœuvre portuaire, parce que dans un espace de temps très court, on va enchaîner différentes capes de navires et différentes manœuvres qui nous imposent d'être très réactifs.
2: Si c'est une première à La Réunion, ce mode de fonctionnement repense le modèle classique du fret, alors que l'île dépend à 99% du maritime pour son approvisionnement. Parmi les avantages, ces navires sont moins exposés aux fluctuations du cours du pétrole.
5: On ne peut pas substituer un cargo qui transporte un volume important de marchandises par celui-ci. En revanche, il peut être facilement adaptable et il peut s'inscrire davantage dans l'avenir. Et je vais prendre un exemple. Quand les grands paquebots sont dépendants des prix des carburants, celui-ci l'est beaucoup moins. Donc voilà un avantage que nous pouvons retirer.
2: Le bateau reprendra la mer ce 2 septembre, direction le Brésil. 3 autres cargos à voile sont en construction. Le premier, l'Atlas, doit arriver dès la fin octobre. 2 autres suivront en 2027.
1: Une jolie case maintenant au cœur du Sud Sauvage Saint-Joseph, un patrimoine à réhabiliter, à préserver. Nous en parlions hier, la Villa des Lières a été sélectionnée pour figurer parmi les 100 sites soutenus par la Fondation du Patrimoine pour l'édition 2026 du Loto du Patrimoine. Le bâtiment construit dans les années 60, il a connu plusieurs vies. Farouk Moulan et Didier Payette nous en dévoilent quelques pans.
6: La Villa des Lières décroche le gros lot du patrimoine. Cette case créole de Saint-Joseph fait partie des 100 projets retenus par la mission Patrimoine 2026, une sélection accueillie avec beaucoup d'émotion par sa propriétaire.
7: La maison créole a toujours été un rêve pour moi, donc là c'est vraiment un rêve qui se concrétise. Et derrière, avoir le loto du patrimoine qui reconnaît aussi mon coup de cœur, donc c'est sûr que nous, ça nous touche énormément. Et je pense que préserver le patrimoine à La Réunion, c'est important.
6: Avant de retrouver son éclat, la bâtisse aura besoin d'importants travaux. Construite au début du XXe siècle, la villa est aujourd'hui inhabitable, marquée par des années d'abandon et plusieurs incendies partiels.
8: Bon, on va entamer une phase de dépose de l'ensemble des bardages, des revêtements intérieurs qui sont plus du tout en état. Donc tous ces matériaux vont être stockés et réaffectés à d'autres usages. On va reprendre complètement aussi la charpente couverture afin de rendre ce volume praticable à l'étage.
6: Une restauration qui doit permettre de préserver un morceau de l'histoire de Saint-Joseph.
9: C'est une maison qui a servi pendant un certain nombre d'années, dans les années 70 en tout cas, comme petit hôtel, comme maison de pension, une pension de famille, voilà.
6: Et créé en 2018, le loto du patrimoine permet de financer la restauration de bâtiments ou de sites menacés à travers la France. Cette année, la Villa des Lières est le seul site retenu dans tout l'océan Indien.
10: On a des sites qui sont choisis par un comité présidé par Stéphane Bern et les candidats. Donc il y a une plateforme, hein, une collectivité peut être candidat pour faire respecter.

0: pourrait un site, un privé, une association. C'est ouvert vraiment à tout porteur de projet. Donc le projet doit être déjà mûr, on va dire.
1: 10 mois de travaux sont prévus. À terme, la villa accueillera un cabinet d'expertise comptable, mais aussi des événements consacrés à la mémoire réunionnaise.
2: La santé septembre en or, un mois pour sensibiliser au cancer pédiatrique, histoire de vie et drame, notamment vécu par Marie-Jeanne qui a perdu le 6 novembre dernier son bébé de 20 mois atteint d'un cancer rare des tissus mous. Depuis, la mère de famille a lancé une association, Le Rêve de Kegenami. Son témoignage recueilli par Émilie Boyer.
0: Là, c'est là. Il y a toutes ses affaires.
3: Dans son ancienne chambre, Kegenami est toujours là. Ses affaires sont conservées avec soin. Il continue de vivre dans le cœur de sa mère.
0: Il n'est plus là, mais c'est à lui. Et moi, j'ai besoin de voir. Je sais très bien que voilà, il ne va plus porter ses petites affaires. Je sais qu'il ne reviendra plus. Mais moi, c'est le moment où je me dis que mon fils, il est tout près de moi.
3: En août 2025, le diagnostic tombe. Le petit garçon de 20 mois est atteint du cancer du rhabdomyosarcome, une forme rare de cancer qui s'attaque au tissu mou.
0: Il commençait un peu à avoir mal aux oreilles, donc nous on pensait que c'était ça. Quand c'est des enfants, on pense à des petites maladies de tous les jours. Et donc ça, on a commencé à avoir ces signes-là alors qu'on était en vacances. Et lorsqu'on a vu justement qu'il commençait à avoir une grosseur au niveau du visage, donc la partie gauche, tout était enflé. Ensuite, il a eu une perte de vue, mais ça s'est passé en 8 jours.
3: Pendant plusieurs semaines, le petit garçon fait de la chimiothérapie, mais la maladie se propage, il ne sort plus de son lit d'hôpital, et malgré un long combat, Kegenami perd la vie le 6 novembre 2025 suite à une infection. À l'annonce du décès, le combat de Marie-Jeanne commence.
0: Le deuil, pour moi, c'est pas possible de faire le deuil. Mais par contre, on peut avancer autrement. Et il faut se donner aussi du temps. Le temps, c'est important. Et souvent, je dis, il y a beaucoup de personnes qui disent « Oui, bon, il faut aller voir tel spécialiste, etc. » C'est en fonction de ce qu'on peut faire.
3: À travers son association Le Rêve de Kegenami, elle veut apporter un soutien aux parents endeuillés et continuer de rendre hommage à son fils.
2: Et puis le mois du cœur également, sensibilisation aux maladies cardiovasculaires. La Réunion est particulièrement concernée, deuxième édition de ce mois de prévention, évoqué avec le docteur Jérôme Coré, demain matin dans le 6-8 Ensemble, le chef du service cardiologie au CHU répondra aux questions de Julien Andy en direct après les infos de 7h30 sur Antenne Réunion Télé et Radio dans le 6-8 Ensemble. Dans l'Hexagone, s'agit-il d'un rebondissement? 14 ans après la tuerie dite de Chevaline, un pistolet vient d'être remonté du fond du lac d'Annecy. Ce sont des touristes qui l'ont découvert. S'agit-il de l'arme du crime? À l'époque, 4 personnes avaient été retrouvées mortes sur une route de campagne. Une affaire parmi les plus énigmatiques de ces dernières années. Corentin Madère, Yanis Matisse, Sylvain Fargeau.
4: Elle a été retrouvée ici, près du lac d'Annecy. Une arme suffisamment rare pour relancer l'enquête de Chevaline. Au cours d'une baignade, des touristes britanniques découvrent un pistolet automatique à quelques encablures seulement du camping Le Solitaire et de la scène de crime, sur un parking isolé dans la forêt. Un cycliste et 3 membres d'une même famille britannique d'origine irakienne y avaient alors été exécutés. Toujours un traumatisme pour les habitants.
5: C'est un sacré mystère et puis j'espère quand même que l'affaire judiciaire pourra reprendre son cours.
4: 21 tirs au cœur de l'enquête. Le pistolet découvert ces jours-ci pourrait être un Luger P06, une arme de collection suisse comme celle-ci, similaire à celle utilisée dans la tuerie de Chevaline.
6: Il faut évidemment rester prudent parce que c'est un type de modèle d'armes qui a été produit en très grande quantité. Il y a eu des événements de guerre, des maquis, notamment dans la zone de Chevaline, ce qui fait que c'est une arme qui a énormément circulé.
4: Ce 5 septembre 2012, le père, la mère et la grand-mère de cette famille sont retrouvés assassinés dans leur voiture. Leurs 2 fillettes avaient survécu, l'une gravement blessée, l'autre retrouvée indemne, prostrée, sous la robe de sa mère. Qui est l'auteur ? La piste d'un tireur très entraîné, peut-être un ancien militaire, a toujours intrigué les enquêteurs. L'arme découverte dans le lac va être transmise dans les prochaines heures aux experts de la gendarmerie nationale pour être analysée.
7: Des expertises vont être ordonnées, notamment pour comparer et vérifier si le modèle retrouvé dans le lac eh bien, correspond au modèle de l'arme recherchée. Et pour cela, les enquêteurs vont pouvoir notamment la comparer aux douilles et aux fragments d'armes retrouvés en 2012 sur la scène de crime.
4: Si les experts arrivent à identifier le numéro d'immatriculation de l'arme, ils pourraient remonter jusqu'au propriétaire. Reste une interrogation. Depuis combien de temps ce pistolet était-il dans l'eau ? Et dans quel état se trouve-t-il ? Une donnée qui pourrait sérieusement compliquer le travail des enquêteurs.
2: Une villa de luxe cambriolée par des hommes armés, cagoulée, scène hallucinante. À Mougins, dans les Alpes-Maritimes, tout a été filmé par les caméras de vidéosurveillance. Les suspects ont été arrêtés par le GIGN, leur butin a pu être récupéré. Guillaume Chiez, Julien Garel, Christine Guérard.
8: Trois hommes masqués, cagoulés, en pleine matinée. Et entre les mains de l'un d'eux, une arme qui s'apparente à un fusil d'assaut. Filmé par les caméras de vidéosurveillance d'une villa cossue de Mougins, les cambrioleurs enfoncent une baie vitrée à l'aide de leur fusil pour entrer dans la maison, vide d'occupants. En moins de deux minutes, ils en ressortent les bras chargés de sacs de luxe et d'articles de maroquinerie et prennent la fuite à bord d'une voiture volée en direction du Canet. Alertés par l'alarme de la maison, les gendarmes arrivent sur place, mais trop tard. Les trois malfaiteurs, lourdement armés, sont activement recherchés.
9: Une véritable traque s'engage pour d'abord identifier les auteurs du fait de la possession d'armement, éviter qu'il y ait une réitération des faits, et ensuite les localiser et pouvoir les interpeller tous ensemble avec le butin.
8: Après deux jours de traque, les cambrioleurs sont interpellés, leurs armes saisies. Il s'agissait finalement d'un fusil et de deux pistolets, tous factices.
9: Vous ne pouvez pas déterminer, même à très proche, si ces armes sont réelles ou si elles tirent du gaz ou des munitions à blanc.
8: Les cambrioleurs avaient repéré les lieux. Mais savaient-ils que la villa de Mougins serait vide ? Voulaient-ils intimider de possibles occupants ? Ils ont été mis en examen pour vol aggravé, faisant passer la peine maximale encourue de 3 à 7 ans de prison ferme.
2: Deux informations à l'étranger. Une nouvelle nuit de frappe russe massive d'abord sur Kiev et sa région. Au moins 12 civils sont morts, il y a des dizaines de blessés. Cela fait 6 jours que les habitants vivent au rythme des alertes dans la capitale après déjà 4 ans de guerre. Et puis au Népal, les secours continuent d'évacuer des rescapés dans des conditions terribles après la catastrophe survenue mercredi dernier. La triste barre symbolique des 1000 morts vient d'être franchi. 4500 personnes sont toujours portées disparues. Tout à fait autre chose pour fermer ce journal, notre rendez-vous fruité cette semaine du champ à la transformation avec ce soir le joli pitaya dans l'exploitation de Louis et Préma Antier à Saint-André, fruit du dragon à la robe rose éclatante, parfois jaune, même verte également. Depuis 10 ans, lui cultive, elle transforme en délicieuse confiture. On revoit ce travail d'équipe ce soir dans ce rendez-vous signé Inès Vic.

C'est un fruit de saison. Elle démarre au mois de décembre et elle se termine au mois de mai. Et donc, chaque mois, il y aura entre un ou deux floraisons. Donc là, ici, par exemple, ça a été fécondé il y a 30 jours. Donc là, elle est arrivée à maturité. Elle n'est pas complètement rouge, mais il faut le cueillir, parce que si on attend trop, c'est les oiseaux qui vont passer par là. Et là, on va perdre la récolte. Donc ça, c'est des pitayas blancs. Donc comment on reconnaît un pitaya blanc? Forme allongée et avec des bractées beaucoup plus longues que les rouges. Tout se fait à la main. La fécondation, la récolte, tout se fait à la main, il n'y a pas de machine. On voit qu'il y a ce qu'on appelle, commence à s'attendrir, on va dire. Et donc là, il est prêt à récolter. C'est un fruit où le taux de sucre est très faible. Mais pourquoi on va le manger? C'est parce que c'est un fruit hyper riche en vitamines.

Aujourd'hui, on va faire une belle confiture de pitaya. Cette confiture de pitaya, déjà, c'est particulier parce que c'est le fruit de l'enfance de mon mari. Et là, nous allons ajouter le sucre roux. Alors, pas beaucoup de sucre. Enlever l'écume qui se forme au-dessus. Le cuivre, c'est un antibactérien naturel. Et lors de la cuisson, le cuivre, cette marmite en cuivre, va lâcher les molécules qui vont être antibactérien naturel.

0: faire plaisir aux gens, leur apporter du bien-être. Et ça, c'est important.
1: Il est joli et délicieux, le pitaya. À la météo demain, à grands coups de belles éclaircies, 10 degrés, Harmonie Peria va tout nous dire dans quelques minutes. Moi, je vous retrouve dans un instant ciné, d'abord des images de Saint-Gilles, ce soir le port des Roches Noires, dans l'objectif de Serge Labert. À tout de suite.

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0: 19h ensemble le mardi soir, mardi ciné, l'instant ciné, Sébastien Barrocourt, bonsoir Seb.
1: Bonsoir Antoine, bonsoir à tous.
0: Au programme ce soir, zoom sur un tout petit mot, une règle, un élément clé de la magie du cinéma, c'est le raccord.
1: Oui, nous les raccords parce que le raccord est au cinéma ce que la sauce est au carry, c'est la fluidité, la cohérence entre deux plans successifs, hein, deux plans qui se suivent. Autrement dit, c'est tout simplement ce qui donne la saveur au film.

0: On n'a pas vu de faux raccord. Alors, la musique, c'est pas la même musique pour tous les films.
1: C'est ça, mais en fait, on va pas parler des faux raccords ce soir, hein, parce que des raccords, il y en a à l'appel. En tout cas, nous, on va aborder ce soir trois raccords principaux. Et tout d'abord, on commence par le raccord regard. Vous allez le voir, hein. Faut savoir que lorsqu'on regarde une vidéo, un film, notre regard est naturellement dirigé vers les yeux du personnage.
2: Pas,
1: en l'occurrence, ici, vous allez le voir, c'est dans La Sirène du Mississippi de Truffaut, tourné en 1968, qui était sorti en 1969. Voilà, donc vous avez Belmondo face à Catherine Deneuve. Voilà, Belmondo dans le rôle de l'industriel réunionnais. Non. Qui décide de se marier par les petites annonces.
3: Le portrait que je vous ai envoyé.
1: Et rencontre alors Julie, voilà, la belle femme différente de la photo qu'il a reçue.
3: Plus tard, lorsqu'on m'avait demandé un mariage, j'ai voulu vous envoyer ma vraie photo et puis je n'ai plus osé. Et puis Berthe, ma sœur, m'a dit, lorsque M. Maïd verra, il te pardonnera.
4: Votre sœur avait tout à fait raison.
1: Raccord, regard entre les deux personnages qui se regardent, ce qu'on appelle aussi dans le jargon du cinéma le champ contre champ. Donc là, on a deux personnages qui se font, face à face, donc plan contre plan.
0: Autre raccord, Sébastien, raccord mouvement.
1: Alors le raccord mouvement, qu'est-ce qu'il est ? Alors c'est là aussi hein, la base du cinéma, c'est lorsqu'un mouvement commence dans un plan et se poursuit dans le suivant. Alors là, la scène que je vous ai amenée, une scène culte, cultissime de Fast and Furious, sortie en 2001. Voilà donc la toute première course entre Vin Diesel et Paul Walker, Dom contre Brian O'Connor. Voilà, ça fait déjà 25 ans. On peut voir la fluidité là aussi hein, du montage, donc les images s'enchaînent et on suit en fait le mouvement, c'est le mouvement dont on parle ici, donc qui est à l'œuvre dans cette école.

0: extrait de Fast and Furious, la saga Fast and Furious qui, dans son ensemble, fait la part belle au mouvement, à la chorégraphie des courses de voitures. Donc voilà, c'est en tout cas là aussi très très parlant.
1: On est corda, comme on dit maintenant. Troisième raccord, Sébastien, raccord dans l'axe.
0: Oui, alors pour le raccord dans l'axe, voilà, Molamène Pouzot, là aussi une scène culte, cultissime, d'Il était une fois dans l'Ouest, de Sergio Leone. Donc là, on a droit à une masterclass. Voilà, tout y est là, le regard, le raccord regard, la valeur de plan qui change. Et la musique, évidemment, d'Ennio Morricone, qui est là pour faire monter la tension, petit lent, petit lent.

0: Le duel dans toute sa splendeur de Sergio Leone 1968.
1: On va terminer comme chaque mardi soir avec la scène culte. On va vous laisser le temps de vous le déplacer vers le grand écran. Est-ce qu'on aura un raccord?
0: On a un raccord.
1: Encore un raccord large. C'est pas mal. On va reconnaître peut-être la musique d'un film chez nos retours en salle d'un film culte. On voit la photo. Laurence d'Arabie et son record mythique, justement.
0: Oui, Laurence d'Arabie, 1962, signé David Lean, film légendaire pour un raccord, là aussi légendaire, avec la petite allumette qui se craque et la lueur aveuglante du soleil qui se lève à l'horizon. On regarde ça.

0: Voilà, magnifique musique d'un Français, Maurice Jarre, donc à la composition. Ce qui est beau au cinéma, ce sont les raccords, c'est par les joints que pénètre la poésie, disait le réalisateur français Robert Bresson. Laurence Darabi est à voir ou à revoir ce mois-ci au Ciné Cambé.
1: Avec Peter O'Toole et Omar Sharif, c'est vrai que c'est un très joli film qui a été remis au goût du jour. Merci Sébastien. Demain pour l'info, l'équipe du 6-8 ensemble, Julien Andy, Émile Breton, Anne-Hélère, Victoria Asselineau, vous retrouvez alors à Château pour le 12h30. Moi je vous donne rendez-vous pour les 19h. À suivre sur Antenne Réunion, la météo, l'amour est dans le pré. Belle soirée, à demain.
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3: Bonsoir à tous et ravi de vous retrouver pour votre météo. Ce soir, les étoiles à l'ouest, l'humidité sur l'est-sud-est de la Réunion, le vent se contente entre 50 et 60 km/h sur le sud, le nord, mais également les hauteurs exposées. La mer restera localement forte sur l'est et le sud, dû à la présence de la houle et du vent. Et les températures sont stationnaires, mais c'est-à-dire assez fraîches. Regardons le temps pour demain matin. Les nuages toujours à l'est, avec des précipitations. Dans l'intérieur, c'est couvert. Et plus à l'ouest, de belles périodes ensoleillées. Pour l'après-midi, cette fois-ci, c'est l'ouest qui est concerné par un ciel bâché avec des précipitations. Dans l'intérieur, c'est bien couvert. On récupère les éclaircies sur l'est. On les conserve un peu plus sur le nord, également sur le sud de l'île. Regardons maintenant le vent, 60 km/h sur le sud et sur le nord. La mer localement forte sur l'est. Dans l'ensemble, après, elle sera agitée, elle sera voire même calme sur l'ouest de la Réunion. Regardons maintenant les températures, 8 degrés à Petite-France, à Sillaos, 19 à Saint-Pierre, la même chose au baril, on terminera avec Grand Coude avec 10 degrés. Pour les maximales, 27 degrés à Saint-Denis, 21 degrés à Salazie, 26 du côté de Saint-André. On terminera avec Piton-Sainte-Rose avec 27 degrés. Pour les deux prochains jours, on conserve toujours cette humidité, principalement sur l'est de la Réunion, un peu moins d'ici vendredi, et les températures comprises entre 4 et 27 degrés. Chez nos voisins maintenant, on a droit à un temps ensoleillé du côté de Madagascar, quelques averses pour Maurice et la même chose du côté de Rodrigue. Un peu plus loin, le soleil brille pour Johannesburg. Et quelques averses pour Morigny, Mahé. Direction l'Hexagone, toujours du soleil là-bas, pas de problème. Et les températures varieront entre 23 et 34 degrés. Autant chez nous, demain, nous serons le mercredi 2 septembre. Des bisous d'avance à vous les Ingrid. Le soleil s'élèvera à 6h26 et nous quittera à 18h09. Excellente soirée à vous tous, avec un grand plaisir à demain.
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10: Oh, il est fou ce scud d'étier.
9: On est bête. Moi, je suis en compagne.
14: Je pense qu'elle va avoir plus la chatte.
10: J'espère aussi qu'elle aura la chatte, oui.
15: Pardon, j'ai la voix qui tremble.
16: C'est un amour, ton frère. Hein. Autant toi, t'es une teigne, autant lui.
10: J'ai rarement ressenti ça, quoi.
16: Tu veux que je vienne un peu?
10: Oui, s'il te plaît.
9: Je crois qu'il m'a eu.
10: Oh, ils sont trop mignons. Il m'a fait un cadeau.
9: Ouais, c'est incroyable.
17: Moi, demain, je suis chez toi.
18: Je peux pas rester sur le bateau.
16: C'est jamais arrivé dans toute l'histoire de l'amour et dans le pré, ça.
19: Les filles arrivent directement chez moi. Nous avons...

0: On bouleversait notre schéma pour toi, Benoît.
1: Alors, je te lis ton horoscope, hein. Écoute bien.
2: Ouais.
1: La jalousie vous nuit totalement.
3: Je suis un rebelle, j'ai 100 mars avant, mais...
4: Ouais, va.
5: C'est pépère qui monte.
6: Oh. Vous voulez ça?
2: C'est quoi ça?
6: Oui, oui,
2: mais oui.
7: Ce soir, ça va être une soirée
8: sans culotte.
3: Allez, tout doucement, je sais pas, on verra. On va s'apprivoiser comme deux animaux sauvages.
9: Oh. Et quand tu la regardes, t'as envie de la bouffer.
10: Mais comme l'andouillette.
9: Ouais.
11: Ouais, tu trouves qu'elle avait été un peu relou, quoi.
3: C'est ça.
11: Ouais, bah, faut le dire.
12: Oui, Karim.
13: Salut, c'est Vincent, ça va?
14: Comment ça se passe?
12: Ça se passe dans l'ensemble bien, il y a que moi que je crois qu'il déconne un peu, mais c'est intense émotionnellement, tu vois, donc tu...
14: Ah, c'est sûr.
15: Elle est partie.
12: Merde.
15: Ah, c'est compliqué. Oulala.
16: Au bout d'un moment, c'est bon, tu as envie de faire du cinéma, là.
15: Basta, je t'ai dit, c'est tout.
16: Ah ouais.
15: Moi, c'est fini.
17: J'ai pas ce truc, c'est vraiment purement amical, je vois pas d'évolution derrière.
18: J'ai vraiment envie que ça marche. Je fais tout pour que ça marche.
19: Que je suis amoureuse et que j'ai un coup de foudre, ces mots-là sont très sincères.
16: Je sens d'être une petite ado là, avec les petits papillons, les petites étoiles dans les yeux.
0: Vous partez tous les deux, dans une heure vous décollez pour Toronto au Canada.
20: Ouais, tout va bien, nickel.
21: Pour moi c'est la bonne personne et voilà, pourvu que ça dure.
22: Ouf, je suis très content et je suis heureux. 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

0: Mesdames, messieurs, le train express ADP 21 à destination du Grand Amour va partir. Attention au départ. Il desservira ce soir Paris et ses speed dating, la Charente-Maritime, la Manche, la Haute-Marne et aura pour premier arrêt le Lot-et-Garonne chez Jean-Louis. Depuis qu'il a rencontré deux belles passagères sur un quai parisien, notre impayable producteur de fraises est sur les bons rails pour quitter le tunnel du célibat. La première à descendre du wagon, c'est Brigitte, une conductrice de poids lourd en arrivage direct de Bretagne.
1: Et voilà, me voilà arrivé à la gare. Tout s'est bien passé. J'attends Jean-Louis. Il fait un super beau soleil, donc on se fait un petit peu une petite bronzette en attendant.
2: Le train est supprimé.
1: Ouais, je fais désirer, hein, Jean-Louis.
2: Merci de votre compréhension.
0: Ah, bah ça commence bien. Mais où est-il passé?
1: J'attends.
0: Il est déjà avec son autre prétendante? Bah non, elle est toute seule, Léonie. Dans son fameux 4x4, grâce auquel elle arrive directement de la Creuse, où elle vit depuis un an, après 54 ans, dans l'autre plat pays, la Hollande.
3: Oh, j'ai le vertige. Oh, ça c'est terrible. Oh. En Creuse, t'as pas la même montagne comme ici. Regarde. J'ai pris trois viaducts, très, très, très haut, et j'ai conduit comme ça, hein. Oh. Moi, je fais beaucoup de choses, ça, pour Jean-Louis, hein. Je fais tout pour l'amour. Presque tout. Je pense qu'on a presque arrivé.

cœur, il se débat. Oh. Oh. Ah oui, on est là. Oh, je suis là. Jean-Louis, t'es où? Il est où? Alors?

0: Allô? Il y a quelqu'un?
1: S'il y a bien un endroit où Jean-Louis est souvent, c'est aux fraises.
2: J'attendrai.
1: Et j'ose espérer qu'il ne plantera pas ses dames. En attendant de repartir à sa recherche. Nouvelle d'Étienne que nous avions laissé la semaine dernière à Paris en pleine tempête intérieure.

0: À la toute fin de ses speed dating, l'aîné de nos frères Normands avait en effet reçu une puissante bourrasque d'amour en rencontrant Cindy, une maman séparée vivant à 5 heures de chez lui.
1: Oh là là, si on m'avait dit comme quoi je serais là, j'aurais dit « Ah non mais non !»
2: C'est niette.
1: Et ton portrait est arrivé.
0: Mais pour notre éleveur de vaches laitières, la douce évidence avait tourné au plus cruel des dilemmes.
2: Et ta fille, elle est restée proche de son père.
1: Notre séparation est cordiale, voilà. Mais moi, si demain, l'amour et le bonheur me tendent les bras, peu importe où c'est, je tends mes bras.
2: Après, ce qui j'appréhende quand il y a un enfant, c'est que l'enfant, il a besoin aussi de son père. Il ne faut pas priver de son père.
1: Ah non, mais je ne veux surtout pas. Oh, c'est ça qui te...
2: Bah ouais, mais...
1: Oh, j'ai envie de te faire un câlin.
2: Même si c'est pas moi, t'inquiète pas, tu vas trouver. Oh,
1: c'est
2: juste une petite super. Tu peux me dire quelque chose?
3: Je te passe ton frère.
4: Je pense que tu te fais un peu peur tout seul, là. Enfin, vous étiez trop beaux à regarder tous les deux. Pour moi, c'est presque une évidence, mais bon...
2: On n'est pas tous les deux tout seuls, là. Il y a un enfant.
0: À l'heure de désigner celle qui iront à la ferme, Étienne, l'éternel indécis, suivra-t-il le conseil de son frère en écoutant son cœur ou laissera-t-il sa raison prendre le dessus en choisissant parmi ses autres favorites? La timide Cindy.
2: T'es très touchante, t'es très mignonne.
0: La pimpante Virginie.
2: Alors t'es très jolie, t'as tes très beaux yeux.
5: C'est gentil, merci.
0: Et la volubile Anne.
6: Tu construis d'abord ton couple et ensuite bah, tu crées ta famille.
2: Ouais,
6: et...
2: tu veux avancer, tu veux ah, oui, pas jouer, t'es comme moi quoi.
7: Hello.
2: Ah, il va être lazy.
7: Je vais prendre un petit chocolat moi. J'aime bien ces petits chocolats.
8: Bon, comment tu te sens déjà? T'es heureux?
2: Ouais, je suis heureux.
8: Ah, on l'a vu.
7: Bon, mais je suis très heureuse parce que tu vois, je me dis quand même qu'avec un peu de chance, tu seras peut-être en couple pour tes 40 ans.
2: Voilà.
8: Alors, d'abord, donne-moi celle où t'es sûre que tu voilà, t'as pas eu de coup de cœur.
2: Bah,
8: ouais.
2: Noémie, je pensais en avoir. Bah, non.
8: Hein?
2: Et voilà.
8: Est-ce qu'il y en a une parmi les trois où c'est une évidence?

0: Alors, j'ai gros coup de cœur, mais... Résistance ?
1: Ouais, non. Et franchement, vous passeriez, je pense, à côté d'une très belle histoire.
0: J'espère que je vais pas me planter.
2: Étienne laissera-t-il parler l'évidence ou à l'heure du choix sera-t-il rattrapé par ses peurs?
3: J'ai envie de faire un roman de tambour là.
4: Ah ça y est.
3: Oh, il arrive.
0: Bon ben. C'était compliqué. J'espère que je me trompe pas, c'est toujours... c'est pas évident. Donc je vais choisir Cindy. Tu me fuis toujours du regard, mais tu vas venir quand même. Si tu veux bien venir déjà.
5: Avec plaisir, avec grand plaisir.
0: Et une personne qui s'y attend plus. Deuxième Cindy. Donc, ouais. En fait, t'as fait la démarche. Tout le monde m'a fait comprendre que bah, ta fille, elle est préparée. Voilà. Donc, c'est à moi de mourir et c'est bon.
6: Mais je vais t'aider à t'ouvrir.
0: Donc, voilà. Donc, voilà, ça va être compliqué, hein, de Cindy. Alors, en tout cas, je remercie tout le monde d'être venu. Mais ouais, bon, je vais encore pleurer, on va dire, il pleure tout le temps. Ça, c'est ouf. Bon.
7: Merci. Il va continuer.
0: Bye.
8: Merci, plein de bonheur à vous.
9: Ouais. Profite de la petite Cindy. Je suis tellement contente. En plus pour toi et ta petite fille, on l'a pensé.
8: Merci. Ouais. Elle a besoin de sa maman heureuse aussi.
9: Oui,
8: c'est important.
9: Voilà.
10: Quand j'ai vu ses yeux pétillants, quand son regard se sont croisés, c'est un sentiment de plénitude absolument formidable.
11: Je suis très heureuse. J'appréhende quand même la vie à trois. Ben, je vais faire ma place et je vais essayer de lui montrer que je ne suis pas toujours timide. Parce que j'ai pas envie de la perdre la place.
2: Alors, je prends un Étienne que je multiplie par Cindy au carré. Puis je retiens un séjour à la ferme. Je divise par deux au bout de quatre jours. Je ne sais pas vous, mais moi j'ai très hâte de connaître le résultat de cette équation. À propos de chiffres, en Charente-Maritime, nous sommes le 13, vendredi 13. Alors qu'en ce jour exceptionnel, des millions de joueurs se sont rués sur les grilles du loto, Colette, 94 ans, s'est, elle, précipitée sur les grilles de la maison de son fils Jean-Marie, et plus exactement sur sa boîte aux lettres.
12: Jean-Marie, es-tu là ?
13: Ouais, rentre !
12: Je t'apporte.
13: Rentre, t'as la marche.
12: J'apporte ton courrier. J'espère que tu vas être content.
13: Voilà.
12: Parce que regarde, t'as plein de courriers que je t'apporte.
13: C'est bien, cadeau.
12: Ah, t'as de la chance, hein. D'accord. Comme c'est un vendredi 13, par petit marché, tout va bien.
13: Allez, donne-moi le courrier. Tu peux regarder le courrier aussi.
12: Écoute, on n'a pas le courrier.
13: Allez, viens. Jean-Marie, 1, 2, 3, 4, 5, 6, 7 lettres.
12: Ah.
13: Eh bien, écoutez bien. Après 7, bah écoute.
12: T'en as grandement assez pour avoir ton choix.
13: Oui.
12: Tâche de bien choisir. Là, c'est du sérieux, là. Hein. J'espère que t'es pas comme moi. J'en lis une. Je me rappelle plus ce que j'ai lu l'autre.
13: Ah.
12: Comme t'as pas la tête trop sur les épaules, t'en as plus. Enfin bref, tu verras bien.
13: Bon, voilà. Bon, bah, tu.
12: Bon, allez.
13: T'y vas ?
12: À plus.
13: Bon, allez.
12: À bien. Plus. À la prochaine.
13: Je suis un petit peu déçu. Je pensais qu'il y en aurait eu plus, oui. Mais bon, après, voilà. Pourvu qu'il y en ait une ou deux qui me plaisent bien, ça me suffit, hein.
2: Il faut dire qu'avec sa très forte personnalité, ce céréalier sexagénaire avait de quoi désarçonner les vierges les plus effarouchées.
14: Comment est-ce qu'il est quand il est amoureux alors, Jean-Marie ?
12: Oh là ! Il est pas puceau.
14: Il est pas puceau, elle me dit.
12: C'est un attaquant. Un attaquant.
14: C'est un dragueur. Ah, c'est un séducteur.
15: Ah oui, c'est un charmant.
14: Avec ta tête de citrouille.
2: Si leur Lors du tournage du portrait, j'avais découvert un ambianceur hors pair avec son accordéon et son irrésistible déhanché. J'avais surtout décelé une très grande sensibilité, bien cachée sous une épaisse carapace.
13: Je suis un fanfaron, j'adore faire les blagues, mais je suis prêt à offrir mon cœur. Une vie tout seul, c'est pas une vie. Si je fais cette aventure, c'est aussi pour que ma vie, elle change. Et rencontrer l'amour.
2: Mais ce changement de vie espéré était loin d'être gagné à la lecture de la première missive.
13: Il n'y a que ça de marqué. Oui.

0: fort heureusement, petit à petit.
1: Ah, elle est bien, elle est mignonne. Ah, déjà, c'est déjà pas mal.
2: Je m'appelle Iris, j'ai bientôt 45 ans.
3: J'aime danser et chanter avec mes filles surtout.
2: J'aime aussi recevoir et la cuisine est une passion.
1: Là, il y a quelque chose dans la lettre aussi, là. Hein.
3: Ben, ça va mieux déjà. Je commence un peu à être stressé quand même. Hein. Je serai ta reine et toi, mon roi. Ouh là là là là là là là là. Allez, mes siestes, crapuleuse. Je commence à transpirer. Astrid.
4: Bonjour Jean-Marie. Votre portrait m'a plu tout de suite.
3: Oh, votre portrait.
4: Vous dégagez une bienveillance et une sensibilité qui m'ont perforé le cœur.
1: Cette lettre déjà me touche déjà. Ouais. C'est bon, on monte à Paris. Allez, Colette. Mets les chevaux, on y va.
0: Au final, les flèches de Cupidon ont atteint leur cible à 4 reprises. Mais Jean-Marie, en fidèle téléspectateur de L'Amour est dans le Pré, sait qu'on n'est jamais à l'abri d'une bonne surprise.
1: Allez, j'ai 7 lettres, donc je vais les inviter toutes sur la péniche et on pourra un peu mieux se connaître.
0: Quelques jours plus tard, malgré un désistement de dernière minute, toutes ces dames sont donc sur le pont, en ordre de bataille, impatientes de rencontrer celui qui les a fait chavirer.
1: Non, jamais.
5: Descends par là. Je te rejoins en bas. Donc, regarde, ici, c'est ton espace.
1: D'accord.
5: Ici, tu fais tout ce que tu veux, il y a des caméras partout.
1: D'accord.
5: Installe-toi là.
1: Alors,
5: j'ai un courrier pour toi.
1: Ah. Tu me fais peur, là.
5: De ta fille.
1: Non.
5: Tu peux la lire tout seul. Hein.
6: Papa. Je te souhaite de trouver quelqu'un qui te fasse sourire et qui te montre que l'amour est beau. Ta gentillesse est ta plus grande force. Choisis quelqu'un qui verra ta sensibilité, ta joie de vivre et ton envie de simplicité. Tu es entier passionné. Fais le bon choix. Il pourrait t'amener sur un chemin que tu n'as jamais vraiment connu et qui en vaut la peine. Je t'aime.
1: Bah, c'est vrai en plus.
5: Bah, elle te souhaite de rencontrer l'amour que tu mérites.
1: Ouais, ouais, ouais. Elle m'a bien eu, là.
5: Oh, yeah.
1: Elle m'a bien eu. C'est normal, moi, de pleurer comme ça.
5: Bah, je te la garde, je te la donnerai tout à l'heure.
1: Ouais, garde-la.
5: Hein?
1: Ouais.
5: Et qu'elle te porte chance pour trouver l'amour sincère.
1: Ouais, c'est gentil. Elle m'a surpris, là.
5: Ouais. Alors, moi, je te propose de ranger les fleurs. Et je te regarde là-haut. Tu verras, j'ai un petit micro, donc je vous dis quand c'est fini. Je te souhaite le meilleur.
1: Merci, ma belle.
5: Vraiment.
1: Merci.
5: Vraiment. Ça va être c'est le début d'une belle aventure. Oh, mon Jean-Marie. Ça va être chouette. Hein.
1: Ouais.
5: Tu vas être enfin heureux.
1: Ben, j'espère. Merci, Karine.
5: On t'aime beaucoup.
1: Ben, merci.
5: Voilà. Allez.
1: Merci.
5: Voilà. Ça va être chouette. Ça va être super. À tout de suite.
1: À tout de suite.
5: Bisous, Jean-Marie.
1: Bisous.
5: Oh, il est trop mignon.
1: Ah, oh là là, ta barnouche.
7: La première, mon Jean-Marie, c'est Claudia.
1: Ah, Claudia.
8: Ouais, Claudia.
1: Ouais, ben Claudia, il y a quelque chose à voir.
7: Bonjour Jean-Marie. Je m'appelle Claudia, j'ai 63 ans, j'habite sur Nice.
1: À Nice, oula.
7: En voyant ton portrait, j'ai eu l'impression de te connaître déjà.
1: Je suis pas à Nice, moi.
7: Comme toi, je suis quelqu'un de très romantique et attentionné.
1: Oui, je suis romantique, moi.
7: Ton côté séducteur me plaît beaucoup, et surtout ton petit déhanchement.
1: Ah bah oui, ça c'est quand j'ai dansé les modern talking. Ah, ça fait fureur, là.
7: Dernière précision, je suis prête à déménager pour rejoindre l'homme de ma vie et partager une belle histoire.
1: Alors. Ah. Ah. un peu typé là, c'est un peu espagnol là. J'aime bien le côté méditerranéen. Un petit coup de cœur là. Eh bien, Claudia Schiffer, magnifique.

0: Qu'est-ce que tu veux boire?
1: Je sais pas.
0: Du jus d'orange, un café?
1: J'ai bu deux cafés, vous j'arrête
0: non,
1: là.
0: Non, le café, tu vas être énervé après.
1: J'ai froid, moi. Moi, je suis de Nice, hein, en plus. Ben ça fait que moi, j'adore Nice, la chaleur, chaud. J'adore la mer.
2: Moi, ça commence. Ça tripote, hein.
1: On a le même âge.
0: C'est vrai?
1: Oui, 62, tu es.
0: Oui, 1962.
1: Voilà, quel mois?
0: Et toi, ton signe astrologique?
1: Gémeaux,
0: hein.
1: 18 juin.
0: Moi, je suis scorpion, moi.
1: Aïe, celui que j'évite à chaque fois, mais qu'on dit qu'il est adorable. Oui, non, vous êtes des gentils.
0: Ah bon?
1: On reste ici?
0: Non. Allez, viens, tu veux te mettre où? Sur le canapé? On sera bien sur le canapé.
1: Ouais, franchement, je peux poser la rose à côté de moi deux minutes. Viens. Ça met là. Tu me fais penser à ne pas l'oublier, viens, surtout. Là. C'est important.
0: Allez,
1: il est gentil.
0: Enlève ton tract.
1: Moi, j'ai besoin. Alors, pose-moi des questions.
0: Ah bah ça, oui, ça hein. T'es prête, là?
1: Oui, je suis prête.
0: Attention, ça...
1: Non. Moi, je suis une pipelette, mais là, je perds mes moyens.
0: Ah, tu vois?
1: Voilà.
0: T'es patient dans ta vie, dans la vie, c'est quoi?
1: Alors, j'aime le soleil, j'aime la mer.
0: Ah bon, ça y est, ça y est.
1: J'aime les chevaux,
0: questions que je voulais te poser. Bon, ça y est, c'est fini.
1: Ah,
0: allez,
1: ouais.
0: Au revoir.
1: Au revoir, monsieur. Réchauffe-moi les mains. Voilà.
0: Ah oui, t'as les mains froides, toi.
1: Mais j'ai le cœur chaud.
0: Ah, c'est vrai, ça?
1: Oui. Tes yeux.
0: Comment?
1: Tes yeux.
0: Quoi, qu'est-ce qu'ils ont, mes yeux?
1: Ils sont beaux.
0: C'est vrai?
1: Oui.
2: Il est tout rouge. Il est piqué un phare.
1: Oh, j'adore.
0: Quand je suis fatigué, j'ai mal dormi. Là. Tu vois, je pensais un petit peu
1: à tout ce qui se passe aujourd'hui. Tu repars comme nous tout à l'heure?
0: Oui, tout à l'heure. Ben, je remonte sur Nice en même temps, justement.
1: Ah, qu'est-ce que tu vas faire à Nice?
0: Te voir, tiens.
1: Ah, mignon. Qu'est-ce que tu vas faire à Nice?
2: Oh là là, il a la tchatche. Non, mais il est affûté hein, dans la drague. Hein.
1: Ah. Quoi?
0: Une fille jalouse ou pas, toi?
1: Moi, j'aime pas être du second choix. On va voir mon regard, c'est mon homme, ne touche pas.
0: Ah, oulala. Bah, c'est normal.
1: Je suis une femme gémeaux. Ah. Ce qui est à moi est à moi. Après, t'as le droit d'avoir une amie, des amis, bon, puis
0: c'est
1: à
0: des
1: le
0: enfants.
1: Contraire. J'ai une grande fille de 42 ans et deux petits-enfants.
0: T'es grand-mère, alors?
1: Oui, et ma petite fille qui vient de faire son anniversaire, Chanel, 13 ans.
0: Ça va pas le faire entre nous, ça.
1: Pourquoi?
0: Je veux pas coucher qu'une grand-mère.
1: T'aimes pas les vieilles, hein?
0: Mais moi, j'ai une grand-mère, et je suis grand-mère, je suis grand-père quatre fois, alors.
1: Ah, voilà.
2: Je veux pas coucher avec une grand-mère. Oh là là.
1: Et il paraît que tu fais de la chasse?
0: Oui, je chasse.
1: Parce que moi, on m'appelle Brigitte Bardot.
0: Ah, bah ça commence très mal entre nous.
1: Si, hein. Mais si, j'adore la viande.
0: Ah oui.
1: J'aime la manger. Alors. Mais faut pas la tuer devant moi.
0: Ah, bah faut pas la tuer devant toi. Quand t'achètes un poulet, il a bien été tué. Hein.
1: Non, le poulet, ça me fait pas de la peine.
0: Ah, bah c'est pareil.
1: Mais un petit lapin, oh. Qu'est-ce que tu chasses, toi?
0: Tout. Tout ce qui vole va à la casserole, tout ce qui court va au four.
1: Alors, tout ce qui vole.
0: Mais non, ça... c'est pour rigoler.
1: Non, mais moi, je suis. Je rentre en plein dedans.
0: Ah, bah tiens,
1: gobi.
0: Voilà, mais c'est vrai.
1: Avoir de l'humour, c'est très bien. Ouais. Comme on dit, il y a un proverbe, femme qui rit à moitié dans mon lit.
2: Ouais, mais souvent, c'est la dernière moitié le problème. Hein. Tu peux pas y aller.
1: Tu cuisines?
0: Oui, je cuisine.
1: Ah, t'as un homme à marier, toi?
0: Oui, je cuisine. Quand je suis...
1: Ah, t'as une mèche, tu peux.
0: Je
1: me permets, hein.
0: Tu joues.
1: Ah oui, non, mais moi j'ai besoin.
0: Ah oui, t'as...
1: Oui, c'est le trac, là-bas.
0: C'est le trac. Bah ça y est, tu l'as plus, là, ça y est, là, c'est je t'ai mis à l'aise.
1: Ben non. Oui, après t'as des amis fidèles.
0: Ah oui, c'est extraordinaire, on s'en rend même pas compte, tu vois, de la chance qu'on a. Et quand on a une...
2: Et c'est fini.
0: Oh, mais c'est pas possible.
1: Allez, on repart sur 10 minutes, s'il vous plaît. Voilà, elle rigole. Mais c'est cool, je suis contente.
0: Oh. Ah, bah, je suis contente.
1: Qu'est-ce que je fais, là? Je m'en vais.
0: Bah, tu t'en vas.
1: J'ai même pas bu mon jus d'orange, Jean-Marie. Ah, tu m'as troublée.
0: Tiens, t'as vu ça?
1: T'as vu?
0: Eh ben,
1: c'est
0: oui.
1: Bien.
2: Tu peux le prendre.
1: Ah, merci.
0: Emmène-le.
1: Ma rose, surtout.
0: Tiens, ma belle.
1: Et pour pas l'abîmer, tu fais comme ça.
0: Ah, c'est bien.
1: Un gros bisou. Et merci d'exister.
2: Oh là là, c'est beau ça. Ouh là là, j'adore cette phrase.
0: Allez, viens, où c'est que tu vas là?
1: Je sais pas.
0: C'est là.
1: Ah, pardon.
0: Ah oui, mais t'es troublée quand même, hein. T'es troublée quand même. Hein. Je te fais un effet comme ça quand même. Hein. Ah, oh là là là là, j'ai peur.
1: Au plaisir,
0: allez,
1: gros bisous.
0: Plaisir. Bisous. When
1: everybody's leaving, c'est magique. Il y avait un bon feeling. On était troublés autant l'un que l'autre. Je pense qu'il y a peut-être une possibilité que je puisse aller à la ferme.
2: C'était sympa.
0: Courant est bien passé. Bon, ben, je crois qu'elle va faire un petit tour en Charente-Maritime.
2: Allez.
0: Allez.
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11: Allez les verts!
12: À ma connaissance, pas de supportrice de Saint-Étienne parmi les prétendantes suivantes. Mais après l'excellent score d'ouverture de Claudia, il va leur falloir bien occuper le terrain.

0: Jean-Louis, je ne sais pas, il est où. De toute façon, il n'est pas à la ferme. Donc moi, je profite de goûter ses fraises. Voilà, on ne dit rien. Très bien. Donc, je profite et j'attends Jean-Louis. C'est quoi ça?
1: Ah, le c'est pas le poivron, mais le truc super chaud, je pense. Ou pas? Ou pommes de terre?
0: J'ai aucune idée.
1: Ah, ici, ce sont les courgettes. Ça, je reconnais ça. Ah non, les fraises encore.
0: Il y en a beaucoup, hein?
1: Ah, zo'n petit truc, là. Regarde. Ça, je connais, hein? Du vidéo, on se met ça ici. Attends.
0: Hey, comment ça marche? Attends.
1: Comment? Il est un peu trop court, je crois. Ou pas? Faut conduire. Faut apprendre de conduire ça.
2: Le parasol tout simple, tout bête. Donc ça tient de l'ombre. Donc on transpire au moins. Donc j'installe mon parasol. C'est le top. Voilà, donc... Je m'assois. Et impeccable. De luxe.
3: Alors, cette exploration du territoire de Jean-Louis, Léonie?
1: Je me sens à l'aise comme ça. Je peux un petit peu descendre, tu sais. Ça descend un peu mon cœur qui se débat. Mais quand même, j'ai envie de lui voir, quoi. Donc, gaz. Crache erop, Jean-Louis, kom op. Hé, kom.
3: Et Jean-Louis qui caume, on a très envie de voir ça et ça ne devrait plus tarder. Du côté de nos frères normands, c'est le moment de jouer la seconde mi-temps. Maintenant qu'Étienne a qualifié ses deux Cindy, je rechausse mes crampons pour arbitrer les rendez-vous de Fabien.
4: Alors, fais du bruit, Karine, quand même, sur les marches. Toum, toum, toum. Hello.
5: Au suivant, comme disait ma grand-mère nymphomane.
4: Ah oui.
5: Ah oui, il n'y a pas vous qui avez une belle famille.
3: Dans la famille éleveur de vaches laitières, je voudrais donc le cadet. Tout comme Étienne, Fabien, 28 ans, a grandi au milieu des bovins et n'aurait pour rien au monde embrassé un autre métier que celui de ses parents.
4: Les animaux, moi, c'est ma...
5: C'est la passion.
4: Ouais.
3: Mais c'est loin d'être la seule, car ce beau gosse est plutôt du genre hyperactif. Si vous ne le trouvez pas dans les granges, c'est qu'il est en train de s'époumoner dans des festivals de musique ou de rider la vague ou le bitume.
4: J'ai besoin que ça bouge, de faire des choses, autrement j'ai l'impression de perdre du temps.
3: C'est justement pour ne plus perdre une minute que notre célibataire au cœur sensible s'est inscrit à l'émission aux côtés de son aîné.
4: Ça me fait énormément de mal de voir mon frère qui souffre de la solitude. J'ai pas envie de laisser passer le train et de me retrouver seul à 40 ans.
3: Quelque chose me dit que Fabien n'a pas trop à se faire de cheveux blancs et qu'il pourrait bien quitter sa colocation plus tôt que prévu. Parmi les centaines de jeunes femmes qui lui ont adressé un courrier, nous en avons retenu 20 correspondant à sa recherche. Une véritable avalanche de jolies jeunes femmes.
4: Bang bang. Il y en a de vieilles yeux, garçon de fou. Elle est belle. Yes, yes, yes. Ça commence sur les châteaux de roue pour l'instant.
6: Bonjour Fabien.
7: Bonjour Fabien.
8: Salut Fabien.
6: J'ai eu un véritable coup de cœur pour toi. Tes mots et ton honnêteté ne m'ont pas laissé indifférente.
7: Je suis née dans une ferme, mes parents sont éleveurs allaitants et producteurs de céréales.
4: Les vaches occupent une place particulière dans ma vie, dans les moments les plus compliqués.

0: personne.
1: Dans les moments plus compliqués, je me ressource auprès d'elle. Je pense même être née dans la paille.
2: Je me reconnais dans le fait d'être proche de mes bêtes et... Enfin... C'est elle qui m'apporte du réconfort des fois.
3: Je fais principalement du surf et du paddle. Et pour des raisons vitales, je dois vivre pas très loin de la mer.
2: J'ai parfois l'impression de vivre sur les mêmes vibrations que les vagues. Mais pourquoi je pleure pour ça? Ça me saoule.
3: Et l'océan me permet de prendre du recul.
2: Et de me rappeler que la vie n'est jamais figée. Peu importe ce qui arrive, le temps s'écoule. Et les vagues continuent de déferler. Ah, faut que je fasse une thérapie des mains, un truc.
4: Avant de s'allonger sur le divan, Fabien a choisi d'analyser 7 jolies demoiselles sur le canapé des speed dating, avec en bonus un patient surprise.
5: C'est toi, toi, toi. T'as pris des fleurs pour les filles, montre. Ouais.
2: Et je crois que c'est des anémones, mais je suis pas sûr. Quand j'ai regardé sur Internet, j'ai pas l'impression en fait.
5: C'est quoi ça? C'est mignon. Je vais te dire, je vais regarder sur mon téléphone.
2: Parce que j'ai pas envie de passer moi.
5: Ça fait mal. Puis faut qu'il y ait peut-être une symbolique terrible en plus sur
2: cette fleur. Vas-y. Allez, un peu plus de pression. C'est pour un peu en fait.
5: Bon, et qu'est-ce que t'as apporté d'autre? C'est tout?
2: Les muffins.
5: Ah, c'est toi qui as fait les muffins?
2: Ouais.
5: Oh. Ah oui, ça sent avec du bon beurre breton.
2: Des micelles.
5: Ouais. Bon, alors, bonne chance. Et à tout à l'heure. Bisous Fabien!
2: Bon courage! Petit stress là qui monte.
5: Alors Fabien, j'ai la réponse à notre question.
2: Laquelle?
5: La fleur.
2: Ah.
5: Ce sont des gerberas.
2: Voilà, gerbera.
5: Le gerbera est une fleur très positive, souvent utilisée pour transmettre des émotions lumineuses. C'est génial, hein?
2: Ouais, c'est très bien.
5: Voilà. Bon,
2: gerbera,
5: bon speed dating.
2: On commence par qui?
5: Claire.
2: Allez, go.
4: Originaire de Brest, Claire, 27 ans, vient d'obtenir un master en environnement. C'est elle qui, avec sa lettre poétique, évoquant son amour de l'océan, avait submergé notre agriculteur d'une vague d'émotions.
6: Salut.
2: Mais attendez pas. Salut.
6: Tiens, c'est un petit cadeau pour toi. C'est des petits magnets que j'ai fait en pâte fimo.
2: Ok, merci beaucoup. T'aimes les petits bricolages comme ça?
6: Oui,
2: parce que...
6: oui, j'aime bien.
2: Il y avait un petit muffin aussi.
6: Moi, je le prends.
2: Ouais, tu le prends tout à l'heure. Ok. Alors.
5: Elle est jolie comme tout.
2: Qu'est-ce qui t'a donné envie de m'écrire?
6: Je t'ai écrit déjà pour ta sensibilité. Ça m'a vraiment touchée. Tu m'as fait pleurer pendant le portrait. Et je suis quelqu'un de très sensible. Et du coup, pour moi, c'est important d'être avec quelqu'un qui comprend ça. Et puis aussi parce que j'ai vu que tu faisais du surf, donc moi aussi j'en fais pas mal à Brest. Tu vois, j'ai pris ma planche dans l'œil la samedi, ça m'a fait un petit cocard, je me suis dit super, c'était pas le bon timing. Mais je bouge beaucoup aussi et c'est ça qui m'a plu chez toi. Parce que voilà, on se ressemble sur ces points-là, donc voilà. Et aussi parce que t'es en Normandie, t'es pas très loin. Et pour moi c'était important parce que je me vois pas vivre trop loin de ma famille non plus. Voilà. Et toi, pourquoi tu as choisi ma lettre?
2: Eh bien, comme tu l'as dit, il y avait beaucoup de similitudes sur les activités. Le côté sensible, ça me plaît aussi. Enfin, c'est plus facile quand la personne comprend ce qu'on ressent. Et puis, t'étais très jolie.
6: Merci.
2: Donc, ça a aidé. Et pareil, il y a quand même la proximité, ça a joué un peu quand même, ouais, parce que t'as des enfants ou des choses comme ça, les parents, ils ont tous envie de voir leurs petits-enfants, alors c'est forcément, s'il y en a un qui est à l'autre bout, il y en a un qui va être malheureux non plus.
6: Bah ouais, moi c'est vraiment important que mes parents, en plus, soient proches de moi quand j'aurai des enfants, quoi. Donc,
2: Bah oui.
6: Donc voilà, c'est tout calculé.
2: Ok. Qu'est-ce que je peux te poser?
5: Bon, c'est bon signe.
6: Moi, j'ai une petite question,
2: vas-y.
6: Si tu veux. Je voulais savoir si tu avais des projets dans les années à venir, que ce soit des gros ou des petits projets.
2: Bah déjà, fonder une famille dans les 4-5 ans à venir, je pense, à peu près. Potentiellement, un jour, mes parents habitent encore sur la maison de la ferme, donc il y a un moment donné, je vais les mettre un peu dehors. Non, ils vont partir quand ils vont vouloir, mais si ça avance, si j'ai un projet d'enfant et tout, j'envisagerai d'habiter sur cette maison-là.
6: Bah, puis c'est bien comme ça, les enfants ils grandissent aussi ferme, dans ce milieu-là, donc c'est chouette.
2: Ouais, je suis d'accord. Bah, moi, je passais beaucoup de temps à la ferme et j'étais pas très bon en cours pour ça, du coup. Ouais. Comment tu définirais en couple? Quelles sont tes qualités, défauts?
6: J'ai beaucoup d'amour à donner. Je suis quand même quelqu'un d'assez fusionnel, on va dire. Et après, ce que j'attends d'une relation, c'est vraiment de la communication, parce que bah, c'est un peu le principe, quoi. Si tu échanges rien avec la personne que t'aimes, c'est nul. Voilà, et puis aussi avoir des projets. Moi, j'aimerais bien, par exemple, là, dans quelques années, acheter un van, aménager, puis partir. Tu vois, les week-ends, ça peut être chouette.
2: Enfin, ouais, par contre, avoir les enfants dans le van, c'est un peu compliqué.
6: Oh, ça te fait.
2: Enfin, c'est
6: une caravane. Du coup, ouais, voilà.
2: Ouais, ok. Mais t'as des défauts?
6: Oui, un peu jalouse sur les bords quand même. Et puis un peu têtu aussi.
2: On est mal parce que je suis très têtu.
6: Aïe, aïe, aïe. Ok.
2: C'est vrai que quand j'ai une idée en tête, c'est ça file, quoi. Genre.
6: Ouais, pareil, je n'ai pas autre part.
5: C'est pas grave. Ils iraient très bien ensemble.
6: Ok, et je voulais savoir, est-ce que t'aimes bien les chats? J'espère que t'es pas allergique aux chats.
2: Ah, je suis pas allergique aux chats.
6: Ok, tant mieux.
5: Ah, je suis désolée.
6: Ouais. Ah, c'est super rapide. Bon, bah, merci beaucoup.
2: Ouais.
6: Je prends ça et à tout à l'heure.
2: Ouais, à tout à l'heure.
5: Alors?
2: Alors, j'ai un petit coup de cœur.
5: Qu'est-ce qui te plaît chez Claire?
2: Bah, elle est toute simple, toute mignonne. Elle est très jolie. Mmh. J'aime bien. Hein. Il y avait la petite étincelle en plus, je pense.
6: Mmh. Je me sens surexcitée. C'est tout un tourbillon d'émotions, là. Physiquement, je le trouve plus beau qu'à la télé. Et son ton est assez posé, assez calme, et ça donne confiance. C'est chouette.
4: Pour l'instant, les oracles semblent favorables à Claire. Mais comme six jolies déesses doivent encore rencontrer notre Apollon des champs, il ne faut jurer de rien. D'autant que, je l'avoue, il peut parfois y avoir quelques couacs dans les prédictions de Tata Kaka, la pitié de l'amour. Chaque année, certains agriculteurs pour qui je suis tout à fait confiante au moment des portraits ne reçoivent que très peu de courriers. Et cette saison, c'est malheureusement le cas de Benoît, notre attachant producteur bovin au Marnais.
0: Je suis en polyculture élevage, lait, viande et céréales. Et en plus, je suis l'égérie de la marque de lait.
4: Si dans la région, tous les foyers peuvent contempler l'image de Benoît au petit déjeuner, ses proches, eux, ont le privilège d'avoir aussi le son toute la journée. Avec lui, la techno, c'est toujours à fond et pareil pour les éclats de rire. Malgré cette tonitruante joie de vivre, notre éleveur est célibataire depuis 3 ans.
6: Tu te considères comme un séducteur ou pas du tout?
7: Oh non.
6: Cri du cœur.
7: Oh non.
6: T'as aucun talent pour ça.
7: Ah ouais, non, puis je crois que je sais pas faire. Hein. De toute façon, à 37 ans, on peut être tout seul.
6: Non, ça veut rien dire. Qu'est-ce qui, à ton avis, dans ton attitude, fait que tu rentres pas en séduction?
7: Ma timidité.
6: Ah oui, t'as pas l'air, hein?
7: Ouais, si, quand même.
6: Si une fille te plaît, t'es timide?
7: Ouais.
6: Et donc tu fais quoi? Tu fais rien?
7: Ouais. Bah en plus, en n'ayant pas trop confiance en moi, déjà, ça n'aide pas plus que ça.
6: Ah ouais.
4: Alors pour mettre notre Benoît dans les meilleures conditions possibles, nous lui avons proposé, ainsi qu'à ses prétendantes, des rencontres à domicile, sans contrainte de temps, pour ne pas passer à côté de l'amour.
7: En 10 minutes, arriver à cerner la personne, ça me posait un peu de questions. Là, la production m'a proposé que les filles arrivent directement chez moi. Et donc oui, je vais recevoir les personnes sans contrainte de temps. Ni, voilà. Ça va être un échange plutôt ouvert à la discussion et pas un speed dating contraint en 10 minutes. Et là, ça va être plutôt un date qu'un speed dating. Je pense que ça va être plus simple pour moi, tout du moins. Mais après, on verra bien.
4: Avant de le laisser profiter de ses slow dating, je vais quand même lui passer un petit coup de fil.
8: Coucou. Coucou Benoît. Je voulais te parler pour faire un petit point sur cette journée importante.
7: Ouais, bah oui.
8: Nous avons bouleversé notre schéma pour toi, Benoît.
7: Ouais, c'est vrai.
8: Et je pense que ça va être beaucoup plus doux pour toi.
7: Oui, je pense aussi, ouais, ça, là-dessus, c'est sûr. Ça va le faire.
8: Mais t'as les chambres qui sont prêtes et tout ça?
7: Ouais, tout est OK. Tout est nickel. Bon. Ouais, tout est nickel.
8: Bon, super. Tu peux m'appeler quand tu veux, si t'as des doutes, etc.
7: Et ben, on fait comme ça, ouais. Ça marche?
8: Bon, je t'embrasse très fort, Benoît.
7: Eh ben, merci.
8: Et t'es un mec super et je croise les doigts vraiment pour que... Il en suffit d'une et vraiment, je te jure que... Bon, ça fait longtemps maintenant que je roule ma bosse dans l'émission. C'est pas du tout ceux qui ont le moins de courriers qui trouvent l'amour. Bien au contraire, quasiment tous ceux qui avaient que quelques lettres ont trouvé.
7: Oui, bah après, il en faut qu'une, comme dirait l'autre.
8: Il en faut qu'une, exactement. Bon, je t'embrasse très fort.
7: Allez, bah bisous, puis à la prochaine.
5: Bisous, au revoir Benoît.
4: Prêt à les accueillir?
7: Oui, les personnes vont arriver là. Hâte et à la fois, ça redonne un petit coup de pression quand même. Et après, on verra bien comment que ça se passe avec l'une, avec l'autre, et puis voir là où ça nous mène. Surprise. Surprise, on va voir.
4: La surprise brune, c'est Charlène, 38 ans, aide-soignante en Côte d'Or. Et l'autre surprise, c'est Élodie, 36 ans, venue en voisine. Elle vit à 10 minutes de chez lui et travaille à l'accueil du supermarché où Benoît a ses habitudes. Pour ses slow dating inédits, encore un peu de patience. Car dans le Lot-et-Garonne, on a enfin retrouvé Jean-Louis.
9: Voilà, je suis en retard là. Je suis en retard, gaz, je sors dans les serres là, j'ouvre le gîte, hop. Comme cette clé est amoureuse parce qu'elle veut pas se sortir là. C'est quoi ce bordel? Mille dieux. Ah, le gîte, tranquille, ouais. Il y a le tiroir, il y a le couteau. Ah quoi, il y a même le tire-bouchon. Ça c'est bon le tire-bouchon. Pour tirer chut, mon ADN. Après ça gaz. Le tire-bouchon, la vaisselle, les casseroles, le four top, comme je veux dire. On va passer une semaine vachement agréable.
4: Encore faudrait-il ne pas oublier d'aller chercher ses prétendantes.
9: Ah, il y a six chichaises, on est qu'à trois. Ah,
4: trois. Enfin, trois, ça reste encore à voir à ce rythme.
9: À Paris, les lits font 2 mètres de là, tandis que non, ici, à l'Aquitaine, ça, c'est bon. Les lits sont plus petits, ils sont plus... Le matelas est moins large, donc...
4: Écoute, nous, à Paris, Jean-Louis, quand on s'épile, on fait la jambe entière, et tu vois, on n'en fait pas tout un fromage.
9: C'est un lit d'Aquitaine, ça veut dire. Du Lot-et-Garonne, les Parisiens, je ne sais pas pourquoi, ils y mettent des lits si larges qu'on a à l'hôtel. Ça...
4: Bon, ça suffit maintenant, Jean-Louis.
9: Oh là là! Ah, celui-là, oui.
4: Faut y aller, hein.
9: Faut le robot, aujourd'hui. Là, je déconne. Ouais, c'est bon. Oh là là, il faut gazer parce que elle a ma table.
4: Bon, elle poire déjà depuis 1 heure, la pauvre Brigitte. En plein cagnard.
10: Le système d'affichage des trains est en panne.
11: Bonjour Jean-Louis, ça va?
9: Bonjour, ça va, ouais.
11: T'as vu, je t'amène le soleil?
9: Ah oui, ça c'est sûr.
11: T'as vu?
9: Et ouais. Oh, t'as fait un bon voyage.
11: Bah, impeccable.
9: Oh, excusez-moi ce retard, hein.
11: Bah, c'est clair. Hein,
9: le soleil, ça mûrit.
11: Tu te fais désirer, quoi.
9: Mais oui. D'accord, ouais, ravissant.
11: Comme d'hab, quoi.
9: Et moi, je suis habillé dans le jus.
11: Eh ben, on s'en fout.
9: Oui. J'étais rien offert, j'étais rien amené, quoi.
11: Bah, moi, je t'ai amené. J'ai amené pour ta maman aussi.
9: Ah, c'est gentil, ça.
11: Bon, j'espère que c'est pas cassé, parce que c'est un peu dans les escaliers, comme je trouvais pas... Je trouvais pas l'ascenseur.
9: T'as pas trop attendu. T'es arrivé à l'heure? Quelle heure t'es arrivé?
11: Là, je suis arrivé. Je suis arrivée à 11h30.
12: Oh là là, une heure, ah, ça okay. Dû me bénir. Hein. Qu'est-ce qu'il fait ce paysan?
11: Il va prendre la fessée, hein, le coquin.
12: La fessée, oui, cette fessée. Non.
11: Si,
12: sur non, les deux. Non,
11: t'aimes pas ça?
12: Elle va pas mettre une fessée, hein, déjà, non. Ça, c'est bon, ça, oui. Ah, ça a du caractère, hein. Oula.
11: Elle t'en voulait, de toute façon.
12: Ah ouais. Et toute ravissante, toute mignonne, moi je suis agriculteur.
11: Mais on s'en fiche, je le sais déjà. Quand je t'ai écrit, j'étais au courant que t'étais agriculteur.
12: Mais oui,
11: ça fait pas peur. Oui. Hein.
12: Je me suis réveillé à 6h30.
11: 5h30, moi.
12: Ah
11: je
12: oui.
11: Je t'ai battu. J'ai pris ma douche et tout. J'ai dit, faut que je chambon, mais dans les transports, tu commences un peu.
12: Oui, c'est vrai, pour toi, ça va être une journée pleine de découvertes.
11: Bah, je viens de Paris, là.
12: Et oui. Allez, recharge.
11: On y va. Tu la trouves comment? Lourd, pas lourd?
12: Lourd. Oh là là.
11: En route,
12: Simone.
11: T'appelles pas Simone, moi?
12: Non.
11: Bon, t'es content?
12: Ah oui.
11: Mais j'étais étonné que tu m'avais choisi. Je m'y attendais pour.
12: Oui.
11: On mange quoi, nous, ce midi?
12: J'ai pu manger, ouais, mais le problème, on n'est pas tout seul. Il y a
11: quoi?
12: Léonie. Mais non, on peut pas, puisque... Oh.
4: Visiblement, Brigitte a hâte de retrouver Léonie. Pour ses retrouvailles tant attendues, rendez-vous dans quelques instants.

on retrouve un Jean-Marie qui n'a pas le bourdon, et pour cause. La pollinisation de sa fleur d'amour a très bien commencé, et pour l'instant, Claudia est la reine de sa ruche. Il reste cependant quelques abeilles très impatientes de le butiner.

0: déhanché, j'ai vu Jean-Marie là. Un petit déhanché.
1: Le petit déhanché de Jean-Marie.
0: Et après, il te dit ça y est.
1: Voilà, y a
0: j'ai pêché.
2: Une pêche qui s'annonce justement très bonne pour notre céréalier, puisque les prochaines à le rencontrer lui ont hameçonné le cœur avec leurs lettres. À commencer par l'envoûtante Eris, 45 ans, une grande mélomane qui espère bien être synchro avec lui dans la danse des sentiments.
3: Coucou. Ah, ça y est, là, c'est parti, là.
4: Là, je suis chaud. Bonjour, Jean-Marie.
3: Tu vas bien?
4: Ça va et toi?
3: Tiens, ma belle.
4: Merci de toi.
5: La cheche, la cheche, la cheche.
3: Ah.
5: Alors, on est tous synchro.
3: Ah, le canapé.
4: Sur le canapé.
3: Elle est bien.
5: Elle est jolie, hein. Tout en rouge.
3: Viens là, là, ma belle.
4: Ok.
3: Voilà.
4: Voilà, celui-là.
3: Tu fais quoi déjà comme travail, toi?
4: Aide-soignante.
3: Ah, aide-soignante. Ah, ça tombe bien, là, tu vois, j'ai
4: ben
3: mal.
4: Ben voilà, t'as mal.
3: J'ai
4: te soigné. Tout va bien,
3: le cœur.
4: Ah là là, le cœur.
5: Oh, Jean-Marie, mon Dieu.
2: Astrid, originaire de Cavaillon, a elle aussi mis le palpitant de Jean-Marie à rude épreuve.
3: Oh là là.
2: Lors de l'ouverture du courrier.
1: Ah, je pensais pas que t'étais
3: coucou
1: derrière.
3: La...
1: Oh pardon, je te tutoie.
3: Bah oui, tu peux me tutoyer.
1: Peux.
3: Bah oui.
1: Oh,
3: sur la lettre, tu m'as pas tutoyé, tu m'as main et vous.
5: Elle est chic, hein.
3: Bon, bah, tremble pas là, je te vois, tu trembles là.
1: Mais c'est toi qui me trembles.
3: Allez, viens. Tiens, regarde.
1: Oh merci.
3: C'est pour toi, Adèle.
1: C'est gentil.
3: Là, c'est pour moi.
1: Oui, c'est un petit cadeau.
3: Arrête de trembler là.
1: Oui.
3: Ça y est.
1: Oui, yeah. Ça y est, j'y suis.
3: Calme-toi. Ben merci, c'est quoi?
1: Alors, c'est un petit porte-clé qui te dit que je veux être tout en tout.
3: Oh, bah.
1: Pour le futur.
5: Ah ouais. Ça fait peur hein, quand même, attention. Hein.
4: J'avais un cadeau que j'aimerais bien que tu l'ouvres.
3: Oh là là. Ben merci, c'est quoi?
4: C'est un clin d'œil.
3: Ah,
4: tu peux l'ouvrir en grand, si tu veux.
3: Ah.
4: Voilà. J'aime la strouille.
3: Ah, d'accord.
5: Ah, j'ai dit qu'il avait une tête de citrouille.
3: Eh ben écoute.
4: Voilà.
3: Merci.
1: T'es adorable. J'ose pas te toucher. J'ai tellement envie. Je t'ai vu arriver et puis.
3: Oui.
1: Ça m'a. Oh là là, j'ai dit, mais il est encore mieux que.
3: Oh.
1: À la télé.
3: Arrête, tu parles.
1: Je te jure.
3: Ah ouais?
5: Ah, elle est conquise.
4: Je t'ai vu tout à l'heure avec la cordéon. Je l'ai remarqué. J'aimerais bien que tu joues pour moi.
3: Ah, mais je vais jouer pour toi. Je vais jouer pour toi. Ah.
4: Ok. Ouais.
3: Oh, mais tu vas la connaître, hein.
5: C'est Bella Ciao encore? Non, mais. Sous la gueule du monde. En fait, il connaît deux chansons.
1: Il fait toujours la même chanson. Qu'est-ce que c'est drôle.
3: T'es prête alors... à déménager, tu m'as dit, toi?
1: Oui, justement, mon père est en Vendée.
3: Mais c'est pas loin.
1: Et donc, j'envisage d'acheter un petit pied-à-terre à Saujon. C'est la vie thermale. Pour, pour aller faire nos cures avec nos vieux jours.
3: D'accord. Ouais, ouais, écoute, c'est bien.
5: Ah, et c'est elle qui lui met la main sur la cuisse et lui, il la prend pas sa main. Non, il est pas trop tactile avec elle.
4: Et je pose une question par rapport à mes enfants, parce que moi j'ai des enfants qui sont encore, encore petits, 12 et 9 ans.
3: 12 et 9 ans, oui, d'accord, d'accord.
5: Ah, il veut pas des enfants petits.
3: Oui, non, mais les enfants, de toute façon, bah oui, t'es assez jeune, hein, 45
4: voilà.
3: ans, voilà.
4: Voilà. T'attends bien que voilà. J'ai encore des enfants ouais. qui sont à bas âge.
3: Et tu, oui, oui.
5: Aïe, aïe, aïe.
6: Ça veut pas le faire.
3: Voilà, dis-moi, qu'est-ce que je pourrais,
5: Bon, je pense qu'il a fini, hein.
1: J'aime bien la bonne fille, quoi, comme toi.
3: oui, j'aime bien tout ça, moi. J'aime bien tout ça, comme tu dis. Peut-être de trop, hein, mais bon.
1: Je te fais rougir.
3: Non.
5: C'est terminé.
1: Non.
3: Allez, ah, parce que là, la mère Karine va
5: rejeter.
3: Oui, oui, oui. Oh.
5: Il a dit la mère Karine. Qu'est-ce qu'il est drôle. La mère Karine.
4: On se fait une dernière bise.
3: Le courant est passé, mais tu vois, à 63 ans, t'as pas trop envie de te remettre avec une femme avec deux enfants en bas âge, machin. C'est comme ça. À voir.
1: J'ai espéré quelqu'un comme ça, quoi. Ouais. Ça me prenne dans ses bras, qui me porte.
3: Allez, c'est chaud. Tombe pas. Hein. Ouais, fais gaffe, il y a de l'eau, là, tombe pas.
5: Tu l'as bien aimé?
3: J'avais un coup de cœur pour elle au départ. Mm-hmm. Après, peut-être un peu moins. Je sais pas, hein, je vais voir. Je vais te le dire tout à l'heure. Bon, c'est simple, hein, le speed eating, en fin de compte.
2: T'es à l'aise, hein, comme un poisson dans l'eau. Celle qui s'apprête maintenant à plonger dans l'aquarium de Jean-Marie ne faisait à la base pas partie de ses favorites. Originaire de La Réunion, Corinne avait tout pour plaire à notre agriculteur, mais ni sa lettre, ni ses photos n'avaient suscité un très grand enthousiasme.
3: Depuis mon enfance et ce jour précédent, je suis passionné par la petite maison dans la prairie. Ah, c'est bizarre ça. Ouais. Celle-ci, je me bois trop.
2: Jean-Marie révisera-t-il son jugement en découvrant de visu cette jolie grand-mère de deux petits-enfants?
3: Alors? Ah, oh là là, tabarnouche.
5: Ah.
3: Coucou, ma belle.
4: Bonjour, Jean-Marie.
3: Tu vas bien?
4: Ça va, et toi?
3: Regarde, wow, t'es belle.
4: Tiens, c'est pour toi.
3: Oh, merci.
4: C'est de l'île de la Réunion.
3: Oh, merci à toi. Tu vois, je te voyais beaucoup plus grande...
4: Ah bon?
3: Ben oui, je sais pas pourquoi je te voyais grande. Mais non, t'es bien à l'intérieur, t'es ma hauteur.
4: 1m62.
3: Ben comme moi, allez, viens.
4: Bah, chance sûre, normalement,
3: ah ouais.
4: On doit être même grandeur.
3: Allez, viens, c'est toi, ma belle. Ah. Ben écoute, ça me fait plaisir de te voir.
4: Ah bon, c'est gentil aussi.
3: Voilà. Alors, t'habites où, là?
4: Là, j'habite à Givors. C'est vers, je dirais, Lyon.
3: Ah oui, c'est loin, hein?
4: Oui, c'est loin. C'est 7 heures de route.
3: Tu serais prête à déménager pour...
4: J'ai dit que la moine n'a pas de frontières, si on est bien.
3: Ah oui?
4: Ouais.
3: C'est bien, c'est bien.
5: Elle est douce, elle est gentille.
3: Toi, tu fais quoi comme métier?
4: Alors, je suis agent de médiation et à la base, chauffeur de bus.
3: Ah oui?
4: Oui.
3: Chauffeur de bus?
4: Oui.
3: C'est vrai?
4: Oui.
3: Ah bah dis donc, c'est gros, c'est...
4: Ben, moi j'aime bien tout ce qui est grand, tout ce qui est... Oula, j'aime bien tout essayer, moi.
3: D'accord, mais c'est bien.
5: Sorti de son contexte, bon...
3: Mais là, t'es pas à la retraite encore, là, 62, là, tu devrais...
4: 62? Moi, je suis née en 70, hein, j'ai 55, je vais bientôt avoir 56.
3: Oh, pardon. Oh là là, ben oui, non, excuse-moi, c'est... Ben là, je suis mort.
4: Chaud, là.
3: Oh, là, je suis mort, là. Ah oui! Ah.
4: Ben oui.
3: Oh, excuse-moi, je suis plus perturbé aussi, excuse-moi. Oui, ça m'étonnait, parce que tu fais jeune.
4: Ouais, on me le dit souvent, que
3: jeune,
4: je
3: ouais.
4: fais pas mon âge.
3: Ah oui. C'est quoi tes loisirs?
4: Alors, le premier, ouais. c'est j'adore faire du sport.
3: Ben oui, tu cours, toi, j'ai vu, là.
4: Oui. Et après, j'aime bien la musique, j'aime bien le cinéma, j'aime bien voyager. Moi, je m'adapte à tout.
3: C'est vrai?
4: Oui. Si je suis bien avec la personne, je m'adapte à tout.
3: T'aimes les gens?
4: Oui. Je suis sociable.
3: C'est
4: très
3: vrai?
4: Sociable, oui. T'as plus de mots?
3: Oh, si, j'en ai des mots. Tu crois au coup de foudre?
4: Oui.
3: C'est vrai?
4: Oui. Dès que je regarde quelqu'un, ça se voit dans
3: et
4: les
3: alors,
4: yeux.
3: T'en as un ou pas là?
4: Ben, c'est à toi de me le dire.
3: Ah ben non, il faut être deux pour ça.
4: Ben oui, normalement, oui. Hein.
3: Ouais. Ouais. Mm. Alors, qu'est-ce que tu pourrais me poser comme question, toi? Tiens, remarque.
4: Qu'est-ce que tu aimes?
3: Qu'est-ce que j'aime? Ah, j'aime les gens surtout.
4: Ah ben c'est clair.
3: Peut-être de trop. Peut-être de trop, mais.
4: Mais il faut pas dire de trop, hein. Si tu aimes, tu aimes. Hein. Ouais. Quand quelqu'un est joli, tu dis c'est joli. Quand c'est beau, tu dis c'est beau. Ouais. Il faut pas avoir
3: non, mais j'aime les dire. Gens.
5: Elle fixe son regard dans le sien. Hein. Et lui aussi.
3: Ouais, tu te regardes, tu. Je peux même te dire.
4: C'est clair.
3: Quand tu te mets en colère, tiens, c'est quoi? Quand on voit quoi? Tes yeux? À ta façon de faire?
4: Je parle créole.
3: Ah, oulala, c'est pas bon. Là. Ah oui?
5: Et c'est fini.
3: Non, non, non, c'est pas fini.
5: Bah, garde une minute de plus. Fais-en bon usage.
3: Ouais, ouais, ça a bien matché entre nous deux, là. Enfin, je sais pas, qu'est-ce que t'en penses?
4: Ouais.
3: C'est vrai?
4: C'est clair.
3: Bon. Ouais. Mon âge te dérange pas? Je suis quand même plus vieux.
4: Non. J'ai toujours aimé les hommes mûrs, moi.
3: Ah.
4: Moi, j'aime bien les gens qui me regardent dans les yeux, qui me prennent pour sa princesse, là. Ah. Qui me met... Ouais. Qui dit, oh, c'est elle, quand il me regarde avec les yeux, là, comme toi que tu as, là. Ça, ouais. ça me plaît.
3: T'aimes bien les yeux bleus, alors?
4: Ouais, ouais, ouais.
3: Bah écoute,
7: Enchanté. Oui, c'est...
5: Oh là là.
7: Bon, en plus,
5: très bien. Oh. Bon, allez, ça suffit maintenant.
7: Allez, ça suffit, ouais. Oh là là là là là là là là là là là là là là là là. Je vais t'embêter tout à l'heure.
5: Ah,
7: je vais t'embêter tout à l'heure pour choisir.
5: Il n'y a pas de...
7: Ah, vous me faites douter, les filles. Ben oui. Ah
5: toi. Là là là. Il n'y a que là, toi là. Qui peux dire. Allez.
7: Allez, fais attention à toi.
5: Merci, ouais. Toi aussi.
7: Bisous, ma belle.
5: Il était impressionné, il n'arrivait même plus à parler. J'ai vu ses yeux briller, ça c'est sûr. Sûr, c'est ça, je ne me trompe pas. Ça pourrait être l'homme qui peut partager ma vie.
7: Là, je vais t'embêter.
5: Pourquoi?
7: Bah, parce que j'avais des petites idées, mais ça a bien changé tout ça.
5: Je jure que c'était chaud, mais chaud de c'est chaud. Hein. Oh là là!
7: Oh là là là là là là là là là là, comment je vais faire?
2: Si pour Jean-Marie la fin du speed dating approche, il ne lui reste plus qu'un rendez-vous. Pour Fabien, le cadet de notre duo de frères, tout ne fait que commencer. Après Claire, la pépite bretonne qui a séduit notre éleveur par sa douceur et son naturel, les prétendantes suivantes, venues de toute la France, sont fin prêtes. Certaines d'entre elles vivent d'ailleurs très loin de la Normandie et Fabien est en train d'avoir un petit coup de grisou.
8: La distance, moi, ça me fait peur.
5: Ah non, non, non, non, non.
8: Ah, quoi?
5: Tu vas pas commencer.
8: Qu'est-ce qu'il y a?
5: Écoute, on en a marié qui venait de la Réunion, de la Suisse, de la Belgique. C'est leur capacité à déménager qui compte, c'est pas,
8: ouais,
5: c'est
8: ouais, pas le ouais, truc. Ouais.
5: C'est pas la distance au départ.
8: Ouais,
5: sinon,
8: mais...
5: Non, non, non.
8: Oh, tu me fatigues. On vient de commencer, tu me fatigues déjà.
5: Je ne suis plus du tout respectée dans cette émission.
2: La dernière relation de Fabien ayant pris fin à cause de la distance, jouons la sécurité pour le rassurer avec deux jeunes femmes qui sont presque ses voisines. Estelle, 27 ans, professeure d'anglais, et Manon, 26 ans, exerçant un métier très glamour, inséminatrice.
8: Salut.
9: Salut.
8: Enchanté.
9: Enchanté.
8: Salut Manon.
9: Salut.
8: Ça va? Pas trop stressé?
9: Un petit peu, ouais.
8: Toi, t'es de Normandie, du coup. T'es où exactement?
9: Je suis entre Coutances et Granville.
8: Ah ouais, ok. On est vraiment pas loin.
9: Non,
8: okay.
9: Vraiment pas loin. Et bah, je trouve ça plus facile. Genre, par exemple, si il se passe quelque chose plus tard,
8: ah ouais.
9: Que tu rentres dans mon groupe comme moi, j'espère rentrer dans le tien, tu vois.
8: Ouais, la proximité. Quand t'es...
5: Ah bah oui, elle joue sur son terrain. Pour le rassurer, elle est maline, la petite Estelle.
8: Et du coup, t'es du Calvados, non?
9: Eh bah, ben, mes parents sont du Calvados, mais du coup, je travaille dans le Cotentin.
8: Ok. Ok, t'es encore pas venue à la maison, mais...
9: Non, j'aurais pu, mais non. Mais ouais, ouais, c'est pas loin, je crois. C'est ce que j'ai compris. Et puis, j'ai plusieurs copains qui m'ont dit, bah oui, je le connais, j'ai été à l'école avec.
8: Ok.
9: Donc ouais, c'est le monde des petits, quoi.
5: J'aime bien, elle, moi. Elle est chouette quand même, hein. Elle est mignonne.
9: Et t'es toujours en coloc?
8: On va être toujours en coloc, là, ouais.
9: Ok. Tu sors un petit peu sur Saint-Lô?
8: Oui, bah, le soir, enfin... là, c'est un peu plus calme, en ce moment. Bah, la ferme, on est en travaux, là, du coup, ça faisait beaucoup de choses à faire.
5: Je sens pas d'attraction.
8: Bon, je me suis quand même accordé, la semaine dernière, je suis parti 4 jours au ski.
9: Ah, cool, t'es bon au ski?
8: Ouais.
9: Moi, pas du tout. Pas du tout, du tout, du tout.
5: C'est sympa. Mais ça, c'est le problème quand on vit en coloc, hein, moi, je pense. On est habitué à parler de tout, de rien, et... On n'est pas sur la séduction, en fait.
9: Non, mais ouais, bah après, j'ai dit beaucoup de choses dans les noms, mais le côté sensible et hyper dynamique, j'aime beaucoup.
5: Elle est plus dans la séduction que lui.
9: Mais voilà.
8: Voilà.
9: Ok, ok, ok.
5: Ah, quand on dit ah voilà, voilà, ok, ok, c'est pas bon signe, je vous le dis tout de suite.
8: C'est vrai que oui, ça apporte des plus. Ah.
9: Ouais. C'est Lydie.
5: Le temps est écoulé.
9: Bon. Je suis hyper contente de t'avoir rencontré.
8: Ouais.
9: Merci pour la petite fleur. Et je vais goûter ton petit muffin.
5: Ça va pas le faire. Alors?
8: Elle est très gentille, mais je pense pas que ce sera elle.
5: Bon, il n'y avait pas d'attraction.
8: Ouais. Bon bah.
9: Et ben.
8: À tout à l'heure.
9: Ouais.
8: T'es vache, toi, un peu. Alors, elle est très chouette, mais c'est pas un coup de cœur.
2: Comme quoi, la proximité géographique, ça ne fait pas tout. Mais l'amour finit toujours par arriver à destination. Parole de Tata Kaka. Du côté de chez Jean-Louis, entre notre agriculteur et Brigitte, sa prétendante chauffeur poids lourd, le trafic est fluide.
10: Tout à sens unique. Oh putain, c'est le bordel, c'est ce village.
11: Mais c'est partout pareil maintenant. Tu peux plus rouler du tout.
10: Oui,
11: t'es obligé de prendre les bus ou les métros. Ouais. À Rennes, c'est ce qu'ils font.
10: C'est fini, non?
11: Oh, c'est galère. Bon, moi, je vais pas dans Rennes. Pourtant, je roule, hein, mais je vais plus à Rennes avec ma voiture. Il y a des sens interdits partout et tout, ça me saoule.
10: Comme ici, là.
11: Et t'as un problème de disque, toi?
10: Oui, j'ai.
11: Ton disque est de bagnole.
10: J'ai les plaquettes à la maison,
11: Non, mais là, tu vas abîmer le disque, faut changer les plaquettes avant.
10: J'ai même pas le temps de. Je suis tellement pris par.
11: Le boulot, tout ça.
10: Ah, ouais.
11: Ah, ça klaxonne. Stop. Ça me fait mal pour tes disques.
10: Non, après, je fais trop de shop pour les personnes. J'ai pas fait les commissions, rien.
11: Oui, bah, c'est pas grave.
10: Mais hein. C'est vrai que.
11: Justement, c'est spontané, et puis voilà.
10: Oui. Non, je peux faire me présenter ma vraie personnalité que tu es de flammer. Oh, que je regarde l'émission. Tu regardes aussi l'émission?
11: Oui, tout le temps.
10: Hein. Ah, ouais, tu vois.
11: Ah, mais quand je t'ai vu, tu m'as fait trop rire.
10: Et on, voilà.
11: La grenadine. Tu m'as fait. Ah, puis je te vois avec ton parasol en fleurs. Tu ouvres ton parasol dans ta serre. Je t'ai. Bah, j'ai dit sérieux. Il a pris un parasol à fleurs.
10: La grenadine. En plus, c'est sympa, il faut le faire, l'émission.
11: Oui, c'est clair. C'est une aventure. Après, ça marche, c'est bien. Ça marche pas, et ben, tant pis.
10: Oui.
11: Moi, il y a longtemps, je suis toute seule. C'est une
10: rame.
11: Ça va faire 4 ans. Tu vois, 4 ans que je suis toute seule, que je vis toute seule.
10: Tu as eu quelqu'un qui a pris des aventures pour entrer pour moi?
11: Non.
10: Non?
11: Non.
10: Ah ouais.
11: Ça m'intéresse pas. J'ai dit à Jadir que mon cul, c'est pas une tasse à café. Et après, chacun voit à midi à sa porte.
10: Ouais. Ah oui. C'est vrai qu'il veut. Ouais, c'est vrai. C'est comme ça, c'est la vie.
11: Eh ben ouais. On voit bien que t'as un grand cœur, hein, qui est généreux.
10: Oui,
11: ça
10: oui.
11: Se ressent quand tu parles et tout. C'est,
10: Oui, pour ça, je
11: ah bah oui, on voit bien que t'es généreux. Et puis tu me fais attendre une heure. Ah.
10: Comme ça, je ne vais pas, ça, c'est le chemin, c'est gratos,
11: automatiquement. Ouais.
10: Non, mais là, je n'étais pas pris, là, j'ai déconné.
11: Mais t'inquiète pas, te prends pas le chou. Peace and love, zen, attitude.
10: Eh?
11: Sois zen.
10: Oui.
11: C'est pas grave. Et tu sais, comme je dis, il n'y a pas mort d'homme. Hein.
10: Oui, heureusement, ça
11: bon,
10: c'est
11: bon, bah sûr. Voilà.
10: Non, je fais trop de shop pour une personne. Je ne veux pas lâcher parce que pour pas, c'est.
11: Tu veux pas lâcher?
10: Je ne lâche pas parce que pour
11: hein
10: être agriculteur.
11: Ouais. Bah,
10: c'est
11: mais
10: pas, ça va être compliqué.
11: Ouais, mais il en faut. Hein. Oui, c'est vrai que c'est pas compliqué.
10: Ça va être très compliqué.
11: Ouais. Regarde là quand ils ont abattu tous les cheftels et tout.
10: Ouais, ça c'est la
11: route. Oh là là.
10: Mais pour une bête.
11: Ouais, j'avais mal au cœur pour les gens. Là.
10: C'était la route.
11: Bah attends, ils aussi leur gagne-pain. Ils n'ont plus rien pour vivre.
10: Et rue Brigitte Bardot à l'époque, elle n'aurait jamais accepté ça.
11: Ah bah c'est mes initiales, bébé.
10: Ah bébé,
11: oui, c'est mes initiales, c'est bébé.
10: Ah oui, par rapport à la famille.
11: Oui.
10: Ah oui, bébé, ah le bébé.
11: Parce que mon père, il adorait Brigitte Bardot, donc il voulait que j'avais les initiales bébé. C'est pour ça qu'il m'appelait Brigitte d'abord.
10: Oui, c'est bébé, oui.
11: Ouais.
2: Une nouvelle bébé pour apprivoiser ce drôle d'oiseau de Jean-Louis, c'est pas si bête, hein? Revenons-en à Fabien. Ses speed dating se poursuivent avec Emma, une énergique aide-soignante officiant dans la Drôme, et Madeleine, pétillante agent immobilier venue de Haute-Savoie.
12: Salut.
9: Ça va?
12: Enchantée.
9: Chez moi, c'est 3.
8: Ah oui, ouais. Alors, qu'est-ce qui t'amène ici? Pourquoi
12: t'as... Bah, toi.
8: T'as une super vie.
12: Merci. Bah, toi aussi, ils sont pas mal.
13: Ah, il est plus humble, dans le visage est plus ouvert, quand même, là.
12: Bah, déjà, moi, le sourire, c'est trop important. Et en fait, quand je suis tombée sur ton portrait, j'ai trop aimé. Enfin, je sais pas, t'as l'air tellement, je trouve, souriant, sociable. Enfin, ouais, je sais pas, c'est un tout, quoi.
13: Elle est positive, elle est enjouée.
14: Quand j'ai vu ton portrait, je me suis dit, en fait, ça me correspond.
13: J'ai ma mère, mais...
14: Il a l'air bien ce garçon, ça me donne envie d'écrire. Elle m'a dit mais vas-y, je dis bah non, j'ose pas, etc. En fait, quand j'ai vu ton portrait, bon ben déjà je me suis retrouvée, je me suis dit bah j'ai l'impression que c'est vraiment moi, mais vraiment je pourrais faire des choses avec lui.
8: On parle très vite, hein, t'as un débit de parole qui.
14: J'ai un peu,
8: t'as vu qui dépote. Pareil, tu vis dans la Drôme, non?
14: Ouais, moi ouais.
8: Ça fait une petite distance, je me dis mais ça va pas lui poser.
14: Alors moi j'ai mon frère qui est à Paris, moi faut savoir je suis pas du tout de la Drôme, je viens de Gironde de base, donc la Drôme c'est pas quelque chose où j'ai envie forcément de rester, donc si on est amené vraiment à quelque chose, moi ça me gênerait pas. C'est ça, puis comme tu sais je suis aide-soignante, je se trouve partout, oui, sur sûr. Ça j'ai même pas de... Je fais ça depuis 2-3 ans en EHPAD et j'adore prendre soin des gens, etc. C'est vraiment... Ouais.
13: Okay. Bon, il est trop mignonne, mais... Bah, pardon.
8: T'habites dans la Drôme, non?
14: Non, moi, c'est la Haute-Savoie. Ah, t'en as tellement, je comprends.
8: T'es assistante commerciale dans...
14: Une agence immobilière, c'est ça.
8: Ça te plaît, t'as... Enfin,
14: ouais. Moi, j'adore. Franchement, l'immobilier, c'est trop bien, on rencontre des gens. Tu sais, moi, j'aime bien en parler, être sociable.
8: Et la vie à la ferme et tout...
14: Alors, si tu veux tout savoir, j'ai déjà travaillé dans une ferme pendant un mois. Attention, quoi. Mais c'était pas une ferme laitière, c'était une ferme de piment. Donc...
8: Ah oui, oui, oui.
14: Toute la journée, j'étais dans les champs. Après, moi, je vis en campagne, du coup. Après, j'ai jamais, je te le dis, de toute façon, j'ai jamais trop touché au domaine agricole, des choses comme ça, etc., à ce métier-là. Mais ouais, voilà, donc je viens de la campagne, tout ça, et... Ouais, voilà.
13: Il a rien à lui dire, c'est horrible.
14: Toi, t'as l'air d'être un peu hyperactif, non? Tu fais plein de trucs, non?
8: Ouais, bah après, je suis pas non plus complètement fou.
14: Trop bien.
13: Trop bien.
14: Mais le roller et tout, j'ai vu dans ton portrait, tu sais, c'est des choses, c'était pas banal. Moi, je fais des trucs un peu atypiques.
13: Moi, je fais des trucs trop bien.
14: Je fais de la danse tahitienne.
8: Ok.
14: La danse orientale.
8: Ok.
13: Parce que l'ennui, c'est trop pas. C'est trop pas pour moi.
14: Et puis, bah, les hivers, moi, c'est le ski. Hein. Depuis que j'ai 3 ans.
8: Ah ouais, non, c'est trop la classe.
14: Qu'est-ce que je voulais te demander?
8: C'est pas facile.
14: Ça va vite, ouais, c'est pas évident.
15: Je suis désolée de vous couper.
8: Bon, okay,
14: merci.
13: Ils sont très obéissants, hein. Ils sont levés, pas de papa, au revoir.
8: Elle a un débit de parole, ça pédale.
13: T'aimes pas les pipelettes, hein?
8: Non, si, je trouve ça sympa, mais je pense que ça peut être fatigant.
14: Bah, merci beaucoup. Et puis, oui, à tout à l'heure, salut.
8: Alors, elle est très jolie. Après, je pense pas que ce soit un caractère qui me corresponde.
15: Pourquoi?
8: Ouais, peut-être déjà. Et puis aussi, la distance, moi, ça me fait peur.
15: Ok. Et la prochaine, c'est Maëva.
8: Ok, Maëva. Dans mes souvenirs, elle était très jolie.
15: Fais attention de ne pas juger que sur le physique.
8: Oui,
15: mais... Hein? Ça ne doit pas être le seul critère.
8: Non, bah, c'est pas ça. J'ai pas que ça comme critère, ça va. Faut en choisir que deux, faut bien être un peu sélectif, non?
15: C'est vrai, mais faut pas être aveuglé.
8: Ok.
2: Cette assistante d'éducation au physique de mannequin vit actuellement dans les Hautes-Alpes, mais rêve de s'installer en Normandie, sa région de cœur.
15: Alors,
2: une raison de plus pour avoir retenu son courrier.
8: Salut. Enchantée.
14: Enchantée, Maëva. Et Lucky.
13: J'adore.
8: T'es venue carrément avec le chien.
14: Oui. Il est tout le temps avec moi. Donc
8: tiens, ça c'est pour
14: merci
8: toi.
14: Merci beaucoup, c'est très gentil.
13: C'est vrai qu'elle est jolie, oui.
8: Bon alors, du coup...
14: C'est stressant, hein?
8: Même il a l'air stressé.
14: Oui, on est stressé, je le stresse, je pense.
8: Alors, tu fais...
14: Je suis assistante d'éducation.
8: D'éducation et tu veux faire CPE.
14: C'est ça.
8: Ouais, c'est ça. Et tu vas débarquer en Normandie, c'est ça?
14: Je voulais partir en septembre 2025 en Normandie parce que c'est vraiment une passion que j'ai eue pour la Normandie. J'ai eu un coup de cœur. En fait, je pars depuis toute petite en vacances là-bas et j'aime beaucoup. Donc, je devais partir et tout compte fait, je ne suis pas partie, mais c'est un projet que...
8: Ok, t'as des super yeux, en tout cas.
14: Merci, toi aussi.
8: Un très joli sourire.
14: C'est très gentil.
8: Comment tu te définiras en couple? Quelles sont tes attentes?
13: Ah, c'est bien, lui demande.
9: Alors, en couple, je suis quand même quelqu'un de pétillante et j'aime bien faire beaucoup de choses avec mon compagnon, pas rester un peu dans les trains-trains, c'est pas trop mon truc. Après, je suis à fond dans tout ce qui est honnêteté, fidélité. Ça, c'est très important pour moi d'avoir des valeurs. Comme là, moi, j'ai remarqué que tu avais des valeurs avec ta famille. Je suis très proche de ma famille aussi, même si j'ai le souhait de partir. Donc pour moi, c'est important que mon compagnon soit comme moi. Après, ce qui est important pour moi, c'est les projets. Si la personne en face ne veut pas des enfants, elle ne veut pas se marier, voilà, c'est pas la peine de continuer avec moi.
8: Ok, bien.
9: Voilà, je suis assez sûre de moi sur ça, donc...
8: Ouais, t'as l'air assez...
9: Ouais. Je ne rappelle pas Muffin. Non.
8: Tiens, on partage. T'as les fleurs, moi.
9: Oui, c'est ça, je parle Muffin, t'inquiète.
13: Il est bon sur Muffin.
8: Dans tes activités sportives que tu pratiques, tu fais quoi? Parce que la semaine dernière, j'étais au ski.
9: C'est vrai? Ouais. C'est un bon niveau?
8: Ouais, et toi?
9: Ouais. J'ai pas le choix.
8: Ah, trop bien. Parce que justement, la semaine dernière, quand j'ai fait du ski, j'ai dit, mais je crois que franchement, je suis amoureux des filles qui skient trop bien. C'est incroyable.
9: C'est top. Bon, j'ai passé que jusqu'à la troisième étoile. On va pas non plus. Et après, nous, en fait, on passe le bac ski. Donc, sous mon bac, il y a marqué bac ski.
8: Impeccable.
9: Donc, je peux un peu me la péter quand même, je dois l'avouer. Donc, oui, je skie avec grand plaisir. Je t'emmènerai dans nos belles montagnes. Avec mon petit Lucky.
13: Franchement, je la trouve lumineuse et sympathique, moi.
8: Et tout ce qui est sport nautique et tout, tu connais un peu? Enfin, il y a des choses qui t'intéressent
9: Alors, si c'est par rapport au surf, non, je ne connais pas du tout. Mais pourquoi pas essayer avec quelqu'un qui sait en faire, par exemple. Avec grand plaisir. Je tends un peu une perche indiscrètement.
8: Ah bon? Je n'avais pas vu venir.
9: Ah, mais bah, dis donc.
13: C'est trop mignon, tous les deux.
9: Ça me fait plaisir de te rencontrer.
8: Ça va, t'es pas déçue
9: Pas du tout. Non, bien au contraire. Je suis très contente.
8: Bah, c'est cool, c'est réciproque en tout cas.
9: C'est gentil, merci. Non, après, ouais, le côté ferme, j'aime beaucoup. J'ai travaillé dans un lycée agricole, donc les vaches laitières, j'en avais. Enfin, voilà, l'agriculture, moi, j'en ferai pas mon métier, mais c'est vraiment quelque chose que j'adore.
8: Ouais, mais c'est intéressant. Enfin, j'aime bien que la personne avec qui je vais être ignore pas ce que je fais,
9: oui.
8: Sache un peu.
9: J'ai mes petites bottes, si jamais tu veux.
8: Bah,
9: exprès pour la ferme.
13: Je suis désolée, mais le temps imparti est terminé.
8: Très bien, madame.
9: Allez, merci beaucoup. On récupère ça. Il y aurait qui faire ça? C'est ça que tu veux. Merci
8: bon
9: beaucoup.
8: À tout à l'heure.
9: À tout à l'heure. Mais non, c'est pas pour toi.
13: Il aime bien.

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7: Maëva rejoint donc Claire sur le podium amoureux de Fabien. Mais une concurrente de taille n'a pas encore joué sa partie.
8: Il nous reste Charlotte.
9: Ah, ok. C'est le gros coup de cœur que j'avais eu lors de l'ouverture des lettres. J'ai hâte.
10: Enchanté, cher Fabien.
11: Je m'appelle Charlotte et je suis originaire de Sarthe.
10: J'ai d'abord été touché.

0: touché par ta sensibilité.
1: Au-delà du charme physique que tu as, tu portes une importance dans les choses les plus fondamentales à mon sens.
0: Comme la famille, les animaux, le voyage, profiter de la vie et des choses simples qui permettent de s'épanouir à 100%. C'est très bien écrit.
1: Je suis très proche de ma famille. Ça a une grande importance à mes yeux.
0: Mes parents ainsi que ma sœur sont tout pour moi et leur bonheur m'est primordial. Nous n'avons que 18 mois d'écart avec ma grande sœur. Elle est comme mon double, je l'aime énormément. C'est comme moi, quoi. J'ai été si étonné en voyant ton portrait, comme si la chance me souriait enfin, que tout se rangeait de mon côté.
1: C'est vraiment ce que j'ai ressenti sur le moment.
0: C'est beau, c'est ce qu'elle attendait, quoi. J'ai envie de la rencontrer.
2: Charlotte, c'est à vous.
3: Pour savoir si Charlotte va transformer l'essai, il va falloir attendre encore un petit peu. Car en Haute-Marne, chez Benoît, les prétendantes qu'il reçoit directement chez lui sont sur le point de toquer à la porte.
4: Bonjour.
5: Salut Benoît, Charlène.
4: Enchantée. Vas-y, installe-toi.
5: Merci.
4: Tu bois quelque chose?
5: Je veux bien un verre d'eau.

0: Bonjour.
1: Bonjour.
0: Élodie, enchantée.
1: Benoît.
0: Oui, forcément. Ça va?
1: Oui, ça va. Tu veux boire quelque chose?
0: Oui, s'il te plaît. Un petit verre d'eau.
1: Un verre d'eau? Ouais. Tiens, bah vas-y, installe-toi. Ça va, pas trop stressé?
2: Si. Et toi?
1: Ah, ça va, allez, détends-toi. Ça va, allez. Ben, merci d'avoir écrit. Dans ta lettre, tu dis que t'es local. Ouais, oui. Je pense très local, non?
0: Très, très local, oui. J'habite vraiment pas loin. Tu me fais faire quand même beaucoup de choses, hein, pour pouvoir te rencontrer. Je connaissais ton visage sur les briques de lait, bien sûr. Mais non, je ne t'ai jamais croisé, ouais, ben... ma connaissance. Pourtant, tu viens sur mon lieu de travail, en théorie.
1: Donc, aide-soignante en maison de retraite?
2: Oui.
1: Ok. Oui, donc oui. Il en faut.
2: Oui.
1: Il en faut, mais voilà.
2: Voilà.
1: Pourquoi tu m'as écrit
2: Ben, ce qui m'a plu chez toi, c'est que, ben... un petit peu de...
1: Vas-y.
0: Après, moi, j'ai vu ton portrait, je me suis dit, oui, il est tout mignon. J'ai quand même... Alors, j'ai hésité, puis j'ai fait, allez, je vais écrire quand même. J'ai dit, sinon, je vais avoir des regrets qui ne tentent rien à rien.
1: Et après, des passions dans la vie?
2: J'aime bien, bah, voilà, je suis quelqu'un, j'aime bien sortir, j'aime bien la nature. Qu'est-ce que je peux dire d'autre?
1: Après, quand tu, je sais pas, quand t'es avec, en relation avec quelqu'un, t'es comment, t'aimes quoi? Plutôt tactile, pas tactile?
2: Si, tactile.
0: J'aime bien les petites attentions, tu vois, tu passes, tu... Voilà, des petits gestes affectueux quand même.
1: Ouais,
0: je trouve que c'est important, ouais. Une fois de temps en temps, il faut se trouver en couple des petits moments d'attention. C'est important. Sinon, le couple, il peut pas durer.
1: Oui,
0: c'est mon ressenti, après.
1: Autrement, t'as des enfants?
2: Non, pas d'enfants.
1: Pas d'enfants. T'en souhaiterais?
2: Oui.
1: Ok. J'ai vu que t'avais un garçon...
0: Oui, qui va avoir 7 ans,
1: ouais, 7 ans.
0: En quelques temps. Donc normalement, t'as dit que ça te dérangeait pas.
1: Non, après, c'est sûr, à nos âges, il est normal d'avoir vécu un peu avant. Voilà.
0: Et comme toi, il parle un peu fort.
1: Ah, c'est la région qui veut ça.
0: C'est ça.
1: Non, après, ouais, qu'est-ce que... T'as pas de...
2: J'avais plein de questions, mais
1: elles sont où, là?
2: J'ai les ai laissées chez moi.
1: N'hésite pas. N'hésite pas.
2: Je vais boire un petit peu d'eau.
1: Donc, bah, déjà, je te remercie d'être venue.
2: Merci à toi aussi.
1: Je te remercie d'avoir fait l'effort d'écrire, de se déplacer, même si t'es pas
0: loin. Merci
1: de rentrer dans les marches. Bah, oui. Écoute.
0: Pas de soucis.
2: Et bah, alors, à tout à l'heure.
1: À tout à l'heure.
2: Ça s'est un peu mal passé, on va dire. Bah. Oui, j'étais stressée et. J'avais plein de questions en plus à lui poser, donc ça voulait pas.
1: Allez, à tout à l'heure.
0: À tout à l'heure. Je suis contente de ma rencontre avec Benoît. Il est aussi mignon qu'au portrait, en vrai. J'ai eu un petit coup de cœur.
3: Et notre Benoît, après ses premiers instants partagés, quelles sont ses impressions?
1: Charlène, bah, on a bien vu que des fois, des petits blancs quand même. Elle stressait, c'est sûr. Élodie, un peu plus bavarde. On voit bien que le courant passe assez bien, parce que oui, bah, une vanne de temps en temps, ça rigole. Bonne surprise, ouais, bonne surprise.
3: Cette bonne surprise le sera-t-elle au point de n'inviter qu'Élodie à rester à la ferme?
1: Allô Karine, ça va?
4: Comment ça va Benoît?
1: Ah, ça va et toi?
4: Mais bien, comment tu les as trouvées?
1: Bon, deux filles tempérament différents mais agréables, cool, non, ça, ouais, ça va aller.
4: Alors qu'est-ce que tu as décidé de faire?
1: Bon, je pense que je vais garder les deux séjours à la ferme, on va dire classique quoi, pour découvrir les deux. Pour découvrir les deux.
4: Bah c'est bien, mais t'en fais pas des copines, on est d'accord, hein?
1: Non, mais
4: voilà,
1: non.
4: Pour partir en vacances.
1: Oui.
4: Dire que potentiellement, quand même, les deux pourraient te plaire.
1: Ouais, oui.
4: C'est sûr, hein?
1: Oui, bah...
4: T'es obligé, hein, tu peux pas regarder qu'une.
1: Je le sais. Non, je vais laisser la chance aux deux, quand même.
4: Bah oui, ouais, de toute façon, t'es pas un séducteur, donc il faut aussi du temps pour être rassuré.
1: Ouais, c'est ça, ouais.

0: C'est ça.
1: Bon, bah, génial. Bah, bonne semaine à la ferme. Je t'embrasse. Benoît.
0: Merci, Karine. À la prochaine. Salut.
2: Espérons que personne ne trinque lors de ce séjour à la ferme.
0: Et à l'amour.
2: Et que Charlène arrive à dépasser sa timidité pour que l'amour s'invite à table. À Paris, en loge maquillage, l'ultime prétendante de Jean-Marie peaufine son œil de biche pour tenir en joue son impétueux chasseur.
3: C'est des fossiles.
4: Ah, ça, c'est un truc, je sais même pas comment
5: on arrive
4: à mettre.
5: Ça, pour
4: je sais
5: faire
4: pas.
5: Tenir
4: bah,
5: ça, là.
6: Bah, avec de la colle.
7: Bon, je pense que ça va tenir jusqu'à chez lui.
8: La dernière, c'est Marie-Christiane.
9: Eh ben oui, bah là, en plus, elle. Ouh là là, ouais. Là.
8: Pose des questions parce que sa lettre n'est pas très complète.
9: Ah.
8: Elle n'est pas grand-chose.
9: Ah oui, c'est vrai que elle a pas marqué son travail, son machin, ouais.
2: Si Marie-Christiane a oublié quelques détails, c'était sans doute pour mieux aller à l'essentiel.
9: Je pense pouvoir satisfaire un homme. Ah, ça, c'est bien. Sur tous les points de vue. Alors. Ah. Ah ouh. Bah oui, attends, elle est belle, hein. On respire.
2: Féline et féminine, cette Strasbourgeoise d'origine mauricienne pourrait bien faire monter la température d'encore un cran.
9: Alors ? Ah, oh là là, tabarnouche. Coucou, ma belle. Rentre.
10: Comment tu vas ?
9: C'est à toi de demander ça.
10: Bah, depuis que je te vois, ça va.
9: Viens.
10: Ouais.
9: Ah.
10: Mais t'es plus beau que...
9: C'est vrai?
10: Ah, je t'assure.
9: Arrête.
10: Quand je t'ai vu là, passer,
9: ouais.
10: J'ai dit non.
9: Non.
10: On était toutes...
9: j'ai vu.
10: T'as vu?
8: Allez, fan. Elle fait jeune, hein. Elle fait pas son âge.
9: Bon, alors dis-moi tout.
10: Ouais, bah écoute, comme je t'ai
9: alors,
10: dit...
9: Je sais pas ce que tu fais comme métier.
10: Je suis à la retraite.
9: T'es à la retraite?
10: Ah oui.
9: T'es jeune, tu portes à la retraite, toi?
10: Moi, j'ai 61 ans.
9: Hein, ouais?
8: Elle a plein de cheveux, cette dame, hein.
9: T'as fait quoi comme métier avant?
10: Ben, j'étais agent de service à l'éducation nationale, tu vois.
9: Ah, d'accord.
10: J'étais fonctionnaire, ouais. Et voilà, maintenant, libre de tout engagement.
9: Allez, bien.
10: Eh ben, dis donc.
9: Quoi?
10: T'es chouette.
9: C'est vrai? Non, mais voilà, yo.
10: Ah, oui.
9: Yo.
10: Oh là là.
9: Viens près de moi, là-haut.
10: Oh là là.
9: Tu vas pas commencer à te mettre loin, hein?
8: Oh là là, ça va être chaud, je le sens.
10: Oh, tes yeux me...
9: T'as vu? Il est deux, en plus. Hein.
10: Oh. Ah, il faut craquer, hein.
9: C'est vrai?
10: Je te jure.
9: Ouais, elle est belle, hein. Une belle femme.
10: C'est gentil.
9: J'avais craqué sur toi, en plus.
10: C'est vrai?
9: Ben oui.
10: Ah ouais, mon...
9: J'aime bien ton look, ton visage.
10: C'est vrai?
9: Belle.
10: Bon, alors j'ai une chance, alors.
9: Tu serais prête à te donner à 100%, toi, à quelqu'un?
10: Oui.
9: Oui, parce que tu m'as marqué, hein. Tu m'as marqué... Attends, comment tu m'as marqué ça, là, que...
10: Ah ben, je suis douce, câline, et... Ouais. Voilà, donner... Tout ce que j'ai à mon âme.
9: Ouais. Mon métier te déplaît pas?
10: Non, pas vraiment.
8: Eh, vas-y, la main sur la cuisse.
9: Tu sais que je vais à la chasse?
10: Oui.
9: Ça ne
10: me dérange pas.
9: Je vais à la pêche?
10: Ça ne me dérange pas.
9: Ah.
10: J'adore.
9: Qu'est-ce qui te dérange alors?
10: En toi? Rien. Bah, c'est pour ça que je t'ai écrit.
9: C'est vrai?
10: Bah, je t'assure. Ouais.
9: Qu'est-ce qui t'a plu là pour que tu m'écris comme ça là, tu...
10: Bah, c'était pas le bonhomme, hein, ouais. Le physique.
8: Oh, c'est vexant.
10: C'était ce que tu dégageais.
9: Ah, d'accord.
8: T'es moche, mais sympa, du coup, je t'ai écrit.
10: Tu vois?
9: Ouais.
10: Et ça, j'ai dit, ben, il me ressemble. T'es jovial, t'es la famille, les amis, tout ça. J'ai dit, ben, c'est une personne pour moi, quoi. Non, je t'assure.
9: C'est vrai?
10: Oui.
9: Ben, écoute, ça fait plaisir.
8: Oh. Moi, je tripote.
9: Tu serais prête à venir quelques jours à la ferme?
10: Mais oui.
9: Mettre les bottes.
10: Et pour toi aussi, ça sera l'occasion après de venir en Alsace.
9: Voilà, ouais.
8: Et c'est terminé.
9: Ah non. Oui. Oh, ça tourne trop vite.
10: Écoute, voilà. Bon, c'est pas grave, on se verra tout
9: à l'heure. T'inquiète, ma belle.
10: Merci. Ça va être dur.
9: Ça va être...
8: Oula, c'est chaud entre eux.
10: Bon, écoute.
9: Ouh là là. Qu'est-ce qu'il faut faire?
10: Bam.
9: Viens.
3: Écoute,
9: en plus, t'es,
3: plus t'es... Oh, ton style. J'adore.
9: C'est vrai que mon thé sent bon.
8: Oh là là là là, c'est chaud, c'est chaud.
3: J'adore ton style.
9: J'aime bien que t'es
3: T'es dingue, cool.
9: T'es cool, ouais. Ah, j'ai un peu de ventre, mais bon.
3: Ah, j'ai oublié ma rose, tu vois.
9: Ah.
3: Tu me perturbes.
9: Ben oui. Hein. Oh là là là là là.
3: Ah, mais ça, c'est rien, mon chéri.
8: Ça, c'est rien. C'est énorme.
9: C'est chaud, hein.
3: Oui. Oh là, la plante.
9: Attends, je vais la relever, ouais. T'inquiète.
3: Merci, mon chéri.
9: Tu vois, quand t'as vu passer, elle,
3: ouais,
9: elle a bougé, elle est comme moi.
3: À tout à l'heure.
9: Allez, à tout à l'heure.
3: À tout à l'heure.
9: Ouais. Oh là là, la pauvre.
3: Oh là là là là là là. Oh là là là là là
9: là. Ah bah, je crois que je peux mourir. Je peux mourir. Oh là là là là là là là. Oh ben là. Oh. Ah ben tu rigoles, toi.
8: Allez, te plaît.
9: Ah oui.
8: Ah ben, grosse attraction quand même, non?
9: C'était chaud, chaud. Hein. Le gars est chaud.
3: Il y a une bonne connexion qui est passée entre nous. Ah, ses yeux. Ah, j'adore ses yeux. Il y a de l'amour dans ses yeux. C'est un petit peu touché, voilà. Oui, on s'est donné la main, des petits bisous. Il y a eu de la séduction. Je lui plais. Ouais, c'est vrai. Il me l'a dit.
9: Oh, je sais plus, moi, les étoiles et les nuages, je sais plus où j'en suis. Hein.
8: Bon, allez, j'arrive là. J'arrive t'aider.
9: Ah, viens. Oh là là là là. Oh, ben comment je vais faire ça? Tabarnouche, tabarnak.
8: Ah. Eh ben dis donc.
9: Ah ben, tu rigoles, t'as mais pas moi.
8: Alors,
9: ah
8: attends.
9: Là là là là. Ben écoute, tu.
8: Assieds-toi à côté de moi.
9: Agrément, surpris.
8: Agréablement.
9: Agréablement. J'en peux plus là, je suis mort. Ah oui, bon.
8: Alors, je te les mets là. Bon, on enlève déjà celle que tu veux pas. On enlève Iris, ok. On a les Astrid. Donc voilà, il nous reste Marie-Christiane, Corinne et Claudia.
9: J'aime bien Claudia.
8: Ouais. Et alors après, bah, soit tu veux une femme qui a du fort caractère. Je pense que Marie-Christiane, elle est comme ça.
9: Ah
8: soit
9: oui?
8: Tu as besoin d'une femme peut-être un petit peu plus calme. Et dans ces cas-là, j'aurais tendance à te dire Corinne.
9: Oui.
8: Donc, tu as besoin de vivre quoi au quotidien? Est-ce que tu as envie de vivre quelque chose de plutôt apaisant, être rassuré au quotidien? Ou est-ce que tu veux encore le feu, vivre le feu, le machin, le gna-gna-gna?
9: Oui.
8: Voilà.
2: Alors, qui accompagnera Claudia à la ferme? Marie-Christiane ou Corinne? Jean-Marie a longuement réfléchi afin de ne pas faire de fausses notes.
5: Coucou les filles. Jean-Marie.
9: Merci d'abord de m'avoir écrit. J'ai passé une très bonne journée avec vous. Je sais que ça va faire des déçus, mais je peux pas faire autrement. Alors, je vais inviter chez moi Claudia.
5: Ouais. Merci.
9: Et Karine.
5: C'est qui, Karine?
9: Karine.
5: Corinne.
9: Oh, bah, je savais que j'allais faire une connerie. Merci, les filles. Mon choix était très difficile à faire. Très content de vous rencontrer.
6: Nous aussi.
9: T'es et ému, merci encore.
5: T'es ému.
11: La sensibilité. Ah,
5: bravo, les filles.
8: Ressort.
9: Voilà.
8: Même nous.
5: Bravo, bravo.
8: Merci. Bravo.
9: Bon, alors, un petit air, là, avant de s'en aller.
5: Allez, bon. Oui.
9: Alors.

0: Alors ?
1: On va s'aimer.
2: On va s'aimer. Voilà.
0: Voilà.
3: Si à la maison vous avez envie d'aimer une prétendante éconduite, envoyez vos lettres et nous transmettrons.
0: Et merci,
1: merci
0: encore.
1: Merci à toi. Merci.
2: Bisous.
1: Bravo les filles.
4: Bravo
1: les filles.
4: Bravo.
1: Bravo, bravo, bravo.
2: Je suis chamboulée. Je ne m'attendais pas du tout que mon nom soit prononcé. Il y a un côté en moi qui appréhende hein, tout ce qui va se passer, hein, mais un côté où je suis contente aussi. Et là, je suis une femme heureuse.
5: J'avais raison dès le début. Hein. Il a flashé, hein, c'est sûr. Hein. Ah oui, ça c'est clair. Hein.
6: Vivre à trois à la ferme, ça va être compliqué. Parce qu'on est quand même, faut dire, deux familles de caractère. Et ma concurrente, je ne lui laisserai pas trop non plus s'imposer. Je m'imposerai aussi.
3: J'ai hâte de savoir sur quel air d'accordéon se jouera ce séjour à la ferme. Une mélodie d'amour ou un chant guerrier? Comme vous, je reste tout ouïe. De son côté, tourne en boucle, se remémorant toutes les qualités qu'il a trouvées à Charlotte.
7: Tout le long de la lettre, j'étais à fond dedans. Elle a l'air joyeuse, pétillante. Elle fait poser. Elle a un boulot stable. Elle a mon âge. Elle habite pas trop loin. Et puis elle est belle. Quand même. Vu que c'est un critère important pour moi, faut le rappeler.
8: Voyons si elle est aussi belle en vrai.
7: Aïe. Arrête de me casser.
8: Oh, je te jure, je l'ai pas vue.
3: Voici donc Charlotte, 27 ans, maroquinière dans la région du Mans.
2: Ah, il l'a vu là?
7: Ok, coup de cœur.
8: Ah, coup de cœur.
7: Salut.
2: Salut.
7: Enchantée.
2: Enchantée. Enfin.
7: Ouais.
8: Elle est jolie, oui.
7: Bon, ça va, t'as pas trop le trac.
2: Ça va, ça va.
8: Ouais, elle est très jolie.
7: Ta lettre était vraiment super chouette. Enfin, ouais.
2: J'avais du mal à savoir quoi dire.
7: Elle était trop bien. Tout le long, j'ai accroché. J'ai trouvé. Elle était vachement. Elle était bien écrite, très bien écrite. T'as des super yeux. Ça y est.
8: Oulala.
7: Du coup. Tu fais maroquinière?
2: Ouais, maroquinière, c'est lire.
7: Ok, et c'est pour?
2: C'est le travail du cuir, l'artisanat.
7: Ok.
2: Donc voilà.
7: J'ai un peu intimidé.
2: Oh bah non, c'est pas. Ouais,
8: Il est paumé. Il est paumé, il est trop mignon.
7: Ok. Et dans tes activités, tout que tu aimes faire, du coup, je me souviens plus trop.
2: Quotidien, je fais de la course à pied. Mmh. Bon, j'avoue, quand il fait beau l'hiver, je ne suis pas.
7: Ouais,
2: je vais pas braver le froid.
7: Ouais, c'est pareil. Et tu fais des festivals un peu, non?
2: Oui, ouais. Pas mal.
7: Ouais.
2: J'aime bien.
7: Ça, c'est cool.
2: Ouais. Toi aussi, t'en fais?
7: Ouais, j'adore. Ouais.
2: Après, bon, bah, les randos, tout ça, les animaux, forcément.
7: Ah oui. Je pense qu'on va agrandir la ferme.
2: Il n'y a pas besoin de très grand. Hein. Je n'ai pas non plus énormément à la maison, mais chacun a sa place.
7: Ouais, t'as une maison en plus.
2: Oui. Ouais. Ben, très jeune, j'ai acheté une maison que j'avais refaite.
7: Incroyable. Mm. Du coup, tu fais un peu de construction et tout.
2: C'est ça.
7: Putain,
2: la première maison que j'avais achetée, j'avais tout juste 18 ans. Je l'ai revendue et je suis partie en campagne.
7: Trop incroyable. Mm.
2: Depuis ça, c'est trop bien. Ouais.
7: Du coup, tu viens du Mans?
2: Ouais, à côté du Mans.
7: Ouais, à côté
2: en
7: du
2: campagne,
7: Mans.
2: Ouais.
7: Ouais. T'as un bon sac d'amis autour de toi. Ouais.
2: Après, ils sont tous un peu répartis.
7: Ouais, ça te fait pas peur de quitter un peu tout ça. T'écoutes quoi comme de la musique? Enfin, un peu de tout.
2: Je peux aussi bien écouter Edith Piaf, Bob Marley.
7: Edith Piaf, j'étais quand même un grand fan d'Edith Piaf quand j'étais en Australie, j'écoutais ça tout le temps. J'avais été à fond dans la voiture. Le ciel bleu. Et là, les gens qui vont nous écouter vont dire c'est quoi ces jeunes là qui écoutent Edith Piaf?
2: Ah non, j'adore,
7: je
2: l'écoute tout le temps.
7: Ok. Ah ouais, je pense que t'as beaucoup de choses qui me...
9: Si tu
8: C'est réciproque. C'est vrai que je te connais un peu plus que toi, tu me connais du coup.
7: Non, mais je pense que rapidement, là, j'arrive à me faire une idée quand même. Enfin, tu fais. T'as l'air calme, t'as l'air posé et tout.
8: Ouais.
7: J'aime bien ta façon de voir un peu les choses et tout.
8: Ah, déclaration.
2: Toujours être positif.
7: Ouais.
2: Non, c'est chouette.
8: Bon, là, ça y est, hein. Charlotte à la ferme, c'est sûr.
2: Je suis sincèrement désolée de interrompre ce moment privilégié.
7: Mmh. Bah écoute, c'est la fin.
2: Oui, c'est clair.
7: Bon bah.
2: Ouais.
7: À tout à l'heure.
2: Bon courage.
7: Ouais.

0: Je la veux dans mon équipe. Ouais, ça se confirme.
1: Ça s'est vraiment bien passé. J'ai vraiment eu un coup de cœur, en fait. Carrément. J'espère vraiment que ça pourra aller plus loin. Après, j'essaie de pas trop m'emballer non plus pour pas être trop déçue si jamais c'est pas le cas. Mais non, je suis contente. Vraiment, je suis ravie.
0: Elle est très jolie, elle a un beau sourire. Des yeux magnifiques. Elle fait poser, elle fait mûre. Voilà, t'as mon bilan.
2: Mais on sentait, t'avais les yeux qui frétillaient. Hein. Mmh. Elle vient la ferme.
0: Mmh. Oui, elle vient la ferme.
3: Mais qui fera partie du voyage aux côtés de Charlotte?
0: De toute façon, faut faire un choix. Pas le choix.
3: Dans la salle d'attente, le stress monte.
4: Il arrive?
5: Oui.
3: Et pour tout le monde.
6: Oh, je m'arrête de pleurer, dis donc.
7: Il va bien l'accueillir.
0: Bon, déjà merci à toutes d'être venues. Je sais que ça n'a pas été facile pour vous. Ça devait pas être évident. Moi, je dois faire un choix de mon côté. Donc, du coup, j'ai choisi pour m'accompagner à la vie à la ferme. Charlotte. Et. Maëva. Merci en tout cas tout le monde d'avoir fait le déplacement. Je sais que ça n'a pas été évident. C'est, le choix n'est pas évident non plus. Voilà. Je suis désolé pour les autres. Je vous laisse.
8: L'aventure continue pour Boubou.
9: L'aventure continue pour Boubou.
1: Je suis heureuse. Tout simplement. Je me dis que c'était réciproque et qu'il y a quand même eu quelque chose entre nous qui s'est passé. Je pense que tout ça a un sens et que ça va peut-être mener sur quelque chose de beau, donc à voir.
10: Je l'ai senti qu'il allait dire mon prénom parce qu'il est resté. Son regard s'est posé sur moi très longtemps. J'ai eu les petits papillons de partout. Dans la vie à trois, je ne sais pas comment ça va se passer. Petite pression quand même, j'avoue. Mes jolis yeux et mon sourire, ça fait on a tout ça. Notre Lucky va venir avec nous. Hein. Il va venir avec nous, il va rencontrer les petits toutous et les petites vaches.
3: Pour suivre les aventures de Lucky à la ferme et accessoirement celles de Fabien, Charlotte et Maëva, rendez-vous dès la semaine prochaine. Mais pour l'heure, je vous laisse devant L'amour vu du pré. Bonne soirée. 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
4: Et le programme télé aujourd'hui, tu t'en penses quoi?
3: Oh bah hier, j'ai regardé L'Amour est d'entrée. Ah, j'ai bien aimé. Je crois que je viens de m'inscrire.
2: Pas de speed dating pour Daniel, mais un ticket avec le truculent Didier, éleveur de vaches allaitantes en Aveyron.
7: Ouais.
4: Daniel, qu'est-ce que tu penses de son style vestimentaire?
3: Ah, très bien, très jeune, j'adore.
2: Au programme chaque semaine, des révélations.
8: J'ai rencontré quelqu'un. Si vous êtes sage, je vous en dirai peut-être un petit peu plus.
9: On aura le droit de voir même.
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11: Le bordel, je crois. Ouais.
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12: Ça me touche leur histoire.
8: Moi, j'ai l'impression que c'est un film d'amour, quoi. C'est trop intense.
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2: Quelques imprévus champêtres.
14: Laurent, il y a des gros buts dehors.
13: Beaucoup ?
14: Un troupeau.

0: Ça va être chaud.
1: Et beaucoup de fou rire.
2: C'est ton nom. Sacré putain.
3: Ah, oui. Ah, on a des phénomènes là. Oh, là, là, là. Moi, je veux voir la suite, hein, je te le dis. Hein.
4: J'ai rien compris.
1: Avant de retrouver Daniel, premier arrêt de notre tournée des campagnes, les Vosges, chez Stéphane et Nejla. Souvenez-vous, peu de temps après sa participation à la saison 19, notre éleveur de moutons craquait pour une lumineuse conseillère bancaire. Deux ans plus tard, les amoureux ont fait le grand saut cet été.
5: Stéphane, est-ce que tu veux m'épouser ?
1: Et non, vous n'en verrez pas plus, bande d'impatients. Il faudra attendre les épisodes des Que sont-ils devenus ? En attendant, nos amoureux se replongent dans les souvenirs.
5: Au moment où tu ouvres mon cadeau, t'as pensé quoi de mon petit cadeau ?
6: Mais il était sympathique. Mais j'ai pas eu le temps de vraiment regarder le livret, hein. J'ai pas lu ce qu'il y avait dedans.
5: Ah, dommage. C'est le mariage, quel bonheur.
6: Oui, bah, j'ai dit,
5: bah,
6: je le dirai.
5: Bah, liras,
6: j'ai dit, elle sait que j'aime pas lire parce qu'il est minuscule. Et puis il n'y a pas beaucoup là à lire dedans.
5: Regarde, c'est là quand tu me vois. Quand tu m'as vu, t'as été émue quand même.
6: Hein. Oui, t'étais belle là.
5: Ouais, je me suis fait passer pour une princesse. Hein.
6: Oui. Quand j'ai vu Nejla dans sa robe de mariée, je me suis dit, ouais, j'ai de la chance de la voir. Elle est belle, pétillante.
1: Et la robe de mariée ?
6: Elle va pétillante avec des la petits. Robe. La robe, eh ben, elle était pétillante hein, sur le devant. Elle était. Oui, ça faisait.
5: Avec des paillettes, des
6: paillettes,
5: perles,
6: voilà.
5: Des fleurs. T'avais bien choisi, elle me ressemblait.
6: Voilà, t'avais bien choisi, voilà. Comme moi, j'espère que le costume te convenait parce que c'était un peu ton choix
5: voilà,
6: des couleurs. J'aurais jamais mieux avec des couleurs pareilles, moi.
1: Ensemble, Stéphane et Nejla osent décidément tout.
5: J'avais dit je me marierais avant mes 40 ans quand même. Si j'étais bien avec un homme, pourquoi pas, quoi. Un homme qui s'engage, il y en a de moins en moins quand même, faut le dire. Donc oui, moi j'ai trouvé que c'était une preuve d'amour, une belle déclaration, quoi. Voilà, on se promet des choses devant famille et amis. Voilà, on va essayer de s'y tenir, quoi. C'est-à-dire que même en cas de coup dur, on fera tout pour y arriver. Marcher côte à côte. T'en penses quoi ? C'était le plus beau jour de ta vie ou ?
6: Bah oui, je pense que oui. Mais là, on est encore jeune pour savoir. On pourra voir dans 20 ans si on peut trouver le plus beau, tu crois ?
7: Non, jusqu'à aujourd'hui.
6: Ah, d'accord. Ah oui, c'est le plus beau jour de notre vie jusqu'à maintenant.
1: Voilà. À quelques pas d'ici, retrouvons notre éleveur Damien et sa chère et tendre Élodie.
8: Oui, c'est beau pépère, ça, oui.
1: Qu'il a rencontré lors des speed dating il y a 13 ans.
9: Ça va ?
10: Ça va et toi ?
9: Ça va.
10: Je suis un peu lunatique, caractérielle, je suis un petit peu colérique et j'ai tendance à bouder très vite quand quelque chose m'énerve.
9: Bah comme ça, on le sait.
10: Ouais.
9: Je rigole beaucoup. Je préfère rigoler que faire une nid.
1: Si Damien vous a fait rire autant qu'il vous a ému, difficile d'oublier Monique, sa chère maman.
11: Une question toute bête, où on sent vos amours, c'est alors
12: On va y arriver.
13: Oh,
12: mais t'es bien pressée,
13: Monique. Oui, t'es trop pressée.
12: Hein.
13: On va aller voir un petit peu si la maman, elle va bien, là, parce que ça commence à chauffer un peu.
14: Ah, bah, ça tape, hein. Tu me tiens comme on tient une mamie, là.
11: Bonjour. C'est chaud, hein. Vous venez vous mettre au frais ?
14: Oui, il fait bon chez vous.
13: En plus, t'as un ventilo qui me plaît bien.
14: À la vôtre ?
11: À la tienne, de rien.
1: Alors, Monique, en 13 ans, il a changé votre fiston ?
11: Il a pris 13 ans.
1: Une chose est sûre, avant Élodie, Damien était bien vert côté amour.
11: S'il n'y avait pas eu l'amour et dans le pré, il serait toujours en train de chercher une copine. 15 ans qui s'en sont. Une gamine.
1: Et oui, Emma, 9 ans, a illuminé toute la famille.
11: J'aime bien quand elle vient me voir. J'aime bien. Je m'achète des petits trucs. Mine de rien, c'est pour qu'elle revienne.
14: Je suis en train de me demander où j'ai rangé tout ça, moi, dans la chambre.
11: On attire les mouches avec du sucre, pas avec du vinaigre.
1: Et entre notre aide-soignante et notre éleveur de vaches laitières et allaitantes, on sentirait presque une nouvelle lune de miel.
14: J'ai changé de travail, j'ai repris mes fonctions de base, c'est-à-dire aide-soignante dans les services de soins et moi, je revis. C'est un plaisir de retourner travailler. Ça permet à papa de passer plus de temps avec sa fille et d'avoir vraiment un moment à tous les deux, qu'ils fassent des choses à eux deux. Il est obligé de gérer le repas du midi, il est obligé de gérer le repas du soir, il est obligé de s'investir dans les devoirs, beaucoup de choses qu'il ne gérait pas avant. Et on voit qu'elle dévore son père, qu'elle en fait ce qu'elle veut. Ouais.
13: Si j'ai une petite galère avec Emma, un petit sauce-flout, ça passe très bien. Elle aime bien aussi. Hein.
14: Dès qu'elle peut, c'est « Viens papa, on va faire les magasins ». Vous viendrez voir un petit peu l'émission avec nous. En plus, cette année, il y a un homard-nais. Benoît. Il est en photo sur les briques de lait.
11: Oui, mais j'achète pas, je ne le connais pas. J'achète jamais, moi, de briques de lait. Je prends du lait dans le temps.
14: C'est vrai. C'est vrai.
11: Allez. Bon, ben, j'y vais, alors.
1: Passons en Corrèze, où Guillaume, notre éleveur de volailles et de vaches limousines, est en plein coup de feu.
0: Allez, Ninou, on va voir papa.
7: Qu'est-ce qu'elle fait, mon Ninou?
0: On vient te chercher, papa.
7: Ah, tu viens avec moi. Oh, oui, mon bébé.
5: Ta fille, elle veut klaxonner.
7: Je veux klaxonner? Mais klaxonne.
5: Ça te plaît, ça? T'es fier avec ton père dans le tracteur?
7: Là, on a fini le foin. Maintenant, là, on se prépare pour la paille. Donc, ça va... Ah, c'est... Elle veut aller sur le rôle. Les journées vont être pas assez longues.
1: Pendant cette période intense, c'est surtout Noémie qui aurait de quoi en faire tout un foin.
5: Le plus lourd à supporter pendant la période des foins, c'est les lessives. Parce que Guillaume a un peu tendance à changer à peu près 45 fois par jour.
7: Ouais, si je transpire beaucoup.
5: C'est oui, comme ça. Il transpire et Guillaume ne supporte pas être sale. Donc les douches, les lessives, c'est le plus embêtant. Si on annualise, c'est moi qui travaille le plus. Hein.
7: Ouais.
5: C'est sûr que j'ai plus de boulot que toi à la mairie.
7: C'est sûr.
5: Je te vois souvent faire des siestes quand même.
1: Il faut dire que du jour au lendemain, Guillaume a sur les bras, en plus d'un troupeau de 150 vaches et 4 poulaillers, un petit bébé de quelques kilos. Un tout autre métier.
7: Oh, je crois que c'est les animaux le plus facile, entre les animaux et Léonore. Il faut vraiment la surveiller plus que le du lait sur le feu. Hein. C'est... Alors, on va pas comparer, mais il faut vraiment s'occuper d'elle, parce que sinon, si on n'en s'occupe pas...
5: Elle le fait savoir.
7: Hein?
5: Le boss de la maison, c'est Léonore maintenant. Avant, c'était son père, maintenant, c'est Léonore. Princesse Éléonore. C'est elle qui décide de tout, quand on mange, quand on dort.
7: Oui.
5: Je pense que c'est plutôt elle, le chef.
7: La robe pas dans la bouche. Je pense qu'on se complète bien, tous les deux.
5: On n'a pas à se plaindre. On arrive à faire le relais l'un avec l'autre. Et puis après, on a Éléonore, elle est quand même assez mignonne, même si elle est énergique. Elle n'est pas difficile à vivre. On est contents, tous les trois.
11: Une famille.
7: Aïe.
11: C'est
7: bon. Ouais, vas-y, bah pas à ce moment.
11: Ah oh bah tiens, je vais me mettre là. Tiens, juste sur le coin.
5: Bon, allez, dépêche-toi.
0: Allez, viens, on va voir nos nouveaux copains.
6: Voilà.
0: Allez.
1: À vos canapés, vous regardez l'amour vu du près.
6: Putain, on est mal assis au milieu, là.
12: Ah non, on est mal assis dans ce canapé.
7: Il demande un goûter. Oh, t'avais manqué ou pas avec Daniel?
15: Ah oui, t'as rien manqué, là.
6: Daniel, tu te rappelles de l'épisode de la semaine dernière?
12: Ah non.
6: Bon bah go, hein.
0: Allez, c'est parti.
16: Mesdames, messieurs, le train express ADP 21 à destination du Grand Amour va partir.
6: Moi, ça va être toujours impressionnant de voir que j'ai pu faire ça.
5: T'as des bons souvenirs?
6: Bah oui, tu te dis, j'ai fait ça.
16: Premier arrêt, le Lot-et-Garonne, chez Jean-Louis.
7: Voilà, c'est Jean-Louis en bas.
5: Jean-Louis, il avait choisi deux prétendantes.
7: Léonie et...
5: C'était pas Brigitte, la deuxième?
6: Ah, Brigitte?
5: Ouais.
6: Ouais, c'est vrai.
7: Ah oui, putain, c'est vrai.
16: La première à descendre du wagon, c'est Brigitte.
12: Allez, c'est un petit train. C'est vraiment la campagne.
7: Et
12: c'est
7: le dégaron, hein. Et toi, c'est une fille de la ville, maintenant.
16: Une conductrice de poids lourd en arrivage direct de Bretagne.
5: Elle était rigolote,
6: elle. Elle, à mon avis, faut pas que ça traîne. Hein.
7: Ah.
12: Ouais, je fais désirer, hein, Jean-Louis.
7: Il l'a oublié.
5: Honnêtement, moi, tu me fais ça, je m'en vais. Hein.
16: Ben, ça commence bien. Mais où est-il passé?
5: Il est peut-être avec l'autre, déjà.
16: Ben non, elle est toute seule, Léonie.
7: C'est la néerlandaise, elle.
12: Oui, mais...
5: Qu'est-ce que toi, comme rêve, toi, de la Hollande?
7: Wood.
5: C'est quoi la capitale des Pays-Bas?
6: Et pourquoi tu me demandes à moi? Parce que tu ne sais pas, je suppose. Tu crois que je suis un bécherel?
5: La capitale de la Hollande, c'est La Haye.
6: Ah bon? La Haye?
5: Brigitte La Haye?
11: Bah t'es dans, ça fait longtemps que j'ai pas été à l'école, moi je ne sais plus. Les capitales, les villes, non, je ne sais pas. Mais je sais l'orthographe.
5: Ah bah ça, on peut pas vous reprendre là-dessus. Hein.
17: Ça, c'est terrible. Oh, en Creuse, t'as pas la même montagne comme ici, regarde.
5: Elle a l'accent du pays.
7: Oh là, elle a un sacré accent, je trouve. Oui.
6: C'est marrant, elle est étrangère. Mais on comprend mieux son accent que le tien. Ouais, moi j'aime bien les accents, moi en fait, j'ai toujours bien
5: aimé. De toute façon, toi, t'as l'accent marocain.
6: Ouais, et moi je m'en rends pas compte.
17: Il est où?
11: Allô?
7: Ah.
11: Je tremble au genou. Il est où?
7: Bah, il est pas là.
11: Puis il est où?
7: Il est passé où là?
6: il va être où du coup là?
3: Où est-ce qu'il est?
5: C'est énorme parce que les musiques correspondent toujours.
11: Bah, s'il était sympa, il l'attendrait quoi.
16: J'attendrai. Et j'ose espérer qu'il ne plantera pas ses dames.
13: Ben, il fait chaud, il est parti boire un coup.
6: Ça y est.
12: Avec un retard, moi je le vire.
16: En Charente-Maritime.
7: Charente-Maritime, Jean-Marie.
5: Oui, Jean-Marie, vous êtes d'accordéon.
0: Tu aimes l'accordéon de sa mère?
6: Ouais.
11: C'est peut-être Jean-Luc?
3: Jean-Marie.
11: Jean-Marie.
3: Jean-Marie.
11: Ah, Jean-Marie. Oui. Jean-Marie, oui.
16: Colette, 94 ans.
12: Oh, bah, elle est belle celle-là, la prétendante.
13: Ben
6: oula.
5: C'est la mère.
12: Ah.
5: Elle a l'air encore en forme. Hein.
0: J'adore sa maman.
6: Ah oh oui, c'est la maman qui pète, qui a la patate.
13: Elle m'a refusé vite, la petite.
12: Regarde, t'as plein de courriers que je t'apporte.
4: Ah, c'est bien, t'as d'autres. Ah.
12: Bah, pourquoi qu'on revoit le courrier?
13: Non, mais c'est pas la même, celui-là. C'est le nouveau.
12: Ouais, mais on verra quand même les frères avec les filles.
13: Oui, on va les revoir après, oui.
7: On va les revoir après.
12: Ah oui, d'accord.
0: J'adore.
7: Elle a sorti la petite chemise, bouton ouvert, comme toi.
12: Et la culotte rouge. Il voit ses couilles.
3: Ah, il est pas moche, hein?
11: Ben non, en plus, il est bien.
0: Il est mieux en vrai.
11: Il fait quand même partie des petits gros, moi.
3: Oh, tu passes ça à la
11: mais,
3: télé.
11: Mais non, mais c'est un genre. C'est un genre.
3: Bah, il est beau, il a son charme.
11: Il a son charme tout en faisant partie des petits gros.
3: Non, dis pas, c'est un petit gros. Ça se dit pas, c'est un petit gros.
0: La première dans Jean-Marie, c'est Claudia.
4: Ah, Claudia.
5: C'est une belle femme.
13: Ah, quand même. Oh, allez.
4: Tu veux bien, Claudia?
3: Ça va mieux.
11: Petit trapu, ça te plairait mieux, des petits trapus?
3: Il est pas très grand, mais il est charpenté.
11: Il est très bien comme il est.
3: Oui, il est bien comme il est. Il a son charme, en plus. Oh, il est beau. Enfin, c'est un bel homme. Il a quand même un beau visage.
11: Ben, bien sûr.
6: C'est
11: mais...
6: ça.
11: Ah, mais j'ai pas dit qu'il était pas beau.
3: Ah, oui.
4: Tiens, ma belle.
3: Merci.
4: T'inquiète, n'aie pas peur. Ça va bien se passer.
5: Non, mais je...
6: Oh, les cils.
0: T'aimes pas du tout ça, toi?
6: Oh, non. Ça aide peut-être à dormir la nuit aussi, hein.
0: Moi, je pourrais pas dormir avec ça.
6: Bah si, parce que moi là, ça cache vraiment bien les yeux, je pense.
12: On voit que c'est pas une fille de la campagne, parce qu'elle s'est fait des faux sourcils.
11: Oui.
12: Puis elle est bien habillée.
13: Non, mais ça, c'est pour venir au Speak Dean, ça. Oh.
7: T'as dit quoi?
13: C'est pour venir là, au Speak Dean.
12: Bah oui.
7: Je me demande qui a le meilleur niveau d'anglais entre vous deux.
13: Andrew Guy.
7: Entre Daniel et toi.
13: Oh, c'est du mal.
12: Eh, Loulou, je connais pas d'anglais.
7: Par exemple, speed dating, c'est ce que ça veut dire?
13: Oui.
12: Ça veut dire être habillé quand tu rencontres quelqu'un, quoi.
7: Exactement. Speed dating, c'est genre une rencontre amoureuse, mais rapide.
13: Voilà.
18: Là, on est sur du filet à frange, un peu, non?
5: C'est un volume russe, ma chère Karine. Oh, moi, j'adore les fossiles, en plus. J'en avais avant, hein. Maintenant, je décerne.
6: Pas grave. Qu'est-ce que c'est du bazar, là, encore?
0: Vas-y, ferme l'œil. Là, tu te rends compte de ce que c'est d'avoir des fossiles.
6: Gars. Ouais.
0: T'aimes bien?
6: C'est ça que tu as aimé chez moi, que je te fasse rire.
0: Non, pas ça, non.
6: Bah, c'est bien.
18: Tes yeux.
4: Comment?
18: Tes yeux.
4: Quoi, qu'est-ce qu'ils ont, mes yeux?
18: Ils sont beaux.
4: C'est vrai?
18: Oui.
13: Il est chaud comme la braise.
7: Lui, ça se voit qu'il en a fait des rencarts.
13: Ah, ouais.
7: Rien que dans sa position, tu sais, il se met comme ça. Il a l'air à l'aise.
13: Ouais, mais lui, c'est le mec...
7: Oh, mon Dieu.
6: Oh là là. Ils sont bien chauds, ces petits vieux.
3: Eh ben, tu sauras, c'est dans les vieux pots qu'on fait les meilleures soupes.
13: Le sexe, c'est du... 3 fois par jour, 4 fois par semaine.
12: Ah, il est chaud du sexe.
13: Ah, il est...
12: Oh là.
18: Il est tout rouge. Il est piqué un phare.
3: Oh, j'adore.
18: Oui. Tu repars comme nous, tout à l'heure?
4: Oui, tout à l'heure. Ben, je remonte sur Nice en même temps, justement.
18: Ah, qu'est-ce que tu vas faire à Nice?
4: Te voir, tiens.
18: Ah, mignon.
13: Ah oui.
7: Putain, il attaque fort.
5: Le coquin.
7: De Dieu.
5: Il sait mieux draguer que nous, hein.
7: Ah, c'est sûr.
6: T'as de beaux yeux, tu sais.
0: Non, toi, tu dragues pas avec les paroles, toi, en tout cas. Hein.
6: Non.
0: Non.
4: Voilà, mais c'est
18: vrai. Tu peux avoir de l'humour, c'est très bien.
13: D'accord.
18: Comme on dit, il y a un proverbe, femme qui rit à moitié dans mon lit.
13: D'accord.
6: Mais t'en as déjà avec la moitié au début, hein, donc...
18: Ouais, mais souvent, c'est la dernière moitié, le problème. Hein.
13: Alors là, je plane complet sur toute la longueur.
3: Femme qui rit à moitié dans ton lit.
13: D'accord. Et qu'est-ce qu'elle dit, Karine, après?
3: Mais c'est la deuxième moitié qui pose problème.
13: Et c'est quoi, ça, la moitié?
3: Bah, à moitié dans son lit, c'est la moitié.
13: On peut
3: être complètement dans le lit, quoi.
13: Hein? Je sais pas.
6: Ok, ça m'a fait compris.
5: T'as eu que des moitiés de femmes.
7: Moi, j'ai eu des moitiés de femmes.
4: Ah, c'est bien.
5: Un grand bisou. Et merci d'exister. Merci d'exister.
6: C'est beau, ça.
7: C'est beau, ouais, ouais, c'est beau. Merci d'exister. Il a mis.
12: Il a pas mis la main au cul.
7: Non, il a pas mis la main au cul. Pourquoi t'as fait qu'il l'a mis là ?
4: C'était moins zing, hein, c'était moins zing.
12: Ouais, c'était moins zing.
4: Hein ? T'es troublé quand même, hein ?
5: Oh là, j'ai cru qu'ils allaient s'embrasser.
7: Oh là, moi aussi. Oh là, oh là, oh là.
6: Il est chaud, là. Eh ben, à la ferme, c'est sûr.
12: On m'a dit que je pouvais donner de la pastèque écrasée et du melon à mon chat pour la fraîcheur.
6: Ouais, ah, Evie, ça va lui faire avoir la chiasse, je pense.
12: Non, parce que...
6: On va donner, alors.
4: La pastèque, c'est au goût.
7: Mais Evie, pas du melon, hein.
12: Non, pas du melon.
5: Je vous laisse. Allez, à plus tard.
7: À plus tard. Merci d'être venu, à bientôt, l'amour.
5: Oh là là.
7: Allez.

0: C'est parti pour une tour, allez hop.
1: Dans la famille éleveur de vaches laitières, je voudrais donc le cadet.
2: Fabien.
3: Alors c'était le grand qui avait inscrit le petit.
2: Et non, c'est le petit qui a inscrit le grand.
3: Le grand, d'accord.
4: Il nous avait fait pleurer, nous, les frères, au portrait.
5: Oui, bon, après, moi...
6: Ça y est, mes hormones de grossesse, c'est terminé, hein. Vous aurez plus de larmes. Hein.
7: Ah, c'est ses prétendantes, là ? Eh mais du coup, elles sont beaucoup plus jeunes, comme il est jeune, lui.
8: Ah, mais oui, elles ont 30 ans.
2: 2, 4, 6, 7.
3: 7.
4: Un sacré troupeau.
1: Avec en bonus, un patient surprise.
9: Là, elle vient avec le chien, quoi.
6: Il est beau comme tout. Moi, j'aime bien les chiens, là.
2: Ça t'aurait fait drôle, moi, que je vienne avec mon chien ?
3: C'est un peu...
6: J'avais pas encore regardé les filles, non, ou regardé les chiens.
10: On commence par qui ?
1: Claire.
9: Ah bah, t'auras pas besoin de lunettes avec elle. Parce qu'il verra Claire tout le temps. S'il la prend.
4: Ah, on le monte façade avant d'attaquer le chantier.
6: Oh, mais elle est belle, hein. Alors,
4: oui,
6: je
4: oui.
6: pense qu'elle en a pas besoin.
3: Didier.
10: Alors.
11: Elle est jolie comme tout.
6: C'est vrai qu'elle est belle, hein.
4: Elle a de beaux yeux.
2: Elle est jolie, elle a un beau visage. Ouais, hein.
3: c'est
2: une belle fille.
11: Et toi, pourquoi tu as choisi ma lettre ?
10: Eh ben, le côté sensible, ça me plaît aussi. Enfin,
3: ça se passe bien entre les deux, là.
6: Mais c'est timide, mais c'est mignon.
3: Ouais.
11: Il se mord la lèvre.
9: Bah là, il y a un coup, là. Il y a un feeling. Hein.
12: Elle est trop jeune, je crois, non ?
10: Et t'as des défauts
11: Oui. Ah. Un peu jalouse sur les bords, okay. quand même.
12: Ah, la jalousie dans un couple, c'est grave.
7: Bah, c'est grave quand ça devient trop...
3: Mais qu'est-ce qu'il y a
8: là ? Autant se quitter. Hein.
12: Bah oui, hein.
8: Bah, pourquoi ?
7: Tu dis bah oui, mais t'as compris ce qu'il a dit ?
12: Pas du tout.
10: On est mal parce que je suis très têtu.
11: Aïe, aïe, aïe.
2: Il faut être têtu.
10: Et quand j'ai une idée en tête, c'est...
6: Dans le Nord, on dit. Quand t'as une idée dans la tête, tu l'as pas dans ton cul.
3: D'accord. Ne t'inquiète pas, chez nous aussi, on le dit.
6: Ah oui ? Oh, bon, ça a une expression de France, alors.
11: Ah, je suis désolée.
2: Déjà ? Ça a été vite, leur speed dating, hein. Ça a été fluide. Hein.
9: Puis les yeux qui se fermaient un peu comme ça, ils osaient pas trop se regarder non plus.
11: Hein. Bah, comme t'as fait la première fois quand tu m'as vu. Hein.
9: Voilà, c'est ça.
11: Tu osais pas me regarder. Je disais, c'est bizarre, ils me regardent pas.
9: Bah bon.
11: Soit je suis moche, soit je lui plais pas.
9: Peut-être que tes yeux, c'était des mitraillettes, alors je lui ai dit, elle va me flinguer, quoi.
10: J'ai un petit coup de cœur.
11: Tu vois ?
2: Un gros coup de cœur.
1: Mais comme six jolies déesses doivent encore rencontrer notre Apollon des champs, il ne faut jurer de rien.
2: Ah, oh, elles ont encore leur chance, les filles, ouais.
9: Et celle-ci, moi j'aime beaucoup celle-ci aussi, j'aime bien celle-là.
12: Elle, elle est mignonne.
6: Elle est lumineuse, elle.
3: Ouais. Elle est mignonne, elle.
12: Moi, j'en ai deux.
3: Non.
6: Non. Ils vont pas du tout ensemble.
9: Bah, on verra quand tu seras à côté de l'autre avant de... Regarde-nous. J'aurais jamais choisi toi, je te dis, si je t'aurais croisé dans la rue, j'allais pas bien vers toi.
6: Bah moi non plus, hein.
9: Bon bah alors, c'est pour ça, on peut pas se dire en une photo comme ça, il faut voir ce qui se dégage du cœur, quoi.
2: Faut pas que j'oublie qu'il y a des caméras qui gardent, hein.
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3: Dans le Lot-et-Garonne.
4: Ah, c'est beau là.
5: Est-ce qu'on a retrouvé Jean-Louis?
3: On a enfin retrouvé Jean-Louis.
6: Ah, on revient chez Jean-Louis.
3: Alors, il était où Jean-Louis?
7: Voilà, je suis en retard là. Je suis en retard, gaz.
6: Ah,
7: j'ouvre le gîte.
8: Ah, c'est un gîte.
3: Mais qu'est-ce qu'il fait?
6: Je sais pas.
9: Il fait penser à quelqu'un, la voix, mais j'arrive pas à savoir c'est qui.
7: À Paris, les lits, ils font 2 mètres de là, tandis que...
9: Ah, c'est Sarkozy?
3: Ouais.
9: C'est la voix de Sarkozy, en fait.
7: C'est l'Aquitaine, ça, c'est bon. Les lits, ils sont plus petits, ils sont plus...
10: Mais... Il a fait ses chaussettes noires dans le lit, et...
9: Maniaque.
7: Bon, ça va. Ouais.
5: Et fais-toi beau. La première impression, c'est la bonne.
3: On est plus à 10 minutes, hein. T'as vu ça aussi quand tu nous attendais?
6: Je me suis pas regardé dans le miroir.
3: T'as vérifié que ta mère, elle avait bien fait le ménage?
6: Oui.
7: Oh là là, il faut gazer parce qu'elle a ma table.
11: L'autre, elle attend depuis 6 heures. Elle va cuire.
7: Oh, t'as fait un bon voyage.
11: Ma bégane.
3: Bah, elle est gentille parce qu'elle dit rien.
9: Elle est trop chou, c'est mon coup de cœur de l'émission, elle.
7: Ah ouais? Elle est toute ravissante.
11: Il est surexcité, je crois.
9: T'imagines le jour où elle mène une robe ou tu tombes dans les pommes, hein?
7: Recharge.
11: On y va. Tu la trouves comment? Lourde, pas lourde?
7: Elle est lourde, elle est lourde.
9: Mon lapin.
3: Elle vient pour la semaine.
11: Elle a pris sa maison, hein.
9: Après, une semaine, c'est long quand même, hein.
4: Et lui, il est bâtiment comme ça, comme on dit. Là.
9: Tu l'aimes bien, lui?
11: Ah non.
9: Daniel, elle veut pas de mec, de toute façon. Je sais que t'étais venu là pour ça, Didier, mais...
11: Alors, un mec,
4: non,
11: repasser les Suisses.
4: C'est bon, j'ai trouvé ça qu'il fallait.
11: Faire à bouffer.
9: Mais c'est plus ça, la vie de femme, Daniel, hein.
11: Alors, moi, il y en a un que j'aime le plus au monde. C'est celui qui m'attend, qui va me faire la gueule quand je vais rentrer, c'est mon chat.
4: Ah,
11: et là... Soleil. Puis il prend de la place dans le lit, putain.
4: Ah, mais merde.

0: C'est deux chansons différentes.
1: C'est deux chansons différentes.
0: Ah oui.
2: Essuie-glace. Tu demanderas à Emma, elle la connaît par cœur.
3: C'est vrai.
4: Jean-Marie.
5: Tu vas bien?
4: Ça va et toi?
5: Bien, ma belle.
4: Merci de toi.
1: Déjà, on met pas les collants de la même couleur que la robe.
0: Et on n'est pas. Tu te prends pour piétiner Gwendola là?
1: Même rouge à lèvres, même robe, même. Tu vois? C'est d'accord. Trop synchro là. Attends, je vais chercher exactement les mêmes couleurs.
5: Voilà.
4: Voilà, je suis là.
6: Elle est en fond, hein.
1: Que vous critiquez toujours le maquillage, mais non, ça c'est pour le blush.
0: Mais c'est pas évident, il y a des fois j'ai déjà vu les femmes, ils ont des petits pinceaux.

0: Tu veux que j'aille te chercher les mêmes collants, la même robe?
1: Non, non, quand même. Tu veux que j'ai l'air bête ou quoi? Voilà.
2: Jean-Marie voilà. va te choisir en fait en prétendante.
3: Bah, s'il pouvait me prendre le prochain coup.
2: Je pense pas tes yeux, sinon je peux pas te maquiller. J'attends de voir la prochaine. Voilà.
4: Originaire de La Réunion, Corinne avait tout pour plaire à notre agriculteur.
5: T'avais des belles jambes.
6: Oui, attends, je suis d'accord avec toi.
5: Ouais, pour une grand-mère.
7: Coucou ma belle.
8: Salut ma puce, ça va?
7: C'est clair, il est tellement à l'aise, on dirait qu'il a fait des dates toute sa vie.
9: Tu vois, je te voyais beaucoup plus grande.
10: Tu vois, regarde, déjà, il l'attrape déjà par le bras.
7: Il a la queue qui pétille.
9: Tu fais quoi comme métier?
11: Alors, je suis agent de médiation et à la base, chauffeur de bus.
6: Ah!
5: Oh, courageuse, oh, chauffeur de bus, c'est...
6: Non, non, mais...
5: Bravo, ma fille.
12: Il n'y a plus de métier pour homme-femme, on mélange tout.
10: Oui, il n'y a que le salaire qui est différencié.
6: Ouais. C'est des loyers, des beautés, des courriers, des beautés, des courriers. Tu courriers après, va.
7: Mais là, est-ce que, genre, là, la phrase que tu viens de prononcer, tu l'as comprise toi-même ou pas?
6: Oui, oui, oui, oui.
7: Ok,
5: écoutez, parce que j'entends rien.
9: T'aimes les gens?
11: Ouais. Je suis sociable.
9: C'est vrai?
11: Sociable.
10: Elle plongeait dans ses yeux. Lui, regarde le décolleté.
13: Il regarde, c'est ça?
14: Oui. Oui, oui, oui.
11: T'as plus de mots?
9: Oh, si, j'en ai des mots. Tu crois au coup de foudre?
11: Oui.
9: C'est vrai?
11: Oui.
14: S'il est là, il voit pas. S'il se met là, il voit. Quoi? Parce que regarde,
10: il écoute ce qu'il lui dit. Oui. Tu crois au coup de foudre?
14: Oui. Bah oui, un coup de cœur.
10: Un
14: hein.
10: bon coup de cœur, là, je pense, hein, des deux.
9: Et alors, t'en as un ou pas, là?
11: Ben, c'est à toi de me le dire.
10: C'est un coup de cœur.
14: Et puis moi, je dis coup de foudre. Allez, coup de foudre.
10: C'est un coup de quelque chose.
14: C'est un coup de quelque chose.
10: J'ai rien dit.
9: Mon âge te dérange pas?
5: Ah non.
6: Ah non!
11: Moi, j'aime bien les gens qui me regardent dans les yeux, qui me prend pour sa princesse, là.
6: Ouais.
11: Qui me princesse. Met. Ouais. Qui dit, oh, c'est elle.
10: T'as fait pareil avec moi, comme une princesse, hein?
6: Je sais
10: pas trop. Parce qu'on a quand même un peu d'écart d'âge. Hein.
6: Bon, on a 7 ans d'écart. Et eux.
10: Ouais, moi, je suis la petite jeune et toi, t'es le petit vieux.
5: Bah, moi, j'avais regardé comme ça, moi.
7: Mais si, on t'a regardé comme ça, Daniel.
5: Oh, quand j'étais jeune.
7: Quand on a fait la vidéo, Daniel cherche l'amour.
15: Daniel, ça fait beaucoup trop longtemps que t'es célibataire.
5: Ah bah ça fait 40 ans.
15: Et aujourd'hui, il est temps que ça change.
5: Ah bah ouais.
15: Pendant des semaines, j'ai sillonné la France entière.
7: Ils étaient tous à tes pieds.
5: Ouais. J'étais gentil parce que j'ai refusé le plus moche.
7: C'est parce que j'ai refusé. Non, tu l'as accepté du coup.
5: Oui, je l'ai accepté. Ouais. Parce que t'avais un très bon cœur.
6: Voilà.
5: Que les autres, c'était des menteurs.
7: Ah.
5: Bah je trouve que les hommes, des fois, c'est les grands menteurs, quoi. Puis les filles, c'est les grosses menteuses aussi.
10: Tu te chipes, là, toi?
5: Oh!
6: Non, mais Denis, il est amoureux d'elle.
5: Ah, il a eu un coup de cœur.
6: Mais bien sûr.
9: Oh, je vais tomber dès tout à l'heure.
10: Ah.
5: J'ai cru qu'elle allait te dire les fesses.
7: Ah, moi aussi.
6: Ah!
7: Je sais quoi, je crois que t'es en slip.
6: Bon, mais non, c'est genre.
5: Là.
10: Ouais. On retrouve Jean-Louis et Brigitte.
6: Voilà.
16: Moi, ouais, il y a longtemps, je suis toute seule.
17: Ça fait combien d'années, ça, l'expression?
16: Ça fait 4 ans.
17: Bah pourquoi?
5: Moi, ça fait 40 ans, ma pauvre fille. 40 ans, je suis toute seule. Et 40 ans, j'ai pas vu le loup, quoi.
6: Ah merde, ça c'est quoi ça?
7: Eh non, mais toi, du coup, quand tu t'as fait l'amour et dans le pré, t'avais jamais connu personne d'autre?
6: Non, jamais.
7: Ou t'avais jamais fait.
5: T'as quand même eu des aventures?
6: Non, non, jamais.
5: Bah c'est bien ça.
7: Mais c'est préservé.
5: Bah il est de l'ondée.
7: Et t'as

0: T'as rattrapé le temps perdu après ?
1: Bah, ça va, madame.
2: Chérie, t'as eu quelqu'un plus d'aventure pour entrer pour là ? T'es rien au sérieux ? Non ?
3: Non.
2: Ah ouais ?
3: Si ça m'intéresse pas.
2: D'accord.
3: J'ai dit, j'allais dire que mon cul, c'est pas une tasse à café.
2: Ah, vous vouliez parler.
4: Mon cul, c'est pas une tasse à café.
5: Bébé, il va mettre la petite cuillère.
6: Je connaissais pas l'expression là. Mon cul, c'est pas une tasse à café, je crois que je vais la garder.
2: Ouais.
4: Non, mais mon cul, c'est pas une tasse à café, ça veut dire quoi en fait ?
0: Bah, la cuillère, tu la rentres dans la tasse à café. Tu rentres, voilà, et tu bois souvent du café donc dans une journée.
4: Je sais pas.
0: Si tu bois souvent du café, tu rentres souvent à la cuillère.
4: Je sais pas, c'est bizarre comme expression.
0: Chacun voit midi à sa porte. Tu connais la.
4: Ça, je connais cette expression.
7: Revenons-en à Fabien.
8: Ah, on retourne à Paris.
0: Ah, le petit jeune, là.
7: Et la prochaine, c'est Maëva.
9: Ah. Dans mes souvenirs, elle était très jolie.
7: Fais attention de ne pas juger que sur le physique.
9: Oui.
7: Hein ? Ça doit pas être le seul critère.
4: On ne juge pas sur le physique.
10: Elle a raison, Corinne.
0: Corinne, la marchande.
10: Parce que le physique, c'est dans le cœur, ça.
11: Bon, là, c'est ce que j'ai fait, et puis bon.
4: T'as jugé sur le physique ?
11: Ouais, elle est à côté de moi.
12: Heureusement que tu m'as pas jugé sur le physique, hein, tu m'aurais pas choisi. Hein.
11: Bon, t'as un physique comme tout le monde, qu'est-ce que tu veux ?
12: Bah oui, comme tout le monde. Bah, c'est valorisant ce que tu me dis.
11: Ouais, mais c'est exceptionnel, exceptionnel.
0: Ah oh.
4: Elle a le chien aussi.
11: Mais c'est un saucisson sur pâte.
4: Mais oui, c'est un
12: teckel.
10: Ah non,
0: Pourquoi ? Parce qu'elle vient avec son chien ?
10: Ah bah on voit que c'est une fille de la ville et elle a un chien.
1: Ah mais il a un chien.
10: Non, je crois pas que ça soit pour lui.
9: Enchantée.
4: Enchantée, Maëva. Et Lucky ?
11: Lucky.
12: Ah, ça c'est un beau prénom, ça va te porter chance.
10: La ville a une écharpe.
9: Bon alors, du coup.
4: C'est stressant, hein ?
7: C'est vrai qu'elle est jolie, oui.
8: Elle est belle, hein ?
11: Ah oui.
4: T'as un joli sourire, hein ?
1: Elle est belle, elle aussi, hein.
11: Oui, bah joli, joli, mais bon.
4: Elle a intimidé, tu vois.
9: Même il a l'air stressé.
4: Oui, je le stresse, je pense.
9: Alors,
11: ça va être dur, il va être encombrant, le chien. Tiens, il va être encombrant.
4: C'est son petit bébé à sa maman. T'aimes pas ça, toi ?
0: Voilà, c'est ça.
12: Bah oui, mais parce que t'as déjà vécu ça, le chien qui dormait dans le lit, machin.
0: Voilà, il faut le sortir pour aller faire pipi, caca, machin. Ça, c'est... Pour moi, c'est une perte de temps, un chien.
9: Tu vas débarquer en Normandie.
0: Moi, chacun sa place, moi, je dis.
4: Attends, écoute, je voulais partir en septembre 2025 en Normandie parce que c'est vraiment une passion que j'ai eue pour la Normandie. J'ai eu un coup de cœur. En fait.
11: Ouais, ça va pas. Ça sert à rien, en fait, quand.
9: Et la semaine dernière, j'étais au ski. Non, il y a.
4: Ouais. T'as un bon niveau ?
9: Ouais, et toi ?
4: Ouais.
9: Ah, trop bien.
10: Moi, je fais du ski, mais je me casse la gueule constamment.
0: Elle s'est pété la gueule, je te montre.
1: Ah, mais ça, j'aime bien. Je m'en doute pas, là.
13: Oh, oh. Va bien.
10: Oh, au secours. J'ai eu ma première étoile, quand même.
8: Je suis pas la meilleure skieuse du monde, mais moi, je suis bien en bas des pistes, hein. Ou en haut des pistes.
11: Au bar.
8: Au bar. Toi, tu peux pas rentrer les chaussures ?
11: Ah non, moi, ça a été cuit. Parce que j'ai des gros mollets. Je fais 52 cm de tour de mollets. Il n'y a pas de bottes assez grandes pour moi.
9: Ah bon ? Je n'avais pas les miens.
4: Ah, mais dis donc. C'est trop mignon, tous les deux.
0: Oui, il a l'air de bien aimer, hein.
8: Ça babille.
0: Bah oui, là, ça gousse.
12: Il y a de l'alchimie, là.
14: C'est un coup de foudre.
7: Je suis désolée, mais le temps imparti est terminé.
8: Karine, elle fait un peu comme dans les fêtes foraines.
11: Ah non, là moi j'aurais pu utiliser les téléphones roses.
15: La conversation est terminée. Faut les laisser.
4: Merci beaucoup.
9: À tout à l'heure.
4: À tout à l'heure.
12: Alors.
8: Alors. Bon, je pense que c'est bien parti pour que Lucky aille voir les vaches.
0: Elle, je pense qu'elle va y aller, hein.
1: Non.
9: Non.
0: Non.
9: Non.
0: Ah ouais ?
10: Non, non. On voit bien qu'elle n'est pas faite pour la ferme.
7: Mais une concurrente de taille n'a pas encore joué sa partie.
8: Ah, ah. Qui ça ?
7: Il nous reste Charlotte.
9: Ok, c'est le gros coup de cœur que j'avais eu lors de l'ouverture des lettres.
10: Ah,
9: j'ai hâte.
8: Charlotte. Charlotte aux fraises.
9: Nous n'avons que 18 mois d'écart avec ma grande sœur.
4: Comme moi avec la mienne.
9: Elle est comme mon double, je l'aime énormément.
16: Je suis très proche de ma famille. Ça a une grande importance à mes yeux.
9: Et leur bonheur m'est primordial.
4: C'est beau ce qu'elle dit.
9: Bah. Bah, c'est comme moi, quoi.
8: On sent qu'il est émotif, Fabien.
11: Ah oui, oui.
0: Il est vraiment émotif, lui, à chaque fois.
4: T'as dit pleure pas, là.
0: Ben non.
17: Top. Très envie de la rencontrer.
0: À la lecture des lettres, c'est sa préférée.
18: Pleine mouchoir. Ah. Oh.
19: Allez Charlotte, à toi.
20: Pour savoir si Charlotte va transformer l'essai, il va falloir attendre encore un petit peu. Ah. Oui, je sais, je suis cruelle.
0: Ah merde, on va pas le voir tout de suite. Oh, purée.
21: Il faut toujours exprès.
22: Retour à Paris.
23: Jean-Marie.
24: Bon, on va aller voir le soleil.
0: Oh. Ah putain, le retour du... Est-ce qu'on peut l'appeler Charo?
24: Non, du guerrier. Le retour du guerrier.
0: Du guerrier, ok.
20: Paris, en loge maquillage, l'ultime prétendante de Jean-Marie peaufine son œil de biche pour tenir en joue son impétueux chasseur.
10: Non mais elle, non mais c'est pas une fermière.
25: C'est des fossiles.
26: Ah, ça, c'est un truc, je sais même pas comment on arrive à mettre...
10: Oh là !
0: Mais lui, il a vraiment sectionné des gens qui n'ont aucun rapport les unes avec les autres. Il a dit à tout le monde de venir.
24: Ah, c'est ça.
0: Si ça se trouve, il a même pas lu les lettres, il a juste dit vas-y, venez.
27: Je pense pouvoir satisfaire un homme. Ça, c'est bien. Sur tous les points de vue.
28: Aou, aou.
29: Ah, ah.
10: Ah.
0: Oh là là.
28: Il va avoir chaud, hein.
30: À mon avis, il va falloir mettre le Jésus à la crèche.
27: Coucou, ma belle.
31: Comment tu vas?
27: C'est à toi de demander ça.
31: Bah, depuis que je te vois, ça va.
27: Bien.
28: Ouais.
0: Ils sont déjà bras sur bras dessous.
10: Oh là là.
30: Ça y est, ça se chauffe là.
10: Ça va être chaud.
31: Tes yeux me...
27: T'as vu ? Il est deux en plus.
31: Ah, ils font craquer. Hein.
27: C'est vrai ?
31: Je te jure.
27: Ouais, elle est belle. Hein.
28: Je lui donne la main déjà.
31: Tiens la main.
28: Mais regarde, elle fait des câlins.
30: Oh, regarde, ça y est.
28: Allez, ça se touche.
30: Ça se touche.
27: Okay. J'avais craqué sur toi en plus.
10: Non mais lui, c'est un sacré aussi. Hein.
0: Comme toi, quand on s'est rencontrés la première fois, c'était au regard, tout de suite tu voulais me bouffer comme un bonbon. Je n'osais pas trop te regarder, je disais, va me dévorer.
31: Je suis douce, câline et...
24: Ah oui, oula.
31: Voilà, donner tout ce que j'ai à mon homme. Ouais.
0: Elle est trop chou, Daniel, elle est choquée.
10: Ah, je pourrais pas dire ça.
0: Hein?
10: Alors?
0: Elle est directe, ouais.
27: Ah, qu'est-ce qui t'a plu, là, pour que tu m'écris comme ça, là, dit?
31: Ben, c'était pas le bonhomme, hein, le physique.
30: Oh loup.
0: C'est comme toi, c'est ce que t'as dit.
28: J'ai jamais dit que t'étais moche et que je t'avais
0: dit. Bah si, tu m'as dit ça, je serais pas venu vers toi. C'est ce que t'as dit qui m'a
28: non,
0: venu vers toi.
28: Si je t'avais rencontré dans la rue, je serais pas venu vers toi.
0: Bah justement, donc c'est que tu me trouvais pas beau. Oui, bah y a quand même. Justement, j'aurais bien aimé que tu me voyais dans la rue, tu dis, oh, il est pas mal celui-là. Puis tu te retournes.
28: Qu'est-ce qui t'a plu chez moi en premier? J'étais belle. Je t'ai plu.
30: Ouais, tu te trouvais jolie et tout, c'est bien. Ouais. Et toi alors, tu me trouvais comment?
28: Je t'ai pas dit que tout écrit pour ton physique. Je t'ai écrit parce que j'avais trouvé que le portrait qu'on avait fait de toi te rendait humain. On a montré aussi tes défauts. Et ça, je trouve que c'est important.
31: Voilà. Bon, c'est pas grave, on verra tout
27: ouais, à l'heure. T'inquiète, ma belle.
31: Merci.
0: Ma belle, il lui a dit?
24: Ah oui, non mais...
31: Écoute,
27: en plus, t'es...
31: Oh, ton style. J'adore.
30: Non. Oh, oh, oh, oh, oh,
24: oh. Regarde.
0: Oh, comment elle la grippe, là.
10: Il va la prendre.
0: Calme-toi, Didier. Plus calme.
10: Il va la prendre.
28: Ne les laissez pas dans une chambre d'hôtel tout seul.
30: Non, mais là, là.
28: Relève-vous un patin avant la fin.
0: Arrête, ça serait jamais vu, ça, encore.
31: J'adore ton style.
27: J'aime bien ce que tu dis.
31: T'es cool.
0: Qu'est-ce que tu dis? T'es boule. C'est t'es boule ou t'es cool, la
31: vie? T'es cool.
0: Ah.
27: Oh là là là là là.
31: Ah, oh, ça, c'est rien, mon chéri.
24: Oh là là là. Oh là, ça y est. Oh là.
0: Bon, bah, il repart avec, c'est sûr. Hein.
24: Ah, mais c'est là, il repart avec, hein.
28: Après avoir été autant tactile avec une fille, tu peux pas lui dire après, bah non, je n'ai pas envie que tu viennes chez moi.
24: Bah, si.
28: Je pense qu'il va la prendre, elle et celle d'avant. Mmh.
10: Et moi, je virerai tous les deux.
0: Virer de l'émission pour conduite inappropriée?
10: Voilà. C'est scandaleux.
24: Mais non.
0: Ils sont juste donnés la main.
30: Ce sera les deux dernières, je pense. Pour Christiane et Corinne.
27: Claudia.
0: Il a pris Claudia, mais ça n'a rien à comprendre, celui-ci.
24: Ah,
10: je m'en doutais. Et la dernière?
0: Et oui, et la dernière, c'est sûr.
27: Et Karine?
28: Karine. C'est qui, Karine?
21: C'est qui, Corinne? Karine?
0: Bravo. Hein?
10: Oh, le salaud.

0: dégager l'autre.
1: D'accord, d'accord. Bah là, rien comprendre.
2: C'est Corinne.
3: Ah bon, bah très bien.
4: Daniel, je pense que cette année, tu vas suivre. Pour savoir les résultats.
5: Ouais.
4: On se tient au courant.
5: On se tient au courant.
6: Vous voulez, vous voulez qu'on crée une convoi WhatsApp pour
4: oui, voilà, oui, tout à fait. Oui, oui, oui, oui, oui. Comme ça, quand tu reviendras, on s'appellera.
5: On s'appellera.
3: On revient sur Fabien.
2: Avec sa dernière prétendante.
3: Pour Charlotte.
6: Il y a eu un coup de cœur pour elle sur les lèvres.
7: Voici donc Charlotte, 27 ans, maroquinière dans la région du Mans.
5: Maroquinière du Mans. C'est beau l'oreillette du Mans.
2: Ah, il l'a vu là.
8: Ok, coup de cœur.
6: Coup de cœur, ça y est, l'eau.
2: Au physique, quoi.
8: Salut.
2: Salut.
8: Enchanté.
2: Enchanté. Enfin.
8: Ouais.
2: Après, elle est belle, hein. Elle est très souriante, hein.
5: Ouais, elle est jolie. Elle est jolie, elle est simple.
3: Putain, tes billes. Wow.
6: Ouais, ils ont des beaux yeux, les deux.
4: Ouais. Ouais.
6: Après, moi aussi, j'ai les yeux verts, hein. Tu me l'as pas dit.
4: Et je m'appelle Diablo. Ah oui, t'as raison. Tu as raison.
8: J'ai un peu. Un peu intimidé.
2: Oh bah non, surtout pas.
9: Ils sont émus.
5: Ils vont bien ensemble.
2: Ils sont un coup de cœur là.
3: Ouais, mais ils sont tout gênés.
2: Ça glousse, oui.
10: Très jeune, j'ai acheté une maison que j'avais refaite. Tu sais, j'avais tout juste 18 ans.
8: Incroyable.
2: Mmh. Oh, c'est jeune.
3: Moi, ça m'avait bluffé que tu avais déjà ta maison, que tu avais tout retapé et tout. Bon, je suis encore chez mes parents. C'est bien.
2: J'ai pas eu tout de suite, moi, cette idée-là. Hein. 27, 28. Ouais, 10 ans de plus, c'est quand même beaucoup. Hein.
3: Mmh. C'est une vieille rombière, déjà.
2: Toute jeune.
9: Ça prouve qu'elle a les pieds sur terre.
4: Oh ben, plus que sur terre, à 18 ans, t'as qu'une maison.
9: Ah bah là, elle te cause. Hein. Là, t'as trouvé quelqu'un en face de toi avec qui t'exprimer. Hein.
8: T'écoutes quoi quand la musique enfin, un peu de tout.
10: Je peux aussi bien écouter Edith Piaf.
5: Allez, bien Edith Piaf.
8: J'étais quand même un grand fan des Edith Piaf quand j'étais en Australie, j'écoutais ça tout le temps.
6: Et il se trouve des petits pots communs, ce mignon.
5: Ah ça, c'est beau.
8: Beaucoup de choses qui me...
10: C'est réciproque. Si tu
2: m'aimes. Mais c'est tout timide, c'est tout doux.
10: Je les vois bien ensemble.
3: Tu m'étonnes.
5: Ah oui, je pense que c'est un coup de foudre tous les deux, ils sont tellement beaux. Ben c'est magique, quoi. Ça me fait chaud au cœur. Ça me fait bizarre parce que j'ai beaucoup d'émotions pour tous les deux. C'est rare que j'ai une émotion. Je suis très forte, mais je suis très sensible, hein, Loulou. Ce que j'ai regardé récemment, j'avais les larmes aux yeux sur les affaires criminelles.
8: Ouais.
10: Oh, c'est chouette.
9: Charlotte à la ferme.
2: Après Martine à la ferme.
5: Et moi, je n'en prendrai pas deux, je prendrai elle.
10: Non, faut toujours en prendre deux.
6: Non, non, là, elle est très bien pour... Qu'est-ce que tu veux savoir d'autre de plus?
10: T'en comme prendrais ça, qu'une, toi?
6: Ouais, moi, je prendrais que celle. Pour commencer tout de suite l'aventure,
10: si
6: tellement pressée.
10: Si j'étais venue à tes speed dating, tu m'aurais pris que moi.
6: Bah oui, j'aurais pris que toi, tellement pressée de commencer l'aventure.
10: Je suis sincèrement désolée de interrompre ce moment privilégié.
2: Elle a mis son serre-tête, cœur, Karine.
9: Les caméras comme ça, t'as l'impression que ça fait love story. J'aime pas, moi.
3: Bon bah ça change.
9: Et tu sais quand le générique qui passait puis qu'il taille les caméras que tu aurais dans tous les sens.
3: Bah, tu veux pas inventer Mars hein donc.
9: Bah non sympa. Je veux pas inventer Mars mais j'aime pas moi.
10: Moi j'aurais été sûr. Ah.
3: Il a rien fait.
8: Bon, déjà merci à toutes d'être venues.
10: C'est beau les fossettes.
6: Moi aussi j'en ai un. Juste, ils vont encore nous la mettre à l'envers.
4: Qui est lui, là?
6: Ouais, au moment de choisir ses prétendantes, ils vont couper, on va devoir attendre la semaine prochaine.
4: Ah, ça, c'est possible, là.
8: Donc, du coup, j'ai choisi pour m'accompagner à la vie à la ferme.
3: Super.
8: Charlotte.
9: L'évidence.
8: Et
9: Est-ce que Luke, il va s'arrêter à la ferme?
5: Non, elle est trop... Elle,
6: si, à mon avis, il prend celle avec ce chien aussi.
5: Mais c'est pas avec lui, là. Avec son voilà, chien.
3: Il n'a pas besoin de ça, il n'a pas besoin du chien.
6: Bah Claire.
10: Moi je dis Maïva, moi. Et si c'est Maïva, tu fais à manger. Si c'est Claire, je fais à manger.
6: Vous ouvrez le frigo, j'ai pas pour longtemps tout ouvert réchauffer.
10: Non, non, non, tu fais vraiment à manger.
6: Non.
10: Tape-moi dans
6: bah non, il y a plein de restes, je vais pouvoir faire un truc.
8: Et
6: ça va couper. Vous êtes trop naïf, ça va couper.
8: Maïva.
6: Ah, bah alors je suis en Google.
4: T'avais dit que c'était le chien.
10: Bravo, Nejla.

0: Tu fais à manger.
1: De toute façon, c'est pas grave. De toute façon, le choix va être vite fait. Hein. Eh ben, t'as l'affaire avec le chien, il va reculer, tu t'en fais gaffe. Les chats, c'est pas grave. Pauvre chien.
2: Notre Lucky va venir avec nous. Hein. Il va venir avec nous, il va rencontrer les petits toutous et les petites vaches.
3: Là, ça va barder, là.
4: Ah non, mais l'autre va la bouffer.
5: Ah oui.
4: Elle va la bouffer.
6: Pour suivre les aventures de Lucky à la ferme, rendez-vous dès la semaine prochaine.
2: C'est fini.
7: C'était chouette, c'était une belle, ouais, il a une belle saison cette année.
8: Ouais, ça prévoit plein de belles choses, là. Ouais. Plein de coups de cœur, plein de... J'ai hâte de voir ce qui va se passer derrière.
9: Moi, j'ai hâte que ça commence un peu à s'embrouiller, là.
4: Ah bah ça va arriver, là.
5: Ça attends, va arriver. Ça va arriver.
1: Allez, suite au prochain épisode.
0: On y va.
3: Allez, on y va.
7: Allez.
3: C'est trop nul, je sais pas ce qu'elle a.
9: Tu veux que je t'aide?
5: Attends. Oh.
4: Y'a pas à dire, hein.
5: Oh.
1: Quoi?
5: T'achètes des chaises, hein, le jour. Parce que là, le cul, je te dis pour...
2: La vache, j'ai mal partout.
4: Tu te souviens de la race?
5: Ouais, ah ouais.
4: Oh putain.
5: Avec JR et tout
4: JR,
5: ça.
4: JR et oui.
5: Et sa femme qui était
4: alcoolique. Et quoi, c'est quoi, il s'appelait l'autre?
5: Suélène.
4: Suélène et son frère, merde.
5: Bobby,
4: voilà, Bobby, oui.
5: Non, c'était bien.
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17: Il n'y a pas de maman parfaite. Ça n'existe pas. On n'a pas un mode d'emploi.
18: Être une maman, c'est une femme multitâche. Être une infirmière, une cuisinière, une femme de ménage, un doudou.
19: Avec Antoine, on a eu la chance d'acquérir une nouvelle ferme.
17: Être une maman, c'est recevoir beaucoup d'amour, en donner énormément aussi en échange.
20: On est quatre générations sous le même toit.
21: Quatre générations, c'est quatre fois plus d'amour.
22: Et moi, je peux être dans votre câlin ou pas?
21: Bah oui.
22: Oh.
23: Le gros projet 2024, c'est de devenir maman une nouvelle fois. Et donc, je retente l'aventure de la PMA.
24: Être maman, c'est la magie, c'est le fruit de l'amour et c'est la création de la vie.
25: C'est vraiment ressentir tout fois mille.
26: Plutôt au bar ou à la cuisine, toi?
27: Au bar.
26: Ah.
25: Notre priorité, c'est vraiment l'ouverture du restaurant qui a lieu là. On a un mois pour tout faire.
28: Hey, bravo, mon cœur.
29: C'est bien, mon cœur.
30: Vous voulez être une piscine chacun?
31: Ouais.
32: C'est le plus beau rôle d'une vie, c'est
33: Wonder Woman
32: qui doit se battre tous les jours.
34: Ça demande aussi du courage.
35: C'est quand même pénible.
36: Mais non, parce que c'est moi la plus drôle. C'est moi la plus drôle.
37: Maman, elle crie parfois.
38: Alors là,
36: Qu'est-ce que t'as fait?
39: On peut plus.
40: La culpabilité d'une maman, en tout cas la mienne, elle est lourde. Elle est très très lourde et j'apprends à vivre avec.
41: T'as bientôt fini?
40: Ouais, là on est sur la fin, chatou.
42: J'attends une greffe parce que mes reins ils marchent pas. Si la dialyse nettoie pas du tout le sang il va devenir du poison.
43: Ça me fait des cœurs.
44: Je t'en fais des cœurs. Pars avec ma douce.
45: Elle me parle pas forcément, c'est là. Mais je pense que. Elle garde tout à l'intérieur.
46: Être maman pour la première fois, ça a été vraiment une vraie grande aventure pour nous. Parce que Taïa, elle est atteinte de trisomie 21.
47: Taïa, regardez.
48: Oh, mon petit cœur. Elle est magnifique, celle-là.
46: On attend un deuxième bébé.
0: Mentalement, je suis stressée.
1: Les enfants restent toujours mes rayons de soleil.
2: Je ferai tout pour elle, je donnerai tout pour elle.
3: C'est qui le plus stylé?
4: C'est moi.
3: Ok.
4: Super.
46: C'est aussi un ouragan de bonheur.
5: Mais
6: dis-nous. Il a envie de faire dodo, Maui.
5: Non.
6: Maman, t'es le meilleur.
5: Moi, je dis que mon meilleur, meilleur, meilleur amour, c'est maman. C'est moi.
3: Moi aussi, je t'aime.
5: Et moi aussi.
6: Oui, moi.
3: Après, plus on est de fou et plus on rit. Et plus on s'aime aussi.
46: Je t'aime.
5: Je veux dire, maman, tu veux
46: à l'infini.

0: C'est quoi le but du jeu?
1: Et tu dois... C'est un jeu de mimi, en fait.
2: Je suis Pauline, j'ai 32 ans, je suis la maman de Juliane qui a 9 ans et Victoire qui a 4 ans. Et dans quelques semaines, on va avoir la joie d'accueillir un troisième petit bébé. Nous attendons un petit garçon pour le mois de mai.
3: Les isolateurs, là, je peux les mettre les longs en bas? Est-ce qu'on met des boulons en bas?
2: Oui, on va le faire cet après-midi, tiens.
3: Ouais.
2: Avec Antoine, on a eu la chance d'acquérir une nouvelle ferme. C'est une ferme pédagogique et thérapeutique. Le but de cette mini-ferme, c'est de cultiver les sourires et apprendre, par exemple, aux enfants comment ça se passe de la fourche à la fourchette. Et on propose également de la médiation par l'animal. Le but, c'est d'aider les personnes à se sentir mieux grâce au contact des animaux.
1: Elle est ultra gentille avec tout le monde.
4: Je trouve ça trop mignon.
1: Je le prends bien dans tes bras.
2: J'ai entrepris un projet de vie qui est quand même très physique et qui demande énormément de charge mentale solide.
1: Quand il y en a plus, il y en a encore.
2: L'objectif ces prochaines semaines, c'est de finir ma grossesse sereinement, d'activer les travaux avant l'arrivée de notre enfant.
1: Je veux te faire des bisous. Fais-lui des bisous sur le nez.
5: C'est une maman parfaite. Elle fait tout ce qu'on veut. Elle m'aime de tout mon cœur.
2: Il te fait des léchouilles. T'as vu comme il est gentil ce cheval, mon bébé d'amour. Moi j'y t'aime, hein. Oh, moi j'y t'aime, hein. Cette grossesse est particulière parce que c'est une troisième grossesse que j'ai vieilli. Et parce que, avant de gérer un futur bébé, j'en ai quand même déjà deux autres à gérer aussi. Pendant très longtemps, j'ai plus cru en l'amour. J'ai trop été malmenée, trop été déçue. Et Antoine est arrivé comme un cheveu sur la soupe. Il est arrivé totalement par hasard et je pense que c'est une des plus belles choses qui me soit arrivée ces dernières années. Et je pense que cet enfant, ça va consolider toute cette famille qui mine de rien, une belle histoire déjà.
1: Vous l'aimez bien quand même?
4: Oui.
1: Il est ronchon, Titi, quelquefois?
4: Parfois.
6: J'ai hâte, petit garçon.
7: J'ai plein de bisous.
2: Ça va être un papa gaga.
6: Oui, complètement.
1: Allez, à Titi de Mimi maintenant. Un poulet.
2: Antoine, il a un seul défaut.
6: Oula.
2: Il m'a toujours pas demandé en mariage.
1: Fais voir

0: chaussures.
1: Et le...
0: Et mon chat. Et mon bisou.
2: Je m'appelle Marine, j'ai 33 ans. Je suis mariée avec Christopher depuis 8 ans maintenant.
3: Je te montre ça, Marine, du coup.
2: Ouais, je veux bien, s'il te plaît. Et nous avons trois merveilleux enfants, Evan, Hayden et Léane.
0: Evan, tu gardes un œil sur les deux?
1: Oui.
0: Tu veux bien?
1: Oui.
2: Evan, il a 7 mois quand je découvre que je suis enceinte de Hayden. Et bah, c'est la plus belle chose qui puisse arriver, une nouvelle fois.
0: Léane, assis-toi.
2: Et donc Léane a déjà son petit caractère, qui rigole tout le temps.
1: J'ai coupé ça?
2: Attends, on regarde.
0: On regarde d'abord la recette.
2: Hayden est atteint d'une maladie grave qui est l'insuffisance rénale au stade terminal. Je me réveille un matin.

0: l'instant. Donc on va tout de suite aux urgences et effectivement il faut qu'il sorte rapidement pour lui laisser une chance de vivre. Aiden est né donc vers 6 mois et demi, à 10h29, et on le découvrira que vers 17h. Et il est beau. Depuis cet été, il est branché à une machine qui s'appelle la dialyse, qui permet d'épurer et faire tout le travail des reins à sa place. Et par contre, c'est 7 jours sur 7, toutes les nuits à la maison.
1: T'as mal?
0: Maintenant qu'on a la dialyse qui est à la maison, on a un quotidien qui est quand même très lourd et très rythmé. Parce que la dialyse, on ne peut pas la louper. Et on est obligé d'être rythmé par rapport à ça, parce que s'il n'y a pas ça, il n'y a pas d'Aiden. Bah, j'ai envie de crier, j'ai envie d'hurler, j'ai envie de taper partout, j'ai envie de comprendre, mais je comprends pas, même si on me le dit, pour moi c'est juste incompréhensible en fait. Il y a des hauts, il y a des bas, on craque, mais on essaie de pas le faire en même temps avec Christopher. Parce qu'on sait qu'on a besoin de l'un de l'autre dans ces moments-là. Donc on le fait, mais chacun son tour.
2: T'as été fort. Tu ferais câlin.
0: Officiellement, Aiden est sur une liste d'attente de dons d'organes.
3: Un gros câlin.
0: Ça peut être aussi possible que ce soit la famille.
4: Ah ouais.
0: Et donc on a commencé à faire les tests, Christopher et moi, pour peut-être être potentiellement futur donneur pour Aiden.

0: Moi, c'est Angelica, j'ai 29 ans. Je suis la maman de Stella qui est âgée de 6 ans et de mon fils Julo qui est âgé de 3 ans.
1: Un bisou. Mouah,
0: ouais. Mon objectif principal aujourd'hui, c'est de me concentrer sur mes deux enfants et d'être une maman épanouie pour eux. Je suis fraîchement séparée de Tony et je redeviens de nouveau maman solo, mais cette fois-ci de deux enfants, mais je compte bien rebondir.
1: Allez, vas-y. Un, deux.
0: Les relations avec Tony n'ont pas du tout évolué. Je veux dire, elles ont plutôt été désastreuses. Actuellement, nous n'avons plus du tout de contact. Je me suis beaucoup voilée la face et j'avais un rêve tout fait, un rêve... J'avais idéalisé le schéma familial et j'avais en tête que ça, avoir une famille, famille, famille. C'est vrai que psychologiquement, il y a des moments où c'est compliqué. Ils veulent tous les deux beaucoup, beaucoup d'attention. J'essaye d'être partout, mais parfois c'est un peu compliqué et j'ai que deux bras.
2: Fais pas la maline, Stella. Hein. Là, je baisse comme moi, je dis. Tu touches plus.
0: Stella, elle a 6 ans, elle en âge un petit peu de rébellion, elle essaie de s'affirmer.
2: Non, je laisse comme ça. Tu continues ?
0: Voilà. Vas-y. Là, ma mission à l'heure actuelle, c'est de me concentrer sur Stella.
2: Il fallait devoir ma puce.
0: Depuis la séparation, je dois redoubler d'attention. C'est une période quand même compliquée.
2: Mais attends, Stella, tu veux bien t'asseoir sur la chaise, please ?
3: Non.
2: Assois-toi sur la chaise.
0: En tout cas, ce nouveau quotidien de maman solo, ça demande aussi un peu parfois doublement d'organisation.
2: Après, faut que je fasse la vaisselle. On va faire aussi un peu de linge, on va faire les crêpes.
4: Et le ménage en premier quand même, non ?
0: Mon objectif, c'est de concilier ma vie de maman solo et ma carrière professionnelle.
2: Je sais pas quand ça date tout ça, mais il va falloir que je les ouvre, quoi.
0: J'ai toujours un petit peu peur de ne plus pouvoir sécuriser l'aspect financier pour mes enfants.
2: Ça, c'est payé. Il est gros celui-là.
4: Ça, j'aime moins.
2: Qu'est-ce que c'est que ça ?
4: Voilà, raisin.
2: Ok, important.
0: J'ai peur qu'un jour on manque de quelque chose et cette peur-là, je pourrais pas me l'enlever. Même si j'ai pas à avoir peur, j'ai peur. J'ai toujours peur. Parce que je suis toute seule. Je dois aller de l'avant, je dois montrer aux enfants que je baisse pas les bras parce que les enfants comptent sur moi et j'ai pas d'autre choix que d'aller au front et de me battre.
2: Assieds-toi et fais tes devoirs.

0: Une heure et demie, deux heures, juste pour nourrir les chevaux, vérifier que tout le monde va bien, mettre de l'eau, faire les box, et après, on fait les autres activités.
1: Qu'il pleuve, qu'il neige, qu'il vente, il n'y a pas de demi-saison, il n'y a pas de saison, il faut que je sois présente pour les animaux. Même enceinte, ça ne me fait pas peur, et dans tous les cas, ils ont besoin de moi.
0: Bonjour ma beauté, tu vas bien? Attends chérie.

Et de 1. C'est une vie qui est quand même assez stressante. Parce que du coup, on ne peut jamais trop prévoir les choses, même si on essaye de s'organiser. Mais au final, je pense que si j'avais pas tout ça et tous ces imprévus, je m'ennuierais. Donc du coup, quand tout est trop calme, bah, je m'ennuie. C'est un boulot tellement passionnant que bah, quand je me lève le matin, bah, je suis pas dégoûtée d'aller au boulot, quoi. Et c'était vraiment un objectif de vie de me dire... J'ai envie de me lever chaque matin pour faire quelque chose que j'aime. Alors c'est sûr que je ne deviendrai pas milliardaire avec mes chevaux, parce que des chevaux rentables, on n'en connaît pas. Mais tant que ça paye les factures à la fin du mois, c'est l'essentiel. Hein. Moi j'ai besoin de travailler, j'ai besoin d'avoir les mains sales, j'ai besoin d'être avec les animaux, j'ai besoin d'être dehors. Donc avoir de l'argent c'est bien, mais ne pas être épanouie, bah, ça sert à rien. Pour rien au monde, j'aimerais changer mon mode de vie. Donc là en face, ça va être le parc des chèvres. Antoine a déjà commencé à mettre les poteaux. En bas, il va y avoir le potager. On a un petit point d'eau, donc forcément, il faut le sécuriser. On va en profiter pour faire un petit parc à volaille. Derrière, ça sera le parc de la vache. On va avoir une nouvelle petite vache qui va nous rejoindre. Donc, on pourra faire des ateliers traite et tout. Mais chaque chose en son temps. D'abord, il faut que maman aille son bébé. Hein. J'ai eu plusieurs moments dans ma vie où j'ai traversé des étapes très dures. Et les seules choses qui m'ont fait du bien et qui m'ont aidé à remonter la pente, ça a toujours été les animaux. Les animaux m'apportent de la bienveillance, de l'empathie, beaucoup d'amour, beaucoup de respect là où certains humains l'ont oublié. Moi, je peux pas vivre ma vie sans animaux, c'est impossible, c'est inconcevable. Ça, c'est notre future maman, mon bébé. On va avoir son poulain bientôt. Toi aussi, t'en as marre. Ça va être le premier poulain chez nous. Hein? Toi aussi, t'as un gros bidou comme moi. Oh, voyons ce qu'on prend, toi et moi. Maintenant, on rentre à la maison.

0: Santé.
1: Oui, un petit thé. Ce soir, je suis avec Aurélie, c'est une amie de longue date qui est venue me rendre visite à la maison. À chaque fois qu'on se voit avec Aurélie, on se met à jour sur les potins, sur sa vie, sur la mienne. Et c'est vrai que dans ma vie à moi, en ce moment, il y a des petites choses qui se passent, des petites choses croustillantes à raconter aux copines.
2: Il écrit, d'accord, je sais, mais pourquoi je peux plus texter? Je peux plus écrire. Ah.
3: Je te mets à sortir les mots de leur contexte. J'avais dit que théoriquement, tu devais rire, donc j'avais aucune raison de te mentir. Maintenant, ton délire de t'imaginer que je voulais juste une fille de plus sur mon tableau de chasse ou quoi que ce soit, je ne vais même pas relever. On n'était pas potes, on n'était pas en couple.
1: T'étais quoi alors?
4: Ah, je sais pas.
1: Bon, on va faire le thé.
0: Depuis ma séparation avec Tony, je suis restée un long moment sans fréquenter quelqu'un. Et puis ces derniers temps, c'est vrai que j'ai rencontré une personne qui m'a plu vraiment. Il y avait un feeling qui était plutôt pas mal. On n'avait pas mis de nom sur la relation non plus, mais on était quand même ensemble. C'est un peu bizarre d'ailleurs, ce genre de situation, je l'avais jamais eu auparavant.
2: Mais sinon, à part lui, il y avait d'autres personnes?
3: Non, parce que moi, j'étais concentrée sur lui. Et moi, je considérais quand même la relation un minimum, tu vois.
2: Mais lui, tu te considérais même pas en couple ou pote avec toi?
3: Ouais, j'étais ni pote, ni couple, ni rien. Alors, ça fait 2 mois on se fréquente, mon gars.
0: Il a fait partie d'un petit voyage de ma vie. Et puis, bah voilà, au revoir, c'est pas grave. Je pensais pas me marier avec, hein.
2: Vous avez partagé quoi en 2 mois?
0: Bah, il m'a invité 2 fois au fast-food.
3: Il m'a proposé d'aller au buffet à volonté aussi.
2: Ouais.
3: Voilà. Mais bon, ça m'étonnerait qu'ils disent qu'on est rien parce qu'il m'a dit de faire moitié-moitié sur l'addition. Du coup, ça m'a tellement énervée que j'ai payé.
0: Faire moitié-moitié. Je sais pas. Autant, peut-être t'as pas de sous, on peut aller boire un café, boire un verre, manger un kebab. Je suis pas compliquée.
3: Moi, ça me dérange pas aussi de sortir le portefeuille, mais bon, quand t'es en relation avec un homme, logiquement, s'il veut te conquérir, il t'offre un petit resto, quoi. Je trouve que c'est mignon quand même. Ça fait toujours plaisir.
0: Tout le monde m'a dit, Angelica, stop next, c'est pas possible.
2: Là, tu vas te remettre sur les réseaux.
3: Bah
2: sur
3: ouais,
2: les
3: hein. Sites. Ah ouais, clairement. Go refaire des dates. Ce que je reproche le plus à notre époque, c'est que maintenant, t'es soit en couple, alors ça, c'est attention, faut officialiser, soit t'es en exclusivité, soit on sait pas trop,
2: ouais. Soit
3: on va voir, ou on commence une relation, mais on met pas nos limites, du coup, l'autre en face, il va faire n'importe quoi. Donc, ça veut dire, je vais pas laisser intégrer quelqu'un dans ma vie.
2: Ouais, si c'est déjà...
3: Je sais quand je dois dire stop, quand ça m'énerve, ça y est, c'est bon.

0: Retour au célibat.
1: Retour au célibat.
2: Est-ce que tu me vois? Est-ce que tu m'entends? À force de crier, j'en ai cassé ma voix.
3: Est-ce que tu te rappelles du début de l'histoire?
4: Petite Charlie, petite Charlie, donne-moi du riz. Moi, avec le riz, j'efface mes ennuis. Ça, c'est le canard sauvage.
3: D'accord.
5: Aujourd'hui, on doit faire un changement de pansement de cathéter qui doit se faire minimum 3 fois par semaine pour ne pas qu'il soit abîmé, qu'il, si jamais il s'ouvre, en fait, c'est toujours des risques infectieux importants. Et malheureusement, le pauvre a la peau qui est en feu, donc c'est encore plus difficile quand en plus c'est douloureux. Donc maman, elle va te le faire avec de l'eau et que du savon, d'accord? Voilà. C'est un soin qui dure en général 20 bonnes minutes, le temps de le mettre en place, tout le protocole, l'hygiène et de le faire aussi tranquillement. Et quand Christopher est avec moi, c'est beaucoup plus simple et plus rapide à faire.
6: Allez, t'es prêt?
7: Je sais pas trop lui.
6: Uruguay.
7: Alba.
6: Tu sais pas, tu sais plus.
7: Albanie.
5: On fait en sorte de partager vraiment au mieux notre temps avec les 3 enfants, même si forcément que la maladie elle prend plus de place. Mais voilà, on essaie toujours de trouver un équilibre et de partager ce temps-là au mieux. Ça pique? Ça tire? Je fais une pause?
7: Ça pique.
5: Ça pique, d'accord. Là, c'est que du savon,
7: ça tire,
5: d'accord?
7: Ça pique.
5: Ça tire un petit peu, oui, je veux bien.
7: Et ça pique.
5: Je le vois, il est hyper inconfortable, il a mal et c'est horrible de le voir comme ça. En vrai, j'ai juste envie de pleurer, tout arrêter, dire j'abandonne, mais c'est jamais possible. Je prends sur moi, j'essaie de trouver des solutions pour surtout lui, l'aider à mieux le vivre à ce moment-là. Quand c'est comme ça, je sais qu'il faut que j'arrive à capter son attention, qu'il parle et qu'il rentre dans quelque chose, dans un univers. Tu peux me raconter une autre histoire si tu veux, tu peux même en inventer une, tu veux? Alors, tu dois faire une histoire avec un petit garçon à la mer et un bateau.
7: D'accord. Il était une fois un petit garçon qui était sur la plage. Il allait dans la mer et des pirates voulaient l'attaquer. T'as bientôt fini?
5: Ouais, là on est sur la fin, chatouille.
7: Ah ouais.
5: Ça peut vraiment monter jusqu'à 3 quarts d'heure, 1 heure facilement. Bravo, Aiden. Bravo. Ça m'a paru très long. Il faut prendre beaucoup de temps. Il faut être très patient. Bravo, Aiden. Bravo, d'accord? Hein? T'es super fort. Là, tu fais le pitre, là. T'en fais exprès, là. On peut plus. Allez. Vivement le dodo, quand même.
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0: Céline, j'ai 31 ans, je suis maman de 3 enfants mannequins. Elsa, 8 ans, Aaron, 6 ans et Grace, 2 ans, alias Chichi. Ces 3 enfants incroyables. Je suis avec leur papa depuis 11 ans, on est mariés depuis 1 an et ça a été le coup de foudre. On vit une vie à 100 à l'heure. Notre quotidien tourne autour du mannequinat et de notre vie de famille. En tant que maman manager, je consacre une grande partie de mon temps à la carrière de mes enfants. C'est moi qui gère l'emploi du temps de mes enfants, leur shooting et je veille à ce que tout se passe à merveille. D'ailleurs, je dis de moi que je suis une mamanager. Je vais vous montrer des trucs là. On va se remémorer un petit peu. Regarde. À la naissance d'Elsa, on m'a offert un shooting photo. J'ai fait des petites photos avec elle et le photographe m'a dit, je suis sûre qu'elle a un potentiel. Et vraiment, tout est parti de là. C'est comme ça qu'on se retrouve avec 3 enfants mannequins.
1: Attention parce que j'ai des pépites. Hein. J'ai des pépites.
2: Des pépites.
1: Ouais.
0: Pour chaque shooting, mes enfants sont rémunérés et c'est bloqué sur un compte jusqu'à leur majorité.
3: Ils shootent le week-end, le mercredi.
1: Et ça, c'est qui ça?
4: Elsa.
1: Elsa. Et ça, c'est qui ça?
0: Les enfants s'éclatent, sont très épanouis. Ils ne sont pas forcés du tout. S'ils n'ont pas envie de faire de photos, ils n'y vont pas.
5: Quand maman, elle me dit, on va faire un shooting aujourd'hui, bah, je dis yes! Yes!
0: Et je préfère qu'il aille à un anniversaire d'un copain que d'aller faire des photos. Aaron, hey, c'était trop beau là-dessus. Elle est belle, hein. Elle est magnifique. Vraiment canon. On joint l'utile à l'agréable, ils s'éclatent et aussi ils se mettent un peu d'argent de côté pour plus tard. Grâce au mannequinat, ils vont pouvoir commencer leur vie d'adulte correctement.
1: Oui, allez par là. Go, on ne lâche pas Yumi. Allez Yoyo. C'est parti.
0: J'ai eu un environnement familial compliqué. J'ai pas eu une enfance facile. J'ai arrêté l'école, j'avais 16 ans. J'ai commencé à travailler très tôt. C'est pour ça aussi que je suis une maman investie.
1: Ouais. Vas-y, mon petit cœur.
0: Avec ce que j'ai vécu étant plus jeune, je veux vraiment le meilleur pour mes enfants.
1: Trop bien. Ah, attention.
2: On est une belle famille.

0: pomme en forme de banane.
1: Waouh, la chance.
2: Je m'appelle Julie, j'ai 41 ans, je suis la maman de Dé. Dé, elle a 5 ans aujourd'hui. Dé, encore, ça veut dire déesse.
1: Oui.
2: Le papa, c'est Denis, c'est mon amoureux depuis 11 ans maintenant.
3: Ouais. Et,
2: ouais.
3: Une éternité.
1: Trop longtemps.
3: Ça y est, c'est fini l'école, déjà. C'est pas possible. C'est la belle vie, toi. Hein.
2: On a fait Pékin Express 3 fois ensemble, histoire d'être vraiment un binôme d'aventure, de vie, de parents, de tout.
3: Non, c'est l'autre. Premier qu'on ait fait, c'était Cuba, Mexique, États-Unis.
2: Numéro 2, on va voir si papa il se rappelle.
3: Numéro 2, c'était donc 2020, c'est celui qu'on a gagné.
0: Le premier, vous avez perdu?
3: Le premier, on a perdu en finale.
2: On a perdu en finale.
3: Juste on était deuxième.
0: Déjà bien, deuxième.
2: Mais bien sûr, c'est déjà pas mal.
3: Ouais, mais papa était pas content.
2: Franchement, gagner Pékin Express, c'est un sentiment que je peux pas expliquer ici tellement c'était incroyable.
3: Allez. Allez. On peut pas réfléchir, allez.
2: On s'est bouleversé de fierté, d'émotion.
1: Putain.
2: J'avais peur.
3: Tu vois, maman, elle va se jeter d'un coup, regarde.

0: qu'elle a fait.
1: Mais tu cries?
2: Mais oui, je crie.
0: Rien que de le voir encore, ça me stresse.
3: Être une maman aventurière, pour moi, c'est ne pas se mettre de limites. Voilà. Moi, depuis que je suis maman, je n'ai rien changé dans mes habitudes de vie. Je voyage.
0: On va aller où en vacances la prochaine fois?
4: En Australie.
0: En Australie, d'accord. Juste ça.
3: T'as pas trouvé plus près? J'ai envie de lui apprendre qu'elle peut tout faire, elle aussi, quel que soit son âge, et on peut tout faire avec elle. Je suis dans la fusion totale avec ma fille. J'ai tout le temps envie d'être avec elle, même quand elle me fatigue, même quand elle m'épuise. C'est ma priorité numéro un. C'est elle avant moi.
0: Mais bientôt, on va mettre les transats. Hein? Bientôt, on pourra manger aussi.
3: Oh, regarde, il a même ouvert, papa, là, le conteneur. Est-ce que tu te rappelles ce qu'il y a là-dedans, d'habitude?
4: C'est les cocktails.
3: Oui.
0: Donc, c'est le... c'est le bar, ma fille.
3: On travaille dans la restauration. On a eu 2 restaurants ensemble. Maintenant, on en a vendu un. On n'a plus qu'un restaurant qui est ouvert 6 mois de l'année, qui est sur la plage.
0: Avec une paillote, ce qu'on appelle une paillote. Donc, un restaurant de plage qu'on monte, qu'on démonte tous les ans. Donc, c'est une vraie gymnastique.
3: Bah, le début de la paillote, c'est toujours un moment à la fois excitant et stressant.
0: Oui, et puis tu croises les doigts toujours que tout se passe bien, que tu n'aies pas un couac, parce que de suite, il y a tout qui prend du retard. On a 3 semaines pour terminer la paillote. Et dans un mois, on ouvre.
5: Il fallait devoir ma puce.
6: Tu choisis un stylo parce qu'on va écrire là.
5: On va écrire la banane.
6: Stella est en classe de CP cette année et c'est pas une année que je redoutais, mais c'est vrai que bon, c'est pas la parfaite élève. Elle essaye de faire des efforts, mais c'est vrai que dans l'ensemble, c'est fragile et c'est une vraie bavarde, un peu vite déconcentré. Donc on fait des révisions, d'écriture.
4: Je vais faire un autre mot.
5: Non, tu veux faire c'est lui qu'il faut faire.
4: Oui, mais attends, là j'ai...
5: La maîtresse, elle a dit que c'était la banane.
4: Okay.
5: Donc je dois savoir l'écrire.
6: On commence par l'écriture avec ce mot banane.
5: On fait cette boucle. On descend comme un N. On remonte et on fait juste ça. Et ça, c'est un B.
4: Et c'est pas comme ça.
5: Mais si, c'est comme ça. Regarde le modèle et regarde le mien, c'est ça, un B.
4: Et puis, bien le petit modèle.
5: Non, non, fais pas n'importe quoi.
4: Okay.
5: Non, mais à quoi de drôle? C'est des difficultés d'après la maîtresse sont dues parce que Stella est vite déconcentrée quand elle a des camarades autour d'elle et qu'il y a du bruit. Bah, elle est vite éparpillée.
6: Banane.
4: J'ai pas envie de faire ce mot.
5: Bah, tu vas le faire en fait. Moi, je vais pas lâcher. Hein. Bah, c'est
4: bien. Que m'écrire.
5: Regarde mon B. Ok.
4: Joli.
5: Tu continues. Nane. Allez, vas-y, fais-moi. Allez, encore. Vas-y, encore. Tu vas y arriver, t'es là, ça rien t'énerver. Pourquoi tu tires cette tête là tout d'un coup? T'étais contente et maintenant t'es plus contente. Je comprends pas.
6: Moi, je prends plaisir à lui faire faire ses devoirs, même si ça se voit pas du tout. J'y vais avec de la bonne intention et je me dis, bah, je vais l'aider. Je veux lui apprendre, je veux qu'elle y arrive. Le CP, c'est hyper important. Et comme elle a pas mal de fragilité, bah, je suis encore plus sur elle.
5: Non, c'est pas bon. Du coup, tu recommences.
4: Mais pourquoi c'est pas bon?
5: Mais il est pas bon, tu vois bien, le mien et le tien. Je t'ai dit banane.
4: Mais ça,
5: Oui, mais alors donc tu dis une banane.
4: Je sais pas.
5: Mais il manque pas quelque chose dans le mot. Bah si, il manque.
4: N-A-B-A-N-E.
5: Donc une banane. Donc tu veux une banane.
6: C'est important pour moi qu'elle décroche pas, qu'elle reste concentrée sur ses devoirs. Mais moi, c'est vrai que j'ai la patience à... Elle fume des limites, quoi.
5: Là, oui, ça c'est bien. Regarde bien, tu fais la boucle, tu montes.
4: Mais tu m'as dit que je
5: veux. Je t'aide, Stella.
4: Du coup, quand j'allais bien.
5: C'est quoi, je peux rester 3 heures sur le même truc, il n'y a pas de problème. Je vais attendre et tu bouges pas et tu feras rien d'autre que ça du coup.
6: Je veux qu'elle réussisse, je veux que plus tard elle ait de bonnes études, qu'elle ait un bon métier, je pense à son avenir. Donc pour moi c'est important qu'elle ait des bonnes notes à l'école. Je veux qu'elle soit bien en sécurité.
4: C'est bien fait.
5: Oui, c'est un peu mieux. Ta maîtresse elle va te demander c'est ton mot outil que tu dois apprendre.
4: Attends, banane.
5: Voilà, mets-le dans la tête ce qu'elle va te demander.
7: Faut s'habiller, hein. Okay. On va être jolie.
5: On va faire tes cheveux.
7: Ok. C'est bon? T'es jolie? Montre-moi.
5: Hop.
7: Waouh! C'est une belle princesse, ça!
8: Aujourd'hui, on va faire le book de Grace.

0: Renouvellement de book.
1: Tu viens ?
0: Aujourd'hui, Grace, elle est tranquille. Donc, je pense que ça va être simple.
1: Je vais prendre tes produits avec moi. On va faire tes cheveux, chichi.
2: Allez, go !
1: J'appuie ?
0: Les cheveux dans la famille, c'est quelque chose de sacré. Donc, ce matin, on s'est cheveux obligatoires.
1: Bon, allez, on va te préparer. Préparer tes cheveux. On va aller faire des photos. Regardez-moi ça. Ce carnage, elles sont où les boucles là?
0: Vu comment elle a dormi cette nuit, j'ai du travail à faire sur cette petite touffe.
1: Ah voilà, ça c'est mieux. Hop, on prépare. Elle se laisse faire. Elle sait qu'après ça, elle est jolie.
2: Ce matin, c'est assez particulier parce que je la prépare pour son book, renouvellement de book. Donc du coup, Grace, comme les deux autres enfants, sont dans des agences de mannequins.
0: Les books sont super importants. Les enfants changent très vite.
2: On va se dépêcher parce qu'on n'est pas à l'avance. Mais j'ai une fâcheuse tendance à être toujours en retard, partout où je vais.
0: Les boucles, il est obligatoire d'avoir les cheveux naturels, de ne pas avoir de boucles d'oreilles ou de collier pour faire les photos. C'est vraiment l'enfant en nature.
1: C'est bon, tu prends ça? Ok, super. On va mettre le serre-tête.
0: Et du coup, ce matin, ça n'a pas loupé, Grace a décidé de mettre un serre-tête.
2: Très mignon, très très joli, waouh, chichinini, magnifique, magnifique.
0: J'ai pas envie de la contrarier, je vais lui laisser son serre-tête. On l'enlèvera en temps voulu et c'est parfait comme ça.
1: Oh là là là là, quelle jolie chichinini. On va aller chercher les chaussures.
2: Yumi au calme, mais vraiment calme, genre.
1: Tu donnes la patte?
3: C'est bien.
1: Va chercher ton manteau, mon calme, on va mettre ses chaussures.
2: Miou.
1: Bah il est là, il est juste là, juste devant toi.
2: On va être en retard.
0: Je cours partout, tout le temps, je ne m'arrête pas.
4: Je cours un peu trop parce que je suis pas organisée. Je devrais m'organiser un peu plus, je pense.
1: Hop, l'autre. Bien. Je vais fermer le manteau. Yumi, tu restes là. Allez, go, c'est parti.
5: En fait, c'est un âme d'aventurière, toi aussi.
6: Bien sûr.
7: Ce soir, on décide de se replonger un peu dans les souvenirs de Pékin Express. Toujours des moments qu'on aime bien partager, riches en émotions. C'est vrai que dès ça lui plaît qu'on lui raconte ça aussi.
5: Si je te dis qu'on a mangé de l'iguane...
6: Est-ce que t'as aimé?
5: Alors, au niveau goût, l'iguane, c'est la consistance du poulet avec le goût du poisson. Je sais pas si t'imagines.
8: Elle commence vraiment à réaliser ce qu'on a fait. Avant, elle était petite. Maintenant, elle réalise l'impact physique, psychologique, le voyage. Des fois, du néant, t'es sûr, papa, t'as vraiment fait ça. Ouais. Maman, t'as vraiment fait ça.
9: Je voudrais savoir la raison de ça.
1: Voilà, on s'est perdu. On l'a dans le cul.
6: Bien joué. Bien joué. Voilà, bien joué. Bravo. Bravo. Va la chercher. Sans déconner.
5: Regarde ça. Ça, on avait une épreuve où il fallait qu'il y ait un aigle qui se pose sur notre bras. Regarde.
8: Pour nous, c'est important de raconter à Déa parce qu'on est parti deux fois avec la culpabilité de laisser notre fille.
10: Partir sans toi, c'était dur.
6: Pourquoi ?
10: Parce que tu manquais.
5: Tu manquais beaucoup à maman.
6: Vous avez dû prendre un album de moi, comme ça vous penserez à moi.
10: Eh bien, j'ai pris ton doudou.
5: On avait ton doudou, on avait
6: des... Ah oui, mais t'as pris mes deux doudous préférés ou un seul?
10: Un seul doudou préféré que j'ai mis dans mon sac à dos rouge de Pékin Express pour avoir ton odeur et que tu sois toujours avec moi.
7: Il n'y a pas un jour où moi j'ai pas pleuré parce que ma fille me manquait, même si je vivais des choses extraordinaires.
11: Qui c'est qui va gagner Pékin Express? C'est maman.
12: Elle me manque terriblement. Et c'est vrai que j'ai besoin d'aller chercher des ressources au plus profond de moi-même et c'est elle qui va me les donner à ce moment-là parce que je suis vidée, là.
7: C'était très, très, très difficile.
8: C'est simple, dès qu'on voyait un enfant, c'était terminé. Donc moi, quand je voyais des enfants, je me disais, c'est reparti, elle va pleurer.
5: Regarde la petite fille, comment elle était jolie dans sa robe.
6: Ah oui.
5: T'as vu?
6: On dirait une abeille.
5: Oui, c'est parce qu'elle a la robe jaune.
6: Et avec les poids, on dirait une abeille.
5: Oui, on dirait une abeille.
8: On a envie qu'elle comprenne.

0: ce qu'on a vécu, pour lui donner peut-être le goût un peu de l'aventure aussi, peut-être le goût du voyage, le goût de la découverte de l'autre.
1: Donc on t'amènera faire Pékin Express avec nous?
2: Oh, sûrement pas.
1: Pourquoi?
2: Parce que...

0: J'ai eu plusieurs expériences professionnelles depuis ces dernières années. Donc bah, forcément, si je dois chercher du travail, je dois mettre à jour le CV.
1: Je vais chercher dans mes archives si j'ai un CV. Je ne sais pas si je dois tout refaire. J'aimerais qu'il y ait déjà une base.
2: Non, je recommencerai tout. Donc je ne sais pas, il faut prendre les dernières expériences. Qu'est-ce qu'il faut prendre déjà les trois dernières années? Si je prends les trois dernières années, je suis à mon compte, quoi.
3: Est-ce que j'en ai un là-dedans?
2: Je ne sais pas du tout.
3: Toujours pas.
2: Il pète un plomb, là, l'ordinateur, il est fou.
3: Oh, il n'a pas envie que je cherche du travail. Je sais pas. Il veut pas.
0: Il n'est pas trop d'accord.
3: Il chauffe, hein.
0: La recherche d'emploi, elle est un peu spéciale. J'ai pas de chargeur pour mon PC. De 20%, il passe à 7%. Donc, il n'est pas du tout motivé, l'ordinateur. Mais j'essaye quand même de le faire.
2: Moi, je recommence tout. Je sais pas. J'allais faire quand même mon CV. Hein. Je suis un site, hein.
1: Mais en fait, il faut que je me replonge un peu dans le passé. Mes expériences en RH.
3: Non, c'est grave, relou. J'ai plein de... Il me demande de décrire toutes mes tâches que j'avais dans mon ancien job.
0: Alors, attends. Ah, mais il y a des tâches prédéfinies, c'est très bien. Je fais mon CV par Internet, donc c'est cool, il y a tous les mots-clés. Donc c'est l'intelligence peut-être artificielle, je ne sais pas quelle technologie, mais du coup, quand je mets mon intitulé, il y a toutes les tâches qui arrivent. Donc c'est génial, hein, donc je laisse faire l'ordinateur.
2: Ça aussi, je le faisais. Ça aussi, je le faisais. En fait, ouais, je faisais tout ça. En fait, il y a plein de tâches que je faisais.
1: Oh, c'est trop bien.
0: À l'époque, franchement, je n'avais pas ça avant.
3: Bon, c'est tout bon, mon CV, il est fait.
0: Tout est OK.
3: Donc, je vais voir si... je vais peut-être contacter des agences d'intérim sur Genève.

0: été du coup le pansement?
1: Oh, ça a été dur.
0: Aiden, viens voir. S'il te plaît. Voir ton petit pansement.
1: Et en fait, oui, tu vois, le fait que j'ai mis beaucoup de savon pour l'enlever, bah, je vais devoir mettre un renfort.
2: T'as été fort. Tu ferais câlin.
3: Oh. Bob, tu peux venir me faire un câlin?
1: Un gros câlin. Vivre cette pathologie avec plus de joie, ça aide à avancer, ça aide à relativiser beaucoup de choses, ça aide à affronter les épreuves et être plus fort pour les vivre. Et je pense que ça caractérise aussi beaucoup notre famille, en fait. Vraiment, quand on voit nos enfants et particulièrement Aiden avec ce qu'il vit et comment il le vit, on ne peut pas le faire autrement. C'est aussi ce qui nous donne beaucoup de force.
0: Aiden, tu veux un peu de pâte avec des champignons?
3: Non, que des champignons.
0: Ah, ça va être dur, le doigt.
1: Un petit, ouais.
0: Bah, je vais essayer de faire mon mieux, mais... Est-ce que tu veux un peu de carottes et un peu de brocoli? Comme ça. Tiens, je te rajoute un champignon bonus.
1: Le soir, en semaine, avec l'école, on essaye de vraiment bien s'organiser. On mange de bonne heure. On mange vers 18h30 pour vraiment pouvoir profiter de la soirée parce qu'on sait qu'on a encore tous les soins à Aiden à faire.
3: On est le meilleur papa du monde. Le meilleur papa du monde. La meilleure soeur du monde. Et le meilleur, la meilleure maman.
1: Ça va, papa?
0: Ça va.
1: Est-ce que les filles, ça va ou pas?
0: Ça va, un peu.
1: Un peu, ouais. Le moment du repas, ça reste un moment précieux et important pour que tout le monde se retrouve, que même s'il y a la maladie, ben, elle a quand même sa place ici à table et qu'on arrivera toujours à s'adapter et trouver le moment pour tout le monde et de se retrouver, c'est, ouais, c'est précieux.
4: T'as pas raconté à papa ce que t'as fait en musique?
3: On a fait du vieil
0: étoile. Ah oui? T'as fait quoi d'autre en musique?
3: Piano.
0: T'as fait du piano? Super.
3: Du tambour.
0: Ah, du tambour. C'est nouveau le tambour, t'avais pas fait avant.
3: J'aurais pas essayé de
0: redessiner. Xylophone. On m'a déjà dit. C'était cool le xylophone?
1: Le moment du dîner, le soir, c'est un moment qu'on apprécie parce qu'on se retrouve déjà tous les cinq, qu'on souffle et qu'on, voilà, qu'on profite de parler ensemble. C'est toujours hyper agréable de parler de nos journées.
3: Je vais tout manger.
1: Alors, si tu veux, tu peux aller te brosser les dents et j'arrive. Ok?
0: Tiens. C'est bon, hein?
1: Ouais, c'est super bon.

0: vraiment fixe pour le moment, en fait.
1: Professionnellement, j'ai fermé mon salon de beauté. Voilà, je suis à côté de la Suisse, donc je me dis pourquoi pas. En Suisse, le SMIC, il est beaucoup plus élevé qu'en France. Vu que je suis toute seule, je peux me reposer sur personne. Je me dis, il faut que je mette les enfants en sécurité. Je n'ai pas le droit d'avoir des problèmes d'argent pour eux. Je dois tout leur payer.
0: Oui, allô, bonjour, je vous appelle pour un renseignement. En fait, j'ai remis mon CV à jour et moi, je suis sur la France. Du coup, je voulais savoir si vous prenez des frontaliers.
2: Vous cherchez dans quel domaine?
0: Dans les ressources humaines, accueil, etc.
2: Ah oui, vous nous envoyez votre dossier.
0: Donc, il y a un dossier à vous envoyer sur votre site web.
2: Tout à fait. Et comme ça, si on a un poste, on vous rappelle.
0: Bah super, je vais me créer un espace alors.
2: Parfait.
0: Merci.
3: C'est hyper simple et facile. Donc c'est ce qui me correspond plutôt bien. J'aime bien les trucs rapides et efficaces quand c'est bouclé assez rapidement.
0: Oui, allô? Oui, pour Stella, oui. C'est-à-dire?
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16: Et maintenant, bienvenue dans les Keys, cet archipel paradisiaque de Floride où tout invite à la détente. Plage sublime, eau cristalline, activités en plein air et douceur climatique permanente. Voyage au cœur de ce petit joyau américain.
17: Les Keys, un archipel unique à l'extrême sud des États-Unis. Ce Français, ancien homme d'affaires Narbonnais, s'est reconverti dans l'immobilier de luxe, un secteur en plein essor dans la région. Ce matin, il va découvrir une propriété pour des clients à Isla Morada, l'une des îles les plus prisées, située à une heure de Miami.
18: Je cherche une maison pour des acheteurs qui viennent s'installer du Wisconsin et qui ont un budget bien précis, mais surtout des idées bien arrêtées sur ce qu'ils veulent.
17: Ces clients ont un critère, ils cherchent une maison qui donne sur le golfe du Mexique. Mais Pierre-Marc est convaincu que cette propriété sur l'océan Atlantique pourrait les faire changer d'avis. Il a rendez-vous avec un agent immobilier qui a le mandat de cette maison. Si Pierre-Marc réussit à vendre ce bien à ses clients, ils se partageront la commission.
19: Comment estás?
4: Comment estás?
19: Bien, tu?
4: Todo bien,
19: Nice, hein? Incroyable.
18: Enseñamelo de fuera primero.
17: La visite commence dans le jardin qui fait près de 2000 mètres carrés. Les futurs acheteurs pourront y profiter d'une plage privée et d'une piscine.
11: La maison fait 350 mètres carrés. Elle est affichée à 6 950 000 dollars. C'est une construction très moderne et très contemporaine. Et l'intérieur est minimaliste.
17: Près de 7 millions de dollars, plus de 6 millions d'euros. Un prix très élevé, mais pas exceptionnel ici dans les Keys. Un 3 pièces se négocie en moyenne entre 1 et 2 millions d'euros à l'achat. Voilà. Non. La visite se poursuit à l'intérieur de la maison.
11: All right, voici le salon.
20: Living area.
18: Let me look at these views first.
20: Oh my God. This is amazing.
11: C'est incroyable. Comme je te l'ai dit avant, il n'y a qu'un voisin sur ce côté-là. Ce côté-ci est complètement protégé, il y a la mangrove.
17: Une cuisine à l'américaine, ouverte sur un salon de plus de 100 mètres carrés.
11: Vous êtes suffisamment proche de Miami, mais pas assez proche pour entendre le bruit de Miami. C'est calme. Vous pouvez fermer le portail et vous n'entendez personne. Vous voulez sortir ? Vous conduisez environ 3 km en bas et vous avez tous les restaurants. Donc c'est un endroit unique, un endroit fantastique face à l'océan.
18: Ici, dans les Keys, c'est un marché un peu particulier où moi, sur les 10 dernières années d'immobilier ici, je dois faire à peu près 80% de mes ventes cash.
17: À l'étage, il y a 4 chambres.
20: Every bedroom has a bathroom.
18: Every bedroom has a suite.
11: Oui.
20: How many bedrooms is it again?
11: 4 chambres, 4 salles de bain.
17: Mais le clou du spectacle de la visite, c'est cette terrasse sur le toit.
20: Oh yes.
18: This is.
20: Oh yes.
18: Touch this floor.
11: Touche ce sol. C'est de la peinture époxy. Ça ne chauffe jamais.
18: Never ever.
11: Et pourtant, il fait chaud.
17: Un détail qui a son importance dans cet état, la Floride, où les températures grimpent jusqu'à 35 degrés en été. Aujourd'hui, c'est le vent qui accompagne la visite. Les Keys y sont assez exposés au printemps.
20: So the sun is gonna rise this way.
17: Pierre-Marc en est désormais certain, cette maison va plaire à ses clients américains, même si elle n'est pas sur le golfe, mais orientée vers l'océan.
18: C'est vraiment une maison coup de cœur. C'est-à-dire que moi, mes clients, ils me demandent une maison sur la baie, mais... quand ils vont arriver sur ce rooftop, ils vont oublier tout ce qu'ils m'avaient dit avant. Enfin, c'est vraiment une maison exceptionnelle au niveau emplacement.
17: Dénicher des perles rares comme cette propriété, c'est le métier de Pierre-Marc. L'année dernière, il a réalisé plus de 35 millions d'euros de chiffre d'affaires. Pour lui, il n'y a pas plus beau terrain de jeu que les Keys. L'archipel est situé à la pointe sud des États-Unis, en Floride. Un petit paradis aux portes de Miami. 1700 îles entre le golfe du Mexique et l'océan Atlantique reliées par une des autoroutes les plus célèbres du pays, l'Overseas Highway. Avec comme impression, celle de rouler sur l'eau dans un décor de bout du monde.
18: On est le Saint-Tropez des États-Unis d'Amérique, avec le meilleur climat des États-Unis, et tout ça à une heure de route de Miami.
17: Les Keys attirent des visiteurs du monde entier. Les stars de cinéma, les grands écrivains comme Hemingway y ont élu domicile dans ces petites villes devenues célèbres, Key Largo, Key West. De nombreux Français ont décidé de s'y installer. Félix est l'un d'entre eux. Il est tombé amoureux de la nature. Il a créé une agence de voyage et il propose des excursions sur mesure, notamment en bateau, le moyen de transport privilégié.
21: L'océan est à nous et partout où tu regardes, il y a des endroits conviviaux ou des endroits qui prêtent aux activités. C'est génial.
17: Anne y a refait sa vie.
22: À l'origine, je devais m'installer au Nouveau-Mexique et Key West m'a attrapée.
17: C'est l'art de vivre qui a séduit cette ancienne Parisienne. Elle travaille à Key West, dans l'un des restaurants les plus populaires de la ville. Les clients se pressent et patientent pour déguster la spécialité maison, l'omelette à la langouste.
23: Une omelette à la langouste.
17: Enfin, Chris est en train de se faire une place sur la scène musicale de Floride. Elle joue dans les restaurants de l'archipel et tente d'attirer le plus de monde possible à ses concerts.
24: Il y a une communauté ici de gens qui est extraordinaire dans les Keys. Ça nous a beaucoup touchés et ça nous a stoppés sur la route en fait.
17: Un esprit chaleureux dans un décor de carte postale. Bienvenue dans ce petit bout de paradis qui séduit de plus en plus de Français. Aujourd'hui, plus de 30 000 Français résident en Floride. Et nombreux sont ceux qui ont développé une activité dans les Keys. Félix est originaire de Nice. Il habite aujourd'hui à Miami. Et voici sa maison secondaire dans les Keys.
25: Ah, ça fait un bien incroyable d'arriver ici. C'est comme s'il y avait un troisième poumon qui se mettait en marche. C'est incroyable. Par contre, faut mettre la clim. Ça, c'est le problème.
17: Ce gérant d'une entreprise de tourisme de luxe a découvert le village d'Isla Morada par hasard en vacances. C'est le coup de foudre. Il achète cette maison nichée dans la végétation, un peu plus de 300 000 euros. elle en vaut le triple aujourd'hui, tant la demande est forte.
25: J'allais à Key West, donc je faisais 3h30 de voiture. Je regardais ni à droite ni à gauche, je descendais, et une fois là-bas, c'est très beau, ça a plein de charme, c'est commercial, c'est loin. Et un jour, par hasard, je me suis arrêté pour manger sur le chemin du retour, et j'ai découvert cet endroit extraordinaire, préservé, pas secret, mais en tout cas relativement confidentiel. C'est un petit paradis que je veux qu'on garde petit, c'est hyper important. Hein. Ouais, mais c'est un paradis qui a une grande place dans mon cœur.
17: Félix profite de sa fin de journée sur sa terrasse. Dans quelques jours, sa femme et ses deux enfants vont le rejoindre pour le week-end. Mais avant, ce directeur d'agence de voyage a rendez-vous dans un centre d'études et de protection des dauphins, l'animal emblématique de la Floride.
25: Oui, il y a un enjeu important parce que ça fait très longtemps qu'on travaille avec cette organisation et avec les gens qui sont en contact. Et ce matin, je vais avoir le plaisir de rencontrer le fondateur, celui qui est derrière cette initiative. Et c'est quelque chose d'important pour nous parce qu'on souhaite nous engager de plus en plus dans le soutien de cette association, financièrement et proactivement.
17: Il a l'habitude de s'y rendre avec ses clients pour des excursions pédagogiques.
25: Alors, ma veine.
17: Il rejoint Léa, qui travaille avec lui. Ensemble, ils ont rendez-vous avec le fondateur, car il veut y développer son activité.
25: Hello, Ali.
0: Hello, welcome, guys.
25: Thank you very much. How are you doing?
0: Thank you so
25: good
0: much
25: to
0: see
25: you.
0: You too.
17: C'est Ali, l'une des 400 salariés du centre qui les accueille.
0: Thankfully, I've been very fortunate to. Yeah!
17: 27 dauphins vivent dans ce centre. Certains ont été recueillis, d'autres sont nés ici. Pour 120 euros, il est possible de nager avec eux dans l'un des bassins. Félix veut proposer cette expérience à ses clients.
25: Moi, je suis niçois à l'origine et j'ai eu la chance tout petit, lorsque j'étais sur un pointu de pêche avec un ami de mon père, d'avoir des dauphins qui sont venus extrêmement proches du bateau, qui sont restés autour de nous pendant qu'on était dans l'eau. Et je sais pas, ça a été une connexion.
17: Le centre existe depuis plus de 35 ans. Il a accueilli des tournages de films comme Flipper le dauphin. Félix va rencontrer Mandy, le créateur du lieu.
25: Comment ça va, Mandy? Nice to meet you, Félix.
17: Mandy guide Félix et Léa à travers le parc. Avec cet endroit, il a un objectif.
23: Donc, quand les gens viennent ici, on essaie de faire en sorte qu'ils retiennent au moins une chose. C'est qu'il faut aider les dauphins. Parce qu'on ne parle pas uniquement des dauphins. Nous devons aussi prendre soin des océans. Sans océan, pas de dauphins. Donc, c'est ce qu'on essaie d'apprendre au groupe qui vient ici.
17: C'est aussi ce tourisme responsable que Félix veut proposer à ses clients.
23: Bien sûr. À votre gauche, c'est une dauphine de plus de 50 ans. C'est l'une des 5 filles de Flipper le dauphin.
1: Yep, Tercy.
25: 50. She looks good for 50, yeah? On veut que les gens viennent aux Keys et cette opportunité-là, parce qu'il y a peu d'endroits au monde où il y a cette interaction dans un contexte qui est un contexte de préservation totale et surtout de recherche. Fantastique.
1: A real pleasure.
25: The same, man. Thank you so much for everything. Really appreciate it.
17: Félix proposera bientôt pour les prochains groupes une formule immersive aux côtés des dauphins au prix de 200 euros par personne avec un guide local. Dans quelques jours, il va tester avec ses collaborateurs une nouvelle excursion dans la mangrove, en jet ski. Key West, tout au sud de l'archipel, une des villes les plus connues des Keys. Le soleil est à peine levé. Anne, 60 ans, est déjà en route pour son travail.
2: L'endroit où je travaille, c'est un endroit qui est très connu pour ses petits déjeuners, donc ça commence tôt. Mais bon, en même temps, je finis tôt aussi, je finis à 2h30. 5 fois par semaine.
17: Cette Parisienne de naissance s'est installée à Key West. Après le décès de son ex-mari, elle a choisi cet endroit pour refaire sa vie. 5 jours par semaine, elle travaille dans ce célèbre restaurant local, le Blue Heaven.
3: Bonjour Anne.
2: Morning. How are you doing?
3: Ça va? Aujourd'hui, c'est juste toi et moi. Donc, je vais être à l'accueil pour vous aider, ok?
2: Ok, great.
17: Ici, Anne est hôtesse d'accueil. Elle est chargée de placer et d'accompagner les clients jusqu'à leur table. Elle gagne 16 $ de l'heure, soit 14 €, un peu plus que le salaire horaire minimum fixé à 11,50 €.
22: J'ai travaillé dans la restauration à Paris, mais ça fait quelques années de ça, ça fait 20 ans, un truc dans le genre. Non, ici, c'est... Ouais, parce que c'est du cash rapide. Et c'est ce qu'il me fallait. Et je l'aime bien, c'est agréable de travailler. On est dans les plantes, les coques cocottes.
17: Pour elle et ses collègues, chaque service est un marathon. On vient de toutes les quilles et au-delà pour déjeuner, et surtout petit déjeuner, dans cet établissement mythique.
22: C'est une institution. Il y a des gens qui viennent ici, ils sont venus quand ils étaient petits, quoi. Et ils s'en rappellent, c'est ça que je trouve absolument incroyable. Et donc, quelquefois, il y a 2 heures d'attente. Et les gens font 2 heures d'attente. Pour manger une bonne omelette et des œufs bénédicts. C'est incroyable, non ?
17: Le patron des lieux, c'est Ricky. Il raconte cette success story familiale avec fierté.
1: Mes parents ont créé ce restaurant avec mon oncle en 1992. On a eu beaucoup de chance. Nous avons commencé à servir le dîner il y a quelques années, mais on a commencé avec le petit déjeuner. Au début, on avait une vitrine où on servait du café et des toasts. Et puis ça s'est étendu. On a eu des tables de pique-nique et maintenant, nous avons cette grande cour. On sert le petit déjeuner, le déjeuner et le dîner 7 jours sur 7.
17: 8 heures, le Blue Heaven ouvre à peine ses portes et il y a déjà la queue devant l'entrée. L'établissement sert en moyenne 800 petits déjeuners chaque dimanche. Alors, le rôle d'Anne, c'est de trouver de la place pour tout le monde. Et ce n'est pas toujours évident.
5: Le restaurant est plein ?
22: Le restaurant est plein.
5: Il était là ?
22: Il est 9h30.
5: Les gens attendent pour une table ?
22: Ouais. Et ça, c'est rien, hein ?
1: Il y a 35 minutes d'attente. Je peux prendre un nom ?
17: En cuisine aussi, c'est la course. 10 cuisiniers s'activent pour servir des classiques de la cuisine américaine. Pancakes, bacon et des œufs sous toutes les formes. Mais ici, ce qui fait la renommée de cette cuisine, c'est ce plat, l'omelette à la langouste.
6: On a plein de langoustes fraîches, donc on fait avec ce qu'on a. Comme on a de la langouste, comme on a des œufs, et ben on fait de l'omelette à la langouste. Et si les gens aiment ça, on continue.
17: Une spécialité locale servie une trentaine d'euros en moyenne en fonction du cours de la langouste. Voici votre omelette à la langouste. Aux États-Unis, le brunch, c'est une institution. Et en Floride, c'est encore mieux s'il comporte des fruits de mer.
7: J'adore le petit déjeuner. Je suis un grand fan du premier repas de la journée. J'en profite et je suis là pour ça.
8: J'ai pris des œufs bénédicts à la langouste.
9: De la langouste au petit déjeuner ?
8: Oui.
9: Et c'est bon ?
8: Je n'ai pas encore goûté, mais j'ai hâte.
17: Ici, chaque plat coûte en moyenne une 20aine d'euros, sans compter les 20% de pourboire ajoutés à l'addition. 11h, c'est le pic de l'affluence ce dimanche matin.
22: La cuisine nous a demandé de calmer parce qu'ils n'arrivent plus à suivre.
17: Pour Anne, il reste encore 3 heures de service et les clients continuent d'arriver. Retour dans le nord des Keys, à Isla Morada. Rituel du matin, c'est là où Pierre-Marc commence toujours sa journée dans son café préféré.
26: Hello, hello.
17: C'est un fidèle des lieux, à tel point qu'il n'hésite pas à passer derrière le comptoir pour se servir.
26: C'est self-service. Non, en fait, là, je viens me faire un café dans le... Ben, je suis marié au boss, en fait. C'est le café d'Alex, de ma femme.
17: Pendant que Pierre-Marc prend son café avec une amie, Alexandra, sa compagne, s'active derrière le comptoir. C'est elle qui a ouvert ce café.
27: Là, on est au café et je prépare les croissants aux amandes. En fait, c'est vraiment notre produit phare. C'est un produit bien français, ouais. Et on a une super recette qui vraiment a fait notre réputation. Et ça fait vraiment chaud au cœur parce qu'on a même des Français qui viennent et qui nous disent que c'est les meilleurs croissants aux amandes qu'ils aient mangés. Alors ça, je t'avoue, je suis pas peu fière.
17: et ses croissants aux amandes séduisent aujourd'hui bien au-delà des quilles.
27: Il nous est arrivé d'en envoyer à New York, des gens qui sont venus, qui sont tombés fou amoureux de nos croissants, et bon, c'est un peu le rêve, quoi, en fait.
17: Une recette simple qui a du succès et pour cause.
27: On utilise de bons ingrédients, je crois que la vraie recette, elle est là, quoi. On a un bon beurre européen, on a une pâte d'amande pour faire la crème qui est ultra naturelle.
17: Avant de passer en cuisine, Alexandra était elle aussi agent immobilier comme Pierre-Marc. Elle s'est formée toute seule, elle a tout appris sur le tas.
27: Tu as le croissant qu'on coupe à la moitié, qu'on enduit de crème d'amande qu'on a faite au préalable. Et ensuite, je recouvre le croissant de crème d'amande à nouveau et je finis par des croissants, des petites amandes émondées.
4: Et t'es généreuse.
27: Oui. Mais toujours. Mais tu sais quoi, c'est pour ça qu'ils sont bons, en fait. C'est parce que c'est généreux.
17: Chaque croissant est vendu 4,50 euros. Le café d'Alexandra ne désemplit pas. En tout, elle emploie 25 personnes. Et elle met un point d'honneur à prendre le temps de discuter.
27: Hey, how are you today?
17: Avec chacun des habitués du lieu.
27: Everything good?
10: Oui, tout est parfait.
27: You have your almond croissant, yes, today? You did. That's so doing. I'm so happy to see you. I said you were. Yeah.
10: You guys have a great job. I work from home. Je travaille depuis chez moi et ça me fait du bien de sortir et de participer à la vie locale. On a la chance de pouvoir bien manger, d'avoir du bon café et de partager de bons moments avec de belles personnes. Nous sommes dans les Keys et nous avons la chance d'avoir ce café français. Ça nous change vraiment de Starbucks.
17: Une ambiance chaleureuse à l'image des Keys.
27: L'une des choses qui nous a plu dans les Keys, c'est totalement ça, en fait. C'est le fait que ça soit une petite communauté. Alors, on vient du Sud tous les deux, donc on a quand même l'habitude de cette vie, cette ville de province, où tout le monde se connaît. Et c'était bien, en fait. C'était venir aux États-Unis, mais dans un environnement super familier.
17: Depuis peu, Alexandra torréfie elle-même ses grains de café. Un investissement et un pari gagnant qui lui a permis de tripler ses ventes. Kilomètres plus au nord, Key Largo, la plus grande des îles de l'archipel. Chris est musicienne. Elle a quitté la France pour vivre de la musique. Elle a voulu tenter sa chance dans les Keys.
27: Alors là, on arrive dans une minute au Key Largo's Fishery. Il y a un bar-restaurant ouvert sur le port qui s'appelle The Deck. Et on joue assez régulièrement ici. Voilà. On mange des tonnes de crabes avec Rick, on adore ça. Aujourd'hui, grande journée. Hey brother.
17: Elle va se produire sur scène dans ce restaurant où elle a ses habitudes et elle est en retard.
27: Ah oui, là. Et là, il faut vraiment que je me dépêche parce que, en fait, je suis censée commencer à jouer dans 5 minutes. Ce qui, évidemment, ne sera pas possible.
17: Elle rejoint son compagnon, Rick, un Britannique, avec qui elle a fondé un groupe de musique.
27: Can you help me, please? Voilà.
17: Il faut faire vite. Le service du soir commence dans quelques minutes. Il est 17h et c'est l'heure du dîner.
27: J'ai l'air tranquille, mais je suis un petit peu stressée, là, quand même, parce qu'on a beaucoup couru.
17: Trois soirs par semaine, Chris et Rick se produisent dans des bars ou des restaurants comme celui-ci.
27: Et en fait, on est payé, toujours payé, par le bar, le resto, la salle de concert. Ici, les musiciens, ils travaillent pas gratuitement. Ça n'existe pas. Et c'est très bien comme ça. C'est entre 250 dollars pour les sets les plus courts. Ça peut aller jusqu'à 750 dollars, tu vois. It's gonna fall off. On a notamment, par exemple, avec Rick, on a un monsieur qui vient nous voir avec sa femme tous les ans. C'est un grand fan. Et il veut absolument que je chante Janis Joplin. Il adore ça. Et donc, lui, à chaque fois, c'est 100 dollars. Et il me dit, tu peux la rechanter encore, j'adore. Et encore 100 dollars. C'est dommage, il vient qu'une fois par an.
17: Le concert démarre. Le groupe va multiplier les reprises de classiques de la chanson américaine.
27: That one's for you, my dear. Welcome to Key Largo.
17: Le public est assez clairsemé. Mais pour Mike, le patron, pas d'inquiétude, la musique live finit toujours par attirer du monde.
23: La musique live joue un rôle très important dans les Keys. La plupart des établissements qui ont un bar veulent toujours apporter du divertissement live pour sortir du lot. Parce que tout le monde peut jouer de la musique à la radio. Quand je réserve la prestation d'un artiste, je le vois comme un investissement et un partenariat. C'est un peu « Hey, je te fais de la pub, tu m'en fais ?» On rend les gens heureux et on se fait de l'argent ensemble.
17: Le groupe va enchaîner ce soir-là 3 heures d'affilée pour un cachet d'environ 500 euros, plus 70 euros de pourboire. À Isla Morada, Félix a donné rendez-vous à un groupe d'amis.
4: So let me introduce Youssef, Marine, and Leah.
17: Il veut leur proposer de tester l'une des expéditions en jet ski qu'il commercialise avec son agence.
11: À ce signal, on coupe le moteur.
4: Okay, perfect. Yeah, let's play it by ear. We trust you. You know, keep everybody safe, keep the environment safe, and then everybody's happy. All right, super.
17: Ils sont quatre sur l'eau aujourd'hui avec le guide local, avec un objectif, aller découvrir des recoins inexplorés de la mangrove.
4: Aujourd'hui, c'est un plaisir que je m'accorde de temps en temps, parce qu'on ne vient pas habiter ici pour le voir d'une fenêtre.
17: La balade va durer 2 heures, au cœur d'un écosystème unique, 6000 km² de mangroves classés au patrimoine mondial de l'UNESCO, paradis des crocodiles et des alligators qu'ils espèrent bien croiser aujourd'hui.
4: On a des crocodiles ici, 3 crocodiles de mer qui sont ici depuis assez longtemps. Alors on les voit plus le matin, on est l'après-midi, donc là on semble pas les voir, ils peuvent être dans la mangrove, donc on va faire attention en partant.
17: Pas de crocodile en vue, le groupe se dirige vers la baie. C'est la partie ludique et la fin de l'excursion. Ses amis sont conquis.
4: C'est magnifique, la visibilité est vraiment bonne pour faire du snorkeling. Un peu de nuages, mais c'est magnifique. Il n'y a pas trop de vent, c'est top.
12: Regardez la couleur, hein, j'arrêtais pas de faire waouh, waouh, waouh, c'est magique. Et pourtant, c'est qu'à 1 heure de Miami.
17: Le temps d'une dernière photo souvenir.
4: J'espère que vous avez passé une bonne journée.
12: Je me suis régalée.
4: Génial, bon, c'est formidable. On va retourner à la base tranquillement, en profitant de ces derniers moments de soleil. Et puis ensuite, suite aux prochaines aventures.
17: Un peu plus de 200 euros par personne pour 2 heures. C'est à ce prix-là que Félix compte proposer cette excursion à ses futurs clients. Retour au Blue Heaven à Key West. C'est la fin du service pour Anne. Il est bientôt 14h. Ce rythme effréné, cela fait 3 mois que c'est son quotidien. Elle a obtenu ce job grâce au bouche à oreille. Pour elle, ce n'a pas été difficile de s'intégrer grâce à son père américain.
13: J'ai pas la barrière de la langue. Parce que ça fait quand même depuis que je suis petite que je viens aux États-Unis. J'ai appris l'anglais en Alabama. J'avais un accent du sud.
17: Comme tout expatrié qui travaille, elle a obtenu le précieux sésame, une green card, une carte verte. À 60 ans, elle compte travailler encore longtemps, comme c'est le cas pour beaucoup de seniors aux États-Unis. Comme Teresa en cuisine, qui est l'une des employées les plus anciennes du restaurant. C'est elle qui est en charge des desserts, et notamment du plus réputé d'entre eux, la tarte au citron vert meringué, à la carte depuis plus de 30 ans, et dont la recette est inchangée. À chaque service, elle réalise une trentaine de tartes et casse plus de 400 œufs. La réputation de la Kilam Pie repose sur sa généreuse meringue.
14: C'est la pièce principale du show. Je ne sais pas pourquoi, mais plus elle est haute, plus les gens l'aiment.
17: Et à table, même à 12 euros la part, les clients sont ravis.
15: J'aime la partie grillée de la meringue sur le dessus, c'est très bon. Ça a le goût de marshmallow.
17: Pour Anne, c'est la fin du service. Et à Key West, elle a ses habitudes et ses petites adresses. Car si elle habite aux États-Unis depuis des années, elle a gardé un péché mignon, bien français.
0: le mon bondeur de fromage favori.

0: ici. Et donc du fromage qui est bon et qui pue. Et c'est un petit peu au retour aux sources pour moi. Hi.
1: Chaque semaine, elle vient dans cette boutique pour acheter du fromage, même s'il est vendu deux, voire trois fois plus cher qu'en France. Elle va choisir du Roquefort, son fromage préféré, vendu 80 euros le kilo.
0: Là, ça coûte 14 dollars. Donc c'est... Voilà, pour compter à peu près 14 dollars par pièce. C'est les pourboires qui payent.
1: Dans la boutique, il y a un autre produit.
0: Et le pain est délicieux.
1: Qui lui fait de l'œil.
0: Mais lui, il est à 20 dollars la miche. Je vais en prendre la moitié, 10 euros, allez, 10 euros, je veux dire, 10 dollars, oups. C'est quand même... ça vaut le coup. Ça vaut le coup parce qu'il est bon.
1: Voilà. Presque 23 euros le morceau de pain et la tranche de Roquefort, un petit plaisir.
0: Et moi, je suis contente.
1: Qui a son prix.
0: See you next week. Thank you. On va chez moi. On va se faire une petite tartine.
1: Après ses courses, Anne rentre chez elle.
0: Hi.
1: Enfin, plutôt, chez Fred. L'occupant des lieux.
0: Bon. Mon petit bout de France.
1: Ici, il lui sous-loue le salon et le canapé sur lequel elle dort pour un peu plus de 300 euros chaque mois. C'est la seule option qu'elle ait trouvée dans son budget sur les 15.
0: J'ai ma petite blanquette. C'est un petit peu comme un sac de couchage.
2: Il se déplie même pas.
0: Non. Tac. Non, je dors dessus comme ça. J'espère quand même trouver quelque chose pour moi. Parce qu'autrement, je ne vais pas rester ici une éternité. C'est difficile de faire sa vie à partir d'un canapé lit et d'avoir ses affaires un petit peu partout. Voilà, quoi. C'est un petit peu l'autre réalité du paradis. À plus tard. See you later.
1: Ce soir, elle se rend à un grand concert donné à Key West. Beaucoup de monde est attendu. À Isla Morada, c'est jour de match. Pierre-Marc et Alexandra vont assister à une rencontre de lacrosse, le nouveau sport à la mode dans les Keys, qui compte plus de 2 millions d'adeptes, autant que de licenciés de foot en France.
3: Ça se joue sur un terrain de foot avec des cages de foot, mais un peu plus petites, ou comme du handball, mais sur un terrain de foot. Mais ça se joue avec une espèce d'épuisette et avec lesquelles ils se passent une balle et ils mettent des buts dans les cages. Ça fait
1: presque mal. Les deux filles du couple, aujourd'hui majeures, ont elles-mêmes joué au lacrosse dans ce lycée.
3: En plus, ils sont 50, les gamins, à jouer dessus.
4: So you're gonna have to tell me which one is Finn, because with the helmet and everything.
1: Aujourd'hui, ils viennent encourager le fils de leurs amis, qui est sur le terrain. Le lacrosse est un sport très ancien d'origine amérindienne. Deux équipes qui s'affrontent, équipées d'une crosse. Les joueurs doivent se passer une petite balle et l'envoyer dans le but adverse.
3: Ce qui est surprenant, c'est qu'ils ont vraiment le droit au contact. Ils ont le droit de se rentrer dedans, ils ont le droit de taper sur la crosse de l'autre pour faire tomber la balle. Donc c'est un sport vraiment physique en fait, vraiment athlétique.
1: Le lacrosse sera sport olympique en démonstration aux JO de Los Angeles en 2028.
3: C'est en plein boom, c'est le sport que les gars cool veulent faire, quoi. Alors qu'il y a quelques années, ils voulaient jouer au foot, ils voulaient faire des sports comme ça. Le foot est toujours très fort, enfin le football américain. Mais maintenant, le truc qu'il fait, quoi, quand on est le jeune bien dans l'école, le gamin bien, il faut faire du lacrosse. C'est super à la mode, ça se développe de manière exponentielle.
1: Et comme partout aux États-Unis, c'est au sein de l'école que tout commence. C'est aussi cette éducation que Pierre-Marc et Alexandra ont voulu pour leurs deux filles.
3: À 14h, ils font du sport, ou du théâtre, ou de la musique, ou des activités comme ça, mais au sein de l'école. Et ensuite, ils sortent, ils vont faire du bateau, ils vont faire... Enfin, c'est pour grandir, c'est vraiment un endroit extraordinaire, je trouve, pour des adolescents. Ouais. Oh. Ça, c'est mon fils.
1: Demain, ils ont prévu de sortir leur bateau. Car comme tous les habitants des Keys, c'est en mer qu'ils aiment aller se ressourcer. C'est l'heure des retrouvailles pour Félix. Trisha, sa femme et ses enfants, Charlie et Fernando, arrivent de Miami. C'est le début du week-end, ils ont prévu une sortie en mer. Ils arrivent sur la marina, mais il va falloir patienter pour accéder à leur bateau. Ici, ils sont entreposés au sec par centaines pour les protéger.
5: C'est un parking à bateau ici. Tu vois, voilà mon bateau qui est en train de descendre. Si tu regardes sur la grue, ils sont en train de l'amener, ils vont le mettre à l'eau. Ça met moins de 5 minutes à le mettre à l'eau et comme ça, le bateau est préservé, comme les autres.
1: Stocker son bateau ici a un coût, près de 600 euros par mois.
5: Il y a une époque où ici, dans les Keys, c'était un petit loyer et tout était abordable dans les Keys. La popularité des Keys a augmenté de façon radicale pendant la pandémie, puisque les Keys étaient autonomes et on avait beaucoup de liberté à l'intérieur des Keys. Donc beaucoup de gens de l'Ouest, de New York, même du Texas sont venus emménager ici, ont fait grimper les prix et donc, par exemple, la Marina a doublé en l'espace de quelques mois. Okay, give it to me. I'm gonna go. Okay, you guys ready?
1: Ils vont naviguer à peine quelques minutes pour se rendre au large d'Isla Morada, près de ce banc de sable. Et ils ne sont pas les seuls à avoir eu la même idée. Il y a déjà des centaines de bateaux qui ont jeté l'ancre.
5: Donc là, on arrive au sandbar d'Isla Morada, qui est à peu près à 500 mètres de la côte, où les gens ont l'habitude de se retrouver. Alors la semaine, on a plutôt des locaux, le week-end, c'est un mélange.
1: Le sandbar, une bande de sable au milieu de l'océan très prisée. On s'y retrouve pour pique-niquer, se promener dans l'eau et passer du temps en famille.
6: Nando, pousse le bateau avec tes pieds.
1: Une fois posée l'ancre, Félix va passer derrière le grill. Un barbecue en pleine mer.
7: Pas avoir peur d'en mettre, hein.
1: Brochette de poulet, hamburger et côtelette d'agneau.
8: Ça commence à sentir bon. And I have the magic spices, man.
9: Les Keys, c'est l'une des raisons pour lesquelles c'est un endroit très spécial. Les gens sont très accessibles. Tu rencontres quelqu'un que tu ne connais pas, tu as besoin de quelque chose, il t'aidera. Tu as besoin d'un verre, il t'en offrira un. C'est la vie dans les Keys.
5: Bah, le côté face est pas mal là. On est juste comme il faut, il y en a pour tous les goûts. On va le mettre de l'autre côté pendant 2-3 minutes et les voisins vont commencer à sentir le bon arôme. Et vont commencer à rôder autour du bateau. Voilà.
10: C'est ça aussi, c'est des repas partagés avec plein de gens.
5: Ouais, ouais, absolument. C'est pour ça qu'on prend toujours un petit peu plus.
1: C'est l'heure de passer à table pour la famille.
9: Amazing.
6: C'est incroyable, comme toujours.
5: Charlie, you want lamb chops?
6: Elles sont encore meilleures ici.
5: That was better out here, right?
6: C'est ça le paradis. Des choses simples et essentielles.
5: Cheers.
9: Bravo.
1: Ils cherchaient leur paradis. Ils l'ont trouvé, ici dans les Keys. Pierre-Marc et Alexandra ont eux aussi pris la mer.
11: C'est un peu impensable de vivre sans bateau ici. Quand on est arrivé en 2008, on a acheté un bateau avant d'acheter une voiture. Vraiment. Et les gens ont souvent pas juste un bateau, mais deux bateaux, trois bateaux.
1: Et contrairement à la France, pas besoin de permis pour naviguer si on est né avant 1988. Ils vont marquer un premier arrêt au phare d'Alligator Reef.
11: C'est des phares qui sont vachement anciens. Et ce phare, en fait, le gouvernement, l'État de Floride, voulait s'en débarrasser parce qu'il est trop vieux et que ça coûte cher à entretenir. Et en fait, ils allaient le démonter, l'enlever. Et en fait, tous les locaux, on s'est regroupés, on a levé des fonds. Et en fait, une association l'a acheté. Parce que c'est un peu notre tour Eiffel, en fait, à Isla Morada.
1: Pour Alexandra aussi, c'est bien plus qu'un phare.
12: C'est vraiment l'emblème d'Isla Morada pour nous. Ça représente notre vie ici, quand on était tout jeune, tout gamin.
11: Je vais mettre dans où il faut, quand même. Bah, là, je crois qu'on est bien. On va jeter l'ancre.
1: Pierre-Marc ne résiste pas à une petite baignade au pied du phare.
11: On a toujours les palmes et le masque prêts. Que ce soit juste pour aller regarder les fonds ou chasser ou autre chose, il faut. Ouais, on a toujours le masque et les palmes pas loin.
1: Car dans ces eaux translucides, on peut admirer des milliers de poissons multicolores.
12: Non, alors là, tu peux toujours courir, ouais. Ah non, c'est trop froid pour moi, là. Non, je suis pas prête, là.
11: Il y a l'eau, mais elle est pas froide.
12: On va attendre encore quelques mois.
1: L'eau est à 24 degrés, un peu trop froide pour Alexandra, qui préfère profiter sur le pont.
12: Alors, moi, je

0: Je plonge pas, je suis pas comme Pierre Marc, je fais rien avec l'eau, mais juste les couleurs, l'ambiance, la relaxation que ça t'amène, c'est voilà. Donc nos journées de repos, quand on travaille pas, c'est exactement ça quoi. On profite.
1: Eh ben en fait elle est bonne. Je pensais qu'elle était froide, mais non, elle est très bonne.
2: L'heure de l'apéritif approche, le couple décide de se diriger vers la mangrove pour être en pleine nature. Et au loin, un décor surprenant, des centaines de lunettes de toilette suspendues sur des piquets.
3: On est en train de passer dans Toilet Seat Cut. En fait, c'est un passage entre deux hauts fonds de mangrove. Et pour le marquer, on met toujours des piquets pour que les gens sachent passer comment passer en bateau. Et là, un jour, il y a quelqu'un qui a mis un piquet avec une lunette de toilette. Et puis un deuxième, et puis un troisième. Et puis c'est devenu un truc, une espèce de tradition. Quand les gamins ont leur diplôme ou quand ils se marient ou qu'ils veulent marquer un événement particulier, ils viennent et ils plantent un piquet avec leur lunette de toilette.
2: Ils sont enfin arrivés à destination.
3: Mais toute la chaîne.
0: Ouais, c'est fait.
2: Pour un apéritif au coucher du soleil.
3: Ah, c'est bon. C'est bon, merci.
4: La vie d'un équise. Alors, l'expression ici, c'est à partir de 5 heures. Normalement, à partir de 5 heures, on a le droit.
2: Pierre-Marc et Alexandra ont trouvé leur équilibre dans cette région où l'on passe autant de temps en mer que sur terre. Et ils ne sont pas prêts de repartir en France. Comme eux, beaucoup ont découvert l'Équise en vacances et ont décidé d'y revenir et de refaire leur vie. C'est ce qu'a fait Anne. Ce soir, elle est de sortie avec ses amis pour assister à un concert. Une vie simple et détendue qu'elle ne quitterait pour rien au monde. Enfin, à Isla Morada.
5: C'est magnifique, hein?
2: Chris et Rick se sont rendus dans le restaurant où tout a commencé pour eux il y a plus de 10 ans, quand ils sont arrivés dans la région avec leur camping-car.
6: Ça, c'est la camping-car.
5: Regarde, regarde, ça, c'est le jour où on l'a acheté.
7: Quand on est arrivé ici, on n'avait que 5 000 $. On a dû acheter notre camping-car et tous nos instruments pour faire des concerts. Et après tout ça, il ne nous restait que 20 $. On a vraiment dû se battre pour obtenir des contrats et pouvoir manger. Mais on l'a fait.
5: Il y a eu un miracle.
7: C'est le rêve américain.
2: L'Équise, c'est aussi l'endroit où ils ont scellé leur union. Ils s'y sont mariés. Et ils ont même composé une chanson comme un hommage à cet endroit, cher à leur cœur.

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0: la plaine des Grègues, Serge et France-May le Breton ont réussi à créer au fil des ans un véritable petit paradis, un jardin d'Éden qu'ils ont démarré ici en plantant ses premiers palmiers.
1: Donc là, on est sous des palmiers magnifiques. Et ça, c'était le premier petit coin de l'exploitation ?
2: Premier petit coin de l'exploitation, voilà, ici, là. Mm-hmm. Et après, ben, quand on a pu s'agrandir un peu, eh ben, il ne fait que la compléter.
1: D'accord. Et donc, vous avez planté ces palmiers, là, il y a déjà quelques années ?
2: Oui, ben, il fait longtemps. Ouais. Combien de temps, je ne connais pas, mais il fait longtemps. Voilà.
1: Et aujourd'hui, ils sont magnifiques.
2: Et là, ils sont magnifiques, oui. Mais monsieur ne veut pas y couper non plus.
3: Non.
2: Il va reprendre.

0: Ah. D'autres pour replanter.
1: Oui. Mais ça n'en compte pas. Hein.
2: Ça compte pas, non.
1: Pour moi, c'est
2: trop joli. Ouais.
0: Trop joli.
2: Ah,
0: ouais.
3: Après avoir travaillé dans le bâtiment quand il était jeune, Serge revient dans son village natal et décide de mettre en valeur le terrain que son père lui a donné. Avec France May, son épouse, ils mettent ainsi en place, petit à petit, un beau verger d'agrumes.
4: C'est en gore là, donc ils ont été plantés quand ?
0: Oula, c'est des pieds de 25 ans.
4: Et c'est votre mari qui a planté ?
0: Moi et lui, dans le temps que lui pouvait encore travailler. Et nous acheter de temps en temps. Et puis quand il arrive le week-end, nous dit nous plante 5 là, 5 à notre jour. Voilà, nous faisait comme ça. Jusqu'à temps, nous avons eu notre petite exploitation à nous. Quoi.
3: Malgré la maladie qui l'empêche de marcher, Serge reste néanmoins très actif et apporte son aide autant que possible à France May, qui a dû reprendre en 2015 les rênes de l'exploitation agricole.
4: Comment on a pris ça quand France May a dit oh ben, écoute, m'a reprendre le flambeau ? Comment elle a,
1: Mais moi, m'y pensais que je n'aurais pas pu, mais en fin de compte, elle a vraiment assuré.
4: Ouais.
1: Nous, avec. Moi, j'ai un peu l'expérience et elle sait faire. Donc.
4: Finalement, toi, c'est un peu. Serge, j'ai un peu la tête, toi, c'est les jambes et les bras.
0: Voilà. Comme on l'a bien dit. c'est mon deuxième cerveau.
4: Ouais.
0: Parce qu'il y a beaucoup de choses, des fois, c'est lui. Et lui dire, moi, comme ça, oui, mais peut-être qu'il fatigue. Que lui dire, moi, France, mais oublie pas qu'il en a ça à faire. Mais dire, lui, non, pas du tout. Parce que moi aussi, la mienne est pleine. Donc, lui complète, lui aide à moi, c'est un complément.
4: C'est
0: donc,
4: bien.
0: Du coup, nous, il fait l'un pour l'autre.
4: C'est mieux d'avoir deux têtes, quoi.
0: Voilà, vaut mieux deux têtes. Hein. On appelle ça mon...
4: Zanzibar.
0: Zanzibar, voilà.
4: Zanzibar.
0: C'est les dernières. Hein. Et là, le pied est tout fleuri.
1: Tout
0: là.
1: Blanc. Mais c'est, il reste toujours un ou deux pour moi quand je monte pour manger.
4: Ouais. Alors Serge, toi aussi, tu participes au travail.
1: J'essaie de... Pour oublier ma maladie, j'essaie de... Toute la journée, pour travailler un petit peu sur...
3: Ce matin-là, France May récolte ses beaux tangors, une commande de fruits pour l'un de ses clients.
0: Voilà, comme il dit, il cueille, mais moi, il ne lave pas. Et comme ça, il conserve mieux.
4: Ici, vous voulez, même si vous n'êtes pas certifié bio, mais vous faites de l'agriculture finalement naturelle.
0: Naturelle, parce que moi, je suis marqué par le parc national. Mmh. Et c'est une valeur sûre pour le travail. Et il faut juste que peut-être que les gens ils essayent de comprendre. Je tire au garde. C'est quoi la marque Esprit Parc. Et voilà, comme il dit, mieux que ça, il n'y a pas, puisque c'est du naturel. Voilà.
3: Pour entretenir son verger d'agrumes, France May peut compter sur ses poules, ses canards et ses oies. Une belle basse-cour qu'elle nourrit également au maïs.
4: Donc la distribution des grains, c'est quoi ? C'est tous les jours, deux fois par jour, c'est quoi ?
0: Le maïs, c'est une fois par jour. Oui, après, ils ont les libres à l'exploitation. Voilà, ils nourrissent, ils ont des herbes, ils ont gratté un peu, et voilà.
4: De l'heureux, quoi ?
0: Heureux, oui.
4: Donc le maïs, ça c'est la... Mais je veux dire, c'est l'aliment de luxe, hein ?
0: Oui, c'est l'aliment de luxe, oui. Comme il dit, les devenus chers aussi. Mm-hmm. Mais après, il faut ça quand même pour les animaux, sinon tu ne peux pas vivre qu'avec l'air et l'herbe.
3: Juste à côté, France May nous présente les magnifiques citronniers de son verger.
4: Donc là, on arrive dans la partie citron, là, citronnier.
0: Oui, dans les citrons, avec un bon parfum, avec les fleurs, les abeilles et beaucoup et de citrons.
4: Donc là, on rappelle, ce sont des citrons 4 saisons.
0: C'est les citrons 4 saisons, voilà. Mmh. Et puis, il y en a toutes les grosseurs. Hein. Voilà. Des fois, comme il ramène sur le marché forain, les gens ils disent « des gros citrons !» Il dit « oui, les comme ça. » Regarde là, par exemple.
4: Là. Magnifique. Hein. Et là, on le rappelle,
0: regarde,
4: ce sont des...
0: Oui. C'est un peu le mélange du tangor avec le citron. Hein. Les racines, ils doivent croiser sûrement. Hein.
4: Je ne connais pas,
0: mais... Puis, mais en tout cas, les magnifiques.
4: Et les bio.
0: Eh oui, bio. Comme il dit, c'est mon cœur. Ouais. Voilà.
4: Donc là, les fruits sont en maturité depuis longtemps. Ils peuvent rester longtemps.
0: Depuis le mois de mars.
4: Depuis le mois de mars.
0: Oui, depuis le mois de mars. Et ben là, il est encore quand même bien dur.
4: Bien ferme.
0: Ouais. Oui, bien ferme. Et puis, si tout se passe bien, il peut aller jusqu'à mois de novembre. Hein.
4: Ah oui.
0: Ouais. Et après, il y a les vers qui sont en train de ouvrir là, avoir. Ouais. Et ben, novembre-décembre.
4: D'accord.
0: Ouais.
4: Donc il porte bien son nom, ce citron 4 saisons, parce qu'il dure très longtemps.
0: Il dure très longtemps, oui. Oui. Mmh. Après, nous arrive pas, des familles essayent de comprendre le 4 saisons. Ben, parce que midi, il est en pousse, lui a ses fleurs, lui a ses citrons. Après, les citrons, les mûrs, il est en fleurs et lui recontinue.
4: Il arrête jamais alors.
0: Il arrête jamais.
4: Donc là, on a encore des fruits, encore verts.
0: Oui, oui. Après, comme il dit aux gens, des fois, quand il ramène chez moi, chez le forain, le fait que les fruits, les collent comme ça ensemble, il fait une tache.
4: D'accord.
0: Donc, c'est juste ça. C'est juste ça, hein, c'est...
4: Il n'y a rien de grave.
0: Il n'y a rien de grave. Voilà.
4: Mais en tout cas, formidable comment des citronniers peuvent comme ça fructifier autant,
0: oui.
4: En bio,
0: sans traitement, sans rien. C'est que les lagages et les poules, ils font le travail. Pour nous, hein, ouais. Voilà, c'est les autres qui voilà, comme là, ils rachent les
4: mauvaises herbes.
0: Les mauvaises herbes, ils mangent, ils enlèvent un petit peu les roches aussi. Mmh. Il y en a nous du travail en plus, mais bon.
4: Et le résultat est là.
0: Oui,
4: magnifique.
0: Voilà.
1: Voilà, ça, c'est mon coin de paradis. Il arrive avec mes fruits, mes gays cassés et mangés. Là, il n'y en a plus, mais...
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